0: rien ne pourra nous séparer de l'amour de Dieu, manifesté en Jésus-Christ.
1: Hey, oh God, on y va. Bah, oh, oh, oh.

0: Auditeurs et auditrices de la Radio Nationale Catholique de Côte d'Ivoire, la Voix de l'Évangile, bien le bonjour à tous. C'est toujours un réel bonheur de vous retrouver sur les ondes de votre radio pour un moment de formation et d'information dans votre émission Ecclesia Magazine. Aujourd'hui, dans cette émission, il sera question de l'Eucharistie, présence réelle, sacrifice d'amour et pain de vie. C'est le thème qui nous réunit en ce jour. Et donc, nous le disions, aujourd'hui, nous plongeons au cœur battant de notre foi, une réalité si grande qu'elle mystifie la raison mais embrase les cœurs, l'Eucharistie. Plus qu'un simple symbole, plus qu'un rite de mémoire, nous proclamons une certitude, la présence réelle. Le roi de l'univers se fait humble fragment pour habiter nos vies. Pourquoi ce Dieu infini choisit-il de se cacher dans un morceau de pain? Nous le découvrirons dans cette émission. Et d'ailleurs, comment ce sacrifice d'amour offert une fois pour toutes sur la croix s'actualise-t-il sur nos autels à chaque messe? Ensemble, chers amis auditeurs, redécouvrons le Christ comme véritable pain de vie, celui qui guérit nos famines intérieures et nourrit notre marche pour l'éternité. Pour en parler ce matin, nous avons la joie de recevoir le père Aristide Eba. Il est prêtre du diocèse d'Abidjan, vicaire à la paroisse Sainte-Bernadette, Sainte-Thérèse plutôt de Marcory. Ce sont des paroisses voisines. Sainte-Thérèse de Marcory que nous avons plaisir ce matin à retrouver dans cette émission Ecclesia Magazine. Mon père, bonjour et bienvenue.
1: Bonjour, j'espère que vous allez bien aussi.
0: Oui, ça va très bien. Comment est-ce que vous avez vécu la présence des évêques dans votre diocèse?
1: Très bien.
0: Oui.
1: En tout cas, c'était vraiment quelque chose d'inoubliable.
0: Mmh.
1: Et nous avons vraiment vécu cela.
0: Très bien. Merci de renouveler votre présence sur les ondes de la Radio Nationale Catholique pour éclairer notre lanterne. Nous le disions, le thème est le suivant. L'Eucharistie, présence réelle, sacrifice d'amour et pain de vie. C'est de cela qui sera question au cours de cette émission Ecclesia Magazine. Nous vous invitons à suivre l'intervention de notre invité, le père Aristide Eba. Et dans la seconde partie, vous pourrez poser toutes vos questions. À tout de suite.

0: L'Eucharistie, présence réelle, sacrifice d'amour et pain de vie. Nous vivons dans un monde où beaucoup cherchent Dieu dans les manifestations extraordinaires, les miracles, les guérisons et les prophéties. Pourtant, le plus grand miracle que Dieu accomplit aujourd'hui se déroule souvent dans le silence d'une église. À chaque célébration eucharistique, Jésus-Christ se rend réellement présent, sous les apparences du pain et du vin. Ce mystère est si grand que les anges eux-mêmes l'adorent. Malheureusement, beaucoup de chrétiens aujourd'hui ont perdu le sens de l'Eucharistie. Certains assistent à la messe sans comprendre ce qui s'y passe réellement. D'autres communient par habitude, sans mesurer la grandeur du don qu'ils reçoivent. Pourtant, l'Eucharistie est le cœur battant de l'Église, la source de sa force et le sommet de toute sa vie. Aujourd'hui, nous voulons comprendre trois vérités fondamentales. L'Eucharistie est la présence réelle de Jésus. L'Eucharistie est le sacrifice d'amour du Christ. Et l'Eucharistie est le pain de vie qui nourrit toute l'humanité entière. Comment l'Eucharistie peut être présence réelle de Jésus? Jésus lui-même affirme sa présence dans l'Eucharistie. La foi en la présence réelle de Jésus dans l'Eucharistie ne repose pas sur une tradition humaine, mais sur la parole même du Christ. Lors de la dernière scène, Jésus prit le pain et déclara « Ceci est mon corps livré pour vous. » Luc 22, 19. Puis il prit la coupe et dit « Ceci est mon sang, le sang de l'alliance nouvelle et éternelle, qui sera versé pour vous et pour la multitude en rémission des péchés. » Marc 14, 24. Jésus ne dit pas « Ceci représente mon corps, mais ceci est mon corps. » Dans le discours sur le pain de vie, il va encore plus loin. « Je suis le pain vivant descendu du ciel. » Jean 6, 51. « Et ma chair est la vraie nourriture et mon sang la vraie boisson. » Jean 6, 55. Beaucoup de disciples furent scandalisés et quittèrent Jésus. Jean 6, 66. Mais il ne retira jamais ses paroles. Cela montre qu'il parlait d'une réalité véritable et non d'une simple image. Lorsque nous regardons l'hostie consacrée avec les yeux de la foi, nous ne voyons pas seulement du pain. Nous reconnaissons Jésus vivant, présent au milieu de son peuple. Jésus demeure au milieu de son peuple. Depuis le commencement, Dieu a toujours voulu habiter avec les hommes. Dans l'Ancien Testament, il demeurait dans la tente de la rencontre. Exode 33, verset 7 au verset 11. Puis, dans le temple de Jérusalem. 1 Roi 8, 10 à 13. Mais avec l'Eucharistie, Dieu choisit une proximité encore plus grande. Jésus accomplit sa promesse et moi, je suis avec vous tous les jours jusqu'à la fin du monde. Matthieu 28, 20. Le tabernacle est aujourd'hui la demeure du Christ parmi nous. Dans chaque église catholique, Jésus attend son peuple. Il attend les malades, les découragés, les démunis, les pécheurs, les personnes blessées, les familles éprouvées et ceux qui cherchent un sens à leur vie. Combien de personnes traversent des souffrances immenses alors que Jésus les attend dans le silence du Saint-Sacrement? Combien cherchent des réponses partout alors que le Maître est là, prêt à les écouter? L'Eucharistie nous rappelle que nous ne sommes jamais et nous ne serons jamais seuls. La présence réelle exige une réponse de foi, d'abandon et de conversion. Si Jésus est réellement présent dans l'Eucharistie, alors notre attitude doit changer. Lorsque Moïse rencontre Dieu dans le buisson ardent, il reçoit cet ordre : « Retire les sandales de tes pieds, Exode 3, 5. Lorsque le prophète Isaïe contemple la sainteté de Dieu, il s'écrie « Malheur à moi !» Isaïe 6, 5. Lorsque les mages trouvent l'enfant Jésus, ils se prosternent devant lui. Matthieu 2, 11. De même, la présence eucharistique appelle la foi, car sans la foi, nous ne pouvons reconnaître Jésus. La présence eucharistique appelle l'adoration, car seul Dieu mérite notre adoration. La présence eucharistique appelle le respect, car nous sommes en présence du Saint des Saints. La présence eucharistique appelle la conversion, car personne ne peut rencontrer réellement Jésus sans être transformé réellement. L'Eucharistie n'est pas seulement une présence à contempler, elle est une présence qui nous appelle à changer de vie. Deuxième partie, l'Eucharistie est le sacrifice d'amour du Christ. La messe rend présent le sacrifice de la croix. La messe n'est pas un simple souvenir de la passion du Christ. Elle rend présent l'unique sacrifice de Jésus offert sur le calvaire. L'auteur de la lettre aux Hébreux affirme « Par une offrande unique, il a mené pour toujours à leur perfection ceux qu'il sanctifie. » Hébreux 10, 14. Jésus ne meurt pas une nouvelle fois à chaque messe. Cependant, le même sacrifice du calvaire devient présent sacramentellement afin que nous puissions en recevoir les fruits. Saint Paul enseigne « Chaque fois que vous mangez ce pain et buvez cette coupe, vous annoncez la mort du Seigneur. » 1 Corinthiens 11, 26. Ainsi, chaque messe nous place spirituellement au pied de la croix. Nous sommes invités à contempler Jésus qui donne sa vie pour notre salut. L'Eucharistie révèle l'amour infini de Dieu. Toute la Bible relate l'histoire de l'amour de Dieu pour l'humanité. Cet amour atteint son sommet sur la croix. Dieu a tant aimé le monde qu'il a donné son Fils unique. Jean 3, 16. Sur la croix, Jésus n'a rien gardé pour lui-même. Il a donné son corps, son sang, sa dignité, sa force et sa vie. Dans l'Eucharistie, cet amour continue de se donner. Chaque hostie consacrée proclame silencieusement « Je t'aime, je me livre pour toi, je reste avec toi, mon enfant. » Saint Paul dira avec émotion « Il m'a aimé et s'est livré pour moi. » Galates 2, 20. L'Eucharistie est donc le sacrement de l'amour extrême de Dieu. L'Eucharistie nous apprend à devenir un don pour les autres. Recevoir Jésus dans la communion implique une responsabilité. Le Christ qui se donne à nous, nous apprend à nous donner à notre tour pour nos frères et sœurs. Aimez-vous les uns les autres comme je vous ai aimé. Jean 13, 34. L'Eucharistie devient ainsi une école du pardon sincère et réel envers ceux qui nous ont blessés ou qui nous ont fait du tort. L'Eucharistie devient une école du service envers les plus faibles. L'Eucharistie devient une école de l'humilité face aux autres. L'Eucharistie devient une école de la charité envers les pauvres et les souffrants. Une communion authentique doit produire des fruits visibles dans notre vie. Celui qui reçoit Jésus, mais refuse d'aimer son prochain, refuse de faire du bien à son prochain, n'a pas encore compris la profondeur de l'Eucharistie. Troisième partie, l'Eucharistie est le pain de vie. Jésus nourrit la faim profonde de notre âme. Le corps humain a besoin de nourriture pour vivre. Sans nourriture, il s'affaiblit et finit par mourir. Il en est de même pour l'âme. Jésus déclare « Je suis le pain de vie. » Jean 6, 35. L'homme peut posséder l'argent, le pouvoir, les plaisirs et les succès. Mais son cœur restera vide tant qu'il ne rencontrera pas réellement et sincèrement Dieu. L'Eucharistie répond à cette faim spirituelle profonde. Elle nourrit notre relation avec Dieu et donne un sens à notre existence. Comme le disait saint Augustin, notre cœur est sans repos tant qu'il ne repose pas en Dieu. L'Eucharistie donne la force pour le combat spirituel. La vie chrétienne n'est pas un chemin facile, n'est pas un chemin de tout repos. Elle comporte des épreuves, des tentations, des découragements et parfois des persécutions à n'en point finir. Dieu nourrit toujours ceux qui l'appellent. Dans le désert, il donna la manne à Israël. Exode 16, 15. Au prophète Élie épuisé, il donna un pain venu du ciel qui lui permit de marcher 40 jours jusqu'à la montagne de Dieu. 1 Roi 19, 5 à 8. Aujourd'hui encore, Jésus nourrit son peuple par l'Eucharistie. Chaque communion donne la force de résister au péché, au mal, le courage dans les épreuves, la persévérance dans la foi, la paix intérieure dans les moments difficiles. L'Eucharistie est donc la nourriture des pèlerins en route vers Dieu. L'Eucharistie ouvre également les portes de la vie éternelle. L'Eucharistie ne nourrit pas seulement notre vie présente, elle prépare notre éternité. Jésus fait cette promesse extraordinaire. Celui qui mange ma chair et boit mon sang a la vie éternelle, et moi je le ressusciterai au dernier jour. Jean 6, 54. Chaque communion est une anticipation du royaume de Dieu. Chaque communion est une rencontre avec le Christ ressuscité. Chaque communion nous rapproche du banquet éternel annoncé dans l'Apocalypse. Heureux les invités au repas des noces de l'agneau. Apocalypse 19, 9. L'Eucharistie est donc le pain du voyage terrestre et déjà le pain du ciel. Quatrième partie, une réflexion sur l'Eucharistie, un trésor souvent méconnu. En approfondissant ce mystère, nous découvrons également que l'un des plus grands drames de notre époque est que Jésus est réellement présent dans l'Eucharistie, mais qu'il est souvent ignoré par les hommes que nous sommes. Comme à Bethléem, lorsque le Sauveur est venu dans le monde, beaucoup n'ont pas reconnu sa présence. Jean 1, 10 à 11. Aujourd'hui encore, Jésus demeure dans le Saint-Sacrement sans être reconnu ni visité par un grand nombre de chrétiens. Comme les disciples d'Emmaüs qui marchaient avec Jésus sans le reconnaître immédiatement, beaucoup fréquentent l'Église sans prendre conscience de la grandeur de celui qui les attend dans le tabernacle. Pourtant, dans chaque Église catholique où est conservée l'Eucharistie, Jésus est là, vivant, présent, silencieux, attendant les cœurs qui veulent le rencontrer. Il continue de poser à son peuple la même question qu'à ses disciples au jardin de Gethsémani. Ainsi, vous n'avez pas eu la force de veiller une heure avec moi? Matthieu 26, 40. Cette réalité doit nous interpeller aujourd'hui profondément. Pourquoi passons-nous tant de temps devant les écrans, dans les distractions ou dans les préoccupations du monde, alors que le roi des rois nous attend dans le silence du Saint-Sacrement? L'adoration eucharistique devient alors une réponse d'amour à cet amour souvent oublié. Plus nous découvrons la présence réelle de Jésus, plus nous ressentons le désir de rester auprès de lui, de lui parler, de l'écouter et de lui offrir notre cœur. L'Eucharistie nous révèle également quel est le mémorial vivant de notre rédemption. Lorsque Jésus dit à ses apôtres « Faites cela en mémoire de moi », il ne demande pas simplement que l'on se souvienne de lui comme on se souvient d'un événement passé. Dans la Bible, le mémorial est une réalité qui rend présent l'événement du salut. Ainsi, à chaque messe, à chaque célébration eucharistique, le mystère de la passion, de la mort et de la résurrection du Christ devient réellement présent pour chacun de nous. Le sacrifice du calvaire traverse le temps pour rejoindre les hommes dans toutes leurs générations. Chaque messe est donc une rencontre avec Jésus crucifié et ressuscité. Chaque messe nous rappelle le prix immense de notre salut. Saint Pierre nous le rappelle lorsqu'il écrit « Vous avez été libérés non pas des biens périssables, mais par le sang précieux du Christ. » 1 Pierre 1, 18 à 19. Devant l'autel, nous comprenons que notre salut n'est pas le fruit de nos efforts personnels, de nos mérites, mais le résultat de l'amour infini de Dieu manifesté dans le sacrifice de son Fils. Chaque Eucharistie devient alors un appel à la gratitude, à l'humilité et à la conversion véritable et profonde. Enfin, l'Eucharistie construit et fortifie l'unité de l'Église. Elle ne nous unit pas seulement à Jésus, elle nous unit également les uns aux autres. Saint Paul affirme, « Puisqu'il y a un seul pain, la multitude que nous sommes est un seul corps. » 1 Corinthiens 10, 17. Lorsque nous recevons le même corps du Christ, nous devenons davantage membres d'une seule famille spirituelle. C'est pourquoi l'Eucharistie est incompatible avec les divisions, les jalousies, les rancunes, la haine, les conflits entretenus volontairement. Comment recevoir le corps du Christ et continuer ensuite à détruire l'unité de son Église par nos paroles, nos critiques négatives ou nos comportements malsains? Comment communier au Christ si nous refusons d'arrêter de faire du tort à nos frères et sœurs consciemment et volontairement? L'Eucharistie nous appelle à vivre la fraternité réelle et vraie, sans hypocrisie, la réconciliation et la communion. Elle nous apprend à regarder les autres non comme des rivaux, non comme des ennemis, mais comme des membres du même corps dont le Christ seul est la tête et le chef. Une communauté qui vit véritablement de l'Eucharistie devient une communauté où l'on apprend à s'aimer, à se soutenir et à marcher ensemble vers Dieu. À la lumière de tout cela, une question fondamentale demeure. Si Jésus est réellement présent dans l'Eucharistie, pourquoi tant de chrétiens vivent-ils comme s'il était absent? Beaucoup recherchent les signes extraordinaires, les révélations, les visions et les miracles, alors que le plus grand des miracles est déjà là. Jésus est sur l'autel. Jésus est dans le tabernacle. Jésus est dans l'hostie consacrée. Le véritable drame n'est pas que Dieu soit loin de l'homme. Le véritable drame est que l'homme passe souvent à côté de Dieu sans le reconnaître. Si nous comprenions vraiment ce qu'est l'Eucharistie, nos églises seraient remplies d'adorateurs vrais et sincères. Nos messes seraient vécues avec plus de foi et nos vies seraient profondément transformées et renouvelées. Car l'Eucharistie n'est pas une simple chose, ni un objet sacré ou un symbole religieux. L'Eucharistie est une personne. Elle est en Jésus-Christ lui-même, vivant, ressuscité, présent, aimant et attendant chacun de nous. Que notre plus grand désir soit donc de le rencontrer sincèrement, de l'adorer en esprit et en vérité, de le recevoir dignement et de vivre chaque jour de sa présence, car il est véritablement la présence réelle, le sacrifice d'amour et le pain de vie qui conduit à la vie éternelle. Retenons en conclusion que l'Eucharistie est le plus grand trésor que Jésus a confié à son Église. Elle est présence réelle parce que le Christ est véritablement là au milieu de nous. Elle est sacrifice d'amour parce qu'elle rend présent le don total du Christ sur la croix. Elle est pain de vie parce qu'elle nourrit notre âme, fortifie notre foi et nous conduit vers la vie éternelle. Face à ce mystère, chacun de nous doit se poser maintenant une question. Quelle place l'Eucharistie occupe-t-elle dans ma vie? Si Jésus est réellement présent dans le Saint-Sacrement, comment puis-je rester toujours indifférent? Si Jésus se donne totalement à moi, comment puis-je refuser de me donner à lui? Si Jésus est le pain de vie, pourquoi chercher ailleurs ce que lui seul peut nous offrir? Demandons au Seigneur de raviver en nous l'amour de l'Eucharistie, afin que nous puissions redire avec saint Pierre, « Seigneur, à qui irions-nous? Tu as les paroles de la vie éternelle. »
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0: Merci d'être connecté à la Radio Nationale Catholique de Côte d'Ivoire pour suivre votre émission de formation et Ecclesia Magazine avec pour thème aujourd'hui l'Eucharistie, présence réelle, sacrifice d'amour et pain de vie avec notre invité le Père Aristide Eba que nous remercions pour son enseignement et permettez-moi de souligner que cette émission se déroule en prélude à cette solennité du Saint-Sacrement aussi appelée Fête à Dieu qui va se tenir ce dimanche 7 juin. Et donc nous en parlerons d'ailleurs tout au long de cette semaine pour que nous puissions redécouvrir la beauté de l'Eucharistie, chers amis auditeurs. Et pour cette seconde partie de cette émission, vous pouvez déjà nous rejoindre en appelant au 07 59 55 54 24 ou le 05 55 03 46 60 ou encore le 01 42 85 87 06. Et pour ceux qui nous suivent via ma page Facebook Marina Kouakoulas, ici officielle, vous pouvez laisser également vos questions pour que nous puissions les poser au Père Aristide. Eh bien, nous avons déjà un intervenant. Allô, bonjour.
1: Bonjour, Emma.
0: Oui, bonjour, cher ami. Quel est votre nom?
1: Voilà, c'est
0: Monsieur Loba.
1: Oui.
0: Vous êtes le bienvenu. Alors, je m'entends encore ici. Il faut arrêter la radio, s'il vous plaît. Alors, les habitués, quand vous êtes habitués, éteignez toujours votre poste récepteur avant d'appeler. Allô?
1: Allô?
0: Allez-y.
1: Bonjour, père.
2: Bonjour, monsieur.
0: On n'a pas compris, pardon. Ah, d'accord. Merci beaucoup. Merci infiniment. Allez-y pour votre question.
1: Bonjour, père. C'est deux frères. C'est comme un neveu pour les gens prochains. C'est Dieu là. C'est une veine. Parce que le tabulaire va abandonner, dépendre.
0: Monsieur Loba, allô, on a du mal à comprendre ce que vous partagez. Il faut aller tout doucement. Allez-y. Le veau d'or est adoré, c'est ce que vous dites?
1: Oui.
0: Oui. Alors, on a pas...
1: On fait messe.
0: Oui.
1: Merci.
0: Très bien. D'accord. Merci beaucoup, Monsieur Loba. Qu'est-ce que vous en pensez, Père Aristide? Il a parlé d'adoration
2: de veau
0: et en même temps de sorcellerie.
2: Bon. Mm. Bon. Vous savez, quand on reçoit Jésus, je l'ai dit, lorsqu'on reçoit l'Eucharistie, qui est Jésus lui-même, la vie ne doit plus être pareille. Si on adorait des choses qui ne confessent pas le nom de Dieu, la conversion doit nous conduire à arrêter tout cela. Si ça continue d'adorer, ça veut dire que quelque part, il n'y a pas encore eu de conversion. Il n'y a pas encore eu de conversion réelle.
0: Oui.
2: Il n'y a pas encore eu acceptation de Jésus. Parce que lorsqu'on accepte Jésus, tout change. Et il le dit lui-même dans les Écritures. Hein. On ne peut pas suivre deux choses à la fois. Donc, si les gens continuent de le faire, il faut un réel désir de conversion venant d'eux-mêmes. Sinon, ce sera compliqué. Parce qu'il y a une chose de Dieu qu'il faut savoir aussi.
0: Oui.
2: Jésus ne s'impose pas, il se propose. Donc, tant que, il y a un adage qui dit, tant que Dieu aura sa cathédrale, à côté le diable aura toujours sa petite chapelle. Donc, il faudrait que nous soyons vraiment forts et que nous prenions à cœur cette question de l'Eucharistie pour nous aider à être en communion avec Dieu, pour nous aider aussi à prier pour que le mal n'ait pas le dernier mot sur les chrétiens que nous sommes.
0: Très bien.
2: Parce que c'est une lutte perpétuelle. C'est un combat. Voilà. Vous allez voir que dans certains pays, on dit qu'il y a une grande église là. Vous allez voir un temple de vaudou, je ne sais pas. Je pense qu'au Bénin, non loin même de... Voilà, le temple est là. Donc, je lui ai dit que Jésus est plus fort que tout ça. Il faut vraiment que nous prenions à cœur l'Eucharistie. Que nous puissions nous nourrir de l'Eucharistie, adorer Jésus. C'est seulement en faisant cela qu'il nous donnera la force de pouvoir lutter contre le mal.
0: Oui. Alors, une autre question aussi, certainement, qui taraude l'esprit de bon nombre de chrétiens. Tout à l'heure, vous avez peint, on va dire, la grandeur de la présence réelle. Mais soyons réalistes, pour l'essence humaine, rien ne change après la consécration, le diraient certains. L'hostie qui garde le goût du pain, également on parle du sang du Christ qui garde le goût du vin. Comment aider les chrétiens aujourd'hui qui doutent face à ce silence des sens,
2: vous savez,
0: à poser un acte de foi véritable?
2: Justement, vous avez dit, c'est un acte de foi. Et l'Église nous l'enseigne. Jésus, quand il a pris le pain, qu'est-ce qu'il a dit à ses disciples? Ceci est mon corps. Puis il a pris la coupe, ceci est mon sang. C'est tiré de la parole de Dieu, de ce que Jésus lui-même a fait.
0: Oui.
2: Donc, avant la consécration, nous voyons du pain, nous voyons du vin. Mais au cours de la consécration, il y a un miracle qui se produit. Ce qu'on appelle la transsubstantiation, changement de substance. Le pain devient réellement le corps du Christ et le vin réellement son sang. Sur la base de la foi. Et ce n'est pas le prêtre qui... Jésus agit dans le prêtre. On dit que le prêtre agit in persona Christi. C'est-à-dire le Christ agit en la personne du prêtre. Ce n'est pas le prêtre que vous voyez. Mais c'est Jésus qui agit par lui.
0: Oui.
2: En prononçant les mêmes paroles que Jésus a prononcées, le pain devient le corps et le vin le sang.
0: Très bien.
2: Ça, c'est une réalité. Je veux dire, c'est une très grande réalité.
0: Donc là, ce n'est plus question de sens, mais oui, c'est une question plutôt de foi.
2: C'est la foi.
0: Qu'il faut mettre voilà, en exergue. Pour...
2: Parce que si le prêtre lui-même y va et puis lui-même il ne croit pas, ça là même, est-ce que ce que j'ai fait là même, c'est le corps? Bon. Il peut arriver que quelqu'un peut douter. Il peut arriver.
0: Oui.
2: Donc, il faut se mettre dans les conditions.
0: Très bien.
2: Et Jésus l'a dit, vous ferez cela en mémoire de moi. Donc, à chaque fois que nous célébrons l'Eucharistie, c'est le mémorial de la mort, la passion et la résurrection du Christ.
0: Oui.
2: Ce sacrifice-là s'actualise à chaque fois.
0: Très bien. Nous avons un autre intervenant. Allô?
1: Allô, bonjour, madame Marina.
0: Monsieur, bonjour, quel est votre nom?
1: Héritier Bizilda.
0: Vous êtes le bienvenu. Nous vous écoutons, monsieur Héritier, allez-y.
1: Bonjour, mon père.
2: Bonjour, monsieur.
1: Bon, ce que je dis, c'est l'action de grâce du monsieur à Dieu. On sait qu'on est toujours souvent en détresse et Jésus, on sait que lui qui sauve, voilà, Jésus, c'est le sauveur, le miséricordieux. Donc, on vient à la messe, on ne fait pas de partir comme les génies, Seigneur, les tous. Même ma soeur, Marina, vous dites, celui qui tue à la vie. Et on sait que dans l'esprit de Jésus, il y a la joie. Et le Seigneur Jésus, pour nous, quelqu'un nous soulever, nous conforter, nous rendre l'espérance et nous donner la paix du cœur, sa paix. Et c'est la joie, en fait. Donc, je pense que le calcifie, moi, personnellement, dans le calcifie, le plus souvent, la majorité des personnes qui viennent, qui sont assis, nous, il y a la louange, tout ça. Tout ce que nous, le quelqu'un, c'est pour nous, raviver en nous la flamme de la joie, pour que tous nos problèmes soient dissipés, pour qu'on ait quelque chose qui est. Et un bruit en plus, il va l'ajouter en paix intérieure, en joie. Mais souvent, on comme si je n'étais. Bon. Moi, personnellement, je fais la louange, en tout cas, je m'éclate, je danse, c'est pour la voix de Dieu.
0: Oui.
1: Et avec Dieu, lui, quand il dit qu'il y a toujours, il y a la gaieté à lui, et pas il danse la joie. Donc, tout ça, ça a aussi montré ma foi, c'est aussi ma foi. Et la foi, c'est pas lorsque on est tous, on est tous, il y a une timidité à la messe, non? Faut vivre, mais on l'écoute, c'est les paroles qu'on écoute, qui nous boostent, qui nous dit, ah vraiment, on peut encore aller de l'avant, que même malgré des épreuves, on peut encore se relever, comme je disais, ton but se relever, il y a encore de l'expérience, et ça nous donne la foi, ça veut dire que ça nous rendit encore, augmente la foi. Donc, si on veut le coup d'agacer, on doit beaucoup être participant même dans les choses. Si on ne connaît pas, on doit participer, on doit ouvrir la bouche. C'est le rêve qui a abouti à la vérité.
0: Oui.
1: On
0: ne
1: connaît pas tout parfaitement, c'est un bon issue. En toute chose, il y a le progrès. Progrès dans la parole, comme on dit dans le fait 1-9, on dit aller de progrès en progrès.
0: Okay. Très bien.
1: C'est-à-dire que c'est rendre grâce à Dieu, et Dieu pour lui, on sait qu'il vient d'apporter, parce que un des fruits de l'esprit saint est la joie. Donc on doit écouter la parole, faire la parole qui doit aller dans nous, raviver en nous la flamme de la paix intérieure, la joie, et puis le recueillement, la restauration, et surtout, éclater à la messe, à la louange, on danse, puis, hein. On peut le faire un peu, et puis, voilà ce que vous voulez partager. Quoi. Maintenant,
0: c'est
1: ma deuxième question, c'est que pour ceux qui ne communiquent pas, est-ce que ces personnes aussi mangent le corps du sang de Christ, ils communiquent à leur manière aussi, parce qu'on voit le corps du sang de Christ, là, et d'autres communiquent, ils sont baptisés, ou ils sont mariés religieusement, ils communiquent, sauf qu'ils n'ont pas commis de faute, hein, c'est dangereux, tu ne sais pas qu'ils n'ont pas commis, ça c'est un différent dit.
0: Très bien.
1: Là, il y a un verset qui le dit, hein, un Corinthien 11, 3, 9, 1, ils communiquent vivement, ils auront, bon, toi, tout, ils seront toutes maladies, ou bien, en tout cas, ils auront...
0: Merci beaucoup.
1: Voilà, l'impact. Voilà. Est-ce que nous ne communiquons pas? Comment
0: D'accord.
1: Ces personnes ont pu, est-ce que nous, comment ils reçoivent le corps de Christ?
0: Merci beaucoup, monsieur Héritier. Le père Aristide a compris l'essentiel de votre intervention. On va commencer par l'un ou l'autre. À la fin, il a posé
2: ceux
0: une question, mais bien avant, il a donné...
2: Ceux qui ne communient pas, oui. Qui ne sont pas encore baptisés, comment est-ce qu'ils peuvent communier? Je pense que pour ces personnes-là, en entrant dans l'église, nous avons le tabernacle, nous avons le Saint-Sacrement. Même s'ils ne communient pas au corps, au sang du Christ, comme les baptisés le font, ils communient d'une manière ou une autre. D'une manière ou d'une autre. En faisant ce cœur à cœur avec le Seigneur. En créant également cette communion, cette intimité avec le Seigneur, ils communient déjà à l'Eucharistie d'une manière ou d'une autre.
0: Est-ce que c'est ce que l'Église appelle
3: la voie de l'Évangile
0: spirituelle?
2: Voilà, la communion spirituelle.
4: Il est une heure.
0: Donc c'est avoir le désir
2: de
0: prendre le corps et le sang
2: du Christ. Ça doit nous conduire également à pouvoir faire la catéchèse et recevoir réellement le corps et le sang du Christ comme nourriture et boisson.
0: Très bien. Alors, avec tout ce qu'il a partagé au départ, qu'est-ce que vous voulez dire comme réaction?
2: Bon, je veux dire que l'Eucharistie, c'est un trésor. Hein. C'est le plus grand trésor que Jésus a confié à son Église. Et je le disais, si on comprenait vraiment ce qu'est l'Eucharistie, les églises seraient vraiment remplies d'adorateurs, les messes seraient vécues avec plus de foi et nos vies allaient être transformées.
0: Mais
2: on voit qu'aujourd'hui, l'Eucharistie est devenue, bon, je viens, je communie, je m'en vais, mais il y a beaucoup de personnes, malheureusement, Jésus ne fait rien dans ma vie. Mais Jésus fait quelque chose parce que tu le reçois. Mais comment tu reçois Jésus? Parce qu'en venant à la messe, il faut se préparer. Il faut se disposer. Pour qu'en recevant Jésus au travers de sa parole et au travers de son corps, cela puisse produire en nous des fruits. On ne peut pas dire que Jésus ne fait rien. Ou bien je ne sens pas Jésus. Alors que tu le reçois à travers son corps, à travers son sang.
0: Très bien.
2: Bon, c'est une question de disposition intérieure.
0: Oui.
2: Donc les chrétiens d'aujourd'hui doivent comprendre que l'Eucharistie, on le dit, la messe, c'est la plus grande des prières. Bon, souvent on vient, Père, ah, si, y a tel démon, il y a ceci, il y a cela. La messe est le plus grand exorcisme qui puisse exister.
0: Oui.
2: Donc, il faudrait que les chrétiens prennent à cœur l'Eucharistie. Ne pas venir communier avec le doute. Non, Seigneur, est-ce que tu as des dents? Non, Seigneur, est-ce que tu vas faire? Bon.
0: Oui.
2: Mais on vient avec la foi.
0: Allô, bonjour.
1: Allô.
0: Oui.
1: Allô. Oui, je reviens. Vous dites que... concernant l'Eucharistie, le jeune Carlo Acutis, qui a été, je crois, candidaté, il fait pratiquement toutes les messes, il a beaucoup de secrets dans la messe. Et que même, son tombeau, même, la prof fait l'objet de miracles. Donc, tout ça, il faisait beaucoup de messes à tout moment. À tout moment, je ne fais jamais de faire des messes chaque jour. Et moi-même, ça m'arrive. Quand je ne fais pas la messe, vraiment, je ne suis pas dans mon assise. Donc, je dois avoir le petit chassis de temps en temps, de temps. Donc, je dois faire la messe. Ça ne dure pas, c'est 30 minutes. Un bon timing. Tu es requinqué, tu es revigoré. Donc en fait, tu as dit à Dieu, tu as écouté l'enseignement, tu as éclairé, et ça augmente un peu ta foi, ça t'améliore, tu as des combats, des bonus, des pas, tu as des balades, tu es en spiritualité. Et vraiment, il y a rien de tel. La messe, comme on dit, prier. le sommet de la prière. Comme le Père vient de dire tout à l'heure, pour lutter contre les sorciers, les esprits du mal, peu importe.

0: passive, mais c'est une action à vivre, à pratiquer quotidiennement, parce que Jésus est réellement présent dans le pain consacré. Plus nous adorons le Christ, plus nous créons cette communion de vie avec lui, plus notre intimité, notre foi en lui grandit. Et c'est un remède extraordinaire. Aujourd'hui, faudrait que les gens apprennent souvent à faire silence, aller au Saint-Sacrement, adorer le Christ. Vous savez, il y a des réponses, il y a des solutions qu'on découvre lorsqu'on adore le Christ. Moi, j'ai expérimenté cela. Il y a des choses extraordinaires qu'on découvre. Comme Saint Jean-Marie Vianney qui dit, Seigneur, je te vise et tu m'avises. Dans ce silence-là, qu'on apprenne souvent à faire silence. Et Jésus, il est là, il nous parlera. Nous allons trouver la solution à notre problème. Mais souvent, nous sommes un peu impatients. Souvent, je dis aux gens, va au Saint-Sacrement. Ah, mon Père, je suis ressorti, je suis revigoré, quelque chose a changé. Jésus m'a parlé, j'ai vu telle chose. Parce que on va sur la base de la foi. Bon, aller à l'adoration eucharistique sans foi, bon, je m'en vais pour partir. Hein. Le prêtre m'a dit de partir. Rien ne va se passer. Mais c'est seulement lorsque la communion va commencer à naître entre toi et le Seigneur, c'est là que le Seigneur se révélera à toi. Mais ça part de ta foi.
1: Oui.
0: Donc, ce n'est pas une activité passive.
1: Très bien.
0: Or, comme je n'ai rien à faire, je vais à l'adoration. Bon, je n'ai rien à faire à la maison. Je suis allé à l'adoration, mais je vais aller encore comme je n'ai rien à faire. On ne va pas à l'adoration parce qu'on n'a rien à faire. On va adorer Jésus parce qu'on veut le rencontrer.
1: Oui.
0: Parce qu'on veut apprendre à l'aimer, à l'écouter. Souvent, on parle trop. Apprenons à aller au Saint-Sacrement pour écouter Jésus. Ça va nous faire beaucoup, beaucoup, beaucoup, beaucoup de bien. Vous savez, le silence, là, c'est une vertu à développer. Hein. Mais beaucoup ne n'ont pas
1: Ont
0: encore la
1: du mal
0: maîtrise de
1: à...
0: soi. Voilà,
1: Oui,
0: n'ont pas
1: très
0: la
1: bien.
0: maîtrise de soi. La fougue, à un moment donné, la fougue, il faut que ça s'arrête pour faire place à la sagesse.
1: Très bien.
0: Donc tout ça, quand tu vas rencontrer Jésus au Saint-Sacrement, il va te donner tous ces petits tuyaux-là.
1: Oui. Allô?
2: Oui, allô?
1: Bonjour.
2: Ouais, bonjour Marina.
1: Votre nom?
2: Zouzoua Christophe, depuis Daloa.
1: Oui, vous êtes le bienvenu, Monsieur Zouzoua Christophe depuis Daloa sur la 105 FM. Nous vous écoutons, Monsieur Zouzoua.
2: Tout d'abord, bonne fête à vous, Marina. Bonne fête
1: Merci.
2: des mères.
1: Merci.
2: Et bonjour, bonjour aussi au révérend Père Aristide.
0: Bonjour, monsieur Zouzoua.
2: Et mon père, vraiment merci beaucoup pour votre enseignement. Et je voulais vous poser une toute petite question.
1: Allez-y.
2: Est-ce qu'un chrétien catholique qui ne cherche pas à être baptisé pour recevoir l'Eucharistie peut vivre la présence de Christ en lui et prendre la communion? C'est ma question, mon père.
1: D'accord. Merci beaucoup, Monsieur Zouzoua. Et puis restez à l'écoute, le père va vous répondre. Allez-y, mon père.
2: Non. Merci.
0: Quelqu'un qui n'est pas baptisé, est-ce qu'il peut recevoir la communion? Ce n'est pas possible. Le baptême, c'est le premier des sacrements.
1: D'ailleurs, qui écrit? À quel moment on dit que d'une personne qu'elle est chrétienne d'abord?
0: Il y a le cheminement, dans le cheminement de la catéchèse, on appartient à la grande famille des enfants de Dieu lorsqu'on reçoit le baptême.
1: Très bien.
0: Avant cela, nous sommes des sympathisants.
1: Donc là, on n'est pas encore chrétien.
0: Voilà, on est en cheminement. Donc quelqu'un qui n'est pas baptisé ne peut pas communier. C'est clair. L'Église est claire là-dessus. Le droit de l'Église est clair là-dessus. Pour pouvoir communier, il faut recevoir le baptême. Et le baptême, je le dis souvent aux enfants, c'est la porte d'entrée à tous les sacrements. Sans le baptême, pas d'Eucharistie. Sans le baptême, il n'y a pas de confirmation, ainsi de suite. C'est le baptême qui ouvre le chemin. Donc, quelqu'un qui n'est pas encore baptisé ne peut pas communier. Ça, faut être clair. Mais souvent, il arrive dans certaines paroisses que, bon, des gens, il y a plusieurs personnes hein, qui ont vécu cela, qui n'étaient pas encore baptisés, qui sont allés dans le rang de la communion. Bon, là, des prêtres ont dû faire une prière, et puis bon, voilà. Parce que souvent dans les

0: grandes célébrations comme les messes de requiem, les mariages, on interpelle. Ceux qui sont baptisés en état de grâce peuvent communier. Les autres, abstenez-vous.
1: Qu'est-ce qui arrive aux personnes qui ne sont pas baptisées, mais qui forcent pour prendre la communion?
0: Bon, j'ai eu un témoignage d'une personne il y a quelques années, hein, que lorsqu'elle a pris le corps du Christ sans être baptisée, bon, il y a du sang qui sortait de sa bouche. Donc, elle allait voir le curé de la paroisse de ce temps-là et qui a fait une prière. Donc, pour faire attention. Elle a dit, mon père, j'ai vu que réellement, c'est la chair même, c'est le corps du Christ. Parce qu'elle ne croyait pas. Donc, elle est partie, elle se dit, ah, les gens se lèvent, ils vont communier. Non,
1: elle
0: c'est du pain. Donc, elle va faire
1: de
0: même. Alors qu'elle n'était pas baptisée. Mais là, ce qu'elle a vécu, ça fait qu'après, elle s'est inscrite à la catéchèse. Et puis bon, elle a reçu le baptême des années plus tard. Donc, pour dire qu'il faut faire attention. Celui qui n'est pas baptisé ne doit pas aller communier.
1: D'accord.
0: Donc, il faut être très vigilant. Parce que souvent, d'autres viennent, ils ont des tics bizarres. Là. Bon, souvent, certains ne prêtent pas attention. Il faut vraiment, vraiment prêter attention. Et enseigner les gens sur ces choses-là.
1: Oui. Nous allons prendre le dernier intervenant pour aujourd'hui. Allô? Allô, bonjour.
2: Allô. Oui, bonjour ma soeur.
1: Quel est votre nom? Donnez de la voix, s'il vous plaît.
2: Déborah Kofi.
1: Vous appelez d'où, Déborah?
2: Yopou Grand Paroisse Sainte-Catherine de Sienne.
1: Nous vous écoutons.
2: J'ai une petite préoccupation.
1: Allez-y.
2: J'ai un responsable qui m'a dit que un évangélique peut communier dans l'église catholique.
1: Allô?
2: C'est
1: cela votre question?
2: Oui, oui, je voudrais savoir si est-ce que c'est possible. Parce qu'il m'a dit que le catholique ne peut pas communier dans l'église évangélique, mais un évangélique peut communier dans l'église catholique.
1: D'accord.
2: Puisque nous, on arrive à consacrer et ils ne le font pas.
1: Oui. Vous avez bien fait d'appeler pour poser cette question, pour éclairer votre lanterne. Allez-y, Père Aristide. Merci beaucoup, Déborah. Allez-y.
0: Alors, l'évangélique, le responsable lui a dit que l'évangélique peut communier chez les catholiques.
1: C'est exactement.
0: Dans l'église catholique, il y a des églises dont on reconnaît le baptême. Quand on dit qu'on reconnaît le baptême, il faut qu'ils aient reçu le baptême avec la formule trinitaire. Je te baptise au nom du Père et du Fils et du Saint-Esprit. Et il y a quelques églises qui utilisent cette formule. Nous avons les méthodistes, nous avons l'église Assemblée de Dieu et bien d'autres. Donc, quand elle dit qu'il est évangélique, bon, c'est quel évangélique? Est-ce qu'il a reçu le baptême avec la formule trinitaire? Si ce n'est pas le cas, le baptême n'est pas reconnu par l'église catholique. Donc, il faut qu'il s'inscrive à la catéchèse, il fasse un cheminement pour parvenir au baptême. Pour d'autres, par exemple, un méthodiste qui ne veut plus être là-bas, qui vient, il faut qu'il fasse la profession de foi.
1: Oui.
0: Il y a un cheminement aussi à suivre. Voilà. Donc, on accepte où le baptême est reconnu lorsque, dans la formule trinitaire, ils ont reçu le baptême avec la formule trinitaire. Parce qu'il y a d'autres qui baptisent sans la formule trinitaire. Et l'église catholique, il y a une liste d'églises dont l'église catholique reconnaît le baptême. Donc là, ce que t'as dit, l'évangélique, c'est vague. Évangélique quoi? Pentecôtiste, adventiste, ariste, bon, on ne sait pas. Donc, il faut que elle se renseigne. Si le baptême est reconnu par l'église catholique, il y a un cheminement aussi à faire pour qu'ils puissent commencer à communier. Ce n'est pas automatique, ce n'est pas du tic au tac. Donc, quand les gens disent des choses, il faut qu'ils soient informés. Parce que l'église catholique, c'est une église qui est hiérarchisée, qui est organisée, qui a plus de 2000 ans de pratiques rituelles. Donc, ce n'est pas une église de 10 ans, 5 ans. Non, non.
1: Très bien.
0: Il faut que les chrétiens apprennent à se former.
1: Oui.
0: Parce qu'un responsable, tu dis, mais elle a raison. Elle est scandalisée peut-être. Ah, mais un évangélique peut... Eux, chez eux, là, ils ne consacrent pas. Mais chez nous, on fait, mais... Donc, elle dit qu'il peut communier.
1: Très
0: bon.
1: Bien.
0: Il a reçu le baptême dans quelle église?
1: Oui.
0: est-ce que cette église-là est reconnue par l'église catholique? Est-ce que son baptême est reconnu par l'église catholique? Si oui, cheminement, communion. Sinon, il doit refaire le cheminement pour vraiment suivre les choses.
1: Oui.
0: Voilà ce que je peux dire simplement. C'est très la bien. Plus simple des réponses, d'ailleurs, je
1: nous
0: pense.
1: Nous allons nous arrêter là pour aujourd'hui et puis pour la suite, nous allons poursuivre la réflexion demain et après-demain, voire même vendredi, pour comprendre la question de l'Eucharistie, présence réelle, sacrifice d'amour et pain de vie. Alors, en guise de conclusion, Père Aristide, qu'est-ce que vous souhaiteriez partager aux auditeurs?
0: Déjà, je voudrais souhaiter par anticipation une bonne fête du Très Saint Sacrement. Nous allons la vivre dimanche prochain, dans quelques jours. Aussi, nous sommes dans la semaine de l'Eucharistie. Ce que je pourrais dire en guise de conclusion, c'est que dans l'Eucharistie, Jésus est réellement présent. Il se donne par amour pour notre salut et il nourrit notre âme pour la vie éternelle. Tout simplement.
1: Oui.
0: Donc, prenons à cœur l'Eucharistie. Respectons Jésus présent dans l'Eucharistie. Et soyons désormais des adorateurs vrais, pas des adorateurs de circonstances, mais des adorateurs vrais. Parce que c'est en adorant réellement le Christ que nous comprenons qu'il est réellement présent, qu'il se donne par amour pour nous et que son corps est pour nous pain de la vie éternelle.
1: Oui. Merci infiniment, Père Aristide Eba, pour ces éclairages. Merci à vous, chers amis auditeurs, à la suite de notre invité. Nous disons ceci, l'Eucharistie n'est pas un monument du passé, c'est une personne vivante qui nous attend. Elle est cette présence réelle qui brise nos solitudes. Elle est ce sacrifice d'amour qui efface nos fautes. Elle est ce pain de vie qui redonne de la force aux fatigués. En quittant cette émission, chers amis auditeurs, demandons la grâce de ne plus jamais vivre la messe ou une messe de la même manière. Ne laissons pas le Christ seul dans les tabernacles de nos églises, mais laissons-le transformer nos vies. C'est la fin de cette émission. On a été très heureux d'être avec vous pour cet autre numéro de Ecclesia Magazine. Demain, il s'agira de l'Eucharistie, bien sûr, et l'unité de l'Église. Merci encore à tous et à chacun. 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Et puis n'oubliez pas aussi que vous pouvez revoir la vidéo de cette émission sur ma page Facebook, Marina Kouakou-Lassissi officielle. Demain, je serai avec vous à la même heure pour une autre émission Ecclesia Magazine. D'ici là, portez-vous bien et puis surtout, n'oubliez pas une chose, souriez toujours à la vie et je vous dis à demain.
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Alléluia. 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Certainement, quand il a baissé la tête et qu'il soupira, avant cela il a dit, tout est accompli. 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

Le père Paul Barnabé Akpa nous propose un enseignement sur le thème « Comment vivre un cœur à cœur avec Jésus Eucharistie ». Bonne écoute radiophonique.

Alors, le thème, c'est comment pouvoir vivre un cœur à cœur dans l'adoration avec Jésus Eucharistie. Alors, pour qu'on aille en profondeur et que notre adoration tout à l'heure soit véritable, je vais prendre le temps de définir c'est quoi l'adoration. Très souvent, dans nos langages communs, on dit « je t'adore ». On dit « chérie, je t'adore ». Dis à ton voisin, c'est un abus de langage. Ce n'est pas comme ça, tu devrais dire autre chose, mais pas « je t'adore ». Parce que le mot qui est réservé à la transcendance, à l'unique Dieu, en général, l'acte réservé à l'unique Dieu, le mot réservé à l'unique Dieu, c'est le mot « adorer ». Donc, on ne devrait pas dire à quelqu'un, même si on l'aime jusqu'à... On ne devrait pas dire à cette personne « je t'adore ». Dis à ton voisin « arrête ça ». Parce que le mot « adorer » en lui-même est toujours orienté vers un être supérieur que l'on considère unique et que l'on considère créateur. Donc, dans l'origine du mot « adorer », on a deux versions. Dans la version hébraïque, en hébreu, et la version grecque, « proskuneo », et on dit « sige » ou « shama » ou « shasha », ça dépend. Dans ces deux versions, l'acte qui est traduit est un acte d'aplatissement, d'anéantissement. Se compter pour rien devant l'être créateur. Et donc l'adoration traduit une démarche dans laquelle l'être créé va vers son créateur pour se reconnaître simple créature, reconnaître qu'il n'est rien devant le créateur. Donc l'être créé va vers le créateur pour reconnaître qu'il n'est rien. Dans les actes d'adoration, nous en avons plusieurs. Nous avons la genouflexion, un genou, deux genoux par terre, mais en général, on considère que souvent un genou, c'est plus une vénération. Mais les deux genoux, c'est certain que c'est l'adoration. Nous avons l'inclinaison profonde. Donc souvent, les mamies, les papis, ils ont mal aux genoux, ils ne peuvent pas se mettre à genoux. Il y a l'inclinaison profonde. Donc, il y a la première inclinaison, ça c'est un acte de vénération. C'est pour ça que normalement, quand le prêtre vient à l'autel, surtout qu'il y a la présence, il s'incline de manière profonde. Donc, il y a l'inclinaison profonde, les deux genoux par terre. Et enfin, le plus bel acte d'adoration qui traduit vraiment le mot proskuneo, se compter pour rien, c'est la prostration. Et c'est pour ça que le jour de l'ordination, les futurs candidats au sacerdoce font un proskuneo. Ils adorent Dieu à plat le ventre. Ils se comptent pour rien. C'est un acte de totale soumission et d'abandon. Donc, l'adoration traduit cet élan de soumission, d'abandon total et d'anéantissement devant Dieu. On a vu une définition. On va aller dans le concret. Beaucoup de personnes, quand ils adorent, ils voient l'adoration comme le moment où on chante doucement, on chante de manière paisible et langoureuse, et ils se disent que toute l'adoration, c'est ça. Mais en réalité, l'adoration n'est en point liée à la parole. Elle peut être chantée, elle peut être vocalisée, mais la réalité qui est traduite et exprimée est d'abord une réalité spirituelle véritable et intérieure. Ça va? Donc, c'est pas parce que tu vas dire

0: tu vois, l'adoration m'a rattrapé. Parce que quand je dis quelque chose et que je suis devant Dieu, j'éprouve le besoin d'être véridique. Donc, ce n'est pas ma voix, ce n'est pas la vocalisation qui est l'important, c'est la prise de conscience que je rentre dans une dynamique où je rejoins Dieu. Donc, que cette dynamique soit vocalisée, qu'elle soit gestuelle ou qu'elle soit purement silence et présence, tant qu'il y a un élan de vérité dans un désir de soumission et de rencontre avec Dieu, il y a adoration. Ça va? Donc, ce n'est pas la parole. Ce n'est pas le fait de bien chanter. Ce n'est pas le fait de chanter doucement. Mais c'est la vérité qui est exprimée. Et quand on regarde bien, en Jean 4, Jean 4, 23. Dis à ton voisin, j'espère que tu as ta Bible. Bon, comme aujourd'hui, vous avez Internet, là, allons-y chercher. Jean 4, verset combien? 23.
1: Mais l'heure vient, et elle est déjà là, où les vrais adorateurs adoreront le Père en esprit et en vérité.
0: Mais l'heure vient, et elle est déjà là, où les vrais adorateurs adoreront le Père en esprit et en vérité. Ce que Jésus vient de nous dire, c'est une fausse adoration. Demande à ton voisin, toi tu es dans laquelle? Donc, il y a une vraie adoration et il y a une fausse adoration. Et tu peux être dans la mauvaise. Et là, Jésus va nous donner les critères de la véritable adoration. L'heure vient, et c'est maintenant, où les adorateurs adoreront en esprit et en deux critères que Jésus nous donne, l'esprit et la vérité. Avant de poursuivre, pourquoi est-ce que déjà la dame pose ce problème? Et je vais profiter pour expliquer la dynamique qui doit habiter notre cœur quand on vient adorer. Allons à la montagne adorée. Donc, quand vous allez dans toutes les églises du monde, l'autel est surélevé. C'est pas parce que les prêtres ils veulent se faire voir, hein. C'est pas parce qu'on les voit pas. Souvent, quand vous allez dans certaines basiliques, si vous allez à Fatima, la basilique descend comme ça. Et puis un coup, l'autel est surélevé. Mais c'est pour traduire le fait de monter à la montagne du Seigneur pour aller adorer. Donc, dans l'Ancien Testament et dans la vie chrétienne, dans la vie de foi, dans le passé, on considérait que le fait de monter à la montagne traduisait le fait de quitter le plateau, lieu de la présence de tout le monde, pour s'élever au-dessus de notre quotidien, de notre train-train, pour rentrer dans la présence. Donc, même dans l'ancien temps, la prise de conscience que pour adorer, il fallait s'élever. Et s'élever pour quitter ce qui est trop matériel et éphémère pour rentrer dans la présence. Et c'est pour ça que Jésus va dire, des adorateurs adoreront Dieu en esprit. Donc désormais, ce n'est pas ta présence d'abord dans un lieu autre, mais c'est que cette présence doit être dans un désir d'élévation spirituelle. Dans un domaine où le physique perd sa place, et c'est le spirituel, c'est l'esprit qui prend la relève. Le drame dans cela, c'est que tu peux être venu à un temps d'adoration et ne pas avoir adoré. Tu peux être resté dans la fausse adoration. Les apaches, vous qui aimez crier, là, je vous dis si vous criez. Donc, l'adorer n'est en rien une question de parole, mais une question d'esprit. Et ensuite, il y a la vérité. Si donc tu dis que tu adores et que tu n'es pas vrai, tu n'as pas encore adoré. Et c'est tellement terrible cette réalité-là que même des prêtres sont dans la fausse adoration. C'est terrible. Tu peux venir à la messe et ne pas avoir adoré, ne pas avoir prié même. Parce que tant que tu n'es pas dans l'esprit et la vérité, tu n'es pas dans la dynamique qui rejoint Dieu. Ton adoration va rester au plafond. Dieu crie, ou bien il faut avoir la plus belle voix. C'est pas ça. Le principe donc de vérité, c'est que si je dis « je te bénis », ça veut dire que c'est mon être spirituel qui est engagé, c'est mon tréfonds intérieur qui a élevé quelque chose, et cela est vrai dans mon cœur. Ce n'est plus une parole. C'est pour ça qu'ils disent, ils pensent qu'à force de paroles, ils seront exaucés, pour nous dire que ce n'est pas le nombre de paroles qui fait l'exaucement, mais c'est la vérité dans la parole. Donc si tu dis « je te bénis » et que le mot « béni » ne représente rien pour toi, et que tu ne l'assumes pas, tu n'es pas encore dans la vérité. Et l'un des pires moments où nous mentons tous, disons ensemble, notre Père. Demande à ton voisin, quand tu as dit notre Père tout de suite, est-ce que tu pensais vraiment qu'il est ton Père? Est-ce que tu penses vraiment que tu es en train de t'adresser à ton Père qui est aux cieux? Est-ce que tu penses qu'il habite tous les lieux d'élévation spirituelle? Que ton nom soit sanctifié. Est-ce que tu désires que le nom de l'autre soit sanctifié? Donc dis à ton voisin, si tu n'as pas fait ça, et pas dans la vérité. Qui n'est pas dans la vérité est un... Bon, c'est vous qui avez dit, c'est pas moi qui ai dit. Donc, la vérité, c'est l'assumation des paroles, qu'elles soient vocalisées ou silencieuses, qui émanent dans une dynamique spirituelle et qui est élevée vers l'ordre. Dis à ton voisin, ça, c'est première étape. Alors, on a vu donc qu'il y a un critère. Et un autre critère que je positionne, qui est celui qui dit, il n'y a pas d'adoration véritable sans amour. Parce que l'adoration, le cœur à cœur, comme le mot dit, cœur à cœur. Moi, je traduis ma présence, et c'est qui dit? Il dit, on dit avec Jean-Marie Vianney, il dit, mais tu fais quoi là? Je la vise et il m'a vise. Et vous montrer qu'il m'avise et il m'avise. D'ailleurs, vous montrer ça ressemble à quoi. Bon, nous sommes allés souvent sur les terrasses en Occident. Bon, ceux qui sont jamais allés, c'est pas grave, imaginez. Sur les terrasses en Occident, surtout l'été, vous allez voir deux personnes qui sont assises. Elles ne parlent pas, elles se regardent, mais les yeux disent tout. Tu sais que l'amour est là. Ils sont en train de s'aviser l'un et l'autre. Et donc, je dis que dans l'adoration, pour qu'il y ait cœur à cœur, il faut qu'il y ait l'amour. C'est-à-dire que souvent, vous regardez deux amoureux, ils ne se parlent pas, mais vous avez l'impression qu'ils sont en train de communiquer. Et puis, un coup, voilà, les deux sourient. Pourtant, ils n'ont pas parlé. Il y a une dynamique d'amour. Et l'amour est la seule chose qui n'a pas forcément besoin d'être vocalisée tant qu'elle est dégagée avec vérité. Et donc, après que tu sois dans la dynamique de l'esprit et de la vérité, pour que le cœur à cœur, pour que tu dépasses l'étape de la créature, pour aller vers l'étape du frère ou du fils, ou l'étape de l'ami, il faut que l'amour soit là. Moi, je suis Jean-Baptiste, je pose ma tête sur son sein. Ouh! Et puis, Seigneur, il pense que je plaisante pas, que c'est vrai. Demande à ton voisin, et toi? Vous savez que moi, je catégorise les chrétiens en plusieurs groupes. Il y a les disciples, les douze. Hein? Mais dans les douze, il y a trois privilégiés. Il y a Jacques, il y a Jean, et puis il y a Pierre. Eux, ils sont dans les grands rendez-vous. Six, bon, ça, là, c'est réservé. Mais les douze, là, tu peux être dedans. Mais dans les douze, là, tu peux être Judas. Donc, lui, il était en train de suivre, de dire comme les autres, là, ah, Ah, mais il est le fils de Dieu. Mais c'était un menteur. D'ailleurs, là, ton voisin, on dirait qu'il parle de toi. Et donc, après les 12 ans, il y avait les disciples. Et puis, il y avait la foule. Demande à ton voisin, on dirait que tu es là-bas dans la foule. Et pour être justement parmi les intimes, et Jésus dit, désormais, je ne vous appelle plus mes serviteurs, je vous appelle mes amis. Donc, il leur dit qu'il y a une dynamique qui a été franchie. Et dans l'adoration, pour que cette dynamique de cœur à cœur soit véritable, il faut que l'amour soit là. Et Jean 14, verset 23, nous dit quelque chose. Cherchez. Jean 14, verset 23. À quel moment Jésus va dire que les gens ne sont plus des serviteurs? Lorsqu'il aura révélé toute sa parole et toute la connaissance qu'il avait. Désormais, vous êtes mes amis. Parce que tout ce que j'ai appris du Père, je vous l'ai fait connaître. Et qu'est-ce que Jean 14, 23 dit?
1: Si quelqu'un m'aime, il gardera ma parole et mon Père l'aimera. Nous viendrons vers lui et nous établirons domicile chez lui.
0: Moi, j'aime pas trop cette version. Nous ferons chez lui notre demeure. En fait, l'autre critère pour le cœur à cœur, il faut que l'amour soit là. Il faut que tu sois tributaire de la parole de Dieu, qu'elle ait habité ton être, que tu l'aies accueilli comme vérité. Si tu es dans cette dynamique d'amour qui fait que je sais que tu es le Fils de Dieu et je t'aime, je t'ai choisi, le Père et le Fils viennent habiter chez toi. Mais c'est où chez toi? C'est pas dans ta maison, c'est d'abord ton cœur. C'est pour ça que je chantais. Je te donne mon cœur. 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

0: Jésus, c'est l'offrande de mon cœur, c'est l'offrande de mon cœur. Tout est pour toi, Jésus. Prends ma vie, prends ma vie. 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Pas de demi-mesure. Pour un véritable cœur à cœur, il faut que ton cœur et le cœur de Dieu soient à l'unisson. Si Dieu est amour et que tu es haine, tu es en déphasage. Et l'un des critères pour lesquels les gens n'arrivent pas à rentrer dans la présence d'un cœur à cœur véritable, c'est que Dieu est amour et eux, ils sont encore dans rancune. Dieu est paix, ils sont blessés. Dieu est joie, ils sont aigris et tristes. Pour que deux cœurs fusionnent, il faut qu'ils soient à l'unisson. Pour qu'il y ait cœur à cœur, il faut l'unisson. Il est de l'huile, toi tu es de l'eau, ça ne peut pas fusionner. Et même si
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0: d'un instant dépose, c'est pour ça qu'on dit,
1: il est 10h.
0: La maison du Père dépose tes bagages. Et même il te dit, va te réconcilier d'abord. Parce que sans la réconciliation, le cœur à cœur n'est pas possible. Nous ferons chez lui notre demeure. Ah, qu'est-ce que je disais? Vous n'êtes pas sérieux, vous ne suivez pas. Mais comment cœur à cœur? Mais depuis là, je répète cœur à cœur. Vous êtes sérieux là? Hein, ça, c'est vous les chrétiens là. Ils disent, on dit, ils arrivent à la maison. On dit, c'était comment la messe? Et puis ils disent, ah, le Père, il a bien prêché, ben. Et puis on dit, il a dit quoi? Il a bien prêché. Hein? En cœur à cœur. L'huile et l'eau ne se mélangent pas. Le cœur doit battre à l'unisson. Dieu donc qui décide de venir faire chez nous sa demeure. L'une des choses qui peut être un obstacle à un cœur à cœur, je parle d'être à l'unisson au même niveau. Dieu est-il physique? Est-ce qu'il est physique Dieu? Bon, attendez, évacuez de vos esprits la vilaine image de Dieu assis sur son trône, la barbe blanche et puis qui regarde la terre. Dis à ton voisin, ça c'est catéchèse. Bon, celui qui croit à ça là, mais vraiment quoi? Wow! Dieu est pur esprit. Donc Dieu n'a pas de corps. Jésus a un corps. Et je vais revenir à cela tout à l'heure. Et donc, si tu es dans la dynamique, Jésus lui veut te joindre dans ton cœur. Toi tu dis, Seigneur, parle-moi. Il dit, je te parle. Toi, tu dis, parle-moi. Toi, tu veux entendre Jésus vocaliser. Alors que lui, il te parle dans le cœur. Donc, vous n'êtes pas au même niveau. C'est comme souvent quand les amoureux, ils s'aiment. Il y a un qui veut toucher, l'autre qui dit, on casse le regarder, c'est suffisant. Vous n'êtes pas au même niveau. Donc, Jésus, il est d'abord spirituel. Et le lieu donc de la rencontre doit être spirituel. Si tu veux entendre, les gens ils veulent entendre. Comment tu t'appelles? Valérie, Valérie mon enfant, Valérie. Non. Tiens, ton voisin, ça là, fais attention à qui te parle. Donc, il va déposer un sentiment dans ton cœur. Il va déposer, il va faire naître une émotion. C'est comme tu es blessé et tu viens en adoration. Et un coup, tu te mets à pleurer. Et tu sens que plus tu pleures, plus ton cœur devient léger. Plus tu évacues le gourmet qui était rentré. Tu vois comment on dit?
2: Ouais.
0: Les Ivoiriens sont trop dans le gourmet. Football au gourmet. Et donc, il faut pouvoir comprendre qu'il veut te rejoindre. Et il va déposer un sentiment, il va déposer une émotion. Et plus tu vas le fréquenter, plus tu vas comprendre comment il fonctionne. Et le gros problème dans l'adoration, c'est que nous ne sommes pas des dévots de la présence eucharistique. L'autre chose,

mystère qui va faire que ton cœur à cœur sera sincère, c'est quand tu vas occulter ta vue pour laisser naître la vue de l'esprit. Il n'est pas dit tes hallucinations. Hein. La vue de l'esprit est quelque chose qui s'établit naturellement. Dernier critère. Vous êtes deux au restaurant, il peut y avoir des distractions. D'ailleurs, il n'y a jamais concentration jusqu'au bout. Quand les distractions interviennent, ne luttez pas contre. Ça, c'est pratique. Ne luttez pas contre. Par exemple, tu étais en train d'adorer et puis tu as pensé à ton repas. Au lieu de dire, comment je suis en train de penser à un repas pendant que je suis devant Jésus, dis Seigneur, ah, je ne sais pas comment mon repas se présente là-bas, mais il est tout occulte de ça. Tu viens d'évacuer la distraction. Par contre, si tu es en train de la chasser, elle revient. Tu la chasses, elle revient. Mais quand tu l'as inclus dans la conversation parce que tu es venu parler à ton ami, il n'y a pas de problème. Tu peux dire la vérité. Tu peux dire, ah Seigneur, hier soir, j'ai gâté un pardon. Parce que où on fait la bêtise qu'on fait, je termine par là. Et vous faites comme moi. Quand j'avais 14 ans et que je voulais faire bisous à ma petite chérie qui venait à la maison, je prends la photo de Jésus et je retourne. Je fais le bisou et puis après je reviens à l'endroit. Pour moi, il ne m'a pas vu. T'es à ton voisin, toi, mais tu fais pire que lui. En fait, de savoir que ce que même tu n'as pas encore pensé, Dieu le connaît. Ce que tu veux cacher que tu as fait hier soir, même s'il n'était pas au maquis, il le sait. D'où la nécessité de vérité. Écoutez ça, c'est beau, je vais dire ça. L'adoration, cette admiration muette, qui est la plus éloquente louange, cette adoration muette, la plus passionnée, des déclarations d'amour. Je dis encore, cette adoration muette, qui est la plus éloquente des louanges, c'est fort, hein? Cette adoration muette, la plus passionnée des déclarations d'amour. Charles de Foucault. Il y avait des grands, hein? Hey, Seigneur, moi, je suis loin de tout cela. Quand j'adore, je suis comme dans les parvis. Je dépasse le physique pour m'installer dans une relation d'amour. La vérité, si vous n'êtes pas vrai, je vous dis de vous taire. La vérité, c'est que ce que tu es en train de chanter devient une expression d'amour pour Dieu. Et chaque parole, tu la savoures, tu l'assumes et tu la présentes.

0: Le Père Paul Barnabé Akpa vient de nous proposer un enseignement sur le thème « Comment vivre un cœur à cœur avec Jésus Eucharistie ». Merci de nous avoir suivis. Que le Seigneur nous bénisse.
1: Je t'aime, Seigneur.

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1: Le Père Patrice Sialoukona nous propose un enseignement sur la Bible, parole de Dieu ou parole de l'homme.

0: j'entends ce test de la multiplication des pains, je ne peux m'empêcher de raconter cette histoire liée à cette même multiplication des pains, mais dans la version qu'on trouve chez Marc. Là-bas, on parle de Jésus qui a nourri 5000 personnes. Et c'était un prédicateur qui essayait d'expliquer ce test à ceux qui étaient devant lui. Et vous allez voir que l'histoire que je raconte est en lien profond avec le thème qui nous rassemble. Et le prédicateur, dans sa verve, il regarde le peuple assis devant lui et il demande, « Jésus, avec 5000 pains et 2000 poissons, a nourri 5 personnes. Il n'est pas puissant. » Et très souvent, les chrétiens, surtout les chrétiens catholiques, n'écoutent pas la parole de Dieu. Et les gens applaudissent, « Oui, il est puissant, il est puissant. » Et il a répété encore, « Jésus, avec 5000 pains et 2000 poissons, a nourri 5 personnes. Il n'est pas puissant. » Ils acclament, « Jésus, tu es puissant, tu es puissant. » Et il y en a un monsieur qui lui était indifférent à cette puissance, supposée puissance de Jésus. Et le prêtre l'avait remarqué. Il dit, « Mais vous, ça ne vous dit rien, le miracle de Jésus ?» Il dit, « Mon père, excusez-moi, hein, mais si vous me donnez 5000 pains et puis 2000 poissons, je suis sûr de nourrir plus de 5 personnes. » C'est en ce moment que le prêtre s'est rendu compte qu'il s'était trompé, il avait inversé les chiffres. Et comme c'est un grand prédicateur, il a fait comme il n'a rien entendu, il est allé devant et il est revenu. Il dit, je disais, c'est pas ce qu'il a dit, Jésus, avec 5 pains et 2 poissons, a nourri 5000 personnes. Il n'est pas puissant, le peuple encore, oui, il est puissant. Alors le prêtre demande au monsieur, tu peux en faire autant? Il dit, avec les restes de la première fois. La parole de Dieu, mes frères et mes sœurs, a besoin d'être lue. Mais surtout a besoin d'être écouté. Je n'ai pas dit entendu, a besoin d'être écouté. Et c'est Saint Jérôme qui disait, ignorer l'écriture, c'est ignorer le Christ. Ignorer l'écriture, c'est ignorer le Christ. Le Christ en tant que le Verbe de Dieu, le Christ en tant que celui qui accomplit la parole de Dieu, comme le déclare la lettre aux Hébreux. Autrefois, Dieu a parlé par les prophètes. En ces temps qui sont les derniers, il a parlé par son Fils. Donc la connaissance de la parole de Dieu, c'est la connaissance de Jésus-Christ. Et donc en nous invitant à nous asseoir autour de la parole de Dieu, pour savoir qu'est-ce qu'elle est pour nous, parce que c'est ça la question fondamentale de la parole de Dieu. Ce n'est pas une parole que nous cherchons à connaître pour nourrir notre intellect, mais pour nourrir et faire grandir notre foi. Voilà le but de la parole de Dieu. Et le thème que le curé m'a demandé de partager avec vous, c'est la Bible. Parole de Dieu ou parole de l'homme? La réponse, nous la trouverons certainement à la fin de ce partage. Pour le croyant chrétien, il est clair que la Bible est quelque chose plus qu'un livre ancien contenant de précieuses informations. La Bible est plus que ça. Je vais vous dire ce qu'un document de l'Église, puisqu'il y a beaucoup qui nous écoutent sur Radio Espoir, pour la connaissance de tout le monde. Le premier document du Concile Vatican II, qu'on appelle Dei Verbum, qui parle de la révélation, voilà ce que ce document dit sur la parole de Dieu, au numéro 21. L'Église a toujours vénéré les divines écritures, comme elle le fait aussi pour le corps même du Seigneur. Elle qui ne cesse pas, surtout dans la sainte liturgie, de prendre le pain de vie sur la table de la parole de Dieu et sur celle du corps du Christ pour l'offrir aux fidèles. Toujours elle lut et elle a pour règle suprême de sa foi les écritures, conjointement avec la sainte tradition, puisque inspiré par Dieu et consigné une fois pour toutes par écrit. Ce document de l'Église reprend des convictions fermes et qui ont été constamment proclamées dans la vie de l'Église depuis ses origines. La Bible est la parole de Dieu adressée aux hommes. La Bible est la parole de Dieu révélée aux hommes. Mais dans le même temps, la Bible aussi, est une réalité à l'intérieur de laquelle la vie ou la foi des chrétiens naît, où la foi des chrétiens est structurée, est organisée, où les chrétiens trouvent les éléments pour nourrir leur foi. Mais même en disant ce que je viens de dire, en disant ce que la révélation Dei Verbum a dit, que la Bible, c'est la parole de Dieu révélée pour nous, en disant tout cela, cela ne nous met pas à l'abri de certaines questions. Si c'est la parole de Dieu révélée, comment se fait-il que quelquefois, quand nous ouvrons la Bible, nous tombons nez à nez avec des lois et des préceptes qui nous choquent? Dans la Bible, on trouve des récits d'une rare violence. Et on est à se demander comment cela est-il possible. Donc la question que nous allons nous poser aujourd'hui, c'est de quelle manière la Bible est-elle parole de Dieu pour moi, alors que les paroles que j'entends dans la Bible sont prononcées dans un langage humain. Ce qu'on dit dans la Bible, ce n'est pas ethnique de Dieu, c'est notre langage. Voyez, dans nos villages, on dit les textes dans les langues. On le dit en haché, on le dit en hébreu, on le dit en goa, on le dit en baoulé. Ce n'est pas la langue de Dieu, c'est ma langue. Pourquoi nous devons écouter la parole de Dieu dans ces livres-ci et non ces livres-là? Pourquoi avons-nous dit que la parole de Dieu, c'est ce qui est dans la Bible, et que mon livre que je tiens en main, ce n'est pas la parole de Dieu? Pourquoi? Vous n'avez jamais vu des textes de morale, même de devis, qui sont souvent un peu plus intéressants que les textes de la Bible? Vous n'avez jamais vu ça? Il y a des textes comme ça. Les pères de l'Église ont écrit de très beaux textes. Les saints Augustins ont écrit de très beaux textes qui, dans leur contenu, leur style et leur profondeur, rivalisent avec certains livres de la Bible. Mais pourquoi ces textes-là, nous ne les considérons pas comme la parole de Dieu? Et puis c'est ceux qui sont dans la Bible qu'on considère. Alors que dans la Bible, il y a des textes même. Alors tout à l'heure, en venant ce matin, je me disais le psaume 14, on dit le fou déclare dans son cœur, pas de Dieu. Et puis ça, là, c'est dans la Bible. On dit c'est parole de Dieu. Et puis quand saint Augustin chante l'amour, on dit ça, c'est pas parole de Dieu, stricto sensu, parce que ce n'est pas dans la Bible, vous voyez. Donc dans la Bible, il y a des choses qui vraiment font peur. Et puis ailleurs, on trouve des choses qui rassurent, mais pourquoi c'est ces livres-là qu'on appelle parole de Dieu? Comment l'homme et Dieu sont auteurs de la Bible, vous voyez? Parce que ça, c'est une question. Qui a écrit la Bible? Si tu me dis Dieu, je dis d'accord. Mais au moment où il écrivait, tu étais là? Non. Mais il y a des livres qui sont attribués à des auteurs humains. La lettre de Saint Paul aux Corinthiens, donc c'est Paul qui a écrit. Oui, mais ce n'est pas lui. L'évangile selon Saint Matthieu, donc c'est Matthieu qui a écrit. Alors, à quel moment Dieu est auteur? À quel moment Matthieu est auteur de la Bible? Qu'est-ce que la Bible pour un croyant chrétien? Comment la Bible, on revient donc à notre problématique, comment la Bible peut être à la fois la parole pleinement et totalement divine et en même temps pleinement et totalement humaine? Voilà la question qui va nous préoccuper aujourd'hui. Alors, je ne vais pas donner toutes les réponses, parce que quand il s'agit de Dieu, on ne peut pas donner toutes les réponses. On ne peut effleurer et susciter que d'autres questions. Alors, j'ai pris trois petits points. Premier point, pourquoi la Bible est-elle la parole de Dieu? Deuxième point, pourquoi la Bible est la parole de l'homme? Et troisième point, simplement vraiment, comment la Bible est à la fois parole de Dieu et parole de l'homme? Pour conclure. Alors, pourquoi la Bible est la parole de Dieu? Cela amène déjà à poser la question, qu'est-ce que la Bible? Voyez, le mot Bible vient du grec ta biblia, qui veut dire les livres, c'est au pluriel. La Bible est à la fois un livre et une collection de livres. Voyez, la Bible pris comme ça dans son intégrité, comme je l'ai en main, c'est un livre. Mais quand je l'ouvre, il y a des livres dedans. Vous avez Genèse, vous avez Exode, vous avez l'Évangile. Chacun d'entre eux sont des livres. Pour les chrétiens catholiques, la Bible comporte 73 livres, dont 46 de l'Ancien Testament et 27 du Nouveau Testament. Dans la forme, voilà ce qu'on peut succinctement dire sur la Bible. Maintenant, dans le fond, qu'est-ce que la Bible ? La Bible, on peut la définir l'attestation ou bien la fixation par écrit de ce que j'ai appelé la révélation. Ça veut dire quoi ? Dieu veut se faire connaître. Dieu veut se communiquer. Dieu veut se faire voir. Qu'est-ce qu'il fait ? Cette relation, cette auto-communication de Dieu, ce qu'il dit, ce qu'il entretient avec les hommes, est consigné par écrit dans un livre qu'on appelle la Bible. Mais avant que cette révélation ne soit mise par écrit, elle est d'abord le fruit d'une tradition orale multiséculaire. Pendant des années, la révélation était un dialogue. Des hommes parlent de Dieu entre eux et des hommes font une expérience de vie avec Dieu. Et Dieu n'a pas voulu que cette expérience de vie avec lui si profonde, si constituante, si fondatrice pour la foi des chrétiens, reste à la subjectivité de l'oralité. C'est-à-dire que ça reste dans la parole seulement. Donc on a habillé ainsi. La parole, ça va en l'air. Vous voyez? La parole, on parle, ça s'en va. Non. Dieu n'a pas voulu que ça reste seulement bouche-parole. Voilà, pour parler simplement. Dieu n'a pas voulu que sa révélation reste bouche-parole. Sinon, ça va se perdre. Sinon, les papateurs vont mal interpréter. Vous voyez? Donc Dieu a décidé de mettre ça par écrit. Vous vous rappelez dans le livre de l'Exode, qu'est-ce qu'il a dit à Moïse ? Prends un poinçon et écris ces paroles que je vais te dire, il faut les graver sur la pierre. Dieu veut que sa révélation, sa parole, soit fixée par écrit. Donc quand nous disons que la Bible est parole de Dieu, nous voulons simplement dire que le désir de Dieu de se communiquer en vue de sauver les hommes a été mis par écrit. Donc ce qui est écrit, c'est la volonté expresse et totale de Dieu. Voilà pourquoi la Bible est parole de Dieu. Et quand nous disons que la Bible est parole de Dieu, et le Concile le dira aussi dans la première citation que j'ai faite, le numéro 21, il dit que la parole de Dieu ne se réduit pas seulement à l'écriture. Non. Voyez, la Bible est parole de Dieu. Mais elle est avant tout écriture sainte. La parole de Dieu va au-delà de la Bible, transcende la Bible. La parole de Dieu se trouve dans la tradition. Voyez, en tant qu'expression historique, on va dire ça comme ça, en tant que manifestation de la relation des hommes avec Dieu. Ce que les apôtres ont dit, ce que les premiers témoins ont vécu, ce qu'ils ont transmis, tout cela est l'œuvre de la parole de Dieu. C'est pour cela que Saint Jean, à la finale de son évangile, il dit quoi ? Jésus a fait beaucoup, beaucoup, beaucoup de choses. Il n'y a aucun livre au monde capable de contenir tout ce que Jésus a fait. Mais ceux-là, ce qui est ici, ont été écrits pour que vous ayez la foi et ayant la foi, vous parveniez au salut. Ça veut dire que la Bible, en tant que écriture sainte, contient l'essentiel de la révélation pour nous sauver. Mais on trouvera en dehors de la Bible d'autres manifestations de la parole de Dieu, notamment la tradition, c'est-à-dire ce que l'Église a toujours cru, ce que l'Église a toujours vécu, ce que l'Église a toujours enseigné, qui devient comme une norme de foi, une règle de foi. Elle aussi, elle participe de la parole de Dieu. Donc, pour résumer sur ce point, la Bible est parole de Dieu parce qu'elle atteste de la révélation de Dieu, c'est-à-dire le désir de Dieu de vouloir sauver le monde. Et on l'a vu, hein, en Jean chapitre 1er, « Au commencement était le Verbe, et le Verbe était avec Dieu, et le Verbe était Dieu. » Vous voyez, la parole de Dieu s'est faite chair. Alors, pourquoi la Bible est-elle une parole humaine ? Donc, pourquoi la Bible est parole de Dieu ? Parce que la Bible atteste la révélation de Dieu. Parce que la Bible exprime tout le dessein de salut de Dieu pour chacun d'entre nous. Maintenant, pourquoi la Bible est une parole humaine ? Dans la Bible, en aucun lieu, on raconte une parole
1: strictement divisé. C'est-à-dire une parole qui est, comment je vais dire ça, qui est de la langue de Dieu. Voyez, il n'y a aucune parole qui soit directement de Dieu. On avait un professeur au grand séminaire Paix à son âme, le père Guy Richard, qui aimait bien dire cette expression. Il n'y a pas de parole de Dieu chimiquement pure. Ça veut dire que la parole de Dieu vient toujours dans un mode humain. Parce que la parole de Dieu est d'abord l'expérience des hommes avec Dieu. Dans la Bible, il n'y a pas seulement que Dieu qui parle. Il y a les hommes qui parlent entre eux et il y a les hommes qui donnent une réponse à la révélation de Dieu. Vous n'avez jamais vu dans la Bible souvent Dieu il discute avec les gens. Rappelez-vous Dieu et puis Jonas. Faut partir, dit je ne vais pas. Faut partir, dit je ne vais pas. Faut partir, dit je ne vais pas. Jusqu'elle est tombée dans la mer, poisson l'a avalé. Et puis continue de discuter encore. Vous n'avez pas vu Abraham, l'intercession? Demande pardon à Dieu jusqu'à. Donc dans la Bible, il n'y a pas seulement que Dieu qui parle, mais il y a aussi l'homme qui parle. L'homme qui raconte son expérience à Dieu. Et dans le Nouveau Testament, c'est plus criant. Prenez les lettres de Saint Paul. Mais c'est la vie des communautés qui est racontée. Et moi, j'ai une belle histoire que j'aime, c'est celle d'Alexandre de Forgeron. Paul qui dit à ses amis, hey, vous là, n'allez pas chez Alexandre de Forgeron, il est mauvais, hein? Il m'a fait du mal. Mais ça, c'est le rapport de la communauté. Voilà. C'est le rapport que nous vivons dans nos communautés. C'est l'expérience, le vécu des hommes et des femmes qui vivent leur expérience de Dieu ensemble. Donc, toute parole humaine vient de l'expérience. Et dans la Bible, surtout chez les prophètes, ce passage de l'expérience à la parole est évident et éclairant. Hein, je vous lis Jérémie chapitre 4, versets 23 à 26. Vous allez voir. Je regardais la terre, un chaos. Les cieux, leur lumière a disparu. J'ai regardé les montagnes, elles tremblent. Toutes les collines sont secouées. J'ai regardé, plus d'hommes. Tous les oiseaux du ciel ont fui. J'ai regardé le verger du désert. Toutes les villes sont détruites devant le Seigneur, devant l'ardeur de sa colère. Ce que Jérémie dit, c'est le constat de ce qu'il fait dans son environnement. Il n'y a rien de divin ici. Il constate. Donc dans la Bible, il y a la parole de l'homme. Il y a la parole de l'homme. Il y a l'expérience humaine qui est dedans. Ce que les hommes vivent entre eux, ce qu'ils vivent avec Dieu, c'est ça qui est transcrit dans la Bible. Et c'est transcrit à partir d'expériences humaines, à partir de réalités humaines. Réalité, expérience humaine que Dieu respecte, parce que Dieu respecte notre humanité. Et vous allez voir dans mon troisième point tout à l'heure, et le mystère que nous sommes en train de préparer, il y a une grande analogie, une grande similitude avec l'expérience de la parole de Dieu comme parole humaine et parole divine. Donc la parole humaine, c'est par elle, c'est par la parole humaine que l'homme entre en relation. Et cette parole humaine est le moyen par lequel l'homme entre en relation avec Dieu et par laquelle Dieu réussit à parler avec l'homme. Si Dieu veut parler à l'homme, Dieu est obligé de parler dans la langue de l'homme. Voyez, c'est pour cela qu'on dit que la Bible est parole humaine. Souvent, je donne cet exemple-là. Aujourd'hui, comme on m'écoute à la radio, il y a un cadre, un haut cadre qui va rentrer à la maison. Toute la journée, n'a pas vu son nourrisson de 4 mois et de 6 mois qui ne sait pas parler. Quand il va arriver à la maison, il va enlever sa veste, il va laisser sa sacoche, il va se mettre à même le sol et puis il va commencer à faire avec son petit blablabla, olololololo. C'est quel langage là? C'est le langage du petit. Si le papa veut communiquer à son enfant, il ne peut pas parler le langage du directeur. Il doit parler le langage de l'enfant. Parce que c'est le seul langage qui lui permet de rentrer en relation avec l'enfant. Tant que l'enfant n'a pas la culture et le niveau du papa, il ne peut pas parler le langage du papa. C'est cela, la relation avec Dieu. Et c'est ce que nous allons voir maintenant dans cette troisième partie. Comment la Bible est à la fois parole de Dieu et parole de l'homme. Alors, dans l'Église, on a un concept qu'on appelle l'inspiration. L'inspiration de l'Écriture. Et si vous voulez, vous pouvez lire 1 Timothée chapitre 3, les versets 16 à 17, ou bien 2 Pierre chapitre 1, versets 19 à 21, où on présente l'inspiration. En 3 Timothée, on dit « Toute Écriture est inspirée de Dieu, utile pour enseigner, pour réfuter, pour former. » En 2 Pierre 1, 19, 21, on dit « C'est de la part de Dieu, que c'est porté par l'Esprit que des hommes ont parlé de la part de Dieu. » Le concept de l'inspiration, ou bien la parole inspiration, veut simplement dire que la parole qui est là, vous voyez, quand le lecteur vient le dimanche à la messe, quand il finit de lire le texte, qu'est-ce qu'il dit à la fin? Quand le lecteur finit de lire la messe le dimanche, de lire la première lecture, la deuxième lecture, à la fin, qu'est-ce qu'il dit? Parole du Seigneur. Pourquoi il dit ça? Vous ne savez pas que c'est parole de Dieu? Vous ne savez pas ça? Répondez-moi, vous ne savez pas. Mais pourquoi il vous dit ça? Voyez, c'est cela. En disant ça, il est en train de vous dire que la parole que je viens de prononcer, que vous avez entendue de vos oreilles humaines, que j'ai prononcée dans la langue des hommes, cette parole-là est fruit de l'inspiration de Dieu. Et il vous demande, est-ce que vous la reconnaissez comme telle? C'est dans la foi que vous répondez, c'est la parole. Et comme il dit, parole du Seigneur, nous rendons grâce à Dieu. Si je viens ici et puis je lis la lettre que l'évêque m'a donnée pour vous, et puis je vous dis parole du Seigneur, vous allez répondre, non. Pourtant, c'est le même langage. Pourtant, c'est la même personne. Parce que votre foi ne vous pousse pas à reconnaître dans cet écrit une adresse de Dieu à vous. Mais vous pouvez l'accueillir, la respecter, la suivre comme une note, une adresse de l'évêque, mais pas comme la parole de Dieu. Parce que la parole de Dieu est inspirée, ça veut dire que Dieu a donné, a permis à l'auteur sacré, voyez, d'entrer en contact avec la révélation et Dieu l'a assisté dans la mise par écrit de sa volonté. Mais Dieu ne le fait pas en le dépossédant de ses facultés physiques, psychiques et psychologiques. Au contraire, Dieu respecte ses qualités. Et donc l'auteur écrit à partir de ce qu'il est, à partir de ce qu'il vit, à partir des images qui sont siennes. Je disais que si Jésus était ébrié, il aurait fait l'Eucharistie avec achiqui, pas avec du blé. C'est comme ça. Et ceux qui écrivent la Bible, quand ils montrent les arbres, ils disent figuier, ils n'allaient jamais dire, c'était un barbier, il n'allait jamais dire figuier, il allait dire palmier. Parce qu'après, ils voient ce qu'il y a en bas des palmiers. Il y a sauce graine et puis il y a bandi. Ils écrivent avec les images qui sont les leurs. Ils expriment la révélation de Dieu avec les images qui sont les leurs. Alors je vous dis ce que l'Église dit au numéro 9 de la Constitution de Verbum. La Sainte Écriture est la parole de Dieu. En tant que sous l'inspiration de l'Esprit divin, elle est consignée par écrit. Voilà. Elle est parole de Dieu parce qu'elle est inspirée par l'Esprit Saint. Au numéro 11, qui est plus explicite, on dit ceci. Les réalités divinement révélées que contiennent et présentent les livres de la Sainte Écriture y ont été consignées sous l'inspiration de l'Esprit Saint. C'est ce que Saint Pierre dit. Aucune écriture n'est affaire personnelle. Voyez, c'est porté par l'Esprit que des hommes ont écrit de la part de Dieu. Notre Sainte Mère, l'Église, de par la foi apostolique, tient pour sacré, ça veut dire tient pour inspiré, et canonique, c'est-à-dire qu'elle reconnaît normative cette catégorie de livres. Tous les livres, tant de l'Ancien Testament que du Nouveau Testament, avec toutes leurs parties, puisque rédigées sous l'inspiration de l'Esprit Saint. Ils ont Dieu pour auteur et ils ont été transmis comme tels à l'Église. Donc l'inspiration signifie que Dieu est l'auteur de l'Écriture. C'est sous la motion de l'Esprit que l'Écriture a été écrite. Et le pape Benoît XVI, dans un autre document, Verbum Domini,
0: une exhortation apostolique dit ceci: quand nous perdons la conscience de l'inspiration, on risque de lire l'Écriture comme un objet de curiosité historique et non plus comme l'œuvre de l'Esprit-Saint par laquelle nous pouvons entendre la voix même du Seigneur et connaître sa présence dans l'histoire. Si nous n'avons pas la conscience de l'inspiration, c'est-à-dire que ce qui est en train de dire est de Dieu, alors la parole de Dieu devient banale. Elle devient pour nous comme le journal du jour. Alors, ça c'était le premier point. La Bible est parole de Dieu et parole de l'homme parce qu'elle est inspirée. Le deuxième point, ce que j'appelais la condescendance de Dieu. C'est une image qui est une analogie par rapport au mystère de l'incarnation. On dit de la même manière que Dieu prend chair dans notre chair pour devenir homme avec nous, c'est de cette manière, même manière que la parole de Dieu rentre dans la parole humaine pour devenir parole de Dieu. Et le Concile Vatican II, Dei Verbum numéro 13, dit ceci: dans la Sainte Écriture, la vérité et la sainteté de Dieu, restant toujours sauve, se manifestent. Donc la connaissance merveilleuse de la sagesse éternelle, pour que nous apprenions l'ineffable bienveillance de Dieu, et à quel point aussi, dans ses soins prévenants pour notre nature, il a adapté son langage. Je vous ai parlé du Père et de son Enfant. En effet, les paroles de Dieu, passant par les langues humaines, sont devenues semblables au langage des hommes. De même que jadis, le Verbe du Père éternel, ayant pris l'infirmité de notre chair, est devenu semblable aux hommes. Voyez. Donc il y a une relation entre l'incarnation du Verbe dans le sein de la Vierge Marie et la parole de Dieu qui entre dans la parole humaine. Et saint Thomas d'Aquin dit ceci, et je cite: dans l'Écriture, les choses divines nous sont transmises selon le mode dont les hommes ont coutume d'user. Dieu nous parle comme nous avons l'habitude de communiquer entre nous. De même que le Verbe substantiel de Dieu s'est fait en tout semblable aux hommes, hormis le péché, ainsi les paroles de Dieu, exprimées en langue humaine, sont semblables en tout au langage humain. L'erreur acceptée. C'est ce qu'on appelle la condescendance. Dieu qui s'abaisse. Dieu qui se communique, Dieu qui se partage, Dieu qui prend le niveau de la créature. C'est ce qu'on appelle la condescendance de la divine providence. Voilà. Donc l'incarnation du Verbe dans la nature humaine et l'incarnation de la parole de Dieu dans la parole humaine réalise le complet de la parole de Dieu. Dans l'un ou dans l'autre cas, l'agent de l'incarnation du Verbe et de la parole de Dieu est toujours le même, le Saint-Esprit. C'est le Saint-Esprit qui couvre Marie de son ombre. Et c'est le même Saint-Esprit qui fait en sorte que l'auteur sacré écrive la volonté de Dieu et que ce qu'il écrit devienne parole de Dieu. Donc celui qui, à travers, comme je l'ai dit, ce mouvement de condescendance, d'abaissement, d'assomption de la nature humaine, s'approprie le sein de Marie afin qu'elle conçoive, c'est encore ce même esprit qui porte les hommes à parler de la part de Dieu. De sorte que, comme dit saint Pierre, aucune prophétie ne soit une affaire humaine. Alors, en conclusion, puisqu'on a des questions, nous pourrons revenir sur certains points. Donc, comme je l'ai dit, l'Écriture, en tant qu'expression fixe de la révélation, ne rend pas compte uniquement de ce que Dieu a dit ou de ce que Dieu a fait, mais rend compte aussi de la réponse de l'homme à ce que Dieu a dit et à ce que Dieu a fait.
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0: Donc l'Écriture est aussi...
2: Il est 3 heures.
0: ...réception du don de la révélation de Dieu. Voilà. Ça, c'est très important. Donc, la spécificité de la foi chrétienne, de l'inspiration de la Bible, ou bien du fait que la Bible soit un livre inspiré, soit livre de Dieu, contrairement aux autres religions, voyez, contrairement aux autres religions que je ne vais pas citer ici, voilà, contrairement aux autres religions, trouve sa capacité dans le fait qu'elle réalise sa plénitude dans la personne de Jésus-Christ, voyez, qui est l'incarnation définitive de la parole. Donc la foi chrétienne n'est pas fondée sur un livre, mais elle est fondée sur la rencontre d'un homme, Jésus-Christ, qui est fils de Dieu, qui incarne toute la parole révélée, et qui est lui-même le Verbe de Dieu. Donc notre foi n'est pas d'abord fondée uniquement sur un livre, même inspiré, mais elle est surtout et avant tout une histoire de la révélation et du salut, portée par la liberté de Dieu et de l'homme, réalisée et assumée pleinement par une personne, Jésus-Christ, la parole de Dieu, faite chair, homme et histoire. Et dans les travaux préparatoires de l'exhortation, les pères ont dit ceci de très fort. Hein. La parole éternelle et divine entre dans l'espace et dans le temps. Elle prend un visage et assume une identité humaine, tant et si bien qu'il est possible de s'en approcher directement. Si la parole de Dieu n'assume pas un visage humain, si elle n'entre pas dans le temps et dans l'espace, elle ne nous concerne en rien. Elle ne nous concerne en rien. Tu ne comprends pas chinois et on te donne le plus beau livre chinois, tu ne vas rien apprendre. Donc si Dieu vient nous parler la langue de Dieu, sans nous disposer à comprendre la langue de Dieu, nous n'allons rien comprendre. D'ailleurs même, il a parlé dans la langue des hommes, même on a du mal à comprendre. Imaginons s'il avait parlé dans la langue de Dieu. D'autres auraient trouvé une raison pour dire, c'est à cause de ça, je ne lis pas la Bible. Mais on peut la lire parce que c'est dans notre langue. Non, on n'a plus de raison. Donc c'est par le mystère de l'incarnation que nous sommes instruits et illuminés sur la manière dont Dieu se révèle dans notre histoire. C'est aussi le même mystère qui nous aide à comprendre comment dans l'unité de l'Écriture sainte, la dimension divine et humaine de la parole s'harmonise parfaitement, de sorte que l'Écriture en toutes ses parties soit à la fois parole de Dieu et parole de l'homme. Donc à la question de savoir la Bible est-elle parole de Dieu ou parole de l'homme, nous répondrons que la Bible est à la fois parole de Dieu et parole de l'homme. La conjonction change. Ce n'est plus « ou », mais c'est « et ». Je vous remercie.
3: Mon Père, merci pour votre présence et merci pour cet enseignement. J'aimerais savoir, par rapport à Moïse, lorsque Dieu lui a paru pour les 10 commandements, est-ce que c'est parole de l'homme aussi?
0: Alors, pourquoi Dieu, la première question que je me pose d'abord, déjà, c'est pourquoi Dieu décide de proposer les 10 commandements à Moïse? Ou bien, c'est quoi les 10 commandements? Les 10 commandements sont un moyen pour Dieu de rendre objectif, c'est-à-dire de rendre clair, de rendre palpable, de rendre sensible sa volonté. Ça est dans son cœur.

0: Mais Moïse aussi, il n'est pas obligé d'écrire. Voyez, c'est ça l'inspiration. Il peut dire, je n'écris pas. Dans la Bible, est-ce qu'il y a des gens qui n'ont pas fait ce que Dieu veut? Il y a des gens qui ont refusé, non? Il a dit à Adam et puis elle ne veut pas manger, ils ont mangé, non? Donc à Dieu, on peut dire non. Donc quand Moïse décide d'écrire, ça dit que Moïse est d'accord avec la volonté de Dieu. Donc ce que Moïse écrit là, c'est la parole de Dieu. Mais elle porte les empreintes de Moïse, on ne peut pas ne pas le dire, puisque nous on est capable de le lire, de l'écouter, et de le vivre. Si ce n'est pas venu sous une forme humaine, elle nous est indifférente, elle ne nous concerne pas. Donc ce que Moïse a entendu, c'est la parole de Dieu. Ce que Moïse nous a transmis, c'est la parole de Dieu. Ce que Moïse a transmis aussi est venu dans une parole humaine. Et quand on dit ça, ça ne diminue en rien la réalité de la parole de Dieu. Parce que c'est Dieu lui-même qui a pris ce niveau-là, voilà, qui s'est adapté à notre niveau pour que nous puissions comprendre sa volonté.
1: Merci mon père. Moi j'ai deux questions. La première, c'est le livre de la Genèse. Tel que le livre de la Genèse est présenté, alors la question qui se pose, qui est l'auteur? Parce que ce livre parle de la création. Alors qui a été témoin de cette création pour traduire cela par écrit? Ça c'est la première. Et puis la seconde, elle est d'ordre historique. Je voudrais un peu que vous nous parliez un peu de l'évolution de l'écriture de la Bible. Voilà, parce que c'est des livres, comme vous l'avez dit, qui sont pris de façon différente par différents auteurs. Alors qui a pris l'initiative de regrouper tous ces livres? Puis une sous-question, qui les a mis en chapitre? Merci.
0: Alors, ça fait beaucoup de questions, mais c'est des questions assez intéressantes. Première question, la question, qui est l'auteur du livre de la Genèse, c'est ça? Alors, il y a une question fondamentale qu'il faut comprendre. La manière de comprendre les auteurs dans la Bible est différente de la manière dont nous concevons l'auteur dans l'écriture, dans la manière d'écrire aujourd'hui. Aujourd'hui, quand j'écris un livre, j'ai mis mon nom. J'ai dit, Chalou Kona Patrice, j'ai écrit mon livre. Avant, les anciens auteurs, ce qui était prévu, ce n'était pas qui a écrit, c'est qu'est-ce qu'ils écrivent, de quoi ils rendent compte. Ok? Donc je l'ai dit pour répondre à ta question, ça vient, c'est des traditions orales. Une tradition orale multiséculaire, après il est difficile de savoir qui a commencé à raconter. On est d'accord? Les histoires de nos villages, là, vous ne pouvez jamais me dire qui a raconté. On dit avant. Donc les traditions viennent comme cela. Voilà. Donc, maintenant, l'autre question de fond concernant la Genèse. Donc, on dit en général que la Bible n'est pas une littérature d'auteur, mais une littérature de tradition. C'est-à-dire, ce qui est dans la Bible, ce qui est plus important, c'est la transmission. Comment ça part de génération en génération? Qui a écrit? Très souvent, c'est difficile. Je vous donne un exemple pour dire que c'est difficile de déterminer l'auteur de la Bible. Parce que c'est des livres de l'Antiquité. Prenez le livre du prophète Isaïe. Le livre du prophète Isaïe raconte les événements avant l'exil. Il raconte les événements pendant l'exil. Il raconte les événements au retour de l'exil. Et puis on dit que c'est Isaïe. Isaïe ne peut pas vivre plus de 200, 400 ans, ce n'est pas possible. Vous voyez? Au tout au plus, le primo Isaïe, la première section d'Isaïe qui part du chapitre 1er au chapitre 25, au tout au plus, on peut dire qu'il est l'auteur. Mais après, on ne peut pas forcément le lui attribuer, c'est difficile. Vous comprenez ce que je veux dire? Voilà, c'est difficile. Donc, il est difficile de dire concrètement qui est écrit. Mais c'est aussi une littérature d'autorité. On peut prendre, dans le temps, on appelait les cinq livres de la Bible, les cinq livres de Moïse, les anciens, on disait ça. Le Pentateuque, on dit, c'est les cinq livres de Moïse. Donc, Moïse a écrit la Genèse, il a écrit l'Exode, il a écrit les Nombres, voilà. Avant, on attribuait à Moïse parce que c'était la figure qui émergeait. Donc, c'est la figure qui pouvait donner de la crédibilité à ces livres. Donc, on a attribué ça à Moïse. Dans les lettres de Saint Paul, dans le Nouveau Testament, on trouve ça. C'est des questions un peu délicates qu'il pose, mais bon, comme il a posé, on va répondre comme ça. Mais c'est des questions, dans le Nouveau Testament, on trouve ça. C'est un autre style d'écriture, voilà, une manière de donner. C'est des livres de l'Antiquité, ce n'est pas les livres de maintenant. Hein. Voilà. Comme je dis, ceux qui écrivent, leur but, ce n'est pas c'est moi qui ai écrit. Dans l'évangile de Luc, vous n'allez jamais voir dans l'évangile de Luc une partie où on parle de Luc. Jamais. C'est pour cela qu'on dit évangile selon Saint Luc. C'est la tradition qui attribue l'évangile à Luc. Et la tradition.

0: seul sait sur quoi elle s'appuie. Voilà, ça c'est un cours que je donne des jours que vous venez à ce cours, on va vous dire pourquoi. C'est la tradition seule sait sur quoi elle s'appuie pour dire que c'est Luc. C'est pour ça l'évangile selon Saint-Luc. Voilà. Les lettres de Paul, ça c'est un peu plus clair souvent, moi Paul. Donc il s'est déjà déclaré. Voilà. Maintenant, est-ce que les gens étaient là au début dans le livre de la Genèse? Alors, il ne faut pas voir aussi les livres bibliques comme des livres historiques, les livres d'information. Ce n'est pas leur but ça. Voyez? Les livres de la Bible, ce n'est pas les livres qui nous donnent des informations historiques, mais des informations scientifiques. Donc, tous les événements qui sont décrits ne sont pas forcément des événements qui ont eu lieu de façon historique comme c'est écrit. Ce n'est pas si je me fais comprendre. Est-ce que vous me comprenez? Tout ce qui est écrit dedans, il y a des événements historiques, il y a des événements qu'on peut dater, qu'on peut situer, qui ont eu lieu. Il n'y a pas de problème. Mais tout ce qui est dedans, ce n'est pas comme ça. C'est difficile à prouver historiquement. Et la Bible aussi est une littérature. Donc il peut y avoir des gens littéraires. Je ne vais pas employer des mots ici pour que d'autres disent que ce que je n'ai pas dit. Donc je vais faire très attention sur le livre de la Genèse. Je ne vais rien dire de. Il peut y avoir des manières d'écrire. Le peuple d'Israël veut écrire le début de son histoire avec Dieu. Et le peuple d'Israël va trouver une forme d'écriture, une manière d'écrire. Je ne vais pas dire le mot. Si elle dit le mot, vous n'allez pas comprendre comme on dit. Vous allez dire que le Père a dit que c'est comme ça. Non. Va trouver une forme d'écriture dans laquelle elle va insérer le récit de ses origines. Comme tous les peuples au monde ont un récit des origines. Le peuple d'Israël aussi a son récit des origines. Voyez, ce qui est fondamental dans la Genèse, c'est quoi? Et qui est indiscutable au niveau de la foi, Dieu a créé le monde. Fondamental. Dieu a créé le monde et Dieu est le sauveur du monde. Dieu guide le monde avec toutes les puissances qu'il y en a. Voilà. Voilà l'idée fondamentale. Maintenant, comment j'explique ça? C'est à moi de trouver les formes pour rendre. C'est ça là, la partie humaine. Pour rendre expressive cette donnée fondamentale. Et quand vous prenez les évangiles, c'est un peu plus clair. La même réalité, chacun écrit à sa manière. L'évangile de l'Avent, quand l'évangile de Marc commence son premier verset, il dit « Évangile de Jésus-Christ, fils de Dieu ». Après, Jean-Baptiste prêche dans le désert, après on baptise Jésus. Chez Marc, on ne sait pas qui est papa de Jésus, qui est maman. La conception virginale, l'ange qui vient, la Marc, il ne connaît pas ça. Quand tu commences chez Matthieu, il commence par généalogie, avant, jusqu'à l'annonce à Joseph. Lui qui vient, ça commence par Zacharie dans le temple là-bas. D'abord, il a une petite introduction, après Zacharie, jusqu'à... On arrive l'annonce à Marie. Mais si vous regardez bien, ils ne disent pas la même chose. Hein. Mais dans le fond, ils traduisent la même réalité. C'est ce que Marc a dit là. Jésus-Christ est fils de Dieu. Et chacun utilise son talent de narrateur, de conteur ou d'écrivain pour dire cette réalité. Donc la Bible, c'est une littérature, c'est un livre de foi, mais c'est une littérature et les auteurs sacrés utilisent les moyens de la littérature pour s'exprimer. Donc dans la Bible, tu as trouvé hyperbole, tu as trouvé métaphore, tu as trouvé anaphore, tu as trouvé tout. Voilà, tu as trouvé théâtre dedans, tu as trouvé poème dedans. Tu vas trouver chant d'amour dedans, tu vas trouver tout. Donc la Genèse, il ne faut pas voir qu'il n'y a rien qui était là au début, et puis quand Dieu créait, il notait. Non. Ce n'est pas comme ça. C'est quelqu'un qui sait que Dieu a créé le monde, et puis trouve un style, un langage, un moyen pour rendre compte de cette réalité de la création. Ok? Voilà. Donc je pense qu'il a répondu aussi à la question de comment la Bible est écrite. C'est d'abord des traditions orales. Et puis arrivé un moment, il y a un grand phénomène, on n'en a pas parlé parce qu'on n'a pas forcément le temps de tout dire. Après l'inspiration, il y a un autre grand moment qu'on appelle la canonisation. Parce que les écrits, vous voyez, aujourd'hui nous on a la Bible rassemblée, mais avant la Bible n'était pas rassemblée comme cela. La lettre aux Corinthiens, c'était pour les Corinthiens. Les Romains ne la connaissaient pas forcément. Les Éphésiens ne la connaissaient pas forcément. Et puis un peu, les gens ont commencé à se partager, vous voyez, à rassembler les textes. Donc quand on les rassemble dans un corpus, on les classe, parce qu'il y a la classification, voilà, on les classe par corpus, on les classe par genre littéraire ou bien par année de rédaction, quand c'est possible de les dater, on les classe. Et puis après la communauté chrétienne dit, bon, il y a tellement, mais nous c'est ça là, nous on choisit pour nos livres sacrés parce qu'on les considère comme inspirés. Ce processus s'appelle la canonisation. La canonisation des écrits. Pour l'Église catholique, la canonisation des livres définitifs a eu lieu au Concile de Trente en 1548. Et pour revenir à l'autre question, en quel moment la Bible a été écrite par chapitre? C'est une belle question parce que la Bible n'a jamais été partagée en chapitres et en versets depuis toujours. En chapitres et en versets, ça a été fait par un archevêque anglais, Stephen Langton, je pense au XIIIe siècle, au XIIe ou XIIIe siècle, voilà. Et puis en versets par Robert Estienne au XVIe siècle, voilà. Donc il y a eu un moment, après il fallait bien chapitrer, voilà. Donc quand vous lisez une Bible, vous n'êtes pas forcément... Les titres, les chapitres ne sont pas inspirés, c'est les textes, voilà.
1: Merci mon père. Moi c'est Paul Mados Sisko, mais je viens de Yamsoukro. Qu'est-ce que c'est l'Ancien Testament et qu'est-ce que c'est la Bible? Vous avez parlé la parole. La parole de Dieu même, la parole, c'est quoi? Parce que Dieu a créé le monde, les quatre côtés du monde. Moi je parle le baoulé, puisque je viens de Yamsoukro, je parle le baoulé. Mais avant que les autres écrivent dans l'Ancien Testament, quelle est sa parole? Par exemple, moi je parle le baoulé. Dieu lui-même, il parle quoi?
0: Dieu parle quelle langue?
1: Parce que ce que vous nous parlez là, c'est le français. Le français que les colons sont venus nous parler. Mais Dieu lui-même, là, sa parole est quoi? Et puis sur les quatre côtés du monde, là, lui-même, il loge où? Parce qu'aujourd'hui, on nous parle de l'Égypte par, comment on appelle, Moïse. Or, moi, je sais que mon grand-père Oufou Boigny, son palais à Yamsoukro, il a construit la basilique. Yamsoukro est devenu comme une terre sainte. Mais lui-même, Dieu, là, il est logé où? Dans les quatre côtés du monde qu'il a créé, dans le bon univers. Et il parle quelle langue? Parce que ce n'est pas le français que vous nous parlez là, que Dieu parle. Voilà, c'est ce que je veux savoir. Merci beaucoup, mon père.
0: Il vient de loin pour des questions importantes, on peut l'applaudir encore. Alors, il m'a demandé où Dieu loge. Où est-ce que Dieu loge? Hein? Dieu ne loge pas dans le ciel, Dieu loge dans mon cœur. Moi, je ne peux pas... Maison, je n'ai pas construit, je ne peux pas te dire où ça est. C'est Dieu qui m'a créé. Et je pense que là où il m'a mis, c'est là où il est. Là où je le connais, ou là où je l'exprime, là où je le célèbre, c'est là où il est. Et pour nous, les chrétiens catholiques, il est présent dans l'Eucharistie. Il est présent dans chaque geste de fraternité. Dieu n'est pas spatial, n'est pas temporel. Dieu est vie, il est événement. Il est partage, il est communication, il est amour. On ne peut pas l'attraper ici, voyez. On ne peut pas l'attraper ici, on ne peut pas l'attraper là. On le découvre là. Il n'est ni en Égypte, il n'est ni en Israël. En tout cas de façon géographique, mais elle est là, dans le cœur qui aime, dans le cœur qui pardonne, dans le cœur qui a pitié, qui a compassion comme lui dans l'évangile, dans le cœur qui a foi, Dieu est là. Ça c'est la première question. Quelle langue il parle? Il parle toutes les langues. Il parle toutes les langues, parce qu'il est le créateur de toutes les langues. Dieu n'a pas une langue. À partir du moment où nous avons conscience de lui, nous comprenons le langage de Dieu. Voyez? Ceux qui sont dans le mouvement charismatique parlent de glossolalie. Souvent, ils disent des paroles qu'on n'arrive pas à comprendre. Mais Saint Paul dit qu'il faut que quelqu'un traduise. Ça veut dire que tout ce que Dieu dit, on peut comprendre. Mais on le comprend dans le langage des hommes. Comme ça, il te dit que je ne connais pas le langage de Dieu. Comme le bébé ne connaît pas le langage de son papa. Quand je vais arriver là-bas, et si je te vois là-bas, je vais te dire voilà comment on parle. Mais pour le moment ici, toi et moi, on parle ce qu'on parle ici. On parle baoulé pour le moment. Arrivé là-bas, il n'y a plus Baoulé, il n'y a plus Doula. Il y a la langue vraie de Dieu. Voilà. Tout ce que nous avons ici, c'est des apéritifs. Non, problème, c'est ça. Nous, on est ici, on nous donne entrée. Nous, on veut être rassasiés. Non. Tout ce que Dieu nous demande ici, là, c'est des apéritifs. C'est pour nous préparer à plus grand. Et c'est pour ça qu'il faut qu'on réussisse. Voilà, l'apéritif que Dieu nous propose. Voilà ce que je voulais dire là-dessus.
2: Merci pour cet enseignement. Moi, c'est l'André de la paroisse NDI et puis aussi membre de la CEB Saint-Joseph de notre paroisse. Voilà donc ma question est la suivante. J'ai deux questions. La première question, c'est de savoir qui doit-on attribuer le livre de Jean. Parce que quand tu lis le livre de Jean, c'est un peu, c'est pas linéaire. Voilà donc on a tendance à croire qu'il y a plusieurs personnes qui ont écrit. Donc à qui doit-on attribuer le livre de Jean? Maintenant, la seconde question est de savoir, bon, c'est un conseil, voilà, quel conseil pouvez-vous donner aux animateurs des CEP? Parce que, comme le thème l'a dit, la Bible, c'est la parole de Dieu et c'est aussi la parole des hommes. Voilà, pour nous les hommes, quand on finit, quand le prêtre finit de faire son obélie, voilà, maintenant, quand on doit retourner maintenant dans les CEP pour annoncer l'évangile de Dieu, quel conseil pouvez-vous donner aux animateurs pour pouvoir bien parler afin que tous les membres puissent comprendre un peu la parole de Dieu? Voilà, nous remercions aussi la Radio Espoir pour son évangélisation qu'elle fait à travers ces hommes. Merci mon père.
0: Merci. On peut l'applaudir aussi. Lui, c'est un chrétien bilingue. Il fait CEB ici, il fait église à NDI. C'est la synodalité. Alors, la première question qu'il a posée est une question un peu technique. Vous voyez, voilà, ça c'est la question, un volet purement exégétique. C'est-à-dire quand on lit le texte, on peut voir des variations qui montrent qu'il y a eu une ou plusieurs mains qui ont écrit le texte. Mais nous, on ne va pas se compliquer la vie. Nous avons, le texte que nous avons, c'est le texte canonique. Et le texte canonique nous dit que l'évangile est de Saint Jean. Nous, on est des bébés. On fait blablabla, on prend. Si un jour vous rentrez dans une faculté, même quand je l'enseigne, j'ai dit aux étudiants, ici, nous sommes en faculté. Et en faculté, notre rôle, c'est de spéculer, c'est de faire des déductions, c'est de faire des démonstrations. Mais quand on sort d'ici, mais pour comprendre, on ne va pas lui dire, bon, l'évangile de Saint-Jean, ce n'est pas Saint-Jean le vrai auteur, c'est... Non, non, non, non, non, non. On va perdre les gens. Voilà, on va perdre les gens. Voilà. Nous, on dit ça, c'est pour montrer comment on attribue un livre à un auteur. C'est pour ça qu'on fait toutes ces déductions. Sinon, l'évangile de Saint-Jean, pour te répondre comme les chrétiens qui fatiguent souvent les prêtres, mon père, la messe de 9h à sa quelle heure, c'est à 9h. L'évangile de Saint-Jean, c'est Saint-Jean qui a écrit. Voilà. Et puis l'autre question, c'était, alors comment... Alors, je pense que ça, c'est une très belle question aussi. La messe, moi, je la conçois comme une invitation de Dieu. Et quand quelqu'un organise une vraie fête, quand il vous invite, qu'est-ce qu'il fait? Il vous envoie une carte d'invitation. Qu'est-ce que vous faites? Vous lisez la carte d'invitation. Ce n'est pas au lieu de la fête que vous allez... Non, vous lisez la carte d'invitation. Maintenant, ils mettent dressing. Code dressing, on dit devenir en blanc. Si tu deviens en rouge, ils vont te chasser. On met même souvent même le menu, le lieu. C'est quand tu as toutes ces informations, tu es sûr que tu t'en vas au bon endroit et que tu es attendu. La messe doit être ainsi. La messe du dimanche doit être ainsi. Nous avons la possibilité d'avoir les tests avant. Nous pouvons les lire en famille, nous pouvons les lire en CEB, nous pouvons les lire seuls pour les préparer. Ah, ce dimanche-là, voilà ce que je vais entendre. Et maintenant, on vient. Et puis maintenant, on écoute attentivement. Chaque parole résonne, fait écho à la parole que j'avais déjà entendue. La prédication du prêtre vient faire écho à la parole que j'ai entendue. Les chants de la chorale viennent faire écho à la parole que j'avais déjà préparée. Tous les gestes, même les tests peuvent motiver, vous voyez, c'est ça la force, elles peuvent motiver un comportement. En même temps, venant, j'ai un style aujourd'hui parce que le Seigneur a dit d'être vigilant. Donc ça veut dire que le dimanche de l'avant, là, personne ne devait être en retard. Parce que le Seigneur a dit veiller. Donc tu devais être le matin même, on doit te réveiller dans l'église ici parce que le Seigneur a dit de veiller. Parce que tu auras lu le test avant. Mais si tu viens à la messe, tu ne sais même pas de quoi on parle. Quand le prêtre lit, tu es déjà énervé. Tu dis, ah, l'évangile de Dieu, là, c'est long d'être. Mais si tu n'avais plus le temps de lire, toi-même à la maison, tu aurais su que c'est long. Donc, en venant, tu t'es préparé à écouter un évangile très long. Et quand tu es préparé à écouter un évangile très long, l'évangile devient très court.
3: Merci, mon père. Je voulais poser une question. Comme étant bibliste, comment pensez-vous qu'un chrétien catholique peut lire et comprendre la Bible et en faire la lecture divine? Merci.
0: Merci, madame, pour votre question. Je suis aussi le délégué du diocèse de l'Alliance biblique depuis un an, deuxième année. Première année, nous n'avons pas fait grande chose. Cette année, et c'est pour cela que je remercie aussi le curé pour... quand il m'a donné le thème, même sur la parole de Dieu, il dit, bon, même si je n'ai rien fait, au moins une fois, ils vont dire, il a parlé de ça à la paroisse Saint-Joseph. Et nous entendons, je suis en train de préparer un projet que je vais soumettre à l'ordinaire. Et voilà, nous entendons proposer une caravane, on va dire comme ça, biblique, peut-être venir sur une paroisse un dimanche, mais ce n'est pas seulement pour la paroisse, inviter tous les chrétiens de l'archidiocèse à venir là. pour explorer un livre, avec peut-être plusieurs personnes. C'est une expérience qui a déjà cours dans le diocèse du Grand Bassam et je l'ai trouvée très intéressante. Je pense que ce qui est bon, on peut essayer d'apprendre à côté. Maintenant, comment lire la parole de Dieu et en faire une lectio divina? Bon, la lectio divina, c'est la forme priante de la parole de Dieu, hein, qui comporte, je crois, 3 ou 4 étapes, la lecture, la méditation, la prière, la contemplation. Voilà, c'est quand tu lis une parole, tu te mets en face. Moi, je conseille toujours, pour commencer la lecture de la parole de Dieu, de commencer par les évangiles, dont l'écriture est un peu plus simple, moins complexe. Et puis, il ne faut pas vous contenter de la seule Bible. Il faut aller à la librairie Carrefour, il faut aller à la Procu, chercher des commentaires. Parce qu'il y a des livres qui expliquent la Bible. Et il faut lire la Bible avec un commentaire, avec un dictionnaire. Et il y a des gens qui pensent qu'il suffit d'être alphabétisé pour comprendre la Bible. C'est faux, hein? Tout le monde peut avoir le code, la constitution ivoirienne, mais tout le monde n'est pas en grade de l'interpréter. Hein? Sinon, on n'allait pas avoir avocat. Ben, tout le monde sait lire. Hein? Mais il y a des gens, leur travail, c'est de comprendre et d'interpréter. Donc, comme ce n'est pas ton travail, tu vas voir ceux qui ont fait le travail, ils ont fait des commentaires. Tu peux en discuter avec les prêtres de ta paroisse. Tu peux en discuter avec des chrétiens plus avertis pour comprendre. Parce que même le vocabulaire lui-même, souvent, il est difficile. Voilà. Ce n'est pas tous les mots là, c'est des mots usuels. Hein? Hein? Quand on vous dit un phylactère, c'est quoi? Dites-moi. C'est pas évident. Hein? Donc, il faut avoir un petit dictionnaire à côté. Tu vas regarder. Au moins pour comprendre ce qu'on dit. Et puis pour ne pas survoler. Donc, commencez par les évangiles. Voilà. Une fois que vous avez lu un test, donc la première partie, c'est la lecture, la lection. Après, l'habilitation, la réflexion sur le test. Vous voyez, vous devez souligner, c'est ce qu'on dit, souligner les expressions, mais les expressions qui vous semblent importantes, mais les mots, les expressions qui vous marquent. Voilà. Et puis après, réfléchir, méditer, ruminer, vous voyez, machiner. Voilà. Et puis, à la fin, en sortir une prière. Et puis, une contemplation, trouver un fruit, une motivation pour votre journée. Voilà. Comme ça, la parole, elle reste. Voilà. Donc je vous propose de commencer par l'évangile. Il fut une année où avec des amis on avait créé un truc qu'on appelait diététique biblique. On avait décidé de lire toute la Bible sur l'année. Donc chaque matin, diététique, c'est-à-dire c'était le régime. Voilà. La Bible était notre nourriture. On prenait un petit déjeuner. Il y avait des tests pour le petit déjeuner, des tests pour le déjeuner, des tests pour le goûter, des tests pour le dîner et puis des tests pour le thé de la nuit. Donc après un an, en principe, on est censé avoir fait le tour de toute la Bible. Voilà. On a ralenti un peu parce que mes activités ont accru, mais je crois que c'est quelque chose qu'on pourra toujours reprendre. Voilà. Merci beaucoup pour cette question.
4: Bonsoir mon père, merci encore pour votre intervention. En fait, la question que je voulais poser, comment faire pour s'approprier la parole de Dieu dans des petites choses? Et puis, comment ne pas être un chrétien naïf? Parce qu'en fait, souvent on lit la parole de Dieu, on prend brut. Mais dans l'environnement, dans le monde dans lequel on se trouve, de plus en plus, le monde utilise la Bible pour affaiblir ceux qui veulent vraiment cheminer. Et le dernier point, c'est comment faire pour transmettre l'amour de la lecture de la parole de Dieu à nos enfants. Quelle est la méthode?
0: Alors, je commence par la dernière. C'est déjà bien d'avoir un souci que nos enfants soient intéressés par la parole. Je vous raconte une histoire. J'ai un filleul et un petit garçon de 4 ou 5 ans. Et sa mère avait décidé chaque soir, voilà une méthode, de lui lire. Il a des livres de lecture. Mais en haute lecture, quelquefois, elle lui fait lire des livres des personnages de la Bible. Un jour c'est Abraham, un autre jour c'est Moïse, un autre jour c'est Noé. Et puis un jour, fatigué, il dit à sa maman, elle n'a qu'à lui lire un autre personnage biblique. Elle dit, bon, dis, qui tu veux être? Il veut l'abbé, moi, comme personnage biblique. Donc je veux dire que les enfants, ça les intéresse aussi, voilà, de savoir. Il faut aussi être un grand conteur. La Bible, c'est un livre sacré, mais c'est un livre qu'on raconte. Et quand vous racontez, vous n'êtes pas obligé de... Une fois que vous avez compris le texte pour vos enfants, hein, vous n'avez plus besoin de le lire thématiquement, vous devez le raconter. Hein? Par exemple, un jour, Jésus il était content, ses amis l'ont invité à un mariage à Cana, il y avait du monde, les gens étaient sapés. Il est venu, Ils ont mangé et puis sa maman, la vierge, a vu que le vin allait finir. Puis tu demandes à l'enfant, si toi le vin avait fini, qu'est-ce que tu vas faire? Il va te donner une réponse. Tu reprends sa réponse pour continuer la narration. Maintenant, si ta maman lui dit, un jour Jésus entra à Cana, il va dire qu'il veut écouter la mère. Parce qu'il sait que ça, c'est une histoire, tu n'as pas besoin de livres, tu peux lui dire ça. Donc on peut capter une histoire dans la Bible, et puis dans notre langage, avec notre style, avec notre simplicité, avec les images qui concourent son environnement, on peut le lui annoncer. Maintenant, dans l'Église catholique, l'interprétation de la Bible n'est pas affaire personnelle. Et puis, il ne faut pas tomber dans le fondamentalisme biblique, c'est-à-dire que comme c'est écrit, c'est comme ça qu'on doit vivre. Ce n'est pas toujours évident que ce qui est écrit, c'est ce qu'on doit vivre. Ce n'est pas toujours évident. Voyez. Souvent, les gens, pour la dîme, ils disent, Malachi a dit ça, donc on doit faire ça. Je dis, j'ai compris. Mais Jésus aussi a dit que si ton œil droit t'entraîne au péché, arrache-le. Toi, tu n'as jamais péché. Toi, tu n'arraches pas ton œil. Il dit, non, ici, là, on doit. Ici, on explique, mais là-bas, on n'explique pas. Donc, il ne faut pas vous laisser prendre dans ce piège-là. Vous êtes des chrétiens catholiques, vous lisez un texte. Et la manière de s'approprier le texte, il faut que le texte devienne vie. Et la Bible a une force transformatrice. Et quand vous lisez un texte et puis on vous dit aimez-vous les uns les autres, et puis vous avez fini, et puis vous savez que vous avez problème avec votre mari, bien avec un frère ou bien une soeur, je n'ai pas dit tout de suite d'aller l'embrasser ou d'aller lui dire parler est fini, c'est faux, parler n'est pas fini. Mais ce matin, on peut lui envoyer un message pour dire, je te souhaite une très bonne journée, que le Seigneur te protège. Ça, on peut le faire. C'est déjà un premier pas. Puis il va te répondre pour te dire, vraiment, merci beaucoup. Et puis, voilà, la communication peut créer. Mais tu as dit, le Seigneur dit, aimez-vous les uns les autres. Tu sors, tu vois ton mari, ton frère, ta soeur, tu dis, tu ne les salues pas, tu fais un gros tchourou, tu montes dans ta voiture, tu t'en vas. Tu dis que tu as lu la parole de Dieu, tu as lu ta propre parole. Ce n'est pas de vous, je parle de tout le monde qui veut. Et c'était ça les deux questions, je pense. Donc, je vous demande, la parole que vous lisez, essayez de la mettre en pratique. Et c'est Saint-Jacques qui nous dit, ne vous faites pas illusion. Voyez, la parole que vous écoutez, essayez de la mettre en pratique. Voyez, essayez de la mettre en pratique. Il faut que la parole devienne vie. Voilà. Il faut qu'en sortant, si la parole vous demande le pardon, si la parole vous demande la charité, essayez de voir. Si ça peut être direct, mais un signe. C'est très important.
5: Alors, je vais poser cette dernière question. En lieu place de mes frères et mes soeurs, pas de Bible catholique. La Bible catholique, c'est quoi? La Bible protestante. Et puis aujourd'hui, malheureusement, beaucoup de nos frères catholiques utilisent la Bible 8 secondes. C'est quoi exactement?
0: Comme c'est la dernière, c'est une bonne question. Tout à l'heure, je vous ai parlé de canon, de canonicité. Canon, ça veut dire la liste normative des livres que l'église, qu'une église reconnaît comme inspirés, comme parole de Dieu. Et en général, le canon est confessionnel. C'est-à-dire que les canons sont décidés par les églises. L'inspiration est décidée par Dieu, mais le canon est décidé par les églises. Toutes les églises chrétiennes, je dis bien toutes les églises chrétiennes, la première partie de leur canon, c'est-à-dire l'Ancien Testament, l'Ancienne Alliance, vient du canon juif, du canon du judaïsme. Donc tous nos livres de l'Ancien Testament, nous sommes allés les chercher là-bas. Et dans ces livres de l'Ancien Testament, les juifs n'ont reconnu que les livres qui ont été écrits originairement en hébreu. Tous les livres qui ont été peut-être après traduits en grec ou bien écrits directement en grec, ils ne les ont pas reconnus comme canoniques. Je n'ai pas dit qu'ils n'ont pas reconnu comme inspirés. Ils n'ont pas reconnu comme canoniques. Ils n'ont pas pensé que ça pouvait entrer dans la liste de leurs livres. Quand les catholiques ont pris l'Ancien Testament du judaïsme, ils ont pris aussi certains livres. Ça fait que dans l'Ancien Testament catholique, nous avons 46 livres. Chez les juifs, ils en ont 24. Mais ça, c'est facile à comprendre parce qu'il y a des livres dans les canons chrétiens qui sont divisés en deux, par exemple, le livre de Samuel, nous on fait 1, 2 Samuel, chez les Juifs, c'est un seul livre. Donc, quand vous multipliez tous les livres doublés, vous comprenez pourquoi nous sommes plus nombreux les uns les autres. Donc, nous avons 46 livres. Nous avons 46 livres, et les protestants, c'est la question du Père, en ont 39 pour l'Ancien Testament. Pour le Nouveau Testament, il n'y a pas de problème. Tout le monde a 27 livres. Mais pour l'Ancien Testament, nous avons 46, et les protestants en ont 39. Donc il y a une différence de 7 livres. Ces sept livres-là, c'est les livres dont je vous parlais, qui ont été peut-être écrits en grec et qui font pas partie du canon de l'Ancien Testament juif, mais que l'Église catholique a reconnu comme inspiré et capable de refléter la foi de ses fidèles et les a ajoutés dans son canon. C'est ce qu'on appelle souvent les deutéro-canoniques. Les protestants, eux, disent, eux, ils ne reconnaissent pas ces livres-là, mais souvent, ils les ont, voilà, et ils les appellent les apocryphes. Ça ne veut pas dire que ce ne sont pas des bons livres, non. Ça ne fait pas partie de leur livre canonique, mais ça est là. Quand vous prenez la Bible top, vous voyez bien, non? Dans la Bible top, on est pour les catholiques deutéro-canoniques, pour les protestants, on met apocryphes. Ça veut dire des livres cachés, des livres qui ne sont pas dans le contenu. Donc voilà, un peu sur l'ensemble. Donc la Bible, lui, second, est une Bible protestante. Pour connaître une Bible protestante, elle comporte 66 livres. Pour connaître une Bible catholique, elle comporte 73 livres. Voilà. Donc si vous voyez une Bible qui ne comporte pas 73 livres, ce n'est pas une Bible catholique. Et puis pour faire un peu d'apologie, tout le monde, je parle des chrétiens protestants, hein, tout le monde, jusqu'au 16e siècle, lisait les 73 livres. Vous avez compris? Merci.
6: Le père Patrice Sialoukona vient de nous proposer un enseignement sur la Bible, parole de Dieu ou parole de l'homme. Merci de nous avoir suivis. Que le Seigneur nous bénisse.

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0: méditons les mystères de la vie de notre Seigneur à travers le chapelet.
1: Aujourd'hui, nous méditons les mystères douloureux du rosaire.
2: Au nom du Père et du Fils et du Saint-Esprit. Amen. Je crois en Dieu, le Père Tout-Puissant, Créateur du ciel et de la terre, et en Jésus-Christ, son Fils unique, notre Seigneur, qui a été conçu du Saint-Esprit, est né de la Vierge Marie, a souffert sous Ponce Pilate, a été crucifié, est mort et a été enseveli, est descendu aux enfers, est ressuscité des morts le troisième jour, est monté aux cieux, est assis à la droite de Dieu le Père Tout-Puissant, d'où il viendra juger les vivants et les morts. Je crois en l'Esprit Saint, à la Sainte Église catholique, à la communion des saints, à la rémission des péchés, à la résurrection de la chair, à la vie éternelle. Amen. Amen. Notre Père, qui es aux cieux, que ton nom soit sanctifié, que ton règne vienne, que ta volonté soit faite sur la terre comme au ciel.
3: Donne-nous aujourd'hui notre pain de ce jour, pardonne-nous nos offenses, comme nous pardonnons aussi à ceux qui nous ont offensés, et ne nous laisse pas entrer en tentation, mais délivre-nous du mal. Amen.
2: Je vous salue, Marie, pleine de grâce. Le Seigneur est avec vous. Vous êtes bénie entre toutes les femmes, et Jésus, le fruit de vos entrailles, est béni.
4: Sainte Marie, Mère de Dieu, priez pour nous, pauvres pécheurs, maintenant et à l'heure de notre mort. Amen. Amen.
2: Je vous salue, Marie, pleine de grâce. Le Seigneur est avec vous. Vous êtes bénie entre toutes les femmes, et Jésus, le fruit de vos entrailles, est béni.
4: Sainte Marie, Mère de Dieu, priez pour nous, pauvres pécheurs, maintenant et à l'heure de notre mort. Amen. Amen.
2: Je vous salue, Marie, pleine de grâce. Le Seigneur est avec vous. Vous êtes bénie entre toutes les femmes, et Jésus, le fruit de vos entrailles, est béni.
4: Sainte Marie, Mère de Dieu, priez pour nous, pauvres pécheurs, maintenant et à l'heure de notre mort. Amen. Amen.
2: Gloire au Père, et au Fils, et au Saint-Esprit.
4: Comme il était au commencement, maintenant et toujours, et pour les siècles des siècles. Amen. Amen.

0: premier de ces mystères douloureux, c'est Gethsémani. Nous le méditons, l'agonie du Christ à travers l'évangile de Luc. Jésus sortit et se rendit comme de coutume au mont des Oliviers et les disciples aussi le suivirent. Parvenu en ce lieu, il leur dit « Priez pour ne pas entrer en tentation ». Puis il s'éloigna d'eux d'environ un jet de pierre et fléchissant les genoux, il priait en disant « Père, si tu veux, éloigne de moi cette coupe. Cependant que ce ne soit pas ma volonté, mais la tienne qui se fasse. » Alors lui apparut venant du ciel un ange qui le réconfortait. Entré en agonie, il priait de façon plus instante et sa sueur devint comme de grosses gouttes de sang qui tombaient à terre. Se relevant de sa prière, il vint vers les disciples qu'il trouva endormis de tristesse et il leur dit « Qu'avez-vous à dormir ? Relevez-vous et priez pour ne pas entrer en tentation. »
1: Notre Père qui es aux cieux, que ton nom soit sanctifié, que ton règne vienne, que ta volonté soit faite sur la terre comme au ciel.
2: Donne-nous aujourd'hui notre pain de ce jour, pardonne-nous nos offenses, comme nous pardonnons aussi à ceux qui nous ont offensés, et ne nous laisse pas entrer en tentation, mais délivre-nous du mal. Amen.
1: Je vous salue Marie, pleine de grâce, le Seigneur est avec vous. Vous êtes bénie entre toutes les femmes, et Jésus, le fruit de vos entrailles, est béni.
3: Sainte Marie, Mère de Dieu, priez pour nous pauvres pécheurs, maintenant et à l'heure de notre mort.
1: Amen. Amen. Je vous salue Marie, pleine de grâce, le Seigneur est avec vous. Vous êtes bénie entre toutes les femmes, et Jésus, le fruit de vos entrailles, est béni.
3: Sainte Marie, Mère de Dieu, priez pour nous pauvres pécheurs, maintenant et à l'heure de notre mort.
1: Amen. Amen. Je vous salue Marie, pleine de grâce. Le Seigneur est avec vous. Vous êtes bénie entre toutes les femmes, et Jésus, le fruit de vos entrailles, est béni.
3: Sainte Marie, Mère de Dieu, priez pour nous pauvres pécheurs, maintenant et à l'heure de notre mort.
1: Amen. Amen. Je vous salue Marie, pleine de grâce. Le Seigneur est avec vous. Vous êtes bénie entre toutes les femmes, et Jésus, le fruit de vos entrailles, est béni.
3: Sainte Marie, Mère de Dieu, priez pour nous pauvres pécheurs, maintenant et à l'heure de notre mort.
1: Amen. Amen. Je vous salue Marie, pleine de grâce. Le Seigneur est avec vous. Vous êtes bénie entre toutes les femmes, et Jésus, le fruit de vos entrailles, est béni.
3: Sainte Marie, Mère de Dieu, priez pour nous pauvres pécheurs, maintenant et à l'heure de notre mort.
1: Amen. Amen. Je vous salue Marie, pleine de grâce. Le Seigneur est avec vous. Vous êtes bénie entre toutes les femmes, et Jésus, le fruit de vos entrailles, est béni.
3: Sainte Marie, Mère de Dieu, priez pour nous pauvres pécheurs, maintenant et à l'heure de notre mort.
1: Amen. Amen. Je vous salue Marie, pleine de grâce. Le Seigneur est avec vous. Vous êtes bénie entre toutes les femmes, et Jésus, le fruit de vos entrailles, est béni.
3: Sainte Marie, Mère de Dieu, priez pour nous pauvres pécheurs, maintenant et à l'heure de notre mort.
1: Amen. Amen. Je vous salue Marie, pleine de grâce. Le Seigneur est avec vous. Vous êtes bénie entre toutes les femmes, et Jésus, le fruit de vos entrailles, est béni.
3: Sainte Marie, Mère de Dieu, priez pour nous pauvres pécheurs, maintenant et à l'heure de notre mort.
1: Amen. Amen. Je vous salue Marie, pleine de grâce. Le Seigneur est avec vous. Vous êtes bénie entre toutes les femmes, et Jésus, le fruit de vos entrailles, est béni.
3: Sainte Marie, Mère de Dieu, priez pour nous pauvres pécheurs, maintenant et à l'heure de notre mort.
1: Amen. Amen. Je vous salue Marie, pleine de grâce. Le Seigneur est avec vous. Vous êtes bénie entre toutes les femmes, et Jésus, le fruit de vos entrailles, est béni.
3: Sainte Marie, Mère de Dieu, priez pour nous pauvres pécheurs, maintenant et à l'heure de notre mort.
1: Amen. Amen. Gloire au Père, et au Fils, et au Saint-Esprit.
3: Comme il était au commencement, maintenant et toujours, et pour les siècles des siècles. Amen. Amen.

0: Deuxième mystère douloureux, la flagellation de Jésus, nous le méditons à travers ce texte d'Isaïe au chapitre 53, le serviteur souffrant. Maltraité, il s'humiliait, il n'ouvrait pas la bouche, comme l'agneau qui se laisse mener à l'abattoir, comme devant les tondeurs, une brebis muette, il n'ouvrait pas la bouche. Par contrainte et jugement, il a été saisi. Parmi ses contemporains, qui s'est inquiété qu'il ait été retranché de la terre des vivants, qu'il ait été frappé pour le crime de son peuple? On lui a donné un sépulcre avec les impies, et sa tombe est avec le riche, bien qu'il n'ait pas commis de violence et qu'il n'y ait pas eu de tromperie dans sa bouche. Yahvé a voulu l'écraser par la souffrance. S'il offre sa vie en sacrifice expiatoire, il verra une postérité, il prolongera ses jours, et par lui, la volonté de Yahvé s'accomplira. À la suite de l'épreuve endurée par son âme, il verra la lumière et sera comblé. Par sa connaissance, le juste, mon serviteur, justifiera les multitudes en s'accablant lui-même de leurs fautes. C'est pourquoi il aura sa part parmi les multitudes, et avec les puissants, il partagera le butin. Parce qu'il s'est livré lui-même à la mort et qu'il a été compté parmi les criminels, alors qu'il portait le péché des multitudes et qu'il intercédait pour les criminels.
1: Notre Père qui es aux cieux, que ton nom soit sanctifié, que ton règne vienne, que ta volonté soit faite sur la terre comme au ciel.
2: Donne-nous aujourd'hui notre pain de ce jour. Pardonne-nous nos offenses, comme nous pardonnons aussi à ceux qui nous ont offensés. Et ne nous laisse pas entrer en tentation, mais délivre-nous du mal. Amen.
1: Je vous salue, Marie, pleine de grâce. Le Seigneur est avec vous. Vous êtes bénie entre toutes les femmes, et Jésus, le fruit de vos entrailles, est béni.
3: Sainte Marie, Mère de Dieu, priez pour nous, pauvres pécheurs, maintenant et à l'heure de notre mort.
1: Amen. Je vous salue, Marie, pleine de grâce. Le Seigneur est avec vous. Vous êtes bénie entre toutes les femmes, et Jésus, le fruit de vos entrailles, est béni.
3: Sainte Marie, Mère de Dieu, priez pour nous, pauvres pécheurs, maintenant et à l'heure de notre mort.
1: Amen. Je vous salue, Marie, pleine de grâce. Le Seigneur est avec vous. Vous êtes bénie entre toutes les femmes, et Jésus, le fruit de vos entrailles, est béni.
3: Sainte Marie, Mère de Dieu, priez pour nous, pauvres pécheurs, maintenant et à l'heure de notre mort.
1: Amen. Je vous salue, Marie, pleine de grâce. Le Seigneur est avec vous. Vous êtes bénie entre toutes les femmes, et Jésus, le fruit de vos entrailles, est béni.
3: Sainte Marie, Mère de Dieu, priez pour nous, pauvres pécheurs, maintenant et à l'heure de notre mort.
1: Amen. Je vous salue, Marie, pleine de grâce. Le Seigneur est avec vous. Vous êtes bénie entre toutes les femmes, et Jésus, le fruit de vos entrailles, est béni.
3: Sainte Marie, Mère de Dieu, priez pour nous, pauvres pécheurs, maintenant et à l'heure de notre mort.
1: Amen. Amen. Je vous salue, Marie, pleine de grâce. Le Seigneur est avec vous. Vous êtes bénie entre toutes les femmes, et Jésus, le fruit de vos entrailles, est béni.
3: Sainte Marie, Mère de Dieu, priez pour nous, pauvres pécheurs, maintenant et à l'heure de notre mort.
1: Amen. Amen. Je vous salue, Marie, pleine de grâce. Le Seigneur est avec vous. Vous êtes bénie entre toutes les femmes, et Jésus, le fruit de vos entrailles, est béni.
3: Sainte Marie, Mère de Dieu, priez pour nous, pauvres pécheurs, maintenant et à l'heure de notre mort.
1: Amen. Amen. Je vous salue, Marie, pleine de grâce. Le Seigneur est avec vous. Vous êtes bénie entre toutes les femmes, et Jésus, le fruit de vos entrailles, est béni.
3: Sainte Marie, Mère de Dieu, priez pour nous pauvres pécheurs, maintenant et à l'heure de notre mort.
1: Amen. Amen. Je vous salue, Marie, pleine de grâce. Le Seigneur est avec vous. Vous êtes bénie entre toutes les femmes, et Jésus, le fruit de vos entrailles, est béni.
3: Sainte Marie, Mère de Dieu, priez pour nous pauvres pécheurs, maintenant et à l'heure de notre mort.
1: Amen. Amen. Je vous salue, Marie, pleine de grâce. Le Seigneur est avec vous. Vous êtes bénie entre toutes les femmes, et Jésus, le fruit de vos entrailles, est béni.
3: Sainte Marie, Mère de Dieu, priez pour nous, pauvres pécheurs, maintenant et à l'heure de notre mort.
1: Amen. Amen. Gloire au Père, et au Fils, et au Saint-Esprit.
3: Comme il était au commencement, maintenant et toujours, et pour les siècles des siècles.
1: Amen. Amen.

Troisième mystère douloureux, le couronnement d'épines. Nous le méditons à travers le chapitre 27 de l'évangile de Matthieu. Alors les soldats du gouverneur prirent avec eux Jésus dans le prétoire et ameutèrent sur lui toute la cohorte. L'ayant dévêtu, ils lui mirent une chlamide écarlate, puis ayant tressé une couronnée avec des épines, ils la placèrent sur sa tête avec un roseau dans sa main droite. En s'agenouillant devant lui, ils se moquèrent de lui et disaient « Salut, roi des Juifs !» Et crachant sur lui, il prenait le roseau et frappait sa tête. Puis, quand ils se furent moqués de lui, ils lui ôtèrent le linge, lui remirent ses vêtements et l'emmenèrent pour le crucifier. »

0: Notre Père qui es aux cieux, que ton nom soit sanctifié, que ton règne vienne, que ta volonté soit faite sur la terre comme au ciel.
1: Donne-nous aujourd'hui notre pain de ce jour, pardonne-nous nos offenses, comme nous pardonnons aussi à ceux qui nous ont offensés, et ne nous laisse pas entrer en tentation, mais délivre-nous du mal. Amen.
0: Je vous salue Marie, pleine de grâce, le Seigneur est avec vous. Vous êtes bénie entre toutes les femmes, et Jésus, le fruit de vos entrailles, est béni.
2: Sainte Marie, Mère de Dieu, priez pour nous pauvres pécheurs, maintenant et à l'heure de notre mort. Amen.
0: Je vous salue Marie, pleine de grâce, le Seigneur est avec vous. Vous êtes bénie entre toutes les femmes, et Jésus, le fruit de vos entrailles, est béni.
2: Sainte Marie, Mère de Dieu, priez pour nous pauvres pécheurs, maintenant et à l'heure de notre mort. Amen.
0: Je vous salue Marie, pleine de grâce, le Seigneur est avec vous. Vous êtes bénie entre toutes les femmes, et Jésus, le fruit de vos entrailles, est béni.
2: Sainte Marie, Mère de Dieu, priez pour nous pauvres pécheurs, maintenant et à l'heure de notre mort. Amen.
0: Je vous salue Marie, pleine de grâce, le Seigneur est avec vous. Vous êtes bénie entre toutes les femmes, et Jésus, le fruit de vos entrailles, est béni.
2: Sainte Marie, Mère de Dieu, priez pour nous pauvres pécheurs, maintenant et à l'heure de notre mort. Amen.
0: Je vous salue Marie, pleine de grâce. Le Seigneur est avec vous. Vous êtes bénie entre toutes les femmes, et Jésus, le fruit de vos entrailles, est béni.
2: Sainte Marie, Mère de Dieu, priez pour nous pauvres pécheurs, maintenant et à l'heure de notre mort. Amen.
0: Je vous salue Marie, pleine de grâce. Le Seigneur est avec vous. Vous êtes bénie entre toutes les femmes, et Jésus, le fruit de vos entrailles, est béni.
2: Sainte Marie, Mère de Dieu, priez pour nous pauvres pécheurs, maintenant et à l'heure de notre mort. Amen.
0: Je vous salue Marie, pleine de grâce. Le Seigneur est avec vous. Vous êtes bénie entre toutes les femmes, et Jésus, le fruit de vos entrailles, est béni.
2: Sainte Marie, Mère de Dieu, priez pour nous pauvres pécheurs, maintenant et à l'heure de notre mort. Amen.
0: Je vous salue Marie, pleine de grâce. Le Seigneur est avec vous. Vous êtes bénie entre toutes les femmes, et Jésus, le fruit de vos entrailles, est béni.
2: Sainte Marie, Mère de Dieu, priez pour nous pauvres pécheurs, maintenant et à l'heure de notre mort. Amen.
0: Je vous salue Marie, pleine de grâce. Le Seigneur est avec vous. Vous êtes bénie entre toutes les femmes, et Jésus, le fruit de vos entrailles, est béni.
2: Sainte Marie, Mère de Dieu, priez pour nous pauvres pécheurs, maintenant et à l'heure de notre mort. Amen.
0: Je vous salue Marie, pleine de grâce. Le Seigneur est avec vous. Vous êtes bénie entre toutes les femmes, et Jésus, le fruit de vos entrailles, est béni.
2: Sainte Marie, Mère de Dieu, priez pour nous pauvres pécheurs, maintenant et à l'heure de notre mort. Amen.
0: Gloire au Père, et au Fils, et au Saint-Esprit.
2: Comme il était au commencement, maintenant et toujours, et pour les siècles des siècles. Amen.

0: Le quatrième mystère douloureux, c'est Jésus qui porte sa croix. Nous le méditons au chapitre 23 de l'Évangile selon saint Luc. Quand ils emmenèrent Jésus, ils mirent la main sur un certain Simon de Cyrène qui revenait des champs, et ils le chargèrent de la croix pour la porter derrière Jésus. Une grande masse du peuple le suivait, ainsi que des femmes qui se frappaient la poitrine et se lamentaient sur lui. Mais se retournant vers elles, Jésus dit « Filles de Jérusalem, ne pleurez pas sur moi, pleurez plutôt sur vous-même et sur vos enfants. » Car voici venir des jours où l'on dira « Heureuses les femmes stériles, les entrailles qui n'ont pas enfanté et les seins qui n'ont pas nourri. » Alors on se mettra à dire aux montagnes « Tombez sur nous » et aux collines « Couvrez-nous. » Car si l'on traite ainsi le bois vert, qu'adviendra-t-il du bois sec ? On emmenait encore deux malfaiteurs pour être exécutés avec lui.
1: Notre Père, qui es aux cieux, que ton nom soit sanctifié, que ton règne vienne, que ta volonté soit faite sur la terre comme au ciel.
2: Donne-nous aujourd'hui notre pain de ce jour. Pardonne-nous nos offenses, comme nous pardonnons aussi à ceux qui nous ont offensés. Et ne nous laisse pas entrer en tentation, mais délivre-nous du mal. Amen.
1: Je vous salue, Marie, pleine de grâce. Le Seigneur est avec vous. Vous êtes bénie entre toutes les femmes, et Jésus, le fruit de vos entrailles, est béni.
3: Sainte Marie, Mère de Dieu, priez pour nous, pauvres pécheurs, maintenant et à l'heure de notre mort.
1: Amen. Je vous salue, Marie, pleine de grâce. Le Seigneur est avec vous. Vous êtes bénie entre toutes les femmes, et Jésus, le fruit de vos entrailles, est béni.
3: Sainte Marie, Mère de Dieu, priez pour nous, pauvres pécheurs, maintenant et à l'heure de notre mort.
1: Amen. Je vous salue, Marie, pleine de grâce. Le Seigneur est avec vous. Vous êtes bénie entre toutes les femmes, et Jésus, le fruit de vos entrailles, est béni.
3: Sainte Marie, Mère de Dieu, priez pour nous, pauvres pécheurs, maintenant et à l'heure de notre mort.
1: Amen. Je vous salue, Marie, pleine de grâce. Le Seigneur est avec vous. Vous êtes bénie entre toutes les femmes, et Jésus, le fruit de vos entrailles, est béni.
3: Sainte Marie, Mère de Dieu, priez pour nous, pauvres pécheurs, maintenant et à l'heure de notre mort.
1: Amen. Je vous salue, Marie, pleine de grâce. Le Seigneur est avec vous. Vous êtes bénie entre toutes les femmes, et Jésus, le fruit de vos entrailles, est béni.
3: Sainte Marie, Mère de Dieu, priez pour nous, pauvres pécheurs, maintenant et à l'heure de notre mort. Amen.
1: Amen. Je vous salue, Marie, pleine de grâce. Le Seigneur est avec vous. Vous êtes bénie entre toutes les femmes, et Jésus, le fruit de vos entrailles, est béni.
3: Sainte Marie, Mère de Dieu, priez pour nous, pauvres pécheurs, maintenant et à l'heure de notre mort. Amen.
1: Amen. Je vous salue, Marie, pleine de grâce. Le Seigneur est avec vous. Vous êtes bénie entre toutes les femmes, et Jésus, le fruit de vos entrailles, est béni.
3: Sainte Marie, Mère de Dieu, priez pour nous, pauvres pécheurs, maintenant et à l'heure de notre mort. Amen.
1: Amen. Je vous salue, Marie, pleine de grâce. Le Seigneur est avec vous. Vous êtes bénie entre toutes les femmes, et Jésus, le fruit de vos entrailles, est béni.
3: Sainte Marie, Mère de Dieu, priez pour nous pauvres pécheurs, maintenant et à l'heure de notre mort. Amen.
1: Amen. Je vous salue, Marie, pleine de grâce. Le Seigneur est avec vous. Vous êtes bénie entre toutes les femmes, et Jésus, le fruit de vos entrailles, est béni.
3: Sainte Marie, Mère de Dieu, priez pour nous pauvres pécheurs, maintenant et à l'heure de notre mort. Amen.
1: Amen. Je vous salue, Marie, pleine de grâce. Le Seigneur est avec vous. Vous êtes bénie entre toutes les femmes, et Jésus, le fruit de vos entrailles, est béni.
3: Sainte Marie, Mère de Dieu, priez pour nous pauvres pécheurs, maintenant et à l'heure de notre mort.
1: Amen. Amen. Gloire au Père, et au Fils, et au Saint-Esprit,
3: comme il était au commencement, maintenant et toujours, et pour les siècles des siècles.
1: Amen. Amen.

0: Cinquième mystère douloureux, la mort de Jésus en croix. Nous le méditons à travers l'évangile de Jean, c'est au chapitre 19. Après quoi, sachant que désormais tout était achevé pour que l'écriture fût parfaitement accomplie, Jésus dit « J'ai soif ». Un vase était là, rempli de vinaigre. On mit autour d'une branche d'hysope une éponge imbibée de vinaigre et on l'approcha de sa bouche. Quand il eut pris le vinaigre, Jésus dit « C'est achevé ». Et inclinant la tête, il rendit l'esprit. Comme c'était la préparation, les Juifs, pour éviter que les corps restent sur la croix durant le sabbat, car ce sabbat était un grand jour, demandèrent à Pilate qu'on leur brisât les jambes et qu'on les enlevât. Les soldats vinrent donc et brisèrent les jambes du premier, puis de l'autre qui avait été crucifié avec lui. Venus à Jésus, quand ils virent qu'il était déjà mort, ils ne lui brisèrent pas les jambes. Mais l'un des soldats de sa lance lui perça le côté et il sortit aussitôt du sang et de l'eau. Celui qui a vu rend témoignage, son témoignage est véritable, et celui-là sait qu'il dit vrai pour que vous aussi vous croyez. Car cela est arrivé afin que l'écriture fût accomplie. Pas un de ses os ne sera brisé. Et l'Écriture dit encore, ils contempleront celui qu'ils ont transpercé.
1: Notre Père qui es aux cieux, que ton nom soit sanctifié, que ton règne vienne, que ta volonté soit faite sur la terre comme au ciel.
2: Donne-nous aujourd'hui notre pain de ce jour. Pardonne-nous nos offenses, comme nous pardonnons aussi à ceux qui nous ont offensés. Et ne nous laisse pas entrer en tentation, mais délivre-nous du mal. Amen.
1: Je vous salue, Marie, pleine de grâce. Le Seigneur est avec vous. Vous êtes bénie entre toutes les femmes, et Jésus, le fruit de vos entrailles, est béni.
3: Sainte Marie, Mère de Dieu, priez pour nous, pauvres pécheurs, maintenant et à l'heure de notre mort.
1: Amen. Je vous salue, Marie, pleine de grâce. Le Seigneur est avec vous. Vous êtes bénie entre toutes les femmes, et Jésus, le fruit de vos entrailles, est béni.
3: Sainte Marie, Mère de Dieu, priez pour nous pauvres pécheurs, maintenant et à l'heure de notre mort.
1: Amen. Je vous salue, Marie, pleine de grâce. Le Seigneur est avec vous. Vous êtes bénie entre toutes les femmes, et Jésus, le fruit de vos entrailles, est béni.
3: Sainte Marie, Mère de Dieu, priez pour nous pauvres pécheurs, maintenant et à l'heure de notre mort.
1: Amen. Je vous salue, Marie, pleine de grâce. Le Seigneur est avec vous. Vous êtes bénie entre toutes les femmes, et Jésus, le fruit de vos entrailles, est béni.
3: Sainte Marie, Mère de Dieu, priez pour nous pauvres pécheurs, maintenant et à l'heure de notre mort.
1: Amen. Je vous salue, Marie, pleine de grâce. Le Seigneur est avec vous. Vous êtes bénie entre toutes les femmes, et Jésus, le fruit de vos entrailles, est béni.
3: Sainte Marie, Mère de Dieu, priez pour nous pauvres pécheurs, maintenant et à l'heure de notre mort.
1: Amen. Je vous salue, Marie, pleine de grâce. Le Seigneur est avec vous. Vous êtes bénie entre toutes les femmes, et Jésus, le fruit de vos entrailles, est béni.
3: Sainte Marie, Mère de Dieu, priez pour nous pauvres pécheurs, maintenant et à l'heure de notre mort.
1: Amen. Je vous salue, Marie, pleine de grâce. Le Seigneur est avec vous. Vous êtes bénie entre toutes les femmes, et Jésus, le fruit de vos entrailles, est béni.
3: Sainte Marie, Mère de Dieu, priez pour nous pauvres pécheurs, maintenant et à l'heure de notre mort.
1: Amen. Je vous salue, Marie, pleine de grâce. Le Seigneur est avec vous. Vous êtes bénie entre toutes les femmes, et Jésus, le fruit de vos entrailles, est béni.
3: Sainte Marie, Mère de Dieu, priez pour nous pauvres pécheurs, maintenant et à l'heure de notre mort.
1: Amen. Je vous salue, Marie, pleine de grâce. Le Seigneur est avec vous. Vous êtes bénie entre toutes les femmes, et Jésus, le fruit de vos entrailles, est béni.
3: Sainte Marie, Mère de Dieu, priez pour nous, pauvres pécheurs, maintenant et à l'heure de notre mort.
1: Amen. Je vous salue, Marie, pleine de grâce. Le Seigneur est avec vous. Vous êtes bénie entre toutes les femmes, et Jésus, le fruit de vos entrailles, est béni.
3: Sainte Marie, Mère de Dieu, priez pour nous, pauvres pécheurs, maintenant et à l'heure de notre mort.
1: Amen. Gloire au Père, et au Fils, et au Saint-Esprit.
3: Comme il était au commencement, maintenant et toujours, et pour les siècles des siècles.
1: Amen.

Et benedictio Dei omnipotentis, Patris et Filii et Spiritus Sancti, descenda super vos et maniat semper.

0: 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Il est 5 heures.
1: Qu'il en soit ainsi.

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1: La Trinité. La fête chrétienne de la Sainte Trinité est célébrée par les catholiques le dimanche qui suit la Pentecôte, c'est-à-dire le huitième dimanche après Pâques, donc entre mi-mai et mi-juin. Elle a pour but de rendre un culte solennel à Dieu en exaltant sa nature divine unique mais distincte en ses trois personnes, le Père, le Fils et le Saint-Esprit. Dogme aussi connu sous le nom de mystère de la très sainte Trinité. En effet, ce dernier est considéré comme étant par son importance le premier des mystères divins chrétiens. L'énoncé du dogme de la Trinité se présente comme la conséquence de la façon dont Dieu a révélé son mystère. Ayant d'abord révélé au peuple juif son existence et son unicité, ce dont l'Ancien Testament se fait l'écho, il se révéla ensuite comme Père, Fils et Saint-Esprit, par l'envoi du Fils et du Saint-Esprit, ce dont le Nouveau Testament se fait l'écho. Le Père est celui qui est éternel, souvent rendu en français par le Seigneur ou l'Éternel. Le Nouveau Testament souligne la paternité de Dieu, déjà reconnue dans l'Ancien Testament. Le Fils, le Verbe ou la Parole de Dieu, Jésus-Christ, identifié comme celui qui était avec Dieu, est celui par qui le Père a créé le ciel, la terre et toutes choses. Il ressort que c'est le Père qui parle à son Fils et s'est incarné en Jésus-Christ. En lui habite corporellement toute la plénitude de la divinité. En outre, il est aussi l'alpha et l'oméga, ce qui signifie le premier et le dernier. Dans l'évangile de Saint Jean, Jésus se déclare lui-même « Je suis ». Le Saint-Esprit ou Esprit, en grec « pneuma », est aussi appelé « paraclète », ce qui signifie « avocat, intercesseur ». Il se distingue du Père et du Fils dans la doctrine chrétienne. Il est l'Esprit de Dieu, le souffle de Dieu, celui qui a inspiré les prophètes, qui s'est manifesté à la Pentecôte et continue d'assister l'Église chrétienne. Les premières attestations du terme grec « triade » pour désigner les trois personnes divines se rencontrent vers 180 chez Théophile d'Antioche, sans que cet auteur se présente comme l'inventeur du mot dans cette acception, puis chez Hippolyte de Rome. Mais c'est Tertullien qui a introduit « trinitas » dans le lexique théologique latin, et ce terme s'imposera avec Athanase d'Alexandrie. L'expression « Trinité » ne figure pas dans le Nouveau Testament, mais les trois personnes y sont clairement nommées, y agissent et s'y manifestent, à la fois dans leur distinction et dans leur unité. Cependant, le concept d'un Dieu en trois personnes n'est formulé qu'à la fin du IVe siècle. Les premiers chrétiens ont dû faire face aux conséquences de la venue de Jésus-Christ et de la présence présumée de la puissance de Dieu parmi eux, le Saint-Esprit, qui est venu à la Pentecôte. Le Père, le Fils et le Saint-Esprit ont été associés dans des passages du Nouveau Testament. Allez donc, et faites des disciples de toutes les nations, les baptisant au nom du Père, du Fils et du Saint-Esprit, Matthieu 28, 19. Et dans la bénédiction apostolique, la grâce du Seigneur Jésus-Christ, l'amour de Dieu et la communion du Saint-Esprit soient avec vous tous. Dans la deuxième lettre de saint Paul aux Corinthiens, chapitre 13, verset 14. Ainsi, le Nouveau Testament a établi la base pour la doctrine de la Trinité. Dans l'Évangile selon saint Jean, Jean décrit explicitement l'unité du Père et du Fils. Il ne s'agit clairement pas de trois entités distinctes, mais d'un tout, ce que les chrétiens trinitaires

0: Quand le Consolateur sera venu, l'Esprit de vérité, il vous conduira dans toute la vérité, car il ne parlera pas de lui-même, mais il dira tout ce qu'il aura entendu, et il vous annoncera les choses à venir. Il me glorifiera, parce qu'il prendra de ce qui est à moi et vous l'annoncera. Tout ce que le Père a est à moi. C'est pourquoi j'ai dit qu'il prend de ce qui est à moi et qu'il vous l'annoncera. Dans l'Évangile selon saint Jean, chapitre 16, versets 13 à 15. Dans les épîtres de saint Paul, Paul utilise souvent les formules trinitaires qui associent les trois personnes divines. L'épître aux Hébreux développe une christologie déjà fort avancée. Mais Dieu, le Père, a dit au Fils, « Ton trône, ô Dieu, est éternel. Le sceptre de ton règne est un sceptre d'équité. » Dans la lettre aux Hébreux, chapitre 1, verset 8. Le dernier livre de la Bible, l'Apocalypse, donne à Dieu les titres divins de l'Ancien Testament. « Je suis l'alpha et l'oméga, dit le Seigneur, Dieu, celui qui est, qui était et qui vient, le Tout-Puissant. » Apocalypse 1, 8. Grégoire de Nassiance, dans son discours sur la Trinité, exprime « Je vous donne une seule divinité et puissance, existant une dans les trois et contenant les trois d'une manière distincte. » Le catéchisme de l'Église catholique, publié en 1992, indique « La vérité révélée de la Sainte Trinité a été dès les origines la racine de la foi vivante de l'Église, principalement au moyen du baptême. » Elle trouve son expression dans la règle de la foi baptismale formulée dans la prédication, la catéchèse et la prière de l'Église. Pour la formulation du dogme de la Trinité, l'Église a dû développer une terminologie propre à l'aide de notions d'origine. L'Église utilise le terme substance, rendu aussi parfois par essence ou par nature, pour désigner l'être divin dans son unité. Le terme « personne » ou « hypostase » pour désigner le Père, le Fils et le Saint-Esprit dans leur distinction réelle entre eux. Le terme « relation » pour désigner le fait que leur distinction réside dans la référence des uns aux autres. La Trinité est une. Nous ne confessons pas trois dieux, mais un seul Dieu en trois personnes. Les personnes divines ne se partagent pas dans l'unique divinité, mais chacune d'elles est Dieu tout entier. Le Père est cela même qu'est le Fils. Le Fils est cela même qu'est le Père. Le Père et le Fils est cela même qu'est le Saint-Esprit, c'est-à-dire un seul Dieu par nature. Chacune des trois personnes est cette réalité, c'est-à-dire la substance, la nature divine. Les personnes divines sont réellement distinctes entre elles. Dieu est unique, mais non pas solitaire. Père, Fils et Esprit Saint ne sont pas simplement des noms, désignant des modalités de l'être divin, car ils sont réellement distincts entre eux. Celui qui est le Fils n'est pas le Père, celui qui est le Père n'est pas le Fils, ni le Saint-Esprit n'est celui qui est le Père ou le Fils. C'est le Père qui engendre, le Fils qui est engendré, et le Saint-Esprit qui procède. L'unité divine est trine. À cause de cette unité, le Père est tout entier dans le Fils, tout entier dans le Saint-Esprit. Le Fils est tout entier dans le Père, tout entier dans le Saint-Esprit, et le Saint-Esprit tout entier dans le Père et tout entier dans le Fils. Le résumé de la foi catholique sur la Trinité dit qu'il existe un seul Dieu, personnel, transcendant au monde, qui renferme en lui toutes les perfections. Il est omniscient, omnipotent et il est amour. Il y a en Dieu trois personnes, le Père, le Fils et le Saint-Esprit, qui sont révélées par l'incarnation du Fils et par l'envoi du Saint-Esprit. Elles possèdent l'unique nature divine, et c'est la divinité entière et indivisible qui est en chacune des personnes, dans le Père, dans le Fils et dans l'Esprit. Entre les trois personnes divines, il existe une distinction réelle qui se fonde sur les relations mutuelles que ces personnes entretiennent entre elles. Le Père tient de lui-même la nature divine. Le Fils procède du Père par génération éternelle. Le Saint-Esprit procède du Père et du Fils, ou encore du Père par le Fils, comme d'un seul et même principe, en tant qu'ils sont un seul Dieu.
1: Je crois en Dieu, le Père Tout-Puissant, Créateur du ciel et de la terre, et en Jésus-Christ, son

0: Fils unique notre Seigneur, qui a été conçu du Saint-Esprit, est né de la Vierge Marie, a souffert sous Ponce Pilate, a été crucifié, est mort, a été enseveli, est descendu aux enfers. Le troisième jour est ressuscité des morts, est monté aux cieux, est assis à la droite de Dieu le Père Tout-Puissant, d'où il viendra juger les vivants et les morts.
1: Je crois en l'Esprit Saint, à la Sainte Église catholique, à la communion des saints, à la rémission des péchés, à la résurrection de la chair, à la vie éternelle. Amen.
2: Prière de Sœur Élisabeth de la Trinité.
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1: Je parlerai de...
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1: Tu m'avais dit.
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0: Dans quelques instants, nous rendons les honneurs à notre Mère du Ciel, la très sainte Vierge Marie, à travers l'Angélus.
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2: Il est 6 heures.
3: L'ange du Seigneur apporta l'annonce à Marie.
4: Et elle conçut du Saint-Esprit.
5: Je vous salue, Marie, pleine de grâce, le Seigneur est avec vous. Vous êtes bénie entre toutes les femmes, et Jésus, le fruit de vos entrailles, est béni.
6: Sainte Marie, Mère de Dieu, priez pour nous, pauvres pécheurs, maintenant et à l'heure de notre mort. Amen.
3: Voici la servante du Seigneur.
4: Qu'il me soit fait selon votre parole.
5: Je vous salue, Marie, pleine de grâce, le Seigneur est avec vous. Vous êtes bénie entre toutes les femmes, et Jésus, le fruit de vos entrailles, est béni.
6: Sainte Marie, Mère de Dieu, priez pour nous, pauvres pécheurs, maintenant et à l'heure de notre mort. Amen.
3: Et le Verbe s'est fait chair,
4: et il a habité parmi nous.
5: Je vous salue, Marie, pleine de grâce, le Seigneur est avec vous. Vous êtes bénie entre toutes les femmes, et Jésus, le fruit de vos entrailles, est béni.
6: Sainte Marie, Mère de Dieu, priez pour nous, pauvres pécheurs, maintenant et à l'heure de notre mort. Amen.
3: Priez pour nous, Sainte Mère de Dieu,
4: afin que nous soyons rendus dignes des promesses du Christ.
3: Daigne, Seigneur, répandre ta grâce dans nos âmes, afin qu'ayant connu par le message de l'ange l'incarnation du Christ, ton Fils, nous arrivions par sa passion et par sa croix à la gloire de sa résurrection. Par le Christ, notre Seigneur.

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0: Bonjour mes frères, bonjour mes sœurs. Nous sommes rassemblés au nom du Père, du Fils et du Saint-Esprit. Le Seigneur soit avec vous. Préparons-nous à la célébration du mystère de l'Eucharistie en reconnaissant que nous avons péché. Je confesse à Dieu Tout-Puissant.
1: Je reconnais devant vous, frères et sœurs. C'est pourquoi je supplie la bienheureuse Vierge Marie, les anges et tous les saints, et vous aussi, frères et sœurs, de prier pour moi le Seigneur notre Dieu.
0: Que Dieu Tout-Puissant fasse miséricorde, qu'il nous pardonne nos péchés et nous conduise à la vie éternelle.
1: Amen.
0: Seigneur, prends pitié.
1: Seigneur, prends
0: pitié. Ô Christ, prends pitié.
1: Seigneur, prends pitié.
0: Prions le Seigneur. Que ton saint martyr Boniface intercède pour nous, Seigneur. Donne-nous de garder fermement et de professer sans crainte par toute notre vie la foi qu'il a enseignée par sa parole et qu'il a scellé par son propre sang, par Jésus-Christ, ton Fils, notre Seigneur, notre Dieu, qui vit et règne avec toi dans l'unité du Saint-Esprit, Dieu pour les siècles et des siècles.
2: Amen. Lecture de la deuxième lettre de Saint Paul apôtre à Timothée. Bien-aimé, toi qui m'as suivi pas à pas dans l'enseignement, la manière de diriger et les projets, dont la foi, la patience, la charité et la persévérance, dans les persécutions et les souffrances, celles qui me sont arrivées à Antioche, à Iconium et à Lystre, toutes les persécutions que j'ai subies. Et de tout cela, le Seigneur m'a délivré. D'ailleurs, tous ceux qui veulent vivre en homme religieux dans le Christ Jésus subiront la persécution. Quant aux hommes mauvais et aux charlatans, ils iront toujours plus loin dans le mal. Ils seront à la fois trompeurs et trompés. Mais toi, demeure ferme dans ce que tu as appris. De cela, tu as acquis la certitude, sachant bien de qui tu l'as appris. Depuis ton plus jeune âge, tu connais les saintes Écritures. Elles ont le pouvoir de te communiquer la sagesse en vue du salut par la foi que nous avons en Jésus-Christ. Toute Écriture est inspirée par Dieu. Elle est utile pour enseigner, dénoncer le mal, redresser, éduquer dans la justice. Grâce à elle, l'homme de Dieu sera accompli, équipé pour faire toutes sortes de bien. Parole du Seigneur.

Ils sont nombreux, mes persécuteurs, mes oppresseurs. Je ne dévie pas de tes exigences. Les fondements de ta parole est vérité. Éternelles sont tes justes décisions. Des grands me persécutent sans raison. Mon cœur ne craint que ta parole. Grande est la paix de qui aime ta loi. Jamais il ne trébuche. Seigneur, j'attends de toi le salut. J'accomplis tes volontés. J'observe tes exigences et tes préceptes. Toutes mes voies sont devant toi.

Si quelqu'un m'aime, il gardera ma parole, dit le Seigneur. Mon Père l'aimera et nous viendrons vers lui.

0: Le Seigneur soit avec vous. Bonne nouvelle de Jésus-Christ selon saint Marc. Veuillez vous asseoir. En ce temps-là, quand Jésus enseignait dans le temple, il déclarait : comment les scribes peuvent-ils dire que le Messie est le fils de David ? David lui-même a dit, inspiré par l'Esprit Saint, le Seigneur a dit à mon Seigneur, siège à ma droite, jusqu'à ce que j'ai placé tes ennemis sous tes pieds. David lui-même le nomme Seigneur. D'où vient alors qu'il est son fils ? Et la foule nombreuse l'écoutait avec plaisir. Acclamons la parole de Dieu. Je vous salue Marie,
1: pleine de grâce. Le Seigneur est avec vous. Vous êtes bénie entre les femmes. Et Jésus, le fruit de vos entrailles est béni. Sainte Marie, Mère de Dieu, priez pour nous, pauvres pécheurs, maintenant et à l'heure de notre mort. Amen.
0: Veuillez vous asseoir. Frères et sœurs, dans la première lecture que nous avons entendue, l'apôtre nous rappelle l'importance de la foi vécue à travers des épreuves. Vous voyez, Paul évoque son propre parcours, soulignant que les difficultés qu'il a rencontrées n'ont fait que renforcer sa conviction et sa détermination. Alors, il nous exhorte à rester attachés aux Écritures. Attachés aux Écritures, car elles sont une source de sagesse et de vérité, capable de nous former et de nous préparer à toute bonne œuvre. Dans l'Évangile, Jésus interroge les scribes sur la véritable nature du Messie. Alors, il les pousse à réfléchir. Lui a réfléchi non seulement sur les Écritures, mais aussi sur la profondeur de leur foi. Jésus se présente comme le fils de David, mais il va au-delà. Il va au-delà en affirmant sa divinité. Frères et sœurs, c'est pour nous faire comprendre que notre compréhension de Dieu doit toujours être renouvelée et approfondie. Alors mes frères et sœurs, prions. Prions pour que notre foi soit vivante et active, qu'elle nous pousse à chercher la vérité dans les Écritures et à vivre en témoin de l'amour du Christ dans notre monde d'aujourd'hui. Au nom du Père, du Fils et du Saint-Esprit.

gloriosa São Francisco, modo offrir le sacrifice de toute l'Église. Regarde, Seigneur Tout-Puissant, le sacrifice que nous offrons à la fête de Saint-Boniface et donne-nous d'exprimer dans notre vie le mystère de la passion du Sauveur que nous célébrons dans ces rites sacrés. Par le Christ notre Seigneur. Le Seigneur soit avec vous. Élevons notre cœur. Rendons grâce au Seigneur notre Dieu. Vraiment, il est juste et bon pour ta gloire et notre salut, notre fruit, notre action de grâce. Toujours en tout lieu, Seigneur, Père et Saint, Dieu éternel et tout puissant. En louant ta sématie, c'est toi que nous exaltons. Et la passion révèle l'œuvre admirable de ta puissance. Tu le donnes en ta bonté de croire avec ardeur, de persévérer sans faiblir et de vaincre dans le combat par le Christ notre Seigneur. C'est pourquoi le ciel et la terre t'adorent. Ils te chantent les cantiques nouveaux et nous-mêmes, unissant notre voix à celle des anges, nous t'acclamons.

toi qui es vraiment saint, toi qui es la source de toute sainteté, Seigneur, nous te prions, sanctifie ces offrandes en reprenant sur ton esprit qu'elles deviennent pour nous le corps et le sang de Jésus le Christ notre Seigneur. Au moment d'être livré et d'entrer librement dans sa passion, il prit le pain, il rendit grâce, il le rompit et le donna à ses disciples en disant, prenez et mangez-en tous, ceci est mon corps livré pour vous.

De même, après le repas, il prit la coupe. De nouveau, il rendit grâce et la donna à ses disciples en disant, « Prenez et buvez-en tous, car ceci est la de mon sang, le sang de l'alliance nouvelle éternelle qui sera versé pour vous et pour la multitude en rémission des péchés. Vous ferez cela en mémoire de moi. »

0: Il est grand le mystère de la foi. En faisant ainsi mémoire de la mort et de la résurrection de ton Fils, nous t'offrons, Seigneur, le pain de la vie, la coupe du salut, et nous te rendons grâce, car tu nous estimes dignes de nous tenir devant toi pour te servir. Humblement, nous te demandons qu'il n'y a pas encore et au sang du Christ, nous soyons rassemblés par l'Esprit Saint en un seul corps. Souviens-toi, Seigneur, de ton Église répandue à travers le monde. Fais-la grandir dans ta charité, en union avec notre pape Léon, notre évêque Ignace, son auxiliaire Gaspard, et tous les évêques, les prêtres et les diacres. Souviens-toi aussi de nos frères et soeurs par ami et connaissance qui sont endormis dans l'espérance de la résurrection, et souviens-toi dans la miséricorde de tous les défunts qui nous sont recommandés pour cette Eucharistie. Amiens Didier, maman Zia Kissi Jeannette, maman Kedi Yogo, Aliko, Flore, Sylvie, maman Yapi Bro, maman Namissou, Jeannette. Les défunts pour qui personne ne prie. Les défunts tombés dans l'oubli. Les âmes du purgatoire, accueille-les dans la lumière de ton visage. Si nous tous enfin nous implorons ta bonté, nous implorons, Seigneur, ta grâce, ton aide, ton assistance, ta protection sur Kwasi Élisée, ses enfants et son entreprise, sur Gildas, sur Laetitia, sur Simon, Jean, sur Mathurin, sur Akissi, Dorothée, sur notre assemblée en prière, sur nos intentions restées dans le silence de nos cœurs, Seigneur, nous les posons sur cet autel consacré, qu'elles reviennent à plus de bénédictions et de grâces dans nos vies. Permets qu'avec la Vierge Marie, la bienheureuse Mère de Dieu, avec Saint Joseph, son époux, les apôtres et tous les saints qui ont fait ta joie tout au long des âges, Saint Paul, nous n'ont pas la vie éternelle, et que nous chantons ta louange et ta gloire par ton Fils Jésus, le Christ. Par lui, avec lui et en lui, à toi Dieu le Père Tout-Puissant, dans l'unité du Saint-Esprit, tout en toute gloire, pour les siècles et des siècles. Amen. Disons avec foi, notre Père qui es aux cieux, que ton nom soit sanctifié, que ton règne vienne, que ta volonté soit faite sur la terre comme au ciel. Donne-nous aujourd'hui notre pain de ce jour. Pardonne nos offenses, comme nous pardonnons aussi à ceux qui nous ont offensés. Car c'est à toi qu'appartiennent
1: le règne, la puissance et la gloire pour les siècles.
0: Seigneur Jésus-Christ, tu as dit à tes apôtres, je vous laisse la paix, je vous donne ma paix. Ne regarde pas nos péchés, mais la foi de ton Église. Que ta volonté s'accomplisse, donne-lui toujours cette paix et conduis la vérité parfaite à qui vienne Dieu pour les siècles et les siècles.
1: Amen.
0: Que la paix du Seigneur soit toujours avec vous. Dans la charité du Christ, donnez-vous la paix.
1: Amen.

Voici l'agneau de Dieu. Voici celui qui enlève les péchés du monde. Heureux les invités au repas des noces de l'agneau. Je ne suis pas digne de te recevoir. Que le corps et le sang du Christ nous gardent pour la vie éternelle.

0: prions encore le Seigneur. Par la grâce de cette Eucharistie, Seigneur, affermis tes serviteurs dans la vérité de la foi, qu'ils témoignent partout, de bouche et du cœur, à l'exemple de Saint Boniface, qui consacra toute sa vie à faire connaître l'Évangile par le Christ notre Seigneur. Bénédiction des objets de piété. Notre secours est le nom du Seigneur. Ô Dieu, toi qui fais descendre sur les hommes ta bénédiction, toi avec qui monte toute prière en ta bonté d'être bénie, ces bouteilles d'eau que nous te présentons, par elles renouvelle en nous la source vive de ta grâce et défends contre tout mal du corps et de l'âme. Regarde aussi avec bonté tous ces objets de piété qu'ils désirent porter avec foi. Fais qu'ils cherchent en les portant à être transformés dans l'image de ton Fils, celui qui vit et règne Dieu pour les siècles et des siècles. Amen. Je vous salue Marie. Auditeur, auditrice de la Radio Nationale Catholique, vous êtes en direct depuis la paroisse Saint-Paul des Lauriers, Riviera Faya, messe présidée par le Père Fidèle Akessé. Le Seigneur soit avec vous. Que Dieu Tout-Puissant vous bénisse, le Père, le Fils et le Saint-Esprit.
1: Amen.
0: Allons et demeurons dans la paix du Christ.
1: Nous en avons grâce à Dieu.
0: Bonne journée à toutes et à tous.
1: Merci.

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0: Heureux les miséricordieux, car ils obtiendront miséricorde.
1: 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Il est 7 heures.

0: La paroisse Immaculée Conception de Dabou a 130 ans d'existence. Les festivités marquant ce jubilé se sont ouvertes dimanche dernier 31 mai en présence du vicaire général du diocèse de Yopougon, le père Donatien Nguessa Lilo. Opération de déguerpissement ces jours-ci dans le district autonome d'Abidjan. La communauté Saint-Égidio Côte d'Ivoire lance un appel. Dans une déclaration rendue publique hier jeudi, elle appelle les autorités ivoiriennes à plus d'humanité, de miséricorde et à un accompagnement digne des populations. À l'international, dans une lettre adressée aux cardinaux qui participeront au consistoire des 26, 27 et 29 juin avec le pape Léon XIV au Vatican, le cardinal Ré, doyen du collège cardinaliste, communique les thèmes des quatre sessions de travail qui se tiendront dans la salle Paul VI et la salle du synode. Les cardinaux discuteront de la situation internationale, de la paix et du dépassement de la théorie de la guerre juste, de l'encyclique Magnifica Humanitas et de la mise en œuvre du synode. Enfin, dans les dernières minutes de ce journal, notre rubrique Nouvelles d'Afrique. Voilà pour l'essentiel de ce 7 heures.
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0: Madame, Monsieur, bonjour. La paroisse Immaculée Conception de Dabou a 130 ans d'existence. L'ouverture officielle de ce jubilé a eu lieu dimanche dernier, 31 mai, à travers une messe d'action de grâce. L'Eucharistie, présidée par le père Donatien Nguessa Lilo, vicaire général du diocèse, représentant Monseigneur Jean-Salomon Lesoutier, l'ordinaire du lieu. Cette célébration a connu une forte mobilisation des fils et filles de la paroisse Immaculée Conception, tous venus témoigner de leur reconnaissance à Dieu pour les nombreuses grâces reçues. Au terme d'une cérémonie riche en symboles et en enseignements, le père Donatien Nguessa Lilo a traduit toute sa reconnaissance et exhorté l'ensemble du peuple à Djoukrou à poursuivre sans relâche sa marche avec le Seigneur.
2: Je voudrais rendre grâce au Seigneur qui nous permet de vivre ce temps de grâce, de faire mémoire des œuvres missionnaires, des pionniers d'évangélisation à Dabou, de saluer, n'est-ce pas, leur engagement, leur investissement pastoral, et puis de nous mettre en perspective pour les années à venir. Je voudrais dire aux chrétiens de l'Immaculée Conception de Dabou, c'est un nouveau départ, c'est un nouvel appel, n'est-ce pas, il faut saisir cet appel et avancer au large avec le Seigneur qui nous demande de l'annoncer dans le quotidien de notre vie par l'exemplarité de notre vie. La mission a porté du fruit. Mais c'est jamais suffisant, c'est jamais, on n'a pas encore atteint, parce que nous sommes encore en cheminement pèlerinage sur cette terre, n'est-ce pas? En attendant que le Seigneur revienne, il nous faut être à la tâche, il nous faut être à la mission pour porter la bonne nouvelle du salut au cœur de nos villages, de nos villes, n'est-ce pas? Et au cœur des hommes et des femmes qui ont encore soif et faim de justice, de vérité et de Jésus-Christ. On va remarquer que l'évangélisation, ça n'a pas été que parler de Jésus-Christ. Il y a des œuvres sociales, n'est-ce pas? L'Église a voulu que l'évangélisation porte sur l'homme dans sa globalité. Donc les œuvres sociales qui ont accompagné. Et je voudrais donc dire aux uns et aux autres de ne pas abandonner Jésus-Christ. Autant que nous sommes, le Christ nous aime. Avec nos différences, avec nos défauts, nos qualités, le Christ nous aime. Répondons à cet amour par l'amour, l'amour les uns pour les autres.
0: Le père Donatien Nguessa Lilo, vicaire général du diocèse de Yopougon, 130 ans de cheminement avec le Seigneur, les festivités marquant ce jubilé doivent fédérer non seulement toutes les forces vives de la paroisse Immaculée Conception, mais aussi celles du pays à Djoukrou tout entier, d'où l'appel du père curé Tite Lat.
3: Je peux que rendre grâce à Dieu, vraiment, pour tout ce qu'il a fait. Moi, je ne savais pas qu'un jour, j'allais être à l'ouverture des 130 ans de la paroisse Immaculée Conception de Dabou. C'est une pure grâce. Je n'ai rien mérité. Je ne peux que dire merci au Seigneur pour tout ce qu'il a inspiré aux anciens, ceux d'avant-hier, ceux d'hier et ceux d'aujourd'hui. La grâce et l'honneur sont rendus à Dieu. Les 130 ans, aujourd'hui l'ouverture. Le mois de juin, c'est le mois des hommes. Et les hommes, tous les dimanches, nous allons inviter tous les anciens prêtres à venir célébrer une messe. Jusqu'à la fin. Et le mois de juillet est le mois des enfants. Le mois d'août est le mois des malades, des handicapés. Et on clôture. Voilà comment on a fait. Nous avons des réunions, on va voir comment mettre en forme tout ce programme-là. Je dis d'abord merci à tous mes paroissiens et j'invite tous ceux qui ont fait un tour à Dabou, à l'Immaculée Conception, qu'ils viennent tous les dimanches pour qu'on puisse célébrer cette action de grâce avec eux. Ils aussi, ils ont apporté leur pied à l'édification de la paroisse. Tous qu'ils viennent, c'est un appel que je lance pour leur invitation, qu'ils viennent.
0: On note que la célébration des 130 ans de la paroisse Immaculée Conception de Dabou se referme le dimanche 30 août prochain par une messe solennelle de clôture. Un reportage de Georges Cablan.
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0: Dans le reste de l'actualité nationale, vous le savez certainement, depuis quelques jours sont menées dans le district autonome d'Abidjan des opérations de déguerpissement touchant notamment les communes de Port-Boué, Koumassi et Yopougon, plongeant de nombreuses familles dans une situation de grande précarité. Des

0: période de saison pluvieuse, la communauté de Saint-Égidie en Côte d'Ivoire élève la voix pour plaider en faveur des populations les plus vulnérables. Ces opérations de libération des sites dits à risque ou litigieux touchent de plein fouet de nombreuses familles dans les communes de Yopougon, Cocody, Port-Boué, Koumassi et font peser de lourdes incertitudes sur d'autres quartiers de la capitale économique. Si la sécurisation des vies humaines face aux risques environnementaux est une nécessité, la méthode et le calendrier choisi soulèvent une fois de plus le courroux et la détresse des habitants, suscitant de vifs débats au sein de l'opinion publique ivoirienne. Toujours proche des plus faibles et témoins directs des souffrances humaines, la communauté de Saint-Égidio encourage vivement le gouvernement, le district d'Abidjan ainsi que les autorités communales à faire preuve de plus d'humanité et de miséricorde. Les populations touchées sont déjà durement éprouvées par la cherté de la vie et se retrouvent aujourd'hui exposées sans défense aux intempéries de la saison des pluies. Nous exhortons instamment les autorités à mettre en place une politique claire d'accompagnement pour une saine relocalisation, incluant une prise en charge digne et un dialogue renforcé avant toute action sur le terrain.
1: Face à la détresse de nombreuses familles, la communauté Saint-Égidio conclut sa déclaration en assurant les victimes de sa proximité, tout en formulant le vœu que des solutions durables, justes et humaines soient trouvées pour répondre à cette crise sociale.
0: Saint-Égidio invite de manière pressante à une meilleure sensibilisation en amont afin d'éviter les traumatismes liés aux démolitions soudaines. Consciente que le bien-être social doit être le socle de tout développement humain, elle appelle le district et les municipalités à faire preuve d'égard fraternel dans l'assistance d'urgence apportée à l'ensemble des personnes dégapies. Engagée de longue date en Côte d'Ivoire auprès des familles démunies, notamment à travers ses programmes d'alphabétisation des enfants et adolescents déscolarisés, des bidonvilles d'Abidjan et de l'intérieur du pays, la communauté de Saint-Égidio réaffirme sa totale solidarité envers les familles, les élèves et les enfants plongés dans la précarité par ces événements. Aucun développement durable ne peut se construire au détriment de la dignité des plus pauvres. La communauté de Saint-Égidio en Côte d'Ivoire en appelle à la diligence des autorités.
1: À l'instant, la déclaration de la communauté de Saint-Égidio Côte d'Ivoire relativement à l'opération de déguerpissement ces jours-ci dans le district autonome d'Abidjan. Déclaration lue par Ange Saillé, responsable de la communication et des relations publiques à la communauté de Saint-Égidio Côte d'Ivoire, dans laquelle un appel est lancé aux autorités ivoiriennes à plus d'humanité, de miséricorde et à un accompagnement digne des populations victimes des déguerpissements. À l'international, le partage des souffrances et des signes d'espoir liés à la situation internationale, la réflexion sur certains thèmes de l'encyclique Magnifica Humanitas et un point sur le processus de mise en œuvre du synode. Tels seront les thèmes autour desquels s'articuleront les travaux du consistoire convoqué par le pape Léon XIV les 26, 27 et 29 juin. Le cardinal Giovanni Battista Re, doyen du collège cardinaliste, le précise dans une lettre envoyée le 3 juin à tous les cardinaux participants. Le cardinal souligne que le pape souhaite que cette rencontre, à l'instar de la précédente qui s'est tenue les 7 et 8 janvier de cette année, soit un espace d'écoute réciproque, de discernement et d'approfondissement commun sur certaines questions importantes pour la vie et la mission de l'Église à l'heure actuelle.
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1: Place à présent à notre rubrique Nouvelles d'Afrique et c'est dans une présentation de Justin Assali.
3: Salut à toutes et à tous et bienvenue dans notre randonnée continentale. Dans une déclaration faite aux médias locaux sur les tensions xénophobes en Afrique du Sud qui ont touché entre autres les immigrés ghanéens, les évêques du Ghana ont appelé leurs compatriotes à l'unité et à l'amour. Tandis qu'en réponse aux actes d'intolérance contre les étrangers dans le pays, Lumbutu, des sentiments d'hostilité envers les Sud-Africains

0: se répandent dans les pays d'origine des personnes expulsées. Les évêques affirment qu'il faut au contraire considérer comme un malentendu de la part de certaines personnes en Afrique du Sud et affirment qu'on ne devait pas agir en rapatriant à leur tour des Sud-Africains. Une fois ce processus enclenché, il produira un effet domino dans toute l'Afrique, souligne-t-il, exhortant à ce que tout le monde garde son calme. L'actualité de l'Afrique nous conduit aussi en République démocratique du Congo, où Mgr Jean-Marie Vianney Moussoul, évêque auxiliaire de l'archidiocèse de Lubumbashi, a célébré sa première messe d'évêque le dimanche 31 mai sur la place de la cathédrale Saint-Pierre et Paul. Il a été ordonné le samedi 30 mai. Les détails avec Jean-Baptiste Malengue Kalunzo.
1: Au calendrier liturgique, c'était le dimanche de la Sainte Trinité. Le tout premier évêque auxiliaire de l'histoire de l'archidiocèse de Lubumbashi a prêché sur la Trinité comme racine de la vie chrétienne et sur l'unité, la communion comme caractéristique. Vivre selon la Trinité, c'est vivre avec les autres, a expliqué Mgr Moussoul, invitant à bannir dans la vie toute division raciale, tribale par exemple. Vivre dans la proximité avec le peuple de Dieu, c'était la recommandation de l'archevêque de Lubumbashi, Mgr Fulgence Muteba, dans l'homélie de la messe d'ordination épiscopale présidée la veille sur le parvis de la cathédrale Saint-Pierre-et-Paul. L'archevêque de Lubumbashi a reconnu que son ancien secrétaire chancelier, Jean-Marie Vianney Moussoul, désormais évêque auxiliaire, avait choisi une devise très significative. « Vous avez reçu gratuitement, donné gratuitement ». D'après l'évangile selon saint Matthieu, chapitre 10, verset 8. À noter que l'évêque auxiliaire de Lubumbashi a été nommé par le pape Léon XIV le 26 avril 2026.
0: Les évêques du Sénégal ont tenu leur deuxième session ordinaire de l'année pastorale 2025-2026 au foyer de charité du Cap des Biches du 25 au 29 mai. La session, qui se tient traditionnellement au lendemain du pèlerinage marial de Boupéguine, leur a permis d'échanger sur certains aspects de l'organisation du pèlerinage et d'examiner certaines questions concernant la vie de l'église locale et celle du pays. On écoute un extrait de la déclaration des évêques lue par l'abbé Augustin Thiot, secrétaire de l'épiscopat sénégalais.
2: Épiscopat sénégalais.
3: Les évêques expriment d'emblée leur gratitude au chef de l'État pour l'intérêt renouvelé et le soutien apporté pour la réussite de la 138e édition du pèlerinage marial de Popinguine. L'année 2026 marque la célébration du 65e anniversaire des relations diplomatiques entre le Saint-Siège et l'État du Sénégal. Les évêques se réjouissent de cet événement et se félicitent du précieux travail accompli depuis des décennies pour le renforcement de ces liens de fraternité. Attentifs à l'actualité sociopolitique et économique du pays, les évêques réitèrent l'engagement de l'Église à œuvrer aux côtés des pouvoirs publics et de toutes les forces vives de la nation pour bâtir un Sénégal uni et prospère, un Sénégal de justice et de paix. Ils restent cependant préoccupés par la conjoncture économique, les querelles pro-politiques, la violence et l'insécurité. Autant de situations qui en appellent à la responsabilité de tous, surtout des dirigeants politiques. Le bien commun est toujours à sauvegarder et à promouvoir.
0: Nouvelle d'Afrique pour aujourd'hui, c'est terminé. Merci de nous avoir suivis. Rendez-vous est pris vendredi prochain pour un autre tour de l'actualité africaine. Au revoir.
4: Merci également à vous, Justin, pour ce tour de l'actualité sur le continent africain. Et voilà qui met fin à cette édition. Merci à vous, chers auditeurs, de nous avoir suivis. Excellente journée à tous.

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1: Aimables auditeurs, à présent, nos annonces communautaires. Le diocèse d'Abingourou a la joie d'annoncer la célébration du jubilé d'or sacerdotal de Monseigneur Boniface Ziri, évêque émérite qui marque ses 50 années de vie consacrée au service de l'Église. Cette messe d'action de grâce sera également l'occasion pour le diocèse d'exprimer sa profonde reconnaissance pour les 16 années de ministère épiscopal que Monseigneur Boniface Ziri a généreusement offerte au service de l'église particulière d'Abingourou. Programme du mercredi 3 au vendredi 5 juin 2026, tridoum de prière diocésain, 3 jours de prière dans toutes les paroisses du diocèse d'Abingourou. Samedi 6 juin 2026, messe solennelle d'action de grâce à 9h à la cathédrale Sainte-Thérèse de l'Enfant Jésus d'Abingourou. Laïcs, prêtres, religieux, religieuses et amis de Monseigneur Boniface Ziri sont cordialement invités à s'unir dans la prière et la joie pour rendre grâce à Dieu pour ce beau témoignage de vie de consacré. Pour toute information complémentaire, veuillez contacter le secrétariat du diocèse d'Abingourou au 01 03 52 35 00. Venez nombreux rendre grâce à Dieu pour 50 ans de sacerdoce fidèle. Que Dieu vous bénisse.
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1: Saint Juin, Saint Boniface. Winfried, né dans le royaume anglo-saxon de Wessex, exprime dès l'âge de 4 ans le désir d'être moine. Il entre à 7 ans à l'abbaye d'Exeter pour y commencer ses études qu'il poursuit à Nürsling, prenant le nom de Boniface. Il devient prêtre à 30 ans et, en 716, part avec 3 compagnons évangéliser la Frise. En 719, il reçoit une mission du pape Grégoire II pour évangéliser la Germanie. Il fonde divers diocèses dans la Hesse, la Thuringe et la Bavière. Partout, sa façon de faire est la même. Il nomme évêques ses disciples et fonde un ou plusieurs monastères destinés à être de véritables foyers de vie chrétienne authentique et évangélisateurs des phares de diffusion de la foi et de la culture chrétienne dans ces régions. Il parvient à s'appuyer sur les pouvoirs politiques en place tout en sauvegardant l'indépendance de ses églises. En 722, il devient archevêque et s'installe à Mayence. Les 4 peuples auxquels j'ai porté la parole évangélique sont à portée, écrit-il au pape. Je puis encore leur être utile tant que je vivrai. Il retourne en Frise en 750 et, durant 4 ans, obtient de nombreuses conversions. Il est assassiné à 70 ans par des païens avec 52 de ses compagnons à Dokkum en Frise, au bord de la rivière Bourne. Une légende rapporte que Boniface voulut démontrer que le chêne, contrairement aux affirmations des druides, n'était pas un arbre sacré. Il en fit abattre un qui, dans sa chute, écrasa tous les arbres autour de lui, sauf un jeune sapin. Boniface, qui venait de parler de la nativité, déclara « Cet arbre sera l'arbre de l'enfant Jésus ». Les familles allemandes commencèrent donc à mettre des sapins dans leurs maisons au temps de la nativité. C'est là l'origine de notre sapin de Noël. Boniface, évangélisateur infatigable, nous te confions l'Allemagne, les Pays-Bas et le Danemark, intercède pour ces pays qu'ils redeviennent des phares de la foi pour toute l'Europe.
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Grande est la paix de qui aime ta loi, Seigneur. Ce refrain du psaume responsorial que notre Mère Église nous donne de méditer en ce jour nous rappelle que la véritable paix ne dépend pas des circonstances extérieures, mais de notre attachement à la parole de Dieu. Celui qui accueille les enseignements du Seigneur dans son cœur trouve une stabilité intérieure que les épreuves ne peuvent ébranler. En ce début de journée, demandons la grâce de marcher selon la volonté de Dieu, de garder confiance en ses promesses et de puiser dans sa parole la force, la sagesse et la paix dont nous avons besoin. Bien le bonjour à tous, fidèles auditeurs et auditrices, bienvenue dans les matins de la RNC. Je suis Déborah Adengra à ce micro et du côté de la technique, Romuald Nyamba se charge de la mise en onde. Voici le programme de notre matinale. Pour la première partie, les rubriques Pain de vie et la pensée du jour. Et pour la seconde partie, la rubrique Bon anniversaire. Et puisque nous sommes à quelques jours de la fête du Saint-Sacrement ou encore fête Dieu, je vous invite à écouter Akatoma sur le titre Saint-Sacrement. Écoutons.

0: Amen.
1: Merci d'être toujours avec nous, chers auditeurs et auditrices. Poursuivons notre matinale maintenant avec la première rubrique, Pain de vie.

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Vous pouvez nous joindre au 07 59 55 54 24 ou au 05 55 03 46 60 ou encore au 01 42 85 87 06.

0: Allô, bonjour.
1: Allô, bonjour madame.
0: Quel est votre nom, s'il vous plaît?
1: Monsieur Yahi Eric.
0: Monsieur Yahi Eric, comment vous allez?
1: Je vais très bien par la grâce de Dieu et vous?
0: Moi aussi, je vais bien. Psaume 34, verset 19.
1: Somme 34.
0: Verset 19.
1: D'accord.
0: Le Seigneur est près des cœurs brisés et il sauve les esprits abattus.
1: Amen. Amen.
0: Bonne méditation et bonne
1: Merci
0: journée.
1: beaucoup. Bonne journée à vous.
0: Merci. Allô, bonjour. Allô, bonjour. Allô, bonjour.
2: Allô, bonjour de vous, Marguerite Lago.
0: Marguerite Lago, comment vous allez?
2: Ça va et toi?
0: Ça va très bien.
2: Merci.
0: Isaïe 40, verset 31.
2: Oui.
0: Mais ceux qui espèrent dans le Seigneur retrempent leur énergie. Ils prennent de l'envergure comme des aigles. Ils s'élancent et ne se fatiguent pas. Ils avancent et ne faiblissent pas.
2: Amen. Bonne journée.
0: Merci, bonne
2: Bonne
0: journée à vous
2: week-end aussi.
0: aussi. Allô, bonjour.
3: Allô?
0: Oui, allô, bonjour.
3: Bonjour.
0: Quel est votre nom, s'il vous plaît?
3: Mère des lieux.
0: La mère des lieux, comment vous allez?
3: Très bien, bien réveillée.
0: On rend grâce à Dieu.
3: Et vous?
0: Ça va très bien, moi aussi.
3: Merci, mon ange. Oui.
0: Psaume
3: Psaume
0: 119, verset 11.
3: 119, verset 11.
0: Dans mon cœur, je conserve tes ordres afin de ne pas pécher contre toi.
3: Amen.
0: Bonne méditation et bonne journée.
3: Merci et bonjour à tout le groupe.
0: Merci. Allô, bonjour.
2: Allô, bonjour, Béatrice Eka.
0: Béatrice Eka, comment vous allez?
2: Ça va très bien ce matin, merci.
0: Josué 1, verset 8 pour vous.
2: OK.
0: Ce livre de la loi ne s'éloignera pas de ta bouche. Tu le murmureras jour et nuit afin de veiller à agir selon tout ce qui s'y trouve écrit, car alors tu rendras tes voies prospères, alors tu réussiras.
2: Tu réussiras.
0: Bonne
2: Amen, amen, amen,
0: méditation et
2: amen.
0: bonne journée.
2: Merci.
0: Allô, bonjour.
4: Allô, bonjour, madame.
0: Maman Lobogno Marie, comment vous allez?
4: Ah, bien. Et chez vous?
0: Moi aussi, je vais bien.
4: Merci.
0: Jean 5, verset 24.
4: Qui me dit?
0: En vérité, je vous le dis, celui qui écoute ma parole et croit en celui qui m'a envoyé a la vie éternelle. Il ne vient pas en jugement, mais il est passé de la mort à la vie.
4: Amen. Bonne journée, bon service à tout le monde.
0: Merci, bonne journée à vous aussi. Allô, bonjour. Allô, bonjour.
2: Oui, allô, bonjour, ma fille Adingara.
0: Maman Cablon, comment vous allez?
2: Je fais grâce. Et chez vous?
0: Ça va très bien chez moi.
2: Merci Dieu, tout le monde a son temps.
0: Oui, ça va. Dieu fait grâce.
2: Bénissons le nom de l'Éternel pour le souffle de vie renouvelé.
0: Amen. 1 Pierre 3, verset 12.
2: 1 Pierre 3, verset
0: 12.
2: 12. 1 Pierre 3, verset 12, qui me dit.
0: Car les yeux du Seigneur sont sur les justes et les oreilles sont attentives à leurs prières, mais la face du Seigneur se tourne contre ceux qui font le mal.
2: Amen. Amen. Belle journée, ma fille Adengra. Bonne suite du programme. Et que Dieu nous prenne en grâce.
0: Amen. Merci, Maman
2: Prenez soin
0: Cablon.
2: de
0: Bonne
2: vous parce
0: journée
2: que
0: à
2: le
0: vous
2: temps
0: aussi.
2: est pour ce temps pluvieux. Prenons soin de nous surtout.
0: Exactement.
2: Et que Dieu nous
0: Merci.
2: prenne en grâce. Hein. Bonne
0: Amen.
2: journée. Merci.
0: Allô, bonjour.
5: Allô, bonjour, Debo.
0: Maman Tio Bernadette, comment vous allez?
5: Je vais très bien par la grâce de Dieu. Et chez toi là-bas, tout le monde va bien.
0: Oui, tout le monde se porte à merveille.
5: Merci, Seigneur. Merci, merci. Mon pain de vie bien conscient.
0: Philippiens 4, verset 13.
5: Qui me dit?
0: Je peux tout en celui qui me rend fort.
5: Amen. Merci beaucoup. Bonne émission. Prudence, prudence, prudence. Il y a trop de pluie. Que Dieu nous
0: Exactement.
5: garde. Je salue tous les auditeurs de la RNC.
0: Merci, maman. Bonne journée à vous aussi.
5: Merci beaucoup.
0: Allô, bonjour.
6: Bonjour, maman Debo.
0: Monsieur
6: Bertin Kofi, Saint-Jacques-Major d'Alokwa.
0: Oui, monsieur Bertin Kofi, comment vous allez?
6: Très bien, Dieu fait grâce.
0: On rend grâce à Dieu alors. Oui. Hébreux 13, verset 15.
6: Hébreux
0: 13, verset 15. Par lui, offrons sans cesse à Dieu un sacrifice de louange, c'est-à-dire le fruit de lèvres qui confesse son nom.
6: Amen.
0: Bonne méditation et bonne journée.
6: Bon, à vous de même.
0: Merci. Allô, bonjour.
1: Bonjour.
0: Monsieur Fodio Sylvestre, comment vous allez?
1: Ça va bien, pas la garde, et vous?
0: Ça va très bien.
1: Oui, merci.
0: Jacques 1, verset 5. Si la sagesse fait défaut à l'un de vous, qu'il la demande au Dieu qui donne à tous, avec simplicité et sans faire de reproches, elle lui sera donnée.
1: Amen.
0: Bonne méditation et bonne journée.
1: Merci. À toi aussi.
0: Merci. Allô, bonjour.
7: Bonjour, comment tu vas?
0: Je vais très bien, et vous?
7: Dieu fait grâce.
0: Rappelez-nous votre nom, s'il vous plaît.
7: Quadio Joséphine, mamie Adjoa.
0: Quadio Joséphine, bien réveillée ce matin?
7: Oui, avec la grâce de Dieu.
0: Bien sûr. Psaume 18, verset 31. De ce Dieu, le chemin est parfait. La parole du Seigneur a fait ses preuves. Il est le bouclier de tous ceux qui l'ont pour refuge. Bonne méditation et bonne journée à vous. Allô, bonjour.
8: Oui, moi c'est ma soeur, bonjour.
0: Monsieur Guissot Jean, comment vous allez?
8: Très, très, très bien réveillé, en pleine forme.
0: On rend grâce à Dieu.
8: Oui.
0: Jacques 4, verset 8.
8: Oui.
0: Approchez-vous de Dieu et il s'approchera de vous. Nettoyez vos mains, pécheurs, et purifiez vos cœurs, hommes partagés.
8: Amen, amen, amen. Je dis bonjour au cœur de la parole de Saint-Joseph-Poutabobo, le père Emmanuel Zemzoré. Je dis un très bonjour à lui. Et sans oublier tous les effets qui sont à l'écoute.
0: Merci, bonne journée à vous.
8: Merci beaucoup à vous.
0: Allô, bonjour. Allô, bonjour.
9: Ça va?
0: Allô?
9: Allô, bonjour, ma soeur Debo.
0: Bonjour, quel est votre nom, s'il vous plaît?
9: Madame Aka, Nde Paé.
0: Madame Aka, comment vous allez?
9: Je vais bien.
0: Psaume 103, verset 11 pour vous.
9: Oui?
0: Comme les cieux dominent la terre, sa fidélité dépasse ceux qui le craignent.
9: Amen.
0: Bonne méditation et bonne journée.
9: Merci, très bonne émission à vous.
0: Merci. Allô, bonjour. Allô.
10: Oui, bonjour madame, ma soeur, bonjour, comment ça va?
0: Ça va très bien, et vous?
10: Très bien, grâce à Dieu, merci.
0: Monsieur?
10: Héritier B, Gilles d'Azombe.
0: Monsieur Héritier B, ça fait un moment qu'on ne vous a pas entendu, hein?
10: Ah, je suis là, je suis là. Il saute un jour, bon, deux jours comme ça, c'est trop.
0: Ah, d'accord.
10: Mais c'est une occupation.
0: Ah, si vous allez bien, tant mieux.
10: Je vais très bien.
0: Hébreux 11, verset 1.
10: Ouh, la foi.
0: Okay. La foi est une manière de posséder déjà ce que l'on espère, un moyen de connaître des réalités que l'on ne voit pas.
10: Merci, amen. Seigneur, augmente à moi la foi inébranlable.
0: Amen.
10: Merci. Bon week-end.
0: Merci, bonne journée à vous aussi. Okay.
10: L'on vivra par la foi. Merci.
11: Allô.
0: Oui, allô, bonjour.
11: Bonjour, ma fille, ça, c'est Maman Tano
0: Geneviève. Maman Tano Geneviève, c'est votre fille Déborah.
11: Ah, Debo, ah, excusez-moi, ça va un peu?
0: Oui, ça va, maman, et vous?
11: Bonne fête, ma fille.
0: Merci, maman, bonne fête à vous aussi. J'espère que vous allez bien.
11: Très bien, ma fille.
0: Psaume 34, verset 7.
11: Il me dit:
0: un malheureux a appelé, le Seigneur a entendu et l'a sauvé de toutes ses détresses. Bonne méditation et bonne journée. C'est C'est tout pour la rubrique Pain de vie. Ce pain de vie est pour tous nos auditeurs qui nous suivent et n'ont pas pu nous avoir en direct. Jacques 5, verset 16. Confessez-vous donc vos péchés les uns aux autres et priez les uns pour les autres afin d'être guéris. La requête d'un juste agit avec beaucoup de force. Jean 3, verset 16. Ce pain de vie est pour le Père Eugène Adingra, voilà notre invité du vendredi. Jean 3, verset 16. Dieu en effet a tant aimé le monde qu'il a donné son Fils, son unique, pour que tout homme qui croit en lui ne périsse pas, mais ait la vie éternelle. Jean 3, verset 16. À présent, nous faisons un tour en musique avant de revenir pour notre seconde rubrique, la pensée du jour.

0: Vous êtes toujours à l'écoute des matins de la RNC, chers amis auditeurs et auditrices. Et nous passons à présent à notre seconde rubrique, la pensée du jour.
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0: Les limites sont apprises. La plupart des limitations sont auto-imposées. Des barrières mentales pas réelles. Je ne peux pas signifie généralement « je n'ai pas essayé ». Remets en question tes limites. Teste tes frontières. Pousse tes bords. Tu es capable de plus que tu ne penses, plus que tu ne crois, plus que tu n'imagines. Arrête d'accepter les limites. Commence à les tester et tu seras surpris de ce que tu peux faire.
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0: Voici que s'achève cette première partie des matins de la RNC. Je vous retrouverai à 9h20 pour le plateau annonceur, suivi de la seconde partie avec la rubrique Bon anniversaire. Mais restez connectés car tout de suite vous suivrez les spots et à 8h, Ecclesia Marial avec Marina Kwakulasisi qui reçoit le révérend père Eugène Adengra, prêtre marianiste sur le thème Marie et le mystère trinitaire. Merci à Romia Danyamba qui a assuré la mise en onde. À ce micro, je suis Déborah Adengra. Bonne suite de programme.

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0: qui méprise son prochain commet une faute. 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
1: 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Il est 8 heures.

0: Bonjour à tous, bonjour à toutes, bienvenue dans votre émission Ecclesia Magazine, votre espace de formation et d'information sur les ondes de la Radio Nationale Catholique de Côte d'Ivoire. Aujourd'hui c'est vendredi et nous disons c'est Ecclesia Mariale puisque tous les vendredis bien sûr nous parlons de la Vierge Marie dans cette émission Ecclesia Magazine. Merci à Romuald Nyamba qui assure pour nous la mise en onde de cette émission. À ce micro, je suis Marina Kouakou-Lassissi. C'est avec une grande joie que nous vous retrouvons pour un nouveau numéro et le dernier pour cette semaine, consacré à un thème aussi profond que fascinant, Marie dans le mystère de la Trinité. Lorsque nous parlons de Marie, nous pensons spontanément à la mère de Jésus. Mais quelle est sa place dans le dessein du Père? Quel lien entretient-elle avec le Fils et avec l'Esprit Saint? Comment sa vie nous aide-t-elle à mieux comprendre le mystère du Dieu unique en trois personnes? Pour nous éclairer sur ces questions essentielles de la foi chrétienne, nous avons le privilège de recevoir en ce vendredi un invité qui reste changé, il a le cœur toujours plongé dans la fontaine de la spiritualité mariale. Nous avons nommé le père Eugène Adingra. Il est prêtre marianiste et avec lui, nous essaierons de comprendre le thème de ce jour, Marie dans le mystère de la Trinité. Merci d'être avec nous sur les ondes de votre radio et nous allons sans plus tarder nous tourner vers le père Eugène. Père, bonjour et bienvenue.
1: Bonjour Marina, bonjour à tous les amis, amieux, les super amis, les grands amis de notre émission Ecclesia Mariale. C'est toujours un réel plaisir pour moi d'être sur cette antenne radio tous les vendredis pour parler de celle-là même avec qui je fais alliance toute ma vie pour la faire connaître, aimer et servir Marie. Et c'est la même que Dieu nous l'a donnée comme mère, c'est la même qui est la fille bien-aimée du Père, c'est la même que l'Esprit Saint, n'est-ce pas, la couverte de son ombre, c'est la même qui est le temple, le sanctuaire de l'Esprit Saint, c'est la même qui est la mère de tous les hommes. Marina, c'est une véritable joie. Le vendredi dernier, on n'a pas pu être là parce que nos pères évêques étaient, oui. Voilà, donc l'antenne n'était pas disponible parce qu'il fallait suivre ce que nos pères nous enseignaient. Et donc c'est pourquoi nous avons voulu maintenir quand même le thème et faire aussi un lien avec aussi, c'est vrai que ce dimanche, nous célébrons le Saint-Sacrement,
0: exactement.
1: Mais le dimanche dernier, c'était la Trinité. Alors on n'a pas pu voir un peu comment Marie vit à l'intérieur de ce grand mystère. Donc nous allons en parler aujourd'hui.
0: Très bien.
1: Et puis bon, faire une petite ouverture aussi pour montrer la relation qu'il y a entre Marie et Jésus qui est sur le Saint-Sacrement.
0: Oui. Une bonne occasion aujourd'hui pour comprendre le lien qu'il y a entre ces trois personnes, j'ai envie de dire ainsi, Dieu, le Fils et le Père. Donc si vous voulez en savoir davantage, restez avec nous et puis dans la seconde partie de cette émission, vous aurez la possibilité bien sûr de poser toutes vos questions qui sont bien sûr en lien avec le thème de ce jour, Marie

fille de prédilection. Et ça, c'est Lumen Gentium, le texte officiel de l'Église catholique sur la Marie, qui dit en son numéro 53 que Marie est la fille bien-aimée du Père. Donc la définition de Marie, donc la relation, disons comme ça, la relation que Marie a avec Dieu le Père, créateur du ciel et de la terre, c'est que la fille Marie est la fille bien-aimée du Père. Ça, c'est vrai, Jésus est le fils bien-aimé, écoutez-le. Mais la créature la plus aimée, la fille de prédilection, la fille la préférée du Père. Voilà ce que dit le texte. Donc, ça, je vais revenir dessus. Ensuite, le fils s'incarne à Marie. Bon, la relation entre Jésus et Marie, nous la connaissons. C'est la mère de Jésus, c'est notre mère. Donc, mais retenons ce que exactement la relation qu'il y a entre Jésus et Marie, en plus d'être la mère de Jésus. Le texte officiel de l'Église, Lumen Gentium, le numéro 57, dit ceci: que Marie a consacré toute sa personne, a consacré elle toute sa vie à la personne du Christ et à son œuvre, à sa mission. Donc elle est unie au Christ, elle est associée au Christ, elle participe à la mission du Christ, elle coopère à la mission du Christ, elle est unie à la mission du Christ depuis depuis l'incarnation, donc l'annonciation, jusqu'à ce que Jésus monte au ciel. Marie est unie à Jésus-Christ. Ça, c'est la relation qu'il a, nous allons développer. Et l'Esprit Saint, la relation qu'il y a entre Marie et l'Esprit Saint est le, Marie est le temple de l'Esprit Saint, est le sanctuaire de l'Esprit Saint. Marie, l'Esprit Saint couvre Marie de son ombre. Marie est la personne qui est docile à l'action de l'Esprit Saint. Tout ça se trouve dans le numéro 53 du texte officiel de l'Église. Marina dit ceci. Tout est déjà dit. Maintenant, je vais développer quelle est la vraie relation entre Dieu, le Père et Marie. D'abord, il y a un beau texte qu'il faut comprendre. Éphésiens chapitre 4, chapitre 1, verset 4. Saint Paul affirme, dit: Dieu nous a choisis dans le Christ avant la création du monde pour que nous soyons saints et immaculés en sa présence dans l'amour. Dieu ne choisit jamais au hasard. Avant même la création du monde, le Père avait conçu son projet de salut. Et donc la Marie est avant tout l'élu du Père de toute l'éternité. Et quand il dit, Saint Paul dit que Dieu nous a choisis dans le Christ avant la fondation du monde, cette affirmation trouve son accomplissement parfait à Marie. Avant même son existence terrestre, Marie était déjà présente dans le dessein du Père, comme celle qui devait donner chair au Verbe incarné, au Verbe éternel. Et le catéchisme de l'Église catholique, il faut bien que vous notez bien, parce que c'est une bonne petite catéchèse pour que nous puissions comprendre. Et je donne les textes officiels de l'Église, le catéchisme de l'Église catholique, au numéro 488, dit ceci: Dieu a choisi gratuitement Marie. Dieu a choisi gratuitement Marie de toute éternité pour être la mère de son fils. Cela signifie que Marie n'est pas simplement une femme pieuse que Dieu aurait remarquée au cours de l'histoire. Elle est une personne voulue, aimée et préparée par le Père pour une mission unique. Et cela se justifie par le dogme de l'Immaculée Conception, qui est en fait un privilège. Le dogme de l'Immaculée Conception dit tout simplement ceci: que Marie est préservée du péché originel dès sa conception. Pourquoi? Parce que le Père voulait préparer une demeure digne pour son fils. Et quand l'ange Gabriel dit, une des référents de l'Immaculée, Luc au chapitre 1, verset 28, « Réjouis-toi, comblé de grâce. Kaire kekari tomine. » Qui signifie, parce que j'ai dit que je l'ai plusieurs fois dit ici, c'est intraduisible en français, qui signifie tout simplement

0: Toi qui as eu la faveur de Dieu, quelle est cette faveur? Qui a eu la faveur de Dieu? Toi qui as été choisi par Dieu, toi qui as été préservé du péché originel, toi qui as la faveur de Dieu, donc parce que Dieu t'a préservé pour que tu aies cette faveur, donc de porter maintenant son fils, c'est ce que là, réjouis-toi, comblé de grâce, parce que tu vas maintenant être la mère du Verbe incarné, la mère de Jésus-Christ voulue par Dieu. Et toi qui auras toujours la faveur de Dieu, tu seras toi qui vas monter avec ton corps et ton sang, avec ton corps et ton âme au ciel. Et tu seras la mère de l'Église et la mère du ciel et de la terre. Donc le mot, le Luc chapitre 1 verset 28, réjouis-toi comblé de grâce, explique, c'est le verset biblique qui explique en profondeur l'Immaculée Conception. Parce que tel qu'on dit, réjouis-toi comblé de grâce, je vous salue Marie, pleine de grâce, ne dis pas profondément ce que... Donc ce privilège d'être le don du Père, ce privilège d'être l'élu du Père vient aussi de ce texte. Donc le privilège, Marie, comme dit par exemple Jean Don Scott, celui qui a là même, qui a beaucoup travaillé pour la proclamation du dogme de l'Immaculée Conception, dit que Dieu, n'est-ce pas, ce privilège marial révèle tout simplement de la générosité infinie du Père. Donc Marie, Marina, premier élément, Marie est élue du Père de toute éternité. Et je l'ai dit, donc Marie a été déjà choisie gratuitement par Dieu de toute éternité pour être la mère de son fils. Deuxièmement, Marie est la fille bien-aimée du Père. Marina, la fille bien-aimée du Père. Et ça, c'est l'Humain Gentium, chapitre 8, bien sûr, le numéro 53. Moi, j'aime beaucoup ça. La fille bien-aimée du Père, la fille de prédilection, la fille préférée du Père. C'est-à-dire que Marina, toutes les créatures du monde, la créature qui est la fille, la préférée du Père, c'est la Vierge. C'est comme toi Marina, tu peux nous donner l'exemple, tu as des enfants. Tu aimes tous tes enfants de tout cœur, mais il y a toujours un ou une dedans, n'est-ce pas, une fille, je ne sais pas, un dedans que tu aimes beaucoup plus. Ça ne veut pas dire que tu n'aimes pas les autres. Mais Marie est la créature la préférée de Dieu. Moi, Eugène, je dis aussi que je suis préféré de Dieu. C'est sûr, parce que Dieu m'aime. Mais la plus préférée, c'est la Vierge, la créature. Donc, elle est la fille préférée du Père. Et ça, quand nos frères, de l'autre côté, nos frères séparés, ne peuvent pas, ne comprennent pas ça, ça fait mal au cœur de Dieu, hein. Elle est la fille préférée. Marie est avant tout une fille de Dieu. Sa grandeur ne réside pas d'abord dans sa maternité divine, mais dans sa foi. Et saint Augustin dit, Marie a conçu le Christ dans son cœur avant de le concevoir dans son sein. Comme toute fille authentique, Marie vit dans une confiance totale envers son Père. Et pour justifier, n'est-ce pas, cette confiance, pour justifier qu'elle est fille préférée du Père, à l'Annonciation, qu'est-ce qu'elle va dire? Même quand elle ne comprend pas le projet du Père, proposé par, annoncé par l'ange Gabriel, quand elle ne comprend même pas, qu'est-ce que Marie va dire? Pourtant, elle va se remettre entièrement entre les mains de Dieu. Elle va dire quoi? Moi, je suis ta servante, Dieu. Tu m'as créé. Je suis à ta disposition. Cette parole exprime la confiance absolue d'une fille qui sait que son Père est fidèle, qui sait que son Père est bon. Quand on parle de fille bien-aimée du Père, Marie aussi exprime que Dieu le Père est son Père de prédilection dans sa réponse à l'Annonciation. Aussi bien Dieu le Père dit, Marie est la fille bien-aimée du Père, elle est ma fille préférée, Marie aussi dit, tu es mon Père préféré. Et une autre justification, Marina, c'est Lumen Gentium, toujours le numéro 56, qui dit quoi? De façon concrète, que l'incarnation, Dieu le Père, le Dieu de la miséricorde, le Père des miséricordes, le Créateur du ciel et de la terre, a voulu que l'incarnation de son Fils soit précédée du oui de Marie. Quel amour! Il a voulu que, avant que son Fils ne s'incarne, il attendait, lui, Dieu le Père, le oui de sa fille préférée. Et c'est en cela que Marie n'a pas déçu Dieu son Père. C'est en cela aussi qu'elle a prouvé à Dieu le Père qu'elle est son père par excellence. Et en même temps, en cela aussi, on découvre cet amour préférentiel du père. Parce que Marie n'a pas déçu Dieu. Il a voulu que l'incarnation de son fils soit procédée par le oui de sa fille préférée. Et ça, c'est quelque chose d'extraordinaire, Marina. C'est l'Église qui le dit. Ce n'est pas le Père Eugène. Et que Dieu le Père, dans sa bonté, a voulu que l'incarnation de son fils soit précédée par le oui de Marie. Et pourtant, il n'en avait pas besoin. Mais sa générosité est allée jusqu'à ce point. Et on comprend bien que Marie est donc aussi, il y a une filiation vécue dans la confiance. Une filiation vécue dans la confiance. Autre élément important, c'est que en quoi est-ce que Marie est elle aussi la parfaite, je dirais la parfaite accomplisseuse, je ne pas dire celle qui accomplit parfaitement la volonté du Père. C'est en cela que Dieu le Père aussi est content de Marie, hein, parce qu'elle est la créature qui accomplit parfaitement la volonté du Père. C'est vrai, ce oui de Marie a changé l'histoire. Parce que Dieu le Père a voulu qu'une de ses créatures dise oui avant que son fils ne s'incarne. Moi, quelquefois, j'ai dit, mais quel risque. Et Saint Bernard va dire, Marie, toute l'humanité est suspendue à tes lèvres. Dis oui pour que le Jésus-Christ s'incarne, pour qu'on soit sauvé. Et Dieu le Père aussi, parce qu'il a voulu que l'incarnation de son fils soit précédée du oui de Marie. Donc Dieu le Père aussi était suspendu au oui de la mère. Et vous voyez comment le ciel et la terre suspendus, l'humanité suspendue au oui de Marie. Mais Marie qui va du oui, qui ne va pas décevoir le oui. Et parce qu'on voit déjà, après le péché d'Adam, et on voit Adam et Ève au jardin des anges, Genèse 3, ils ont désobéi à Dieu. Et c'est ce que Saint Irénée va dire, par son obéissance, Marie, par son obéissance, est devenue pour elle-même cause de salut pour elle-même et pour tout le genre humain. Et elle a remplacé, n'est-ce pas, par son obéissance, la désobéissance de Ève. Ensuite, on peut dire aussi que la relation qu'il y a aussi profondément, quand tu contemples Marie, dans sa relation avec quand tu regardes Marie, Marina, si tu prends le temps de contempler la vie de Marie, de regarder, d'avoir une intimité profonde, tu découvres une image parfaite de la tendresse paternelle de Dieu. C'est-à-dire l'aspect tendresse et paternelle de Dieu. De la même façon que tu découvres en Jésus-Christ, tu découvres aussi en cela Marie. Marie, donc, est l'image parfaite de la tendresse paternelle du Père. Toute maternité authentique est un reflet de l'amour du Père. En regardant Marie, nous découvrons quelque chose du cœur paternel de Dieu. Et la prophétie d'Isaïe qui dit, « Une femme oublie-t-elle son nourrisson? Même si elle l'oubliait, moi je ne t'oublierai pas. » Marie devient le signe visible de cette fidélité divine. Marina, c'est important. Et je vais même plus loin, je suis allé plus loin, pour montrer un peu cette image, je dirais l'image parfaite de la tendresse du Père. Regardons la parabole du Père miséricordieux, la parabole du Fils prodigue. Quand on voit l'attitude du Père, c'est l'attitude de Marie envers nous. Marie ne nous rejette jamais. Elle nous aide, nous les pécheurs, à retrouver la maison du Père par sa présence, par sa prière. Donc, en nous de la relation avec Dieu le Père, on voit avec Marie, on voit déjà cette tendresse-là. Elle est la fille du Père. Alors, regardons maintenant, un peu vite, la relation entre Marie et Jésus. Là, je ne vais pas trop dire parce que nous en savons beaucoup. Mais ce que je voudrais que nous puissions comprendre, c'est vrai, Marie est la mère de Jésus. Dieu le Père a voulu de toute éternité que Marie soit la mère du Fils de Dieu. Et Jésus a accepté de s'incarner à Marie. On n'en parle pas beaucoup, hein. Quand Dieu a eu, après le péché d'Adam et Ève, quand Dieu a décidé de ne pas punir l'homme, mais de sauver l'homme par la venue de son fils, et qu'il a demandé à son fils, je veux t'associer, je veux que Marie soit ton associée, soit ta compagne, celle qui va être unique, ta coopératrice, Jésus n'a pas refusé, parce qu'il est Dieu aussi. Et donc si Jésus a accepté que Marie soit sa mère, imagine-toi Marie, Marina, la relation profonde qu'il y a entre Jésus et sa mère. Donc quelquefois on n'oublie pas, on oublie ça facilement. C'est pourquoi là où Jésus est, Marie est. Et là où Marie est, Jésus est. Les deux sont tellement unis. Marina, qu'est-ce qu'une mère donne à son fils quand elle met l'enfant au monde? Marie lui a tout donné. Marie lui a donné son sang. Parce que pendant 9 mois, faut pas oublier ça. Pendant 9 mois, Marie, Jésus-Christ s'est incarné à Marie. Pendant 9 mois, Jésus a reçu de Marie quoi? Son sang, sa chair, ses traits humains, son langage, sa culture. Saint Augustin même écrit, celui qui a créé Marie a été créé par Marie. Et c'est beau ça, le mystère bleu. Il dit, celui qui nourrit l'univers reçoit le lait de sa mère. C'est Saint Augustin qui dit ça. C'est merveilleux. Celui qui a créé Marie a été créé par Marie. Et celui qui nourrit l'univers reçoit le lait de sa mère. Pour montrer à combien de fois Marie et Jésus sont tellement unis que nous ne pouvons pas les séparer. Et dans cette union-là, je l'ai dit tout à l'heure, Lumen Gentium, chapitre 8, le numéro 57, que je voudrais qu'on ait dit que Marie a consacré toute sa vie à la personne et à l'œuvre de son fils. Et cela, elle va plus loin, jusqu'à même au pied de la croix, on voit encore Marie, n'est-ce pas, au pied de la croix. Et l'acte rédempteur, ça, on n'en parle pas beaucoup, Marina. Pour que le monde soit sauvé, pour que le monde soit réuni, Jean chapitre 11, 52 dit, le Christ meurt sur la croix pour rassembler, pour sauver tous les hommes, n'est-ce pas? Mais ce acte-là, c'est la mort. Et Marie était présente. On ne parle pas beaucoup de cela. Marie au pied de la croix. Marie, elle est là et elle ne remplace pas son fils, elle ne sauve pas sa place, mais elle participe d'une manière unique à son offrande. Une façon unique à son offrande. Et c'est en cela qu'on dit que Marie participe à l'acte rédempteur. Donc Marie, la relation qu'il y a entre Jésus et Marie, c'est que Jésus est l'associé de Jésus, c'est Marie. Celle qui collabore à notre salut, avec qui Jésus collabore pour notre salut, c'est Marie. Et donc l'Église catholique reconnaît en cela une relation profonde. C'est important de se souligner cela. Regardons maintenant la relation que Marie a avec l'Esprit-Saint. Maintenant, on peut développer beaucoup, hein, mais je donne des éléments clés. Et toujours lui-même, j'aime ce chapitre 8, le 53, qui dit tout simplement que Marie est le temple, est le sanctuaire de l'Esprit-Saint. Marina, ce que nous oublions, c'est que la relation qu'il y a entre Marie et l'Esprit-Saint est une relation, c'est la plus mystérieuse et la plus profonde. Parce que dès les premiers siècles, l'Église et les saints, les théologiens ont contemplé cette union extraordinaire qui ont fait de Marie la créature la plus docile à l'action de l'Esprit-Saint. Ça, c'est pas moi qui le dis, et le Concile Vatican II va confirmer. Mais dès les premiers, c'est-à-dire les théologiens, l'Église en a réfléchi dans la relation, ils ont dit, l'Esprit-Saint agit en nous. Il agit dans le monde, il agit. Mais la seule créature qui a été très docile à l'action de l'Esprit-Saint, la seule créature qui a été très docile à l'action de l'Esprit-Saint, qui a été le temple, le sanctuaire, où l'Esprit-Saint pouvait se agir sans opposition, les pères de l'Église et les théologiens disent, c'est Marie. Et l'Église dit, en son numéro 53, dans le chapitre 8 de lui-même, que c'est Marie, elle est la seule créature la plus docile à l'action de l'Esprit-Saint. Qu'est-ce que cela veut dire tout simplement? Cela tout simplement veut dire que elle devient quoi? C'est en ce sens que ils ont, au lieu de parler de docilité, ils ont parlé de l'épouse du Saint-Esprit. Cette expression ne désigne pas une relation comparable au mariage humain, hein, mais une communion spirituelle parfaite, une disponibilité totale à l'action de l'Esprit-Saint. C'est en cela qu'on dit époux du Saint-Esprit, signifie tout simplement une communion spirituelle parfaite, une disponibilité totale à l'action de l'Esprit-Saint, docile à l'action de l'Esprit-Saint. Donc on peut dire Marie est épouse du Saint-Esprit, ou docile à l'action du Saint-Esprit, ou tout simplement une disponibilité totale à l'action du Saint-Esprit. Et c'est en cela que nous pouvons, et c'est pour cela que Saint Marie Grignion de Montfort va dire quoi? Que quand l'Esprit-Saint découvre qu'une âme est en communion parfaite avec Marie, l'Esprit-Saint y vole. C'est-à-dire, il va tout de suite, il va aussi habiter. Parce que là où Marie est, l'Esprit Saint est. Et quand tu accueilles pleinement Marie dans ta vie, sache que l'Esprit Saint n'est pas loin. Parce que là où l'Esprit Saint voit une âme qui accueille Marie, l'Esprit Saint y vole. Ça, c'est Saint Marie Grignon de Montfort qui nous le dit. Alors là où Marie est accueillie, l'Esprit Saint agit avec puissance. Donc, on peut aussi aller plus loin dans sa relation avec l'Esprit Saint. Avant même l'Annonciation, Marie est déjà l'œuvre de l'Esprit Saint. Le dogme de l'Immaculée Conception, je l'ai dit, nous enseigne que Marie a été préservée du péché originel dès le premier instant de son existence. Tout simplement quoi? Parce que c'est grâce à l'œuvre de l'Esprit Saint que Marie a été préparée et qui est devenue la demeure de l'Esprit Saint. La demeure de l'Esprit Saint. Et c'est parce que l'Esprit a préparé déjà Marie, nous a préservé du péché originel. Qui a fait cette action-là? Qui a agi en Marie pour que Marie soit préservée du péché originel? Marina, c'est qui? C'est l'œuvre de qui? De l'Esprit Saint. Donc, avant même que Marie, avant que même l'Esprit Saint ne puisse agir pour que Jésus-Christ vienne dans le monde, donc l'action de l'incarnation, l'Esprit Saint avait déjà travaillé à Marie pour qu'elle soit préservée du péché. Et quand elle a dit oui, tout était déjà prêt et l'Esprit Saint a agi, a opéré, a fait tout pour que le Christ soit incarné. Pour dire quoi? Que la relation de Marie avec l'Esprit Saint ne date pas seulement de l'incarnation, mais de la préparation même de avant l'incarnation. Donc l'Esprit Saint réalise cette préparation, c'est-à-dire préserver du péché originel. Et Saint Jean-Paul II écrit dans Redemptoris Mater numéro 26, Marie est la créature qui a été le plus profondément transformée par l'Esprit Saint. Le plus profondément transformée par l'Esprit Saint. Et du coup, Marie devient quoi? Une nouvelle création. Et c'est important parce qu'il faut reconnaître, au commencement du monde, on nous dit, l'Esprit de Dieu planait sur les eaux. Genèse 1, verset 2, à l'Annonciation, c'est une nouvelle création qui commence. L'Esprit Saint qui avait présidé la création du monde prépare maintenant la nouvelle création en Marie. Et les pères de l'Église voient en Marie la terre nouvelle d'où naît l'humanité renouvelée dans le Christ. Et Saint Irénée affirme que par l'obéissance de Marie commence la restauration de l'humanité. Oh Marina, c'est beau d'entendre ça. Quand tu entends les grands saints nous dire des choses comme ça, c'est important. Alors Marina, je ne vais pas aller plus loin. Je vais rapidement faire une petite ouverture pour montrer un peu, parler un peu de l'adoration dans le Saint-Sacrement, la relation entre Marie. Mais Marina, nous célébrons ce dimanche l'adoration, comme on nous dit tout simplement, c'est dans le Saint-Sacrement, c'est Jésus qui est réellement présent avec son corps, son âme, avec son sang, sa divinité, n'est-ce pas? Donc nous adorons le Saint-Sacrement, c'est adorer Jésus lui-même, n'est-ce pas? Marina, tout à l'heure, je viens de dire, qui a connu plus Jésus? Qui l'a aimé le plus? Qui l'a accueilli? Qui l'a adoré le plus? C'est qui? Et d'ailleurs même, on adore le corps et le sang du Christ. Mais je vous ai dit, pendant 9 mois, Marie a communiqué son sang, elle a communiqué ses traits, elle a communiqué tout à Jésus. Alors, alors qui connaît bien cette personne que nous adorons? C'est la Vierge. Et pour être tout simple, un vrai adorateur participe à l'adoration de Marie. Pour bien adorer le Christ, il faut demander l'aide de Marie. Et c'est pourquoi, parce que Marie est la première adoratrice de Jésus-Christ. C'est pourquoi pour réussir une vraie adoration, il faut se tourner Marie. Et qu'est-ce que Marie nous apprend? Comment adorer réellement Jésus? Comment Marie a adoré Jésus pour que nous puissions imiter cette adoration? Marina, c'est en cela qu'il faut voir un peu les éléments concrets de cette adoration. Donc ce que Marie nous enseigne dans l'adoration, d'abord c'est le silence. Et nous savons que l'évangile nous rapporte profondément la vie de Marie. Marie, n'est-ce pas, est une femme de silence. Dieu est l'ami du silence, nous dit Sainte Thérèse de Calcutta. Et mon père fondateur, le père Guillaume Joyeux Samuel, dit que Dieu parle au cœur du silence. Et on voit qu'on dit toute la vie de Marie, c'est quoi? Elle est marquée par le silence intérieur, n'est-ce pas? Elle méditait toutes ces choses dans son cœur. Une adoration commence d'abord par le silence. Dans le silence. Et la personne qui incarne le silence par excellence, la créature, c'est qui? C'est la Vierge. Et Marie, devant les mystères de Jésus, quand Jésus qui naît, Jésus qui grandit, Jésus qui va en exil, etc., Marie est au quotidien avec Jésus-Christ jusqu'à l'âge de 33 ans. Elle a eu le temps de le contempler, de l'adorer, de voir en cette créature Dieu. Mais dans le silence, elle entre en communion avec lui. Donc quand tu veux faire une vraie adoration eucharistique, il faut imiter le silence de Marie. C'est pourquoi tu demandes à Marie. Ensuite, c'est la foi. Parce qu'il faut croire que ce pain qui est là, là, c'est le corps et le sang du Christ. Or Marie est une femme de foi. Elle dit, je suis là, c'est vrai, elle ne comprend pas tout, mais elle a confiance. Mais nous aussi, c'est vrai, nous voyons du pain. Mais il faut aller au-delà, que c'est le Christ qui est là. Et, et comme dit aussi Luc chapitre 1, 45, heureuse celle qui a cru Jésus. Quand la femme lui disait, donc Marie, il faut demander la foi. Mais il faut aussi l'humilité. Or, Marie se reconnaît servant du Seigneur. L'adorateur authentique reconnaît lui-même aussi sa petitesse devant la grandeur de Dieu. L'humilité attire les grâces divines. Marina, il faut noter ça. Hein? L'humilité attire les grâces divines. L'humilité attire les grâces divines. Marie était une femme humble. Une femme qui reconnaissait que tout ce qu'elle est, tout ce qu'elle a, vient de Dieu. Marie était une petite. Elle s'est fait petite devant le Seigneur. Et c'est pourquoi elle a tout reçu de Dieu. C'est vrai, il y a la générosité de Dieu, mais l'humilité attire les grâces divines. Et si nous voulons faire une vraie adoration, quand tu vas devant Jésus-Christ, c'est pourquoi on fait une grande prosternation, on se met en genoux, on adore, face contre tête, tout ça, parce qu'on n'est rien. Et elle vit ce que Saint Paul a enseigné. Qu'as-tu reçu que tu n'aies reçu de Dieu? 1 Corinthiens 4, verset 7. Donc c'est important que nous puissions avoir l'humilité. Et c'est Marie qui nous enseigne. On ne va pas devant l'adoration pour dire à Dieu, c'est bien fait, comme les deux, le pharisien et le publicain qui allait prier au temple, le pharisien qui est debout. Donc il ne se met même pas à genoux, qui se croit l'homme plus fort. Non, il faut se faire petit. Ensuite, c'est l'amour. Toute la vie de Marie est une réponse de l'amour. L'adoration n'est pas seulement un devoir, c'est une rencontre d'amour. Comme l'enseigne, n'est-ce pas, Saint-Pierre, Julien et Anne, il dit l'Eucharistie est Jésus qui continue son incarnation parmi nous. Donc ça veut dire c'est l'amour de Dieu. Alors tout simplement, si nous voulons être de vrais adorateurs, il nous faut apprendre à contempler Marie. Alors Marina, je termine en disant ceci. Que Marie est au cœur de la Trinité. Je n'ai pas développé cet aspect, mais Marie porte la Trinité en elle. C'est ma conclusion pour comprendre. Parce que Jésus s'est incarné en elle. Or Jésus nous dit quoi? Je suis dans le Père et le Père est en moi. Qui m'a vu a vu le Père. Le Père et moi, nous sommes un. Alors si Marie si Jésus qui s'est incarné en elle, c'est que Dieu le Père aussi était là. Et quand on dit l'Esprit Saint l'a couvré de son homme, il dit c'est son temple, c'est ma maison, c'est ma demeure. Donc l'Esprit aussi, n'est-ce pas, agit en Marie. Marie porte la Trinité. C'est pourquoi la créature la plus proche de la Trinité, c'est la Vierge. Et donc et c'est pourquoi Dieu, le Jésus-Christ, l'a dit, au ciel et sur la terre, après la Trinité vient la Vierge. C'est pas les anges. C'est pourquoi on dit elle est reine du ciel et de la terre. La personne la plus proche de la Trinité, c'est la Vierge. Et pour comprendre, je dirais les rouages, pour comprendre le mystère de la Trinité, il faut forcément que Marie nous communique. Et Marie a la clé de la compréhension du mystère du salut. Parce que sa relation avec la Trinité, elle est plus proche. C'est la relation la plus parfaite. La créature qui a la relation la plus parfaite avec. Donc, quand on parle d'incarnation, Dieu le Père s'est incarné à Marie. Dieu le Père, c'est comme parce que Jésus l'a dit, je suis avec Dieu le Père a dit, c'est ma fille bien-aimée. Et en même temps, une fille qui devient ma mère. C'est un grand mystère que nous ne pouvons pas comprendre. C'est pourquoi, pour mieux comprendre la Trinité, il nous faut comprendre bien Marie. Alors mes frères et mes soeurs, nous qui avons choisi Marie, qui aimons la Vierge, c'est en contemplant la vie de Marie que nous pouvons bien comprendre la relation avec le Père, le Fils et l'Esprit Saint. Amen.
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0: de ces moments d'ennui et de tous nos soucis, peut-être entendra-t-il.
1: Vous avez fait le bon choix en suivant les programmes de la Radio Nationale Catholique et en écoutant Ecclesia Magazine sur les ondes de la radio. Et pour cette seconde partie de cette émission, je vous communique à présent les trois numéros de téléphone que vous pouvez faire pour nous rejoindre. Vous avez le 07 59 55 54 24 ou le 05 55 03 46 60 ou encore le 01 42 85 87 06. Vous pouvez également nous envoyer vos questions sur ma page Facebook au bas de la vidéo de cette émission que nous réalisons en ce moment. Nous avons déjà un intervenant. Allô, bonjour.
2: Oui, bonjour, madame Latifi.
1: Votre nom, cher ami?
2: C'est le frère Zou Gervais.
1: Très bien, vous êtes le bienvenu. Nous vous écoutons, monsieur Zou.
2: Merci, ma soeur. Et je dis bonjour respectueusement au père Génois de Adingra.
3: Bonjour.
2: Le père, oui. Oui, le père, infiniment merci. Parce que je le dis toujours, quand vous êtes là, moi, personnellement, j'apprends de tout sur Marie. Et quand on vous écoute exposer, comme ce matin, dans un bel exposé, quand vous parlez de Marie, vous vous donnez envie même de véritablement s'attacher à Marie. Mais j'ai une préoccupation qui s'adresse à vous d'abord. La préoccupation est la suivante. Et mon père vous avait dit, la Vierge Marie est la fille de prédilection. Oui, le mot est tellement important. Elle est la fille de prédilection de Dieu et du Père. Et je veux savoir si l'attitude de Marie peut nous permettre d'avoir le Saint-Esprit véritablement, hein, si nous attachons à elle. Voilà, c'est là ma préoccupation. Merci infiniment à vous. Je continue de vous suivre et que Dieu vous garde.
1: Merci, monsieur Zou. Et puis restez à l'écoute. Le Père va vous répondre. Allez-y, Père Eugène.
3: Oui, je l'ai dit ici que Saint Jean-Marie, Saint Louis-Marie Grillon de Montfort l'a dit, né, quand l'Esprit Saint voit qu'une âme a accueilli Marie, a pris Marie dans sa vie, il y vole. C'est-à-dire qu'il est présent. Alors donc, si, et effectivement, si tu accueilles Marie et si tu mets en pratique cette parole de Jésus au pied de sur la croix qui dit « Voici ta mère » à Saint Jean et qu'on dit « Le disciple l'a pris chez lui » et si tu prends Marie dans ta vie et tu la prends réellement, le tout n'est pas de la prier sur les lèvres, mais si tu la prends et que tu essaies d'imiter la vie de Marie, donc d'être comme Marie, effectivement, la présence de l'Esprit Saint ne te fera jamais de faux.
1: Très bien. Alors, toujours pour mieux appréhender ce que vous avez partagé, mon père, lorsque nous parlons de Marie dans le mystère de la Trinité, est-ce que nous ne risquons pas d'attribuer à Marie une place qui n'appartient qu'à Dieu ou c'est, dites-nous, se situe, on va dire, la juste compréhension théologique de cette expression? C'est vrai que vous l'avez expliqué de manière globale, mais de manière plus simple, quelle compréhension tout de suite on pourrait se faire
3: de la présence de Marie dans l'Esprit Saint?
1: Quand on parle de Marie dans le mystère de la Trinité, okay, nous ne voulons pas risquer d'attribuer à Marie une place qui n'appartient qu'à Dieu.
3: Marina, ce que j'ai exposé,
1: oui,
3: c'est ce que l'Église enseigne.
1: Très
3: je
1: bien.
3: N'ai pas ajouté un seul mot.
1: Oui.
3: La relation avec la Trinité est ce que l'Église professe. Dieu le Père et Marie, Dieu le Père dit Marie, elle a fait sa fille de prédilection, sa fille bien-aimée.
1: Oui.
3: Elle est l'élue du Père. Jésus-Christ, Marie est la mère de Jésus. Elle est associée, elle est liée, elle a consacré toute sa vie à la personne et à l'œuvre du salut. Elle est la coopératrice, elle est celle qui coopère, elle a collaboré avec Jésus-Christ pour notre salut, même jusqu'au pied de la croix. L'Esprit Saint nous dit, on nous dit, la couvrir de son ombre. C'est-à-dire qu'elle est la créature la plus docile à l'action de l'Esprit Saint. Elle n'a pas fait d'ombrage, elle ne s'est jamais opposée à l'action de l'Esprit Saint dans sa vie. Donc Marie occupe une place importante dans le mystère de la Trinité.
1: Oui.
3: Pour le Père, c'est la fille, le Fils, c'est la mère, et puis l'Esprit Saint, c'est sa demeure, c'est son temps sanctuaire. C'est clair.
1: Oui. Alors, toujours pour mieux appréhender ce que vous avez partagé, est-ce qu'on peut dire que Marie est présente dans le projet éternel de Dieu avant même l'Annonciation? Et si c'est le cas, comment la théologie appréhende-t-elle cette élection particulière de Marie dans le dessein trinitaire?
3: Alors, je l'ai dit, Éphésiens 1, chapitre 1, verset 4. Avant la création, Dieu nous a choisis, n'est-ce pas, dans le Christ, afin pour que nous soyons saints et immaculés. Avant même la création du monde, Marie était dans le projet de Dieu.
1: Très bien.
3: Comme toi et moi.
1: Oui.
3: Et donc, Dieu, de toute éternité, a pensé à une créature, à une fille, bien-aimée Marie, pour qu'elle soit la mère, pour qu'elle prépare, elle soit la demeure préparée par Dieu le Père pour accueillir son Fils Jésus-Christ de toute éternité. Et cet amour-là, c'est avant la création, pendant la création, après la création et de toute éternité. Marie restera la fille bien-aimée du Père, Marie restera la mère de Jésus-Christ, Marie restera le temple, le sanctuaire de l'Esprit-Saint pour toute éternité.
1: Aussi, vous l'avez souligné, certains ou des théologiens présentent Marie comme l'œuvre la plus parfaite de l'Esprit Saint. Jusqu'où cette affirmation est-elle théologiquement recevable? Et aussi, quelles en sont les implications, je dirais, spirituelles de cette affirmation?
3: Marina, quand on dit la plus parfaite créature docile à l'action de l'Esprit Saint, c'est d'abord tout se repose dans son oui à l'annonciation. Je suis la servante du Seigneur, qu'il me soit fait selon ta parole. C'est le oui, le fiat de Marie. Saint Irénée est allé plus loin. Il a fait une comparaison, tu te rappelles? Il dit, mais Ève, elle était vierge.
1: Oui.
3: Elle a écouté le serpent. Elle a désobéi. Elle a entraîné la mort. Marie, à l'annonciation, c'est le même schéma. L'ange parle, elle écoute. Elle est vierge, elle écoute. Elle obéit et il y a l'incarnation, il y a la vie. Donc pour dire que, et c'est en cela que si Marie a dit oui, elle dit à Dieu, je suis ta servante. Donc elle permet à l'action de l'Esprit, à Dieu d'agir pleinement dans sa vie. Elle permet à Jésus de s'incarner. Donc elle permet à l'Esprit Saint d'agir pour que le Christ s'incarne. Et elle permet aussi qu'il y ait l'incarnation parce que le Père voulait que son Fils, avant qu'il ne s'incarne, il y ait un oui. Ève a dit non, Marie a dit oui. Donc c'est en cela que, pour que Dieu puisse, pour qu'il y ait l'incarnation puisse se passer, et pour que Jésus-Christ aussi puisse venir dans le monde, et que Jésus-Christ puisse être aussi associé à Marie pour sa mission, il faut que Marie dise oui. Donc, et pour que l'Esprit Saint agisse, mais il faut qu'il trouve un terrain qui lui soit pleinement
1: propice.
3: Et donc Marie est la personne qui dit oui à l'Esprit Saint. Et donc en Marie, pour dire les choses simples pour que tout le monde comprenne, parce que quelquefois les thèmes théologiques fatiguent tous ceux qui nous écoutent, voilà. C'est-à-dire, disons les choses simples. Marie n'a jamais, elle ne s'est jamais opposée à Dieu, ni même dans la pensée, ni dans ses agis, ni dans sa parole. Elle a tout donné entre les mains de Dieu. Même quand elle ne comprend pas, elle fait confiance. Mais quand l'Esprit Saint trouve une créature comme ça, Dieu le Père, Dieu le Jésus-Christ, et puis trouve une créature qui ne s'oppose jamais.
1: Oui.
3: Mais Marina, tout est possible.
1: Très bien.
3: Le oui de Marie, du coup, la foi, la confiance rend possible ce qui est impossible.
1: Oui.
3: C'est tout.
1: Parler de Marie reviendrait aussi à parler de l'Église. Le Concile Vatican II présente Marie comme figure et modèle de l'Église. Quel lien existe-t-il entre cette mission de Marie et le mystère trinitaire vécu par l'Église?
3: Marina, c'est simple, hein, pour dire les choses simplement pour
1: ceux qui nous...
3: La finalité de notre vie, c'est d'être quoi? C'est d'avoir une relation avec le Père.
1: Oui.
3: Avec Jésus-Christ, avec l'Esprit Saint, n'est-ce pas? Qui a réussi cette relation avec les trois personnes en un seul Dieu? C'est la Vierge.
1: Oui.
3: Du coup, elle devient modèle de chacun de nous, donc de l'Église.
1: Tout simplement. Très bien. Voilà, on me signalait tout à l'heure qu'il y avait un intervenant. Malheureusement, il est parti. Nous poursuivons ici le temps qu'il y ait une autre intervention. En contemplant la révélation de Marie avec les trois personnes divines, nous découvrons qu'est-ce que nous devons découvrir de notre propre vocation baptismale. Nous prenons un intervenant. Allô?
4: Allô?
1: Madame, bonjour.
4: Bonjour, madame.
1: Il faut éteindre votre radio, s'il vous plaît.
4: D'accord.
1: Si c'est fait, nous vous écoutons. Dites-nous votre nom et d'où est-ce que vous appelez.
4: Marc Delieu.
1: Allô?
4: Allô?
1: Votre nom?
4: Marc Delieu.
1: Très bien. Vous appelez d'où?
4: Saint-Michel Archange d'Agamé.
1: Oui. Allez-y, dans le diocèse d'Abidjan. Nous vous écoutons.
4: Bon, je dis bonjour au père.
1: Oui.
3: Bonjour.
4: Et ma question, j'ai cru entendre que Jésus a dit oui à Marie.
3: Oui, bien sûr.
4: Et voilà, que Jésus a dit oui à Marie avant qu'il ne soit incarné. Et j'ai trouvé ça un peu miraculeux parce que ça, je n'ai jamais entendu.
3: Donc, je n'ai pas dit, elle a dit oui à Marie, oui à Dieu le Père, oui, pour son projet.
1: Alors, ce qu'elle dit, oui, elle dit Jésus, oui, a dit oui à Marie. Elle dit que c'est ce qu'elle a entendu.
3: Ah, bien sûr, oui.
1: C'est
4: oui,
1: ça, hein?
4: Oui, que Jésus a dit oui, oui, avant qu'il ne soit incarné.
1: Très bien.
4: C'est ce que j'ai cru entendre.
3: Ok, allez-y, posez votre question.
4: Bon, je voulais savoir, parce que pour moi, je n'ai jamais entendu cela. C'est pour raison que je reviens à la question.
1: Oui, très bien.
4: Oui, merci, c'est tout.
1: Oui, le père va vous répondre. Restez à l'écoute. Allez-y.
4: Oui, merci, ma chérie.
3: Alors, Marina, c'est simple. L'Église catholique affirme, nous-mêmes, Genèse chapitre 8, 56. Dieu, le Père des miséricordes, le Créateur du ciel et de la terre, a voulu que l'incarnation de son Fils soit précédée du oui de Marie. Si Marie n'avait pas dit oui, il n'allait pas avoir incarnation. C'est clair, hein, faut lire le texte. Donc, Dieu le Père dit, Jésus, il dit pour rendre les choses simples, Jésus, je veux que tu viennes sauver le monde parce qu'il y a eu péché d'Adam et Ève. Je veux que tu viennes sauver, mais je vais te donner une associée. Tu seras le nouvel Adam, Marie, cette créature sera la nouvelle Ève. Donc, je veux qu'avec elle, tu sauves le monde. C'est toi qui sauves, mais elle sera ta compagne, elle va t'accompagner, ton associée, ta collaboratrice, elle sera ta mère. Et je veux que tu viennes dans le monde en passant par elle, qu'elle devienne ta mère. Marie a dit oui, c'est pourquoi il y a incarnation. Mais Jésus-Christ, Dieu, lui, qu'est-ce qu'il veut? Il a dit oui au Père dans son projet. Pour que lui, il accepte de s'incarner, c'est qu'il a dit oui au Père.
1: Bien sûr.
3: En disant oui au Père, c'est qu'il a accepté aussi que Marie soit sa mère.
1: Donc c'est une manière de dire oui à Marie, sa mère.
3: Que je t'accepte comme ma mère.
1: Oui, il faut comprendre ça.
3: Voilà. Il faut bien comprendre les choses. Et donc c'est tellement simple pour comprendre que. Mais si Jésus ne voulait pas de Marie comme sa mère, il n'allait pas accepter de s'incarner en elle.
1: Très bien, oui.
3: Donc il y a aussi Jésus qui a accepté Marie comme sa mère. Et au pied de la croix, il nous a donné le plus beau cadeau qu'il avait. Il dit à Jean et à chacun de nous, je vous donne ma mère. Voici ta mère. Donc Jésus d'abord a accepté Marie comme mère. Donc il aime Marie comme sa mère. Il aime tellement sa mère qu'il nous l'a donnée. Donc Jésus accepte que Marie soit sa mère. Donc il a dit oui à Marie. Oui, j'accepte d'être ta mère. De toute façon, tu as dit oui à projet. Moi aussi, je t'ai dit oui, je t'accepte. Comme Marie aussi dit, je t'accepte comme mon fils. Et les deux se sont acceptés. Ils s'aiment. Et c'est dans ça que nous vivons notre amour profond. C'est beau, hein, Marina?
1: Oui, vraiment. Alors, on va s'arrêter là pour aujourd'hui. On ne va pas poursuivre la réflexion puisque le temps.
3: Mais je suis inspiré maintenant, là.
1: Un mot pour clore cette émission, Père Eugène.
3: Non, je voudrais tout simplement dire que, voyez, quand on fait au nom du Père, du Fils et du Saint-Esprit, sachez que la personne qui a eu une très profonde relation, intimité avec la Trinité s'appelle Marie. Et si nous voulons comprendre le mystère de la Trinité, il nous faut contempler la relation que Marie a eue avec les... Et je termine avec cette grande phrase René Laurentin, qui dit que Marie est la plus proche de Dieu, la Trinité, et en même temps la plus proche des hommes. Pour comprendre, elle est la clé du mystère, pour comprendre le mystère de la Trinité, c'est Marie.
1: Très bien. Merci infiniment, Père Eugène Adingra, pour ces éclairages riches et inspirants. Au terme de cette émission, nous retenons que Marie n'est pas seulement une figure de l'histoire du salut, elle est pleinement associée à l'œuvre du Père, du Fils et de l'Esprit-Saint. Par son oui généreux, elle nous montre le chemin de la confiance, de l'écoute et de l'abandon à Dieu. À travers Marie, nous découvrons que le mystère de la Trinité n'est pas une réalité lointaine, réservée aux théologiens, mais une communion d'amour à laquelle chaque croyant est appelé à participer. Merci à vous, chers amis auditeurs, d'avoir suivi cette émission avec intérêt. Merci également à nos techniciens Romuald Nyamba et Marc Adaillé qui ont assuré tous deux la mise en onde de cette émission. La semaine prochaine, nous vous donnons rendez-vous dès le mardi pour d'autres numéros de votre émission Ecclesia Magazine. Je suis Marina Kouakou Lassissi. N'oubliez pas une chose, souriez toujours à la vie. Excellent week-end à tous et à chacun. Et puis n'oubliez pas que vous pouvez réécouter cette émission ce soir à partir de 23h ou revoir la vidéo sur ma page Facebook Marina Kouakou Lassissi officielle.
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2: Bonjour à tous et bienvenue dans ce bref tour de l'actualité. Les festivités marquant le 130e anniversaire d'existence de la paroisse Immaculée Conception de Dabou se sont ouvertes le dimanche 31 mai dernier. La messe solennelle d'ouverture de ce jubilé, présidée par le père Donatien Nguessan Lilo, vicaire général du diocèse. Le représentant de Monseigneur Jean-Salomon Lesoutier, l'évêque du diocèse de Yopougon, au terme d'une cérémonie riche en symboles et en enseignements, a traduit toute sa reconnaissance et exhorté l'ensemble du peuple à Ducrot à poursuivre sans relâche sa marche avec le Seigneur. 130 ans de cheminement avec le Seigneur, les festivités marquant ce jubilé doivent fédérer non seulement toutes les forces vives de la paroisse Immaculée Conception, mais aussi celles du pays à Ducrot tout entier, a lancé le père Titlat, curé de la paroisse. Et puis, face aux opérations de déguerpissement menées ces jours-ci dans le district autonome d'Abidjan, touchant notamment les communes de Port-Boué, Koumassi et Yopougon, et plongeant de nombreuses familles dans une situation de grande précarité, la communauté Saint-Égidio Côte d'Ivoire, dans une déclaration parvenue à notre rédaction hier jeudi, appelle les autorités ivoiriennes à plus d'humanité, de miséricorde et à un accompagnement digne des populations. À l'international, le partage des souffrances et des signes d'espoir liés à la situation internationale, la réflexion sur certains thèmes de l'encyclique Magnifica Humanitas et un point sur le processus de mise en œuvre du synode. Tels seront les thèmes autour desquels s'articuleront les travaux du consistoire convoqué par le pape Léon XIV les 26, 27 et 29 juin. Le cardinal Giovanni Battista Re, doyen du collège cardinal, le précise dans une lettre envoyée le 3 juin à tous les cardinaux participants. Le cardinal souligne que le pape souhaite que cette rencontre, à l'instar de la précédente qui s'est tenue les 7 et 8 janvier de cette année, soit un espace d'écoute réciproque, de discernement et d'approfondissement commun sur certaines questions importantes pour la vie et la mission de l'Église à l'heure actuelle. Enfin, le préfet du dicastère pour les églises orientales en visite en Éthiopie afin d'encourager les communautés de cette église catholique orientale de rite alexandrin. Le cardinal a également rencontré le patriarche orthodoxe Abun Mathias et visité une mosquée dans le nord du pays dans un esprit de dialogue œcuménique et interreligieux. Merci de votre aimable attention.
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3: Le Seigneur est roi. Que toute la terre entière s'émerveille. Que les peuples lointains se réjouissent. Il a créé la terre par sa puissance. Fondé le monde par sa sagesse et étendu les cieux par son intelligence. Il siège dans les lieux très élevés, au-dessus des chérubins et des séraphins. Il est vêtu de splendeur et de gloire, drapé de majesté. Et ce Dieu veille sur moi, de même il veille sur toi.

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1: Saint Évariste. Il naquit en Palestine de parents juifs qui le firent introduire à Antioche en Grèce. Il remplaça Clément pendant les 3 années de son exil en Crimée et fut ensuite élu pape. La communauté chrétienne s'agrandissant, il fut donc nécessaire de la subdiviser pour mieux la gouverner, ce qui donna naissance aux paroisses ou tituli, auxquelles furent préposés des prêtres âgés qui, par la suite, furent appelés cardinaux, à savoir cardini, clé de voûte de l'organisation. C'est peut-être là l'origine du sacré collège. Il institua également un corps de 7 diacres ayant pour rôle de noter la parole du pape afin d'éviter les équivoques sur ce qu'il avait affirmé. Toute la vérité n'était pas encore parfaitement codifiée et il fallait continuellement des interventions pour corriger et rectifier. Évariste fut martyrisé en 105 et enseveli, à en croire la tradition, à côté de Saint-Pierre.
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0: Éternel, notre Dieu, toi seul capable de toutes choses.
1: Je m'attends à toi.
0: Nos mains se lèvent vers toi et nous attendons

0: Et nous voici de retour au studio Saint-Jean-Paul II de la Radio Nationale Catholique de Côte d'Ivoire. Si vous venez de nous rejoindre, chers auditeurs et auditrices, bien le bonjour à tous. Je suis Déborah Adingra à ce micro et Axel Conan nous a rejoint du côté de la technique. Nous passons à présent au plateau annonceur, espace réservé à tous nos annonceurs pour informer de leurs différentes activités et événements. Aujourd'hui, nous avons deux invités et les premiers, on va dire, ce sont le berger Boris et la modératrice Stéphanie qui nous viennent de la paroisse Sainte-Thérèse d'Avila de la cité Maka pour le rendez-vous des témoins du Christ. Bonjour berger.
1: Bonjour.
0: Bonjour modératrice.
2: Oui, bonjour la sœur.
0: Bienvenue à la Radio Nationale Catholique.
2: Merci.
0: Votre maison. Voilà. Donc, comme je le disais avec vous, nous parlerons du rendez-vous des témoins du Christ. Alors, dites-nous en plus.
1: Alors, aujourd'hui, nous sommes encore dans vos locaux et nous voulons, à la suite de l'activité que nous avons eue durant le temps de carême, un cri dans le désert, venir avec un autre programme dénommé le rendez-vous des témoins du Christ. Et c'est un programme qui vient nous permettre de rester dans la mouvance de la fête de la Pentecôte. Et c'est un rendez-vous, un thème que nous avons tiré du livre des Actes des Apôtres et qui rentre dans la même vision que nous avons annoncée dans le temps de carême, celle d'apporter le réveil spirituel de la paroisse Sainte-Thérèse d'Avila.
0: D'accord. Et donc, quel est ce thème-là qui rassemblera tous les...
1: Alors, le thème de ce programme est tiré du livre des Actes des Apôtres, en son chapitre 4, le verset 20. « Il nous est impossible de nous taire sur ce que nous avons vu et entendu. » Alors, c'est un... vous savez très bien, dans le contexte de ce verset, c'est en demandant aux gens de se taire sur le Seigneur, sur le témoignage du Christ. Mais c'est un thème qui nous interpelle au témoignage de notre vie de chrétien. Mais aussi, c'est un thème qui nous appelle à observer ceux que nous avons comme modèle dans l'Église, qui ont fait l'expérience de la puissance et de la présence du Seigneur. Comment ils ont fait, comment ils ont prié et quelles sont les expériences que chacun a vécues. Et c'est pour cela que nous organisons ce programme. Nous avons parlé de Pentecôte, nous avons parlé des dons du Saint-Esprit et nous savons dans la vie de l'Église qu'il y a des personnes qui ont fait l'expérience de la puissance du Saint-Esprit. Plusieurs ne sont plus parmi nous. Nous avons des écrits sur ces personnes. Mais nous avons aussi des personnes que nous avons dans la vie de l'Église qui vivent des expériences particulières après des expériences avec le Saint-Esprit. Et nous allons les rassembler et demander à ces quelques intervenants-là de parler de leur vie, de témoigner de ce qu'ils ont fait comme expérience, comment ils ont vécu leur vie de chrétienne pour aboutir à cette expérience avec le Saint-Esprit.
0: D'accord, donc il faudrait noter que ce programme est prévu du vendredi 26 juin au dimanche 28 juin, c'est cela?
1: Oui,
0: c'est voilà, ça. Voilà, donc, et à la paroisse Sainte-Thérèse d'Avila même. D'accord. Et quel est le programme qui rassemblera pendant ces trois jours de prière?
2: Oui, pendant ces trois jours, vraiment, nous aurons un grand temps d'adoration. Un grand temps de louange. Et nous aurons aussi des témoignages bouleversants. Comme le berger l'a dit tout à l'heure, le thème est venu pour permettre à tous ceux qui viendront de pouvoir écouter le témoignage de toutes ces personnes invitées, tous ces auditeurs, tous ces orateurs qui seront là pendant ces trois jours. Et cela nous permettra de pouvoir partager leur témoignage. Il y aura un temps d'intercession, un grand temps d'intercession pour tous les cas, pour toutes ces personnes qui seront à ce programme. Et nous aurons aussi la grande prière qui sera les messes.
0: D'accord, donc tout ce programme prévu pour ces trois jours de prière. Et qui parle d'orateur? Donc on va donner les noms des orateurs.
2: Et pour orateur, nous avons le père Faustin Marie Niava, qui est exorciste du diocèse de Yopougon et qui va venir véritablement partager son expérience avec nous. Comment il vit cette vie d'exorciste, comment il vit cette expérience en tant qu'exorciste du diocèse de Yopougon. Nous avons aussi le père Donald Walid qui viendra aussi partager son expérience et le curé même de la paroisse Sainte-Thérèse d'Avila que nous saluons au passage, le père Georges Oboué. Nous aurons aussi le berger, le berger Robert Manawa, qui n'est plus à présenter et qui va aussi nous partager son expérience. Le frère Amos Dibi Stéphane, qui viendra aussi partager son expérience avec nous. Et nous avons aussi Madame Karine Youssef, que nous savons qui n'était pas catholique avant, mais qui a vécu une expérience avec la Vierge Marie. Et elle viendra aussi partager cette expérience-là avec nous durant ces 3 jours.
0: D'accord. Donc, une série de témoignages qui sera partagée avec les personnes présentes sur place. Et on dit bien que le témoignage édifie. Donc, une histoire d'édifier un peu certaines personnes. On va dire tout le monde même d'ailleurs. Et ensuite, vous avez parlé de programme. Il y aura la messe, un temps d'intercession. Et est-ce qu'il y a autre chose prévue?
2: Il y aura aussi des temps d'écoute. D'accord. Il y aura aussi des temps d'écoute pour toutes ces personnes qui viendront. Voilà, pour écouter ces personnes. Ces personnes aussi voudront aussi partager l'expérience de ces invités-là, de ces orateurs. Donc, il y aura aussi un temps d'écoute pendant ces 3 jours.
0: D'accord. Et est-ce qu'il y a des dispositions particulières à prendre pour ces 3 jours de prière?
2: Bon, il n'y a pas de disposition particulière. Seulement, nous invitons tout le peuple de Dieu à venir partager la parole, à venir écouter les expériences de ces différents orateurs. Donc, simplement se déplacer, venir à la cité Maka pour partager cette expérience. Et pour dire aussi, la cité Maka, la paroisse Sainte-Thérèse d'Avila se trouve au sein de la cité Maka, dans le quartier, juste derrière les bâtiments. Ce n'est pas dans la prison même, parce que d'autres pensent que c'est dans la prison. Non, c'est dans la cité. Donc, pour tous ceux ou celles qui voudront se déplacer, c'est juste venir au niveau de Carrefour Zone. Pour ceux qui viennent de Yopougon à Djamé, il y aura des véhicules qui pourront les conduire juste au niveau de la cité Maka.
0: D'accord, donc pas de crainte, c'est pas en prison que vous partez.
2: Non, nous allons prier, nous n'allons pas en prison. D'accord. Seulement que la paroisse se trouve dans la cité.
0: Voilà. D'accord, une occasion aussi de prier pour eux.
2: Voilà, c'est ça.
0: D'accord, on n'a pas donné l'heure de départ.
2: Du vendredi au dimanche 28. Le vendredi, c'est de 17h à 19h. Le samedi de 14h à 19h et le dimanche de 14h à 19h.
0: D'accord. Donc, est-ce qu'il y a quelque chose à ajouter, un dernier mot?
2: Nous invitons tous les fidèles et à cet effet, il y aura ramassage de toutes ces personnes-là qui voudront aller à la cité Maka à partir de la cathédrale Saint-André. Donc, pour tous ceux qui voudront partir, le convoi, il est gratuit. C'est simplement d'aller s'inscrire auprès de KKB à la cathédrale Saint-André. Et pour ceux qui viendront de Maroc, Saint-Mathieu, Libafrique, Yopougon, Niangon, ils pourront aller s'inscrire à la boutique de Marie-Victoire au niveau de la paroisse Saint-Mathieu de Niangon-Cité-Vête.
0: D'accord. On va donner donc des contacts pour plus d'informations.
2: Le 07 48 27 71-02, le 07-48-27-71-02 et le 07-08-65-91-27.
0: D'accord, donc je rappelle le rendez-vous des témoins du Christ à la paroisse Sainte-Thérèse d'Avila de la cité Maka. C'est pour 3 jours de prière, du vendredi 26 au dimanche 28 juin 2026 à la paroisse Sainte-Thérèse d'Avila, sur le thème « Il nous est impossible de nous taire sur ce que nous avons vu et entendu ». Pour plus d'informations, vous pouvez joindre le 07 48 27 71 02 ou le 07 08 65 91 27. Merci au berger Boris et à la modératrice Stéphanie. Bon retour à vous.
2: Merci. Merci.

0: Et voilà maintenant notre deuxième invité de ce plateau annonceur, Monsieur Abbé Jean-Marie José, président fondateur de l'ONG GED. Vous l'avez déjà entendu certainement. Bonjour Monsieur Abbé.
1: Bonjour Déborah.
0: Voilà, bon retour sur la radio.
1: Parce merci beaucoup.
0: Ça fait un moment qu'on ne vous voyait pas.
1: Oui, tout à fait.
0: D'accord. Voilà, donc il est revenu avec nous pour encore nous offrir des opportunités de voyage sur le Canada et bien d'autres pays, ainsi que la pâtisserie. Alors Monsieur Abbé, nous vous écoutons.
1: Alors, je suis avec les auditeurs une fois de plus pour parler de toutes nos opportunités. Il faut dire qu'aujourd'hui, l'ONG GED, grâce à la radio, est beaucoup vu, est beaucoup suivi, est beaucoup écouté. Et dans nos locaux, ça ne désemplit pas. Je voulais dire énormément merci à cette puissante et merveilleuse Radio Nationale Catholique.
0: Le merci est à Dieu.
1: Et le merci va également à l'endroit des différents curés de la paroisse Saint-Rita qui ont aidé l'ONG à être ce qu'elle est, puisque la reconnaissance est divine. Je voulais rapidement parler du père Narcisse Etienne, qui a été le premier d'ailleurs. Le père après, c'était le père Raphaël Mobio. Après, le père Désiré Essis. Le père Ibo Yves Magloire. Et enfin, le père Marius Boileau, grâce à qui l'école de pâtisserie a été créée à la paroisse Saint-Rita, avant d'être aujourd'hui au groupe scolaire Akoui, où on a érigé nos sièges. D'entrée de jeu, je voulais dire que nous sommes là pour une opportunité, le Canada. Depuis un bon moment, toutes les démarches au niveau du Canada se sont vues stoppées pour plusieurs raisons. Je ne voulais pas rentrer dans les détails. Mais aujourd'hui, grâce à Dieu, on veut dire, il y a une opportunité. Et cette opportunité, ce n'est pas pour longtemps. Dans deux mois, un mois et demi par là, on a une opportunité de 10 places pour le Canada. Mais pour cette opportunité, je voulais préciser, le montant qu'ils nous donnent, tout prend en compte, le billet d'avion, l'hébergement, tout met pour un visa de résident temporaire de 6 mois. Ils vont avec une délégation au niveau de l'État ici, de 6 mois. Mais après 6 mois là, ce n'est plus, voilà, chacun devait rentrer dans la voie officielle là-bas s'ils veulent rester.
0: Bien
1: à
0: sûr.
1: Défaut, ils retournent avec la délégation. Donc, c'est cette opportunité-là que je viens pour annoncer à toute la population ivoirienne. Et en plus de cette opportunité, il y a une bourse. Il y a des bourses de 4 ans. Mais là, c'est seulement pour ceux qui ont la licence. C'est toujours sur le Canada.
0: D'accord.
1: Une bourse de 4 ans qui prend en compte tout le reste, y compris l'hébergement, la cantine, etc. Donc, pour le Canada, ce sont les deux opportunités pour le moment qui sont là.
0: D'accord.
1: Donc, en dehors de ces deux opportunités sur le Canada, nous avons 4 pays, toujours je reviens sur les 4 pays, où vous partez directement pour travailler. C'est des contrats de travail de 2 ans renouvelables, à savoir la Suisse, Monaco, Belgique et Luxembourg. Ça, c'est pour le travail. En dehors de ces 4 pays-là, nous ne ferons pas de travail dans un quelconque pays. Seulement ces 4 pays. Donc, je voulais également informer toute la population ivoirienne à venir à nos sièges. C'est au groupe scolaire Akoui d'Abidjan, Yopougon, Niangon Nord. Nous sommes là-bas en permanence. Au niveau de la paroisse Saint-Tritan, nous avons commencé par là, mais elle devient maintenant un lieu d'indication, parce que nous sommes plus au siège,
0: d'accord,
1: au groupe scolaire Akoui. Voilà. Donc, mais il y a d'autres pays, il y a plusieurs pays. Par exemple, pour les étudiants qui voulaient également bénéficier des bourses pour continuer leurs études, des bourses de 4 ans à 5 ans, il y a la Russie, il y a la Turquie, il y a même la Chine, il y a le Maroc. Et puis, j'ai cité le Canada dernièrement pour la bourse de 4 ans. Donc, voilà un peu. Donc, tout le monde y trouve pour son compte. Ceux qui voulaient aussi aller en tourisme, voilà, seront les bienvenus. On leur donnera également les indications qu'il faut avec les personnes aux ressources qu'il faut. Je voulais dire que ce n'est pas l'ONG qui envoie les gens dans ces différents pays. Mais l'ONG a s'appuyé sur des partenaires fiables reconnus en Côte d'Ivoire qui ont leur accréditation. C'est pourquoi d'ailleurs nous sommes toujours sur les antennes et les gens vérifient, ils savent que c'est la vérité. C'est pourquoi ils nous laissent travailler tranquillement. Donc il faudrait que vous assuriez, convergez vers nous, il y a longtemps que nous sommes là, pour vous satisfaire, pour toute la population ivoirienne. Donc sur les voyages, Déborah, voilà ce que je pourrais dire avant de passer rapidement à la pâtisserie.
0: D'accord, donc je pense que sans transition, on va partir.
1: Merci Déborah, merci à la radio. Alors, nous sommes maintenant à la 17e édition pour les formations pratiques en pâtisserie et cuisine. Je crois que lundi, une équipe de cette promotion viendra pour parler en long et en large à la radio le lundi. On offrira ce temps-là pour, uniquement pour la reprise et l'ouverture de la 17e promotion. La pâtisserie nourrit son homme. Nous sommes là, nous pouvons témoigner. Parce qu'à tout moment, il y a des baptêmes, il y a la confirmation, il y a les mariages, il y a les anniversaires. Et tout ça là, on fait appel à la pâtisserie, à la pâte. Et donc, nous appelons tout le monde à venir. Il n'y a pas de raison à rester parce que les programmes sont vraiment aménagés pour tout le monde. C'est les après-midi. Il y a le groupe de la semaine et il y a le groupe du week-end. La semaine, c'est 3 jours. 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On va maintenant jusqu'à 6 mois au lieu de 3 mois auparavant. C'est-à-dire qu'on renforce les formations pratiques et on a augmenté aussi les recettes. On va maintenant une 50aine de recettes en pâtisserie et cuisine pour le bonheur de tout le monde. 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Mais aujourd'hui, spécialement, nous sommes venus pour les voyages et puis pour la reprise de la 17e édition de pâtisserie. Merci à vous.
0: D'accord, merci Monsieur Abbé. Je pense qu'on va donner les contacts pour les personnes qui voudraient d'autres informations.
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0: Voilà, donc, avec M. Abbé Jean-Marie, président fondateur de l'ONG GED, je rappelle que l'ONG GED, c'est l'ONG Jeunesse Espoir de demain. Nous avons parlé aujourd'hui d'opportunités de voyage sur le Canada et bien d'autres pays, ainsi que l'ouverture de la 17e promotion, voilà,
1: oui.
0: des cours pratiques de pâtisserie et de cuisine. Et donc, vous pouvez les trouver au siège de l'ONG GED, 6 au groupe scolaire Akoi de Yopougon. Ils sont là du lundi au samedi de 9h à 18h. Et pour plus d'informations, vous pouvez les joindre au 07 08 45 87 16 ou au 07 58 23 49 25 ou encore les retrouver sur leur page Facebook ONG GED.
1: GED, c'est J-E-D. D'accord. C'est pas A-I-D-E. Les gens m'ont appelé pour ça. J-E-D.
0: ONG GED. Jeunesse Espoir de demain.
1: Tout à fait,
0: GED. Voilà, J-E-D. C'est le. On m'a dit le diminutif de Jeunesse Espoir de demain.
1: Tout à fait.
0: Voilà, donc, merci, Monsieur Abbé.
1: Merci
0: et bon
1: à
0: retour.
1: Vous. Merci à vous.

Voilà donc, chers amis auditeurs et auditrices, c'est tout pour les informations de ce jour. Nous allons marquer une pause musicale et revenir ensuite pour la seconde partie des matins de la RNC avec la rubrique « Bon anniversaire ». Pour la gloire.

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2: Voilà donc, chers amis auditeurs et auditrices, nous sommes à présent dans la seconde partie des matins de la RNC avec la rubrique « Bon anniversaire ».

L'occasion nous est donnée dans cette rubrique de célébrer tous nos amis, parents et connaissances. Et donc, pour participer à cette rubrique, chers amis auditeurs, vous êtes invités à nous joindre au 07 59 55 54 24 ou au 05 55 03 46 60 ou encore au 01 42 85 87 06 pour réchauffer, célébrer ou encore anticiper sur un anniversaire de naissance, de baptême, de confirmation, de sacerdoce, de mariage ou encore tout type d'événement heureux.

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1: anniversaire. Allô, bonjour.
2: Allô, bonjour, ma fille.
1: Quel est votre nom, s'il vous plaît?
2: Mon nom, c'est Madame Assandé Dantingé.
1: Madame Assandé Dantingé, comment vous allez?
2: Ouais, ça va, c'est pas trop.
1: Ah bon?
2: Depuis le jour de... C'est de mai.
1: Ah, ça...
2: On a commencé par maladie petit, mais je dis grâce à Dieu, ça va un peu.
1: Dieu merci.
2: Pour que je vous dise aussi que vous n'avez qu'à prier pour moi. Pour
1: d'accord,
2: anniversaire pas de ma petite fille demain à...
1: D'accord, nous vous porterons en prière. En tout cas, portez-vous et puis que Dieu vous accorde la guérison. D'accord. Quel est le nom de votre petite fille?
2: Elle s'appelle Lira.
1: D'accord, Lira. Joyeux anniversaire à Lira. Et puis que Dieu la conduira à ses bénédictions. D'accord, pas de souci. Nous vous porterons en prière. Et puis je suis sûr qu'avec nous, tous les auditeurs également, vous porterons en prière. Merci, maman. Bonne fête à vous. Et puis, passez une très bonne journée.

0: Je souhaite un joyeux anniversaire de naissance à Ferenc Kouakou qui a eu un an de plus le 1er juin dernier. Voilà, que Dieu vous comble de grâce et bénédictions et qu'il réalise tous les désirs de votre cœur. Encore bon anniversaire.
1: Bon anniversaire !

0: Ici, dans la rubrique Bon anniversaire, nous réchauffons les anniversaires passés, nous célébrons ceux du jour et anticipons sur ceux à venir. Et nous célébrons tout type d'anniversaires, des anniversaires de naissance, de baptême, de confirmation, de sacerdoce, de mariage ou tout type d'événements heureux. Alors n'hésitez pas à nous joindre au 07 59 55 54 24 ou au 05 55 03 46 60 ou encore au 01 42 85 87 06 pour participer à cette rubrique et célébrer tous vos amis, parents et connaissances. Allô, bonjour.
1: Allô, bonjour madame.
0: Quel est votre nom s'il vous plaît?
1: Maman Aydan.
0: Maman Aydan, comment vous allez?
1: Ça va.
0: D'accord, dites-nous, qu'est-ce que vous célébrez aujourd'hui?
1: J'appelle pour mon anniversaire de 60 ans de baptême.
0: Wow.
1: Et 61 ans de confirmation pour dire, pour rendre grâce à Dieu.
0: Wow, 60 ans de baptême. Vraiment, bon anniversaire à vous, maman.
1: Amen.
0: Que Dieu continue de faire grandir votre foi et qu'il vous garde.
1: Amen.
0: Merci, passez une très bonne journée.
1: Merci.
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0: Allô, bonjour.
1: Oui, allô, bonjour madame.
0: Quel est votre nom s'il vous plaît?
1: Bénédicte Assa.
0: Bénédicte Assa, dites-nous qu'est-ce que vous célébrez aujourd'hui?
1: Bon, je souhaite joyeux anniversaire à tous mes camarades. Précisément, Jeannette. Mm-hmm. Si on se prépare, elle est là. Le Seigneur t'a fait un content.
0: Amen. Donc, vous ne vous entendez pas et vous appelez pour lui souhaiter un joyeux anniversaire. Donc, ça veut dire que après cet appel, vous devez l'appeler directement pour vous excuser. Peu importe. D'accord. Que ce soit vous qui soyez en erreur ou elle, appelez-la pour vous excuser et puis vous allez vous entendre.
1: D'accord.
0: Parce que c'est ce que vous avez dit, vous l'avez souhaité. Donc, faites le premier pas.
1: D'accord.
0: Merci.
1: Merci
0: à vous. Merci, très bonne journée à vous aussi.

0: Merci à tous, chers auditeurs et auditrices, d'avoir pris part à ce temps d'antenne. Nous refermons à présent cette matinale. Merci de rester connectés pour la suite de nos programmes. Vous retrouverez dans quelques instants Marina Kwaku Lassisi dans le 10-14. Alors, en ces temps de pluie, prenez soin de vous, prenez soin de tout votre entourage. Merci à Axel Conan qui a assuré la mise en onde de ce temps d'antenne. À ce micro, je suis Déborah Adengra. Excellent week-end à tous, portez-vous bien et que Dieu vous garde.
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Il me tardait de conjuguer avec vous 4 heures de présence sur les ondes de la Radio Nationale Catholique de Côte d'Ivoire, la voix de l'Évangile. Bonjour à tous et bienvenue dans le 10-14 de la RNC, tenu à la technique par Axel Conan à ce micro. Je suis Marina Kwakula Sissi. Avec vous, chers amis auditeurs de la Radio Nationale Catholique de Côte d'Ivoire, nous allons égrainer le programme de ce 10-14 de la RNC et bien évidemment, nous aurons des moments d'enseignement, de prière, d'information et de formation sur les ondes de la Radio Nationale Catholique. Et donc, nous sommes là à la suite de Déborah Adingra dans les matins de la RNC et pour vous permettre de vous installer encore confortablement dans le 10-14 de la RNC, nous démarrons tout de suite en musique avec Ismaël René Achia.

0: Merci à Ismaël René Achia qui nous introduit dans ce 10-14 avec ces deux titres que nous venons de vous proposer. Ton étoile va briller et ensuite Abba Fader tout à l'heure que nous avons écouté avec grand bonheur avec vous sur les ondes de la Radio Nationale Catholique de Côte d'Ivoire. Il est l'heure maintenant pour nous de vous proposer un enseignement sur ce thème. Comment l'amour peut-il nous conduire? Et nous allons recevoir cet enseignement du Père Sialou Konan que je vous invite à suivre très attentivement. À tout à l'heure.
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2: Le Père Patrice Sialou Konan nous propose un enseignement sur le thème « Comment l'amour peut-il nous conduire à la vérité, à la justice et à la paix ?»

Frères et sœurs, chers amis, c'est une joie de partager ce moment avec vous. Les jours se succèdent et se ressemblent pour que nous comprenions que chaque jour porte l'éternité de Dieu. Chaque jour porte toute la valeur de l'amour de Dieu. Et nous devons prendre chaque instant de notre vie comme des moments importants de rencontre avec le Seigneur. Et non pas comme une succession pure et simple d'instants. Donc au lieu de penser à un enseignement systématique, on va dire qu'il s'agit d'un moment de réflexion, de partage, que nous laissions déborder de notre cœur ce que nous ressentions à entendre ce thème qui est ainsi donné. Comment l'amour peut-il conduire à la vérité, à la justice et à la paix? Comment l'amour peut-il conduire à la vérité, à la justice et à la paix? On voit que pour les diocésains d'Abidjan, ils retrouvent les éléments clés du thème de l'année pastorale. Amour et vérité se rencontrent, justice et paix s'embrassent. Le thème tel qu'il est donné, il montre déjà qu'il y a un patron. Qui est le patron des quatre? L'amour, voyez. On donne à l'amour une force. On reconnaît que lui conduit et les autres suivent. Donc l'amour est présenté comme celui qui inspire, celui qui induit le mouvement, celui qui porte à l'action, celui qui fait bouger les choses. Et donc en décidant de faire de l'amour la vertu parmi les vertus, celui qui a proposé ce thème a tout de suite compris ce que le chrétien peut entendre par amour.

0: L'amour pour le chrétien est plus qu'une vertu. L'amour désigne l'être de Dieu. L'amour dit qui est Dieu. Saint Jean dit quoi? Dieu est amour. Vous voyez, ça veut dire quoi simplement? Si vous ne voulez pas dire Dieu, si vous ne voulez pas dire Nyankan, si vous ne voulez pas dire Nyamien, si vous ne voulez pas dire Allah, pour Dieu, vous pouvez dire amour. Vous voyez? Si vous êtes anglais, si vous ne voulez pas dire God, vous pouvez dire love, c'est Dieu. Je ne sais pas comment dire amour en anglais. Mkloo, c'est Dieu. Mbife, c'est Dieu. Vous voyez? C'est le nom de Dieu qui est là. Donc quand vous dites Dieu, vous dites amour. Vous voyez? Pour Dieu, l'amour est plus qu'une vertu. C'est plus qu'une manière de faire ou de se comporter. Ça désigne une personne. Et l'amour pour nous a pris un visage humain à travers le mystère de l'incarnation. C'est la grâce totale de l'amour de Dieu pour nous. Et c'est pour cela que dans la foi chrétienne, ceux qui sont chrétiens, c'est pas seulement le fait de connaître les choses de l'Église. J'entends par choses de l'Église, les enseignements, la foi, le credo, suivre des règlements, une discipline, une manière de faire un style, ou bien quelquefois les uniformes, ou bien les chapelets dans la voiture. Vous voyez? Parce qu'il y a des gens, il faut chapeler, quand ils ont pas nari, mais leur cœur là, il n'y a rien dedans. Alors qu'ici, la religion chrétienne, c'est de rencontrer une personne, Jésus-Christ, mais le rencontrer dans la totalité et la vérité de son amour. Donc l'amour est un dialogue, l'amour est une communion, l'amour est une rencontre. Donc à l'origine du mouvement chrétien, voilà, il n'y a pas une décision morale de bien faire ou de ne pas faire, mais il y a une grâce de rencontrer quelqu'un. La grâce d'une rencontre avec un événement, source d'amour et source de salut. Alors, l'amour dont il s'agit ici, donc, désigne Dieu lui-même. Donc, le chrétien ou l'homme qui s'imprègne de cet amour, qui n'est pas seulement un amour à contempler, mais un amour à accueillir, de sorte à ce que cet amour-là me transforme et je devienne moi-même sujet et objet de cet amour. C'est-à-dire capable de le recevoir et capable de le donner. Cet amour est donc un don. Voyez, l'amour est un don. C'est pour cela que ça fait partie des vertus théologales, c'est-à-dire les vertus qui viennent de Dieu. L'amour ne s'invente pas, l'amour se reçoit. C'est pour ça souvent, quand un jeune homme court après une jeune fille, et puis elle dit, elle veut pas, on lui dit, l'amour là, c'est pas forcé. L'amour, c'est pas fait de gros cœur. Si elle veut, il y a amour. Si elle veut pas, il n'y a pas amour. Parce que l'amour est un don. C'est un don qui vient de Dieu. Et quand Dieu fait don, l'homme doit aussi faire don. Et la manière de faire don de l'homme, c'est ce qu'on appelle l'action de grâce. Quand Dieu te fait grâce, quand Dieu te fait don, toi aussi, tu rends grâce. L'amour est donc un don. C'est une étincelle qui est allumée dans le cœur de chaque homme. C'est une graine semée sur le terrain de la vie. Ça veut dire que l'amour est quelque chose qui doit toujours progresser. L'amour est dynamique, voyez. Mais nous, on a mélangé un peu, on a galvaudé un peu le sens du mot amour, hein. Surtout en français, là. Quand quelqu'un dit il aime sa femme, c'est le même verbe là, il prend pour dire il aime Orange. Donc, ce qu'il fait à Orange, là, s'il fait ça à sa femme, ah, parce que quand il aime Orange, qu'est-ce qu'il fait? Il boit, il presse, presse, quand il n'y a plus de jus, il fait quoi? Donc, si c'est comme ça, il aime sa femme, il fait, quand il n'y a plus de jus, il fait quoi? Jette. C'est comme Chingom. Il dit, il aime Chingom. Machika, quand Paquette commence à arriver, oh, il jette. Mais l'amour en français n'a pas les mêmes nuances comme dans certaines langues, en anglais, ou même en italien, voyez, voilà, c'est pas la même chose. Love et puis like, c'est pas la même chose. Like, c'est pour les choses. Love, c'est pour l'homme. Voyez, l'homme, c'est love, c'est pour l'homme. Et donc nous, peut-être que le sens de l'amour, on l'a perdu, mais l'amour, véritablement, c'est quelque chose qui nous engage, quelque chose qui nous porte. C'est quelque chose de dynamique qui nous pousse à vouloir exprimer le bien qui est en nous en faveur des autres. Et cet amour porte justement, puisque l'amour est Dieu, voyez, les attributs qui fondent l'amour, c'est les attributs qui fondent Dieu, par exemple la vérité, l'amour doit porter à la vérité, à tout ce qui est clair, à tout ce qui est transparent. L'amour doit pouvoir nécessairement, comme ils l'ont dit dans le thème, conduire à la justice, à vouloir que les choses soient intègres, chaque chose à sa place. Et l'amour ne doit pas faire de peine, l'amour doit favoriser. Et pour comprendre véritablement de quel amour il s'agit, il va falloir aller lire Saint Paul dans la lettre aux Corinthiens, l'hymne dans l'amour, hein. Voyez, là vous comprendrez bien le présupposé que je suis en train de donner maintenant. Il dit l'amour peut tout, l'amour supporte tout, l'amour croit tout. Une fois à une préparation de mariage, on a lu ça pour un couple, la femme dit, l'amour est bête d'être. Il croit tout, il aime tout, il n'envie pas, il jalouse pas. Parce que la seule logique de l'amour, c'est de continuer à aimer. C'est pour cela que l'amour est créateur. C'est pour cela que l'amour peut s'enlacer avec les vertus que nous avons vues. Alors, je parle un peu, on est obligé quand même, je parle un peu, puisque je sais que l'initiateur de ce thème a certainement lu le psaume 85, verset 11. Je vais situer un peu comment amour, vérité et justice, là, ils se mélangent dans ce psaume 85, là. Dans ce psaume, amour, vérité, justice et paix sont présentés dans une harmonie de sens. Ça veut dire que quand vous prenez amour et vérité, si on accorde justice et paix s'embrassent, si vous essayez même de les faire croiser différemment, ça marche toujours. Si vous faites amour et justice, ça marche. Si vous faites amour et paix, ça marche. Si vous faites vérité et paix, ça marche. Si vous faites vérité avec justice, ça marche. Parce que les quatre vertus ne veulent pas évoluer chacun pour son compte. Voyez, elles acceptent d'évoluer ensemble. C'est pour cela qu'elles induisent une dynamique de mouvement. Voyez, l'amour marche pour rencontrer quoi? La vérité. La justice ne se retire pas. Elle veut embrasser la paix pour fusionner avec la paix. Donc les quatre vertus marchent ensemble, elles travaillent ensemble, elles vivent ensemble. Les quatre vertus de l'amour et de la vérité, de justice et de paix, reflètent dans le psaume la réalité d'un salut qui inclut, voyez, je dis restauration universelle, mais qui inclut la possibilité que tout puisse être sauvé. Voyez, les quatre là ensemble, ça veut dire que tout est possible, que ce qui était... Ce n'était pas bien avant, ces quatre vertus de l'amour, la vérité, de la justice et de la paix ne vivent pas en solo. Chacun ne vit pas pour lui, c'est pas chacun pour soi, Dieu nous pousse. Non, non, non, non. Ces vertus cherchent à vivre ensemble. Voyez ? Elles se célèbrent mutuellement, voyez, elles se rencontrent, elles s'embrassent mutuellement pour tendre vers la communion parfaite qui est Dieu, qui est l'amour. Et le pape Jean-Paul II, de vénérée mémoire, disait ceci quand il commentait ce verset psaume et ce verset principalement. Il disait que les vertus qui étaient avant, chassés de la terre à cause du péché. Donc, on parle de amour, vérité, justice et paix ont été chassés de la terre à cause du péché, parce que ces vertus sont les attributs de Dieu. Ces vertus désignent l'être de Dieu. Chassés, donc, ces vertus sont aller loin de la terre parce que les hommes ont péché. Ces vertus, dit-il, sont à présent, rentrent à présent dans l'histoire et s'entrecroisent. Hein? Amour et vérité se rencontrent, justice et paix s'embrassent. Et ces vertus deviennent les quatre points cardinaux de cette géographie de l'esprit. Vous voyez les quatre points cardinaux, donc vous avez l'amour au nord, la vérité au sud, la justice à l'ouest et puis la paix à l'est. Donc ainsi le monde est embrassé, voyez, par tout ce qui est propre à Dieu. Donc amour et vérité se rencontrent, justice et paix s'embrassent, est une invitation, mes amis, à nous plonger dans le cœur de Dieu. Alors, notre question, comment amour peut conduire à la vérité, à la justice et à la paix? Donc ça veut dire que amour, c'est le grand chapiteau, et puis il se décline en vérité, en justice et en paix. Alors on va voir comment l'amour peut conduire à la vérité. Ensuite nous verrons comment l'amour peut conduire à la justice. Nous verrons comment l'amour peut conduire à la paix. Et puis après nous allons tirer une conclusion. Amour et vérité. L'amour, je vous le disais tout à l'heure, est une force extraordinaire qui pousse les personnes à s'engager avec courage et générosité dans le domaine de la justice et de la paix. La vérité sans l'amour, voyez, la vérité sans l'amour est un peu comme isolée. Ça n'a pas de vie, ça n'a pas de saveur. Ça ne sert, j'allais dire, ça ne sert pratiquement à rien. L'amour donne un visage humain à la vérité. L'amour permet à la vérité de devenir un moyen de communication, un moyen de tolérance, un moyen d'amitié. Et le pape Benoît disait que si l'amour, si dans l'amour il n'y a pas la vérité, ou bien si la vérité n'est pas comme le véhicule qui fait connaître l'amour, l'amour lui-même peut devenir un pur sentimentalisme. Vous voyez, c'est ce type d'amour où vous voyez un monsieur qui passe dans une grosse voiture. Le monsieur là, c'était mon mari, c'était bondé. Tu ne l'as même pas vu. Tu ne sais même pas c'est qui. Après, quand tu renseignes, on dit non, c'est un mécanicien, il est en train d'essayer la voiture. Tu vas le vouloir encore. Parce que tu n'es pas allé dans la vérité pour savoir qui est ce monsieur. Pour donner une lumière à ton amour. Voyez. Donc, l'amour aussi a besoin de la vérité. Mais la vérité a surtout besoin de l'amour, comme je le disais, pour avoir un visage humain. Pour avoir un visage humain. L'amour donne à la vérité la possibilité, comme je le disais, d'être relation, d'être communion, d'être vivant. Voilà le mot que je cherchais. D'être vivant. Voilà. Et l'exemple que je peux donner ici, pour dire comment l'amour peut aider à vivre la vérité, c'est que très souvent on entend des gens dire que on doit dire la vérité. Toute vérité doit être dite. Je suis d'accord. Jésus m'a dit, la vérité vous rendra libre. Je suis parfaitement d'accord que la vérité va nous rendre libre, qu'il faut dire la vérité. Mais il y a une pédagogie de la vérité. Il y a une manière de dire la vérité. Et c'est ça. C'est ici que l'amour intervient. Je donne deux exemples. Il y a quelqu'un, il a perdu son enfant chéri. Hein, vous êtes dans le quartier, vous êtes un jeune homme. Et on vous dit que votre ami est décédé devant vous, il a fait un accident. On vous charge d'aller dire à la maman que son enfant est décédé. Est-ce que vous partez à la maison et puis faites la vieille, Laurent est mort, hein? C'est comme ça, on va. On va, on s'assoit. Ah, Hervé, il y a quoi? Non, la vieille, je suis passé dans le quartier, je suis venu te saluer. Ah, assieds-toi. Bon, la vieille, bon, il y a quelque chose derrière. Il y a quoi? Ah, Laurent a fait un accident, il est à l'hôpital, donc je suis venu te chercher pour qu'on aille le voir. Mais la vieille, sache que nous, on est là, on te soutient. Et puis un peu dans la voiture, on dit, ah, l'accident est très grave. Mais les médecins sont en train de tout faire pour le sauver. Et puis on arrive à l'hôpital, le médecin dit, ah la vieille, on a tout fait, l'enfant est décédé. On a dit la vérité ou bien on n'a pas dit la vérité. Vous répondez bien, on nous entend à la radio, hein. On a dit la vérité ou bien on n'a pas dit la vérité. Mais est-ce qu'on a dit la vérité comme elle devait être dite? Eh, la vérité, c'est que l'enfant n'est pas, il est mort depuis. Hein. Mais si elle dit la vérité là, je vais avoir combien de cadavres. Alors, l'amour me dit, patiente. L'amour me dit, sois intelligent. L'amour me dit, aie pitié de la maman. Donne-lui le temps de comprendre ce qui arrive. Voilà comment l'amour peut me conduire à la vérité. Ce qui est important, ce n'est pas tellement ce que je dois dire, mais je regarde aussi la réaction de celui à qui je vais dire. Et souvent vous dites, vous les prêtres là, oui, vous voyez la vérité, vous ne dites pas. Mais entre nous, nous tous on voit la vérité, pourquoi c'est nous seulement on doit dire? Vous-même vous travaillez avec eux là-bas. Nous c'est dans le journal, on voit, ou bien c'est quand vous venez nous dire là. Toi-même vous allez dire là-bas. Oui, on va dire la vérité. Mais il y a une manière de dire la vérité qui n'humilie pas l'autre. Tu ne fais pas croire que c'est lui le mauvais. Je lui dis la vérité pour qu'il change, pour qu'il me comprenne, pour que je continue à dialoguer avec lui. Si je vais te trouver et puis dire, je crie dans tout le village, c'est un voleur, c'est un voleur, c'est un voleur. Lui va venir dire qu'il est voleur. Il va dire toi-même voleur, toi-même voleur, toi-même voleur. Il y a une manière de faire. Et nous les Africains, on sait faire. On peut dire à quelqu'un, il faut lui dire, ah, mon poulet l'a pris là, ça m'a fait mal. S'il m'avait laissé au moins Jésus là, même ça, j'allais me calmer un peu. Mais il a tout mangé. Et puis lui va dire vraiment, je suis désolé, ce jour-là, j'avais trop faim. Mais vraiment, comme il ne m'a pas humilié là, je vais chercher son poulet pour lui donner. L'autre exemple de comment l'amour peut aider à vivre la vérité, parce que le but c'est ça, c'est de dire la vérité pour que les choses aillent ensemble, non pas pour que les choses se divisent. Tu te promènes. Tu as vu Valentin. Le jour de la Saint-Valentin, il a laissé Valentine dans la maison. Et puis il a pris Pamela. Ils sont assis dans un petit cabaret là-bas. Elle-même jupe à la portée là. On ne sait pas si ça commence mais c'est fini. Toi, quand tu les vois, tu prends ton téléphone, tu fais capture d'écran, puis photo. Tu ne vas même pas à la maison, tu envoies à Valentine. Regarde ton mari, ce qu'il fait. Si Valentine est fâchée, qu'elle a laissé son mari, elle est partie. Elle a laissé Valentin. Qui a gagné? Les enfants n'ont plus de papa, ils n'ont plus de maman, ils n'ont plus de famille. Qui a gagné? C'est Valentine? C'est Valentin ou bien c'est toi? Qui a gagné? Tout le monde a perdu. Tu as détruit une famille en voulant dire ta vérité. Mais si tu aimais vraiment Valentine, si tu aimais vraiment Valentin, si tu aimais vraiment les enfants, tu serais allé dans le cabaret. Valentin, mon frère, pardon, ce n'est pas ici ta place. Viens, allons à la maison. C'est pas comme ça. Oui, mais tu vas dire à Valentine, ah, Valentine, c'est Valentine là, je te donne une astuce. Faut toujours te promener à ton mari, aller voir le curé pour causer un peu. C'est pas ça, on dit, je suis bon quelqu'un. Mais toi, tu allais dire, tu fais capture d'écran. Quand la femme, elle voit même son cœur, elle, peut-être elle met la femme arrêt cardiaque parce qu'elle s'est sapée, elle attend son mari. Vas-y. Donc, l'amour conduit à la vérité. Quand l'amour rehausse la vérité, lui donne, je lui dis bien, un visage humain. En poursuivant le dialogue, en poursuivant la communication, non en coupant la communication. On doit dire toujours la vérité. Mais il y a une manière de dire la vérité. Souvent, on peut dire le numéro 1 avant de dire le numéro 3. Ok? Numéro 1. Quand je venais dans les quartiers, j'ai entendu des gens, ils disent, ils vont venir te tuer. Numéro 2, ils sont 10. Numéro 3, ils ont des machettes. Quand je viens, qu'est-ce que c'est, Douadé ? Il y a des gens qui veulent te tuer. Numéro 2 et puis numéro 3, là, je ne suis pas obligé de dire. Il y a le temps de la vérité. Il y a le moment de la vérité. On dit la vérité pour que les gens l'acceptent, l'accueillent et les gens changent. Amour et justice. C'est Saint Paul qui dit, l'accomplissement parfait de la loi, c'est quoi? L'amour. Romains chapitre 13, verset 8 à 10. L'accomplissement parfait de la loi, c'est l'amour. Et vous vous rappelez plusieurs fois dans l'évangile, Jésus, les difficultés qu'il a eues avec les pharisiens. On ne fait pas ça le jour du sabbat. On ne guérit pas le jour du sabbat. Jésus dit, vous là, arrêtez. Vous-même là, quand votre père il tombe dans le puits le jour du sabbat, vous faites quoi? Il dit, on va le sauver. Sinon le père va mourir là-bas, puis le puits, là, on ne pourra pas piger de l'eau, on va tous mourir. Il dit, ah bon, père là, tu veux le sauver. Et puis un fils d'Abraham, de le laisser mourir le jour du sabbat. Amour, l'amour n'a pas d'agenda. Et la parole dit que l'amour, la miséricorde, est au-delà de la justice. On n'a pas dit qu'il ne faut pas faire justice. On n'a pas dit qu'il ne faut pas respecter les lois. Et qu'est-ce que dit le prophète Osée au chapitre 6, verset 6? Ce n'est pas les sacrifices que je veux, mais la miséricorde. L'amour conduit à la justice quand l'amour surplante la justice et l'amour complète la justice. Même regardez dans la loi civile. Quand quelqu'un a fait une erreur, qu'on l'a condamné, quand Noël arrive, on dit quoi? Le président va faire quoi? Le président va faire quoi? Grâce. Or, la justice dit, tu es condamné à 15 ans ferme. Mais il y a quelque chose qui est plus que la justice, c'est l'amour, la miséricorde, la grâce. Ce que tu as fait n'est pas bon. Mais on ne va pas te renfermer sur ton erreur, on va aller au-delà de la justice qui t'est due, on va t'accorder grâce. Ça veut dire que tu ne mérites pas, mais on va te donner ça. Voilà comment l'amour peut conduire à la justice. Ça veut dire qu'il faut d'abord établir le fait. Il ne faut pas dire fait comme il n'a rien fait. Quand il a volé, il faut lui dire que tu as volé. Voilà la justice. Ce que tu as fait n'est pas bon. En principe, on devrait te mettre en prison. Mais on regarde. Ta vieille mère là, si on t'a mis en prison, elle va mourir. Tes enfants, ils n'auront plus de père. Pour cette fois, nous te faisons grâce. Nous te faisons miséricorde. C'est l'amour d'abord en premier. Saint Augustin dit, aime. Et puis quoi? Et fais ce que tu veux. Il dirait encore que c'est l'intention qui détermine la qualité de l'acte. Ce que vous faites là, ce qu'on voit là, c'est pas ça d'abord. Qu'est-ce qui est derrière? Tu es venu faire la quête pour la construction de l'église. Tu as donné 100 000 francs, maintenant ton cœur là-bas, tu es fâché comme ça. Le curé là, sa figure noire là, mais 100 000 je vais lui donner là, c'est pour aller payer bien. C'est zéro. Parce que ton intention n'est pas bonne. Et si tu fais la justice, c'est-à-dire que toi, tu veux la justice seulement pour opprimer et non pour aider les autres à être meilleurs. Une justice privée d'amour, c'est ce qu'on appelle c'est du justicisme, ce n'est pas de la justice. L'amour, la miséricorde, ça donne une plus-value. C'est-à-dire qu'on ne s'arrête pas seulement à la justice. On va au-delà de la justice. Parce que ce qui est en jeu, c'est l'homme. Et le Seigneur ne veut pas la mort du pécheur, mais qu'il se convertisse et qu'il croit. Amour et paix. La paix en hébreu, vous connaissez, on dit quoi? Shalom. Shalom, ça veut dire beaucoup de choses. Quand on te salue, shalom, la paix soit avec toi. Shalom aussi, on peut te dire comment tu vas, voyez. Donc la paix ne désigne pas seulement un contexte extérieur, mais désigne aussi une façon d'être, un état d'esprit. Voyez, la paix, ce n'est pas seulement quand il n'y a pas la guerre, quand il n'y a pas palabre. La paix, c'est quand je suis en harmonie avec moi-même, en harmonie avec l'autre, en harmonie avec Dieu. Voyez, c'est en ce moment-là qu'on dit que je suis en paix. Voilà. Donc la paix, dans la Bible, est un don de Dieu qui va au-delà de l'absence de guerre et est considéré comme une conséquence immédiate de la justice. Voyez? Mais au-delà de justice, il faut voir, en tant que justice, au-delà de justice, il faut voir miséricorde. Voyez? Comme je veux le bien de l'autre, comme moi-même je veux être en harmonie avec moi-même, parce que vouloir l'harmonie de l'autre, c'est l'aimer. Et le bien que je veux pour moi-même, Et je sais que mon bien ne peut être grand qu'en s'accordant au bien de l'autre. L'amour qui est à moi, voyez, l'amour c'est comme une sangsue. Vous connaissez ce qu'on appelle sangsue? Non. Sangsue c'est des bêtes, elles sont petites comme ça. Plus elles te pompent le sang, et puis elles en grossissent. Mais l'amour aussi est comme ça. Plus l'amour se frotte à l'amour, l'amour se multiplie. Voyez? Plus l'amour rencontre l'amour, plus l'amour devient plus grand. Voyez? Donc, comme j'ai de l'amour en moi, comme je suis en paix avec moi-même, comme je m'aime moi-même, ainsi je suis appelé aussi à me tendre vers l'autre. Voilà. C'est ce que je disais, que l'amour, la paix, pardon, ici, revêt une triple dimension. Donc, l'amour peut conduire à la paix à partir du moment où je recherche l'harmonie avec l'autre. Je ne fais rien pour troubler sa quiétude, parce que si je trouble sa quiétude, moi aussi la mienne est troublée. Prenons l'exemple des pays qui sont en guerre actuellement. Même si tu es le plus fort, toi aussi tu n'es pas en paix. Parce qu'un petit, ouais, David a lancé caillou à qui? À Goliath. Goliath pensait que comme il est costaud là, il avait déjà gagné. Je ne suis pas en train de dire de l'autre côté comme ça, là-bas là, je ne rentre pas dedans. Voilà. On dit qu'un couteau et puis machette font pas là, poulet ne met pas son couf. Voilà. Moi je suis poulet, mais je regarde. Pour dire que ni l'un ni l'autre n'a la paix. Que celui qui se croit supporté par les autres, comme celui qui se croit puissant, personne n'est en paix. Tout le monde est obligé de se surveiller. Tout le monde se méfie. Voyez? Or, si j'ai de l'amour en moi et que je veux, à cause de moi-même, je veux être bien, il faut nécessairement chercher le bien de l'autre. Regardez vous-même, hein. Quand on ne parle pas à quelqu'un, puis la personne est là, on souffrait. On ne veut pas la regarder. Vous voyez? Elle est là, elle est assise à côté. Tu ne veux pas la regarder. Tu ne veux pas la toucher. Donc quand il marche, même, tu fais comme ça. Elle aussi, elle fait comme ça. Vous deux, vous êtes serrés dans une boîte de sardines, mais vous ne voulez pas vous toucher. Donc, quand on s'aime soi-même, on veut que cet amour s'extériorise. Et c'est quand cet amour s'extériorise et touche d'autres personnes que cet amour peut conduire à la paix. Qui n'est pas, comme je le dis, l'absence du conflit, mais l'harmonie à l'intérieur de moi-même. L'harmonie avec Dieu, l'harmonie avec les autres. Frères et sœurs, chers amis, si nous sommes en communauté ecclésiale de base et nous vivons dans une grande diversité sociale, c'est-à-dire on ne fait pas tous le même travail, on n'a pas tous la même culture intellectuelle, quelqu'un peut-être n'aime pas aller à l'école, quelqu'un allait peut-être jusqu'au CM2, quelqu'un d'autre allait à l'université. On n'est pas de la même région. Moi, je suis Baoulé. Lui, il est Bété. Lui, il est du Burkina Faso. Lui, il est du Togo. Mais nous sommes appelés à vivre ensemble en CEB. Nous sommes appelés à vivre ensemble en Église. Comment faire pour que ces différences, voyez, ces différences, ces diversités, deviennent complémentaires et créent une unité de foi et une unité de communauté? Mais c'est bien en mettant l'amour au-dessus de tout. Et les vertus que nous pensons être nos droits, parce que c'est mon droit de dire la vérité, je dis, vous voyez, la vérité, l'amour, c'est un peu comme le beurre qu'on met dans la vérité. Vous voyez? On peut mettre un pain sans beurre. Et la vérité, c'est le pain. Tu peux mettre un pain sans beurre. Tu peux mettre un pain sans confiture. Tu peux mettre un pain sans saucisson. Mais avouons, pain et beurre, c'est doux. Hein? Père, confiture, c'est doux. Hein. Mais pourquoi tu as te privé de ça si tu as l'amour, voyez? Pareil pour la justice. Pareil pour la justice. À checker simple. Tu peux manger, mais ça va te serrer. Tu mets un peu d'huile dessus, ça va passer facilement. Tout ça, là, c'est l'amour qui fait ça. On sait que voilà ce qui est juste. On sait que voici la décision à prendre. Voyez, cet amour. Ces penses de la justice est un don qui se transforme en pardon. La justice elle-même, elle est un don. Mais quand on y ajoute l'amour, on va au-dessus du don et on arrive au pardon. Je ne te réduis plus à ce que tu as fait. Je crois que tu vaux plus que cela. Et souvent, on réduit les gens à leur faute. On dit, le curé peut dire, bon, dans ma paroisse, celui qui vient après 8 heures, il ne rentre plus à l'église. Ok, c'est la loi. Il a dit ça. Il a dit ça au vigile. Qu'à 8 heures, personne ne rentre. Ok. Il n'a pas précisé. Hein? Mais si à 8h05, le cardinal arrive, il rentre ou bien il ne rentre pas? Il rentre ou bien il ne rentre pas? Il ne rentre pas? Si le cardinal ne rentre pas, le curé va sortir. Ce que je veux dire, c'est la loi. Mais on peut aller au-delà de la loi. Donc si le cardinal, c'est un exemple, et puis le cardinal peut rentrer, ça veut dire que le curé peut dire, ah, j'ai dit à 8h, personne ne vient. À partir de 8h, personne ne doit entrer. Mais il n'y a personne ici. Il va faire comment dimanche? Il ne va pas dire la messe? Si, il va leur dire, venez. Mais faites attention. Essayez d'être à l'heure. Parce que le but du curé, ce n'est pas de ne pas dire la messe, mais c'est que ces chrétiens soient ponctuels. Il veut éduquer ces chrétiens à la ponctualité. Donc au-delà de la loi, il est toujours le père de la communauté. Et donc, si on est dans la communauté, si on apprend à mettre l'amour au-dessus de tout, et que ce qui sort de notre bouche, ce n'est pas pour humilier. Voyez, la vérité, ça, c'est pas pour humilier, mais pour aider les autres à être meilleurs, alors on peut parler ainsi. Donc demandons au Seigneur cette grâce pour que l'amour préside à toutes nos actions. Mais non pas un amour à la manière des hommes, mais un amour qui épouse la logique de l'amour de Dieu. Voyez, l'amour n'a pas de visage. Hein? On appelle la parabole du bon samaritain. Hein? Le prochain. Voyez? Le prochain, là, on le coche pas avant. On le rencontre. On le découvre. On ne sait pas qui c'est avant. Le gars qui on a piqué là, il ne savait pas qui allait le sauver. Peut-être il était sûr qu'un juif allait le sauver. Oh, voilà que les juifs même l'ont dépassé. Le prêtre, le lévite. C'est un samaritain. Donc, nous aussi, on ne sait pas qui est notre prochain. Donc, dans la CEB, dans le quartier, on ne peut pas stigmatiser les gens. On ne peut pas dire, lui, il est bon, lui, il est mauvais. Non. La seule chose que tu peux faire, c'est de faire en sorte que toi, tu sois bon. Que le Seigneur vous bénisse.
1: Merci au Père Sialou. J'ai une question à poser.
0: D'accord.
1: Dans le cas concret de notre pays, la Côte d'Ivoire, avec la situation de crise que nous avons vécue aujourd'hui, et nous voulons aller à la paix, comment parvenir à la paix? Comment l'amour peut nous aider à parvenir à la paix de manière concrète en Côte d'Ivoire? Et bien sûr, en tenant compte de la justice, parce qu'aujourd'hui il y a beaucoup de frustration, en tenant compte de la justice, comment l'amour peut nous aider à parvenir à la paix et à la justice?
0: Bien, merci mon père. C'est vrai que notre pays, depuis quelques années, a traversé diverses crises. Donc, dans tous les pays du monde, dans toutes les sociétés, il y a toujours des querelles, hein, qui existent depuis longtemps. Mais quand, à certaines périodes, ça s'accentue le plus. Et puis, donc, on voit de grandes brèches. Et puis, après, arrivé à certains moments, les hommes décident de refermer les brèches. C'est ce qu'on appelle la réconciliation. Donc en Côte d'Ivoire, on va dire que nous sommes dans la phase de la réconciliation. Et nous, on dit que l'amour peut nous conduire à la justice, à la vérité et à la paix. Et le curé me demande comment, dans ce contexte-là, au nom de l'amour, nous pouvions parvenir à la paix. D'abord, cette paix ne peut pas... Tout à l'heure, je vous ai dit que la paix est la conséquence de la justice. La justice, c'est l'intégrité. C'est les choses qui retrouvent leur... On va dire leur forme initiale, leur intégrité, leur corps initial, ce qu'elles sont en elles-mêmes vraiment. Voyez. Donc, on ne peut pas arriver à la paix s'il n'y a pas un début de justice. Mais la justice a plusieurs bras. Il y a ce qu'on appelle la justice réparatrice, qui peut consister d'abord en l'aveu d'une faute. Quand vous dites à quelqu'un que c'est moi qui ai fait, je te demande pardon, je pense qu'il peut accueillir plus facilement. Mais quand vous refusez de reconnaître que c'est vous qui avez fait, Lui, sa douleur ne fait que augmenter. Voyez, augmenter. Donc plus les gens vont reconnaître en Côte d'Ivoire, par exemple, tout le monde, on ne peut pas faire un tel conflit et puis on va dire c'est lui là seulement, c'est nous tous, d'une façon ou d'une autre. Donc si on arrive, ce qu'on appelle à une forme d'exorcisme collectif, c'est-à-dire que chacun d'entre nous dit, moi, je n'ai pas fait tout, mais j'ai fait ça. Je demande pardon. Moi, je demande pardon. Donc, on arrive à laver des fautes. Et je peux réparer. Ok ? Réparer, c'est partager. Réparer, c'est aimer. Voilà. Réparer, c'est dire que ça, je ne le ferai plus. Réparer, c'est prendre des engagements. Pas forcément donner de l'argent. Voyez ? Parce que nous, ici, on met tout dans l'argent. Voyez ? Réparer, c'est prendre des engagements. Pour faire le bien autour de nous, c'est ça l'amour. Voilà. Donc ici, pour moi, je pense, Père, que si nous, on veut parvenir à la paix véritable, mais il faut arriver à ces aveux collectifs, voyez, où chacun de nous reconnaît sa part de responsabilité. Et puis, il laisse à celui qui a été blessé la possibilité de lui accorder le pardon. Voyez. Parce que quand il dit, voilà, c'est moi qui ai fait ça, on est en train de juger. Et puis l'autre dit, ah, c'est toi qui as fait ça, mon frère. Comme moi-même, un jour aussi, je peux être coupable de ça, je te demande pardon. Voyez. Souvent, il y a des gens qui pensent qu'eux sont toujours victimes. Dans ce genre de crise, il n'y a pas... Souvent, la victime d'aujourd'hui peut être le bourreau de demain. Donc, c'est pour cela que la victime d'aujourd'hui doit apprendre à partager. Et le bourreau d'hier doit regretter ce qu'il a fait. S'il n'y a pas ce jeu de pardon, de regret, ben, il est difficile de parvenir à la paix. Vous aurez beau aimer, mais chaque fois que la personne que vous voulez pardonner refuse votre pardon, vous êtes bloqué. Quand quelqu'un refuse votre pardon, alors que vous êtes victime, vous êtes bloqué, vous êtes comme lié. Voilà. Vous voulez manger, il y a à manger, mais votre bouche est fermée. Comment vous pouvez faire? Vous ne pouvez que désirer la nourriture, mais ça ne la saisit pas son homme.
2: Le père Patrice Sialou Kona vient de nous proposer un enseignement sur le thème « Comment l'amour peut-il nous conduire à la vérité, à la justice et à la paix ?» Merci de nous avoir suivis. Que le Seigneur nous bénisse.

Merci au Père Patrice Sialokonan qui vient de nous proposer cet enseignement sur l'amour que nous avons écouté avec grande attention sur les ondes de la Radio Nationale Catholique de Côte d'Ivoire. Nous poursuivons notre programme, nous continuons de l'égrener avec vous, chers amis auditeurs, en musique d'abord et puis ensuite, à partir de 11h, le flash d'information, je dirais un bout d'information pour nous aider à mieux être informés.

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2: Mesdames et messieurs, bonjour et bienvenue dans ce flash d'information. Les festivités marquant le 130e anniversaire d'existence de la paroisse Immaculée Conception de Dabou se sont ouvertes le dimanche 31 mai, la messe solennelle d'ouverture de ce jubilé, présidée par le père Donatien Nguessalilo, vicaire général du diocèse de Yopougon, le représentant de Monseigneur Jean-Salomon Lesoutiers, l'évêque du dit diocèse, au thème d'une cérémonie riche en symboles et en enseignements, a traduit tout sa reconnaissance et exhorter l'ensemble du peuple Adjoukrou à poursuivre sans relâche sa marche avec le Seigneur. Le SPI, l'initiative du Sahel pour la paix, structure d'engagement civique et formation de plaidoyer pour une culture de la paix, veut davantage donner de la visibilité à ses actions et renforcer son image de marque. Du 2 au 3 juin dernier, cette organisation non gouvernementale catholique a renforcé les capacités des membres de sa représentation en Côte d'Ivoire au cours d'une session de formation au siège de Caritas Côte d'Ivoire, si Abidjan, Cocody. Un atelier dynamique axée sur ses priorités et objectifs en matière de communication. Enfin, le Saint-Père a reçu en audience ce matin le directeur général de l'UNESCO, Khaled Ahmed El Anani Ali Ez, qui a ensuite rencontré le cardinal Pietro Parolin, secrétaire d'État du Saint-Siège. Lors des entretiens à la secrétairie d'État, la nécessité de promouvoir le développement intégral de la personne à travers l'éducation a été soulignée, ainsi que les opportunités et les défis posés par l'intelligence artificielle. Fin de ce flash. Info. Merci de votre attention. Je vous retrouve à 12h30 pour la grande édition.

11h, plutôt 2 minutes en temps universel, après ce flash d'information. Notre prochaine articulation, ce sera la Bible pas à pas à partir de 11h20. Et avant cela, je vous propose encore de la musique avec des chorales et des chœurs qui vont se succéder sur notre écran sonore pour votre grand bonheur, chers amis auditeurs de la Radio Nationale Catholique de Côte d'Ivoire, et des musiques aussi très priantes pour vous aider à garder ce cap de la prière.

Écoutez à l'instant la chorale internationale du Chemin Neuf avec ce titre « I have decided ». J'ai décidé de suivre le Seigneur et toi qui m'écoutes, qu'as-tu décidé de faire? Tout en espérant que cette chanson t'inspire à suivre le Seigneur, à prendre cette décision du plus profond de ton cœur et à marcher avec le Seigneur. Mais justement, quand on choisit de marcher avec le Seigneur, on s'appuie sur lui pour notre marche. Et c'est ce que vient nous dire le chœur de la Central State University avec ce titre « Lean on Me ».

Béatrice Nupalé a voulu aussi s'inscrire dans cette sélection musicale que nous avons apprêtée pour vous sur les ondes de la Radio Nationale Catholique de Côte d'Ivoire, avec ce titre Oklomi, c'est en langue baoulé, qui signifie qu'il m'aime, mais qui nous aime vraiment, chers amis auditeurs. Vous le savez, vous avez la réponse. Le Seigneur nous aime, raison pour laquelle il s'est donné sur la croix pour chacun de nous. Et dans cette même veine, nous allons avoir la suite de Béatrice Nupalé, ce chantre à Camp David, toujours un titre aussi en langue baoulé ou adiasso. Il s'est levé pour nous. Vous allez écouter et savourer ces deux titres, pardon, que je vous propose maintenant.

0: Après cette sélection musicale, Agathe Denis nous aidera à nous plonger au cœur de la Bible. Et donc, avec cette émission La Bible, pas à pas, nous allons découvrir aujourd'hui encore une merveille. Je vous invite à rester à l'écoute et à suivre très attentivement cette émission La Bible, pas à pas.
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3: Bien-aimés auditeurs et auditrices, bonjour et merci de votre aimable fidélité à l'écoute de votre émission La Bible, pas à pas sur la Radio Nationale Catholique de Côte d'Ivoire. C'est une joie de vous rejoindre aujourd'hui pour marcher ensemble lentement dans les pas de l'Écriture et découvrir comment la parole de Dieu éclaire notre vie quotidienne. Le passage biblique qui nous rassemble aujourd'hui est l'un des plus connus, mais aussi l'un des plus bouleversants de l'Évangile. Selon Saint Luc, chapitre 10, versets 25 à 35, il s'agit de la parabole du bon samaritain. Vous la connaissez peut-être déjà, peut-être même l'avez-vous entendue tant de fois que vous pensez en avoir saisi tout le sens. Et pourtant, chaque fois que nous la lisons, ou l'écoutons, elle nous surprend, elle nous interroge, elle nous dérange aussi, parce qu'elle touche à l'essentiel, l'amour du prochain. Ce récit biblique n'est pas seulement une belle histoire morale, ni un simple enseignement religieux. C'est une question qui traverse les siècles et arrive jusqu'à nous aujourd'hui, avec autant de force qu'au temps de Jésus. Comment aimer? Qui est mon prochain? Jusqu'où suis-je capable d'aller pour secourir celui qui souffre? Dans nos vies modernes, nous allons vite. Nous sommes souvent pressés, occupés, absorbés par nos activités, nos téléphones et nos préoccupations. Et il arrive que nous ne voyions plus la souffrance autour de nous, comme si, parfois, nous mettions des œillères pour ne pas être dérangé. Ce passage biblique, chers amis auditeurs, est comme un cri lancé à nos cœurs. Ne passe pas ton chemin devant celui qui souffre. Alors, à présent, nous vous invitons à nous rejoindre pour marcher ensemble sur ce chemin de Jérusalem à Jéricho, à écouter Jésus raconter cette parabole, à entrer dans l'histoire, non pas comme de simples spectateurs ou auditeurs, mais comme des acteurs. Car chacun de nous, à un moment ou à un autre, se retrouve dans l'un des personnages, le blessé, le prêtre, le lévite ou le samaritain. Disposons-nous intérieurement, car ce que Jésus veut nous dire est une belle leçon qui va nous amener à transformer notre regard et nos gestes. Avant d'entrer dans les explications, prenons le temps d'écouter la parole elle-même. Laissons résonner dans nos cœurs les paroles de Jésus pour que ce passage biblique ne soit pas seulement entendu, mais reçu comme une parole vivante. Lecture de l'Évangile de Jésus-Christ selon Saint Luc, chapitre 10, versets 25 à 35. Et voici qu'un docteur de la loi se leva et mit Jésus à l'épreuve en disant: « Maître, que dois-je faire pour avoir en héritage la vie éternelle ?» Jésus lui demanda: « Dans la loi, qu'y a-t-il d'écrit ? Et comment lis-tu ?» L'autre répondit: « Tu aimeras le Seigneur ton Dieu de tout ton cœur, de toute ton âme, de toute toute ta force et de toute ton intelligence et ton prochain comme toi-même. Jésus lui dit, tu as répondu correctement, fais ainsi et tu vivras. Mais lui, voulant se justifier, dit à Jésus, et qui est mon prochain? Jésus reprit la parole. Un homme descendait de Jérusalem à Jéricho et il tomba sur des bandits. Ceux-ci, après l'avoir dépouillé et rouillé de coups, s'en allèrent, le laissant à moitié mort. Par hasard, un prêtre descendait par ce chemin. Il le vit et passa de l'autre côté. De même, un lévite arriva à cet endroit. Il le vit et passa de l'autre côté. Mais un samaritain, qui était en route, arriva près de lui. Il le vit et fut saisi de compassion. Il s'approcha et pansa ses blessures en y versant de l'huile et du vin. Puis, il le chargea sur sa propre monture, le conduisit dans une auberge et prit soin de lui. Le lendemain, il sortit 2 pièces d'argent et les donna à l'aubergiste en lui disant, « Prends soin de lui. Tout ce que tu auras dépensé en plus, je te le rendrai quand je repasserai. » Voici donc le passage biblique que nous allons méditer ensemble. Mais pour le comprendre pleinement, il faut se plonger dans l'époque de Jésus, connaître le chemin dont il parle, les personnages, les mentalités de l'époque. Chers auditeurs, pour bien comprendre la parabole du bon samaritain, il est essentiel de replacer l'histoire dans son cadre historique et géographique. L'histoire que raconte Jésus se déroule sur un chemin très particulier, la route qui descend de Jérusalem à Jéricho. Cette route mesurait environ 30 km, mais ce n'était pas une promenade de santé. Elle partait de Jérusalem, située à environ 800 mètres d'altitude, et descendait brutalement jusqu'à Jéricho, qui se trouve à 250 mètres sous le niveau de la mer. Cela faisait un dénivelé de plus de 1000 mètres sur une distance assez courte. Imaginez donc un chemin caillouteux, sineux, entouré de collines arides, de falaises abruptes, de grottes où l'on pouvait facilement se cacher. C'était une route très empruntée par les commerçants, les pèlerins et les voyageurs. Mais elle était tristement célèbre car elle était aussi dangereuse. Les brigands s'y embusquaient régulièrement. Les voyageurs étaient souvent attaqués, dépouillés, parfois laissés pour mort, à tel point que ce chemin avait reçu un surnom terrifiant. On l'appelait la vallée de l'ombre de la mort. Ce n'est donc pas par hasard que Jésus choisit ce décor. Ses interlocuteurs connaissaient bien cette réputation. Ils savaient que ce chemin était redouté et que tout voyageur pouvait un jour s'y retrouver en danger. Dans ce décor, Jésus met en scène 3 catégories de personnes et chacune a une signification particulière pour ses auditeurs. Le prêtre était un homme consacré au service du temple de Jérusalem. C'était un personnage respecté, un modèle de piété. Les prêtres étaient vus comme les gardiens de la loi et de la sainteté, mais ils devaient aussi respecter les règles très stricte de pureté rituelle. Toucher un cadavre ou entrer en contact avec du sang pouvait les rendre impurs et les empêcher d'exercer leur ministère. Alors, face à un homme blessé, peut-être à l'agonie, le prêtre choisit de passer son chemin. Le lévite, lui aussi, faisait partie de ceux qui servaient dans le temple. Son rôle était moins prestigieux que celui du prêtre, mais il était tout de même associé à la sainteté et au culte. Comme le prêtre, il connaissait les règles de pureté et craignait peut-être de s'essouiller en touchant un blessé ensanglanté. Lui aussi passe à distance sans s'arrêter. Ces 2 personnages représentent pour les auditeurs de Jésus des hommes pieux, respectables, attachés à la loi de Dieu. Mais leur comportement révèle un paradoxe douloureux. Ils mettent la loi au-dessus de l'amour et préfèrent rester purs aux yeux des hommes plutôt que d'être miséricordieux de Dieu devant Dieu. Et voici la grande surprise de l'histoire. Jésus introduit un troisième personnage, un Samaritain. Or, à l'époque, les relations entre Juifs et Samaritains étaient extrêmement tendues. Les Samaritains étaient considérés comme des hérétiques, des impurs, des étrangers. On les accusait de mélanger la foi juive avec d'autres croyances. Entre Juifs et Samaritains, il y avait une hostilité ancienne, presque une haine réciproque. Alors, chers auditeurs, imaginez le choc. Les interlocuteurs de Jésus s'attendaient à voir un Israélite pieux venir en aide aux blessés. Mais non, le héros de l'histoire est un Samaritain, celui que tout le monde méprise, celui dont on se détourne. C'est lui qui s'arrête, qui est ému de compassion, qui soigne, qui porte secours. Chers auditeurs, maintenant que nous avons situé l'histoire dans son cadre géographique, historique et spirituel, il est temps d'entrer plus en profondeur dans ce passage biblique. Nous avons vu les décors, un chemin escarpé, dangereux, qu'on surnommait la vallée de l'ombre de la mort. Nous avons vu aussi les personnages choisis par Jésus, le prêtre, le Lévite et ce Samaritain inattendu. Tout cela nous prépare à une lecture fine, presque pas à pas, de chaque verset. Alors, avançons ensemble comme si nous marchions sur ce chemin de Jéricho. Verset après verset, arrêtons-nous pour écouter, contempler et comprendre ce que Jésus veut nous enseigner. Versets 25 à 28. La question du docteur de la loi. Un maître de la loi se lève et pose une question à Jésus. « Maître, que dois-je faire pour avoir en héritage la vie éternelle ?» Cet homme connaît les Écritures. Il n'est pas ignorant. Jésus, fidèle à son habitude, ne donne pas une réponse toute faite. Il renvoie l'homme à sa propre connaissance. Dans la loi, qu'y a-t-il d'écrit ? Et l'homme répond parfaitement. Tu aimeras le Seigneur ton Dieu de tout ton cœur, de toute ton âme, de toute ta force et de toute ton intelligence et ton prochain comme toi-même. Oui, cet homme connaît la théorie, mais Jésus ne s'arrête pas là. Fais cela et tu vivras. Autrement dit, il ne suffit pas de savoir, il faut pratiquer. La foi n'est pas un exemple à réussir, c'est une vie à incarner. C'est comme quelqu'un qui sait que le sport est bon pour la santé, mais ne bouge jamais de sa chaise. La connaissance sans l'action ne transforme pas la vie. Verset 29. Et qui est mon prochain? Le docteur de la loi, cherchant à se justifier, pose cette question. Qui donc est mon prochain? Et là, nous reconnaissons tous notre propre tentation. Nous aimons bien limiter le champ de l'amour. Oui pour ma famille, oui pour mes amis, oui pour ceux qui pensent comme moi. Mais les autres, les voisins désagréables, le collègue jaloux, l'étranger, le pauvre qui dérange, là, nous cherchons des limites. Mais Jésus va élargir radicalement cette vision. Par cette question, il nous oblige à sortir de nos cercles fermés. Le prochain n'est pas défini par sa proximité sociale, éthique ou religieuse. Le prochain, c'est tout homme qui croise ma route et qui a besoin de moi. Versets 30 à 32. Jésus raconte, un homme descendait de Jérusalem à Jéricho. Il tomba aux mains des brigands. Ils le dépouillèrent, le frappent, le laissent à demi-mort. C'est une scène choquante, mais tellement réaliste pour l'époque. Cet homme gît là, vulnérable, incapable de se relever. Un prêtre passe par ce chemin. Il voit, mais il s'écarte et poursuit sa route. Un lévite arrive à son tour, même attitude. Il voit, mais il passe de l'autre côté. Et nous, nous disons, mais comment est-ce possible? Pourtant, n'est-ce pas souvent notre réalité? Nous voyons une détresse dans la rue, dans notre famille, dans notre quartier, et nous détournons le regard par peur, par fatigue, par indifférence, ou parce que cela dérange nos projets. Peut-être que le prêtre et le lévite avaient de bonnes excuses. Rester pur rituellement, éviter les risques, se dire qu'un autre aidera. Mais Jésus met en lumière notre propre lâcheté, parfois déguisée en raison valable. Verset 33. Voilà le cœur du récit. Mais un Samaritain en voyage arriva près de lui. Il le vit et fut saisi de compassion. C'est un choc pour les interlocuteurs de Jésus. Les Samaritains étaient méprisés, considérés comme impurs, presque des ennemis. Et c'est pourtant cet étranger qui devient le héros de l'histoire. Ce qui change tout, c'est la compassion. Ce n'est pas un raisonnement. Ce n'est pas une obligation, c'est un mouvement intérieur. Il voit, il est touché, il agit. La compassion, ce n'est pas seulement la pitié. La pitié reste à distance. La compassion s'approche, se penche, se salit les mains si nécessaire. C'est une force qui vient du cœur et qui pousse à agir concrètement. Versets 34 à 35, les gestes concrets de l'amour. Le Samaritain s'approche du blessé. Il verse de l'huile et du vin sur ses plaies. Ce sont les moyens simples de l'époque pour désinfecter et apaiser. Il le charge sur sa propre monture, prend de son temps, de son énergie. Il le conduit dans une auberge, veille sur lui. Le lendemain, il paie de sa poche et promet de revenir. Chaque geste est un petit miracle. Ce n'est pas un amour de belles paroles, mais un amour incarné qui coûte du temps, de l'argent, de la sécurité. C'est cela que Jésus veut montrer. Aimer, c'est s'engager. L'amour véritable est concret. Il ne se contente pas de dire « je t'aime » ou « courage ». Il agit. Voilà pourquoi, à travers cette parabole, Jésus change notre manière de comprendre l'amour. Le vrai prochain, ce n'est pas seulement celui qui me ressemble. C'est celui qui, par sa compassion, se rend proche de celui qui souffre. Après avoir scruté ce passage biblique, demandons-nous maintenant qu'est-ce que Jésus veut dire à chacun de nous aujourd'hui dans nos vies concrètes, dans notre société moderne. Dans notre monde actuel, nous avons souvent tendance à sélectionner les personnes que nous voulons aimer, ceux qui nous ressemblent, qui partagent nos valeurs, qui nous rendent l'amour en retour. Mais la parabole vient bousculer cette logique. Le prochain n'est pas celui que je décide d'aimer, c'est celui que Dieu place sur ma route, parfois de manière imprévue, parfois même dérangeante. Cela peut être une voisine âgée qui vit dans la solitude, un jeune de la rue qui mendie à la sortie de l'église, un collègue qui vit une épreuve silencieuse. Le prochain, c'est aussi celui que je n'aurais jamais choisi, mais que Dieu me confie pour un instant ou pour un bout de chemin. Regardons honnêtement notre quotidien. Comme le prêtre et le lévite, nous avons mille excuses toutes prêtes. Je suis pressé, je n'ai pas le temps, ce n'est pas mon rôle. D'autres s'en occuperont. Et si c'était dangereux? Et si j'étais manipulé? L'indifférence n'est pas seulement l'absence d'action. C'est aussi un mur qui s'élève entre mon cœur et la souffrance de l'autre. Jésus, en racontant cette parabole, nous invite à casser ce mur, à ne pas nous laisser endormir par nos bonnes justifications. Car chaque fois que je choisis de ne pas voir, je me prive de l'occasion d'aimer et donc de vivre pleinement l'Évangile. Nous pensons parfois que, pour être bon samaritain, il faut accomplir de grands exploits. Mais non, l'amour se mesure souvent dans de petites choses faites avec beaucoup de cœur. Un sourire donné à une personne découragée peut être une lumière dans sa journée. Un mot d'encouragement envoyé par téléphone peut relever un ami au bord du désespoir. Un petit service rendu, comme aider une personne à porter ses courses, écouter sans juger, partager un repas, peut être un baume de consolation. Ces gestes paraissent simples, mais ils sont des semences de compassion qui portent des fruits invisibles et parfois éternels. Le Samaritain ne s'est pas contenté d'un geste rapide. Il a pris le temps, il a dépensé de son argent, il a promis de revenir. Cela veut dire que l'amour parfois demande un engagement concret dans notre vie moderne. Cela peut signifier s'engager bénévolement dans une association caritative. Accompagner régulièrement une personne isolée, partager de son temps, de ses compétences ou de ses biens pour soutenir une cause juste. Être bon samaritain, ce n'est pas seulement un acte ponctuel, c'est une manière de vivre, se rendre disponible à l'appel de la souffrance humaine. Enfin, il faut regarder plus loin. Le bon samaritain de la parabole, c'est avant tout Jésus lui-même. Nous sommes cet homme blessé, laissé à demi-mort au bord du chemin par nos péchés, nos échecs, nos blessures intérieures. Jésus s'est arrêté alors que d'autres ont détourné le regard. Jésus a versé sur nos plaies l'huile et le vin de sa grâce, le baptême, l'Eucharistie, la miséricorde. Jésus nous a portés sur sa monture, c'est-à-dire qu'il a pris sur lui notre poids. Jésus a payé pour nous. Non pas avec quelques pièces d'argent, mais avec sa propre vie donnée sur la croix. Ainsi, chaque fois que nous devenons bons samaritains pour un frère ou une sœur, nous ne faisons que refléter ce que Jésus a déjà fait pour nous. Nous devenons ses amis, son cœur, sa présence vivante dans ce monde. Pour donner chair à cette parole, écoutons maintenant une histoire vécue, un témoignage qui nous montre que la parabole du bon samaritain est toujours d'actualité. Clarisse était une jeune domestique, à peine remarquée dans la grande maison où elle travaillait. Ses pas étaient légers, presque imperceptibles sur le sol carrelé. Ses gestes étaient précis, mesurés, faits avec soin, comme si chaque détail comptait. Sa voix était douce, presque murmurante, et lorsqu'elle parlait, c'était toujours avec respect et discrétion. Elle travaillait avec fidélité, sans bruit, sans jamais chercher un mot de reconnaissance. Pour beaucoup, Clarisse n'était qu'une présence de fond, invisible aux yeux du monde, mais pourtant indispensable. Puis suivait un événement qui changea tout. La maîtresse de maison, femme énergique et très entourée, tomba gravement malade. La maladie bouleversa son quotidien. Ses gestes, autrefois confiants et rapides, devinrent hésitants. Ses yeux se perdaient parfois dans la lassitude. Les visites se firent rares. Les amis, pris par leur propre vie, avaient toujours une excuse. « Je n'ai pas le temps, je suis trop loin, je suis épuisé. » Même certains membres de sa famille passaient en coup devant, le regard pressé, le cœur ailleurs, comme s'ils ne savaient que faire face à la fragilité de celle qu'ils aimaient. Dans ce silence et cette solitude, une présence resta constante. Clarisse, elle n'avait pas de remède miraculeux, pas de connaissances médicales extraordinaires, mais elle possédait un trésor rare, son cœur disponible, ouvert et sensible. Chaque matin, elle préparait de petites tisanes avec des plantes du jardin, choisissant avec soin les feuilles et les herbes qui pourraient apaiser les maux de sa maîtresse. Elle les apportait avec douceur, posant la tasse sur la table de chevet, prenant soin de ne rien renverser. Clarisse s'asseyait parfois sans rien dire, simplement à côté du lit. Elle écoutait les respirations haletantes, les soupirs, les gémissements restant là, patiente, silencieuse, mais entièrement présente, lorsqu'elle voyait les larmes couler sur le visage de la malade. Elle posait sa main sur la sienne avec une tendresse silencieuse qui disait « Tu n'es pas seule ». Elle était là, fidèle, constante, sans bruit, mais son amour remplissait toute la pièce comme une lumière douce et rassurante. Clarisse ne cherchait ni louange ni récompense. Elle agissait par bonté pure, par humanité par amour discret. Et pourtant, pour la malade, ce geste valait plus qu'un tout. Un jour, cette dernière confia à une amie. Je croyais que ma famille serait mon appui dans cette épreuve, mais c'est ma servante silencieuse qui est devenue mon bon samaritain. Dans sa discrétion, dans sa fidélité, j'ai vu la tendresse de Dieu. Chers auditeurs, cette histoire nous rappelle une vérité profonde. Souvent, les plus grands gestes d'amour ne font pas de bruit. Ils ne sont pas spectaculaires. Ils se cachent dans la constance, dans la présence discrète, dans un sourire, dans une main posée avec douceur. Clarisse, invisible aux yeux du monde, est devenue dans cette maison le visage du Christ, le reflet vivant du bon samaritain. Et ce témoignage nous interpelle. Parfois, le bon samaritain de notre vie est quelqu'un que nous n'attendions pas, humble et discret. Et parfois, Dieu nous appelle, nous aussi, à devenir ce samaritain silencieux pour quelqu'un qui souffre, à tendre notre main, à offrir notre cœur, simplement avec fidélité et amour. Chers auditeurs, après avoir marché pas à pas dans la parole du bon samaritain, après avoir contemplé chaque geste, chaque attitude, et après avoir écouté l'histoire touchante de Clarisse, la servante silencieuse, nous commençons à comprendre combien l'amour concret et fidèle transforme les vies. Bien-aimés auditeurs, nous arrivons au terme de notre émission La Bible pas à pas en parcourant ensemble la parabole du bon samaritain tirée de l'Évangile selon Saint Luc, chapitre 10, versets 25 à 35. Nous avons été invités à réfléchir profondément sur ce qu'aimer vraiment signifie. Jésus nous a montré que l'amour ne se limite pas à des paroles ou à des sentiments, mais qu'il se manifeste dans des gestes concrets, dans une attention fidèle à ceux qui souffrent. Nous avons vu le contraste entre le prêtre et le lévite qui passe à côté de la détresse et le samaritain qui se laisse toucher par la souffrance et agit sans compter. Cette parabole nous rappelle que le vrai prochain n'est pas seulement celui que nous connaissons, celui qui nous ressemble, celui que nous choisissons. Le vrai prochain, c'est celui que Dieu met sur notre chemin, celui qui a besoin de nous ici et maintenant. Le témoignage de Clarisse, la servante silencieuse, nous l'a encore illustré de façon vivante et bouleversante. Dans sa fidélité discrète, sa patience et sa compassion silencieuse, Clarisse a incarné le bon samaritain pour sa maîtresse. Elle nous rappelle que les gestes les plus simples, un sourire, une main posée avec tendresse, un moment d'écoute peuvent refléter la présence et la tendresse de Dieu dans la vie de ceux qui souffrent. Chers amis auditeurs, que cette méditation nous pousse à ouvrir nos yeux, nos cœurs et nos mains, que nous soyons capables dans notre vie quotidienne de voir celui qui a besoin de nous et de nous laisser toucher par sa tendresse. Que nos gestes, même modestes, deviennent des témoins vivants de l'amour de Dieu à l'image du Samaritain et de Clarisse. En quittant cette émission, souvenons-nous que chaque acte de compassion, chaque service discret, chaque sourire donné avec sincérité est une semence de vie éternelle. Aimons sans compter, servons sans attendre de reconnaissance et soyons des Samaritains dans notre monde. Pour nous aider dans les explications, nous nous sommes référés à la Bible des peuples et au catéchisme de l'Église catholique. Chers auditeurs et chères auditrices, merci d'avoir cheminé avec nous aujourd'hui. Que la paix du Christ, qui se penche sur nos blessures et nous relève, nous accompagne dans chaque geste d'amour que nous porterons cette semaine. Au revoir et à très bientôt.

Pas à pas vous est proposé tous les vendredis à partir de 11h20, une très belle occasion pour en savoir un peu plus sur la Bible. Et nous voulons remercier Agathe Deigny qui vient d'éclairer notre lanterne tout à l'heure au travers de cette émission. Nous marquons 11h53 et nous allons progressivement vers l'heure de l'Angélus. Et une bonne occasion, chers amis auditeurs, de se disposer pour qu'ensemble nous puissions faire cette prière de l'ange à

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2: L'ange du Seigneur apporta l'annonce à Marie.
3: Et elle conçut du Saint-Esprit.
4: Je vous salue, Marie, pleine de grâce, le Seigneur est avec vous. Vous êtes bénie entre toutes les femmes, et Jésus, le fruit de vos entrailles, est béni.
5: Sainte Marie, Mère de Dieu, priez pour nous, pauvres pécheurs, maintenant et à l'heure de notre mort. Amen.
2: Voici la servante du Seigneur.
3: Qu'il me soit fait selon votre parole.
4: Je vous salue, Marie, pleine de grâce, le Seigneur est avec vous. Vous êtes bénie entre toutes les femmes, et Jésus, le fruit de vos entrailles, est béni.
5: Sainte Marie, Mère de Dieu, priez pour nous, pauvres pécheurs, maintenant et à l'heure de notre mort. Amen.
2: Et le Verbe s'est fait chair,
3: et il a habité parmi nous.
4: Je vous salue, Marie, pleine de grâce, le Seigneur est avec vous. Vous êtes bénie entre toutes les femmes, et Jésus, le fruit de vos entrailles, est béni.
5: Sainte Marie, Mère de Dieu,

0: Sainte Mère de Dieu,
1: afin que nous soyons rendus dignes des promesses du Christ.
0: Daigne, Seigneur, répandre ta grâce dans nos âmes, afin qu'ayant connu par le message de l'ange l'incarnation du Christ, ton Fils, nous arrivions par sa passion et par sa croix à la gloire de sa résurrection. Par le Christ, notre Seigneur. Amen.

0: 12h05, c'est l'heure en temps universel après la méditation ou la prière de l'Angelus tout à l'heure. Et sachez que à 12h10, il vous sera proposé le Saint du jour, et Saint Boniface est célébré en ce jour. D'ailleurs, il sera présenté tout à l'heure. Et on n'oublie pas de vous rappeler aussi que vous aurez l'évangile de ce jour qui sera lu et commenté à partir de 12h15 sur les ondes de la Voix de l'Évangile. À la suite de cela, le journal à partir de 12h30, et à 13h05, une page d'impératif. À 13h20, la méditation du chapelet. Aujourd'hui, c'est vendredi, et donc nous méditerons les mystères douloureux de la vie de notre Seigneur Jésus. Je vous souhaite une très bonne suite de programmes sur la Voix de l'Évangile, et sachez que je suis encore avec vous jusqu'aux portes de 14h.
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1: Saint Juin, Saint Boniface. Winfrid, né dans le royaume anglo-saxon de Wessex, exprime dès l'âge de 4 ans le désir d'être moine. Il entre à 7 ans à l'abbaye d'Exeter pour y commencer ses études qu'il poursuit à Nursling, prenant le nom de Boniface. Il devient prêtre à 30 ans et, en 716, part avec 3 compagnons évangéliser la Frise. En 719, il reçoit une mission du pape Grégoire II pour évangéliser la Germanie. Il fonde divers diocèses dans la Hesse, la Thuringe et la Bavière. Partout, sa façon de faire est la même. Il nomme évêques ses disciples et fonde un ou plusieurs monastères destinés à être de véritables foyers de vie chrétienne authentique et évangélisateurs des phares de diffusion de la foi et de la culture chrétienne dans ces régions. Il parvient à s'appuyer sur les pouvoirs politiques en place tout en sauvegardant l'indépendance de ses églises. En 722, il devient archevêque et s'installe à Mayence. Les 4 peuples auxquels j'ai porté la parole évangélique sont à portée, écrit-il au pape. Je puis encore leur être utile tant que je vivrai. Il retourne en Frise en 750 et, durant 4 ans, obtient de nombreuses conversions. Il est assassiné à 70 ans par des païens avec 52 de ses compagnons à Dokkum en Frise, au bord de la rivière Bourne. Une légende rapporte que Boniface voulut démontrer que le chêne, contrairement aux affirmations des druides, n'était pas un arbre sacré. Il en fit abattre un qui, dans sa chute, écrasa tous les arbres autour de lui, sauf un jeune sapin. Boniface, qui venait de parler de la nativité, déclara « Cet arbre sera l'arbre de l'enfant Jésus ». Les familles allemandes commencèrent donc à mettre des sapins dans leurs maisons au temps de la nativité. C'est là l'origine de notre sapin de Noël. Boniface, évangélisateur infatigable, nous te confions l'Allemagne, les Pays-Bas et le Danemark. Intercède pour ces pays qu'ils redeviennent des phares de la foi pour toute l'Europe.
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5: Chers auditeurs et auditrices de la Radio Nationale Catholique de Côte d'Ivoire, la paix soit avec vous. Soyez les bienvenus à cette tranche d'antenne consacrée aux commentaires de l'Évangile du jour. Je suis le Père Bernard Ingban, jésuite, vicaire à la paroisse Saint-Philippe d'Abobo-Sarbé.

Évangile de Jésus-Christ selon saint Marc. Quand Jésus enseignait dans le temple, il déclarait: Comment les scribes peuvent-ils dire que le Messie est le fils de David? David lui-même a dit sous l'inspiration de l'Esprit-Saint: Le Seigneur a dit à mon Seigneur: Siège à ma droite jusqu'à ce que j'aie mis tes ennemis sous tes pieds. David lui-même le nomme Seigneur. D'où vient qu'il est également son fils? Et la foule, qui était nombreuse, l'écoutait avec plaisir.

Comment les scribes peuvent-ils dire que le Messie est le fils de David? Frères et sœurs, telle est la préoccupation de Jésus dans la page d'évangile de ce jour. En effet, il se trouve dans le temple de Jérusalem où il est en train d'enseigner. Après avoir répondu à la préoccupation du scribe venu l'interroger au sujet de la hiérarchie des commandements, Jésus aborde aujourd'hui la question du rapport entre le Messie et David. De fait, les scribes qui sont chargés d'enseigner le peuple affirment que le Messie est le fils de David, au sens littéral du terme, ce qui sous-entend qu'il lui est inférieur, d'où la stupéfaction de Jésus. La version matthéenne de cet épisode est un peu plus explicite. En effet, chez l'évangéliste Matthieu, au chapitre 22, des versets 41 à 46, Jésus initie un dialogue avec les pharisiens autour de cette question. Il les interroge: quelle est votre opinion au sujet du Messie? De qui est-il le fils? Ils lui répondent: de David. Jésus leur dit: comment donc David, inspiré par l'Esprit, l'appelle-t-il Seigneur en disant: le Seigneur a dit à mon Seigneur, siège à ma droite jusqu'à ce que j'aie mis tes ennemis sous tes pieds? Si donc David l'appelle Seigneur, comment est-il son fils? Personne ne fut capable de lui répondre un mot. De son côté, l'évangéliste Luc affirme que Jésus est fils de David, mais cette appellation ne suffit pas, car il est plus que fils de David. L'enjeu de toute cette discussion, c'est donc la reconnaissance de Jésus comme Messie de Dieu annoncée par les Écritures. En réalité, Jésus a repéré le manque de foi en lui. À travers l'interprétation messianique qu'il fait du psaume 110, il affirme que le Messie est supérieur à David, même s'il descend de lui. Il est son Seigneur. Par cette précision, il veut les conduire vers l'évidente vérité. Le Messie dont on parle est là présent devant leurs yeux. Il n'est plus simplement lié à David. C'est aussi le fils de Marie et surtout le fils du Père céleste qui accomplit des miracles, qui expulse les démons et qui agit et enseigne avec autorité. Tant qu'ils se cramponneront à leur opinion, il leur sera impossible de reconnaître en ce contemporain celui qui vient accomplir le dessein de Dieu pour son peuple. Frères et sœurs, cette discussion nous invite à réaffirmer notre foi en Jésus, le Messie de Dieu. Il est appelé fils de David en tant qu'il est de la lignée de David. C'est la voie par laquelle le Messie devait venir, suivant le plan de salut de Dieu. Cependant, c'est être dans l'erreur que de le réduire à cette identité, car avant toute chose, il est Dieu, né de Dieu. Seule la foi est capable de rétablir cette vérité et de nous éveiller à la connaissance de ce mystère. Dans cette perspective, nous devons apprendre à le voir et à le reconnaître au-delà des apparences. Dans le mystère de l'Eucharistie, par exemple, il se révèle à nous sous les espèces du pain et du vin. La lumière de la foi nous permet de reconnaître sa présence humaine et divine par ces éléments de la création. Ceux qui accusent les chrétiens d'être des anthropophages, des mangeurs de la chair humaine, du fait de la mendication de la chair du Christ dans la réception de la communion, sont dans ce même registre d'erreurs, en réduisant le corps du Christ à de la chair humaine, car en le recevant dans l'hostie, c'est Dieu lui-même qui se donne en nourriture. Il serait donc plus juste pour nos détracteurs de dire que nous sommes des théophages, des mangeurs de Dieu. Sous un autre angle, Jésus s'identifie souvent aux pauvres et aux malheureux. Ce que vous avez fait au plus petit de mes frères, c'est à moi que vous l'avez fait. Pour autant, il ne se réduit pas à eux. Les pauvres, en effet, vous les aurez toujours avec vous, mais moi,
vous ne mourrez pas toujours. C'est dire qu'il nous faut éviter toute interprétation littérale de sa présence pour laisser l'Esprit Saint nous guider dans notre vie de foi. Demandons au Seigneur d'éclairer davantage notre intelligence et de former notre conscience aux appels de l'Esprit à travers le magistère de l'Église, afin que la présence du Messie à nos côtés soit pour nous une évidence et une certitude au milieu des apparences de ce monde.

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0: La paroisse Immaculée Conception de Dabou a 130 ans d'existence. Les festivités marquant ce jubilé se sont ouvertes dimanche dernier 31 mai en présence du vicaire général du diocèse de Yopougon, le père Donatien Nguessali Lo. À la une également de ce 12h30, l'initiative du Sahel pour la paix outille les membres de son équipe technique en Côte d'Ivoire sur les bonnes pratiques en communication, plaidoyer et mobilisation des ressources. C'était les mardis 2 et mercredi 3 juin dernier à Abidjan. On y revient dans quelques minutes. À l'étranger, être des témoins de l'humanisme chrétien dans leurs universités et dans les autres secteurs de leur vie. C'est ce à quoi a invité ce matin le pape Léon XIV les étudiants catholiques allemands. Le pape qui s'apprête à partir pour l'Espagne, ça sera demain matin. Comment les Espagnols l'attendent-ils alors que leur société est de plus en plus polarisée, sécularisée? C'est ce que nous verrons. Et puis, nous retrouverons en fin d'édition Justin Assalé pour la rubrique Nouvelles d'Afrique. Mesdames et messieurs, bonjour. Merci de nous rejoindre dans cette édition du journal de la mi-journée sur la voie de l'Évangile. La paroisse Immaculée Conception de Dabou a 130 ans d'existence. L'ouverture officielle de ce jubilé a eu lieu dimanche dernier 31 mai à travers une messe d'action de grâce. L'Eucharistie présidée par le père Donatien Nguessali Lo, vicaire général du diocèse, représentant Monseigneur Jean-Salomon Lesoutier, l'ordinaire du lieu. Cette célébration a connu une forte mobilisation des fils et filles de la paroisse Immaculée Conception, tous venus témoigner de leur reconnaissance à Dieu pour les nombreuses grâces reçues. Au thème d'une cérémonie riche en symboles et en enseignements, le père Donatien Nguessali Lo a traduit toute sa reconnaissance et exhorté l'ensemble du peuple Adjoukrou à poursuivre sans relâche sa marche avec le Seigneur.
1: Je voudrais rendre grâce au Seigneur qui nous permet de vivre ce temps de grâce, de faire mémoire des œuvres missionnaires, des pionniers d'évangélisation à Dabou, de saluer, n'est-ce pas, leur engagement, leur investissement pastoral, et puis de nous mettre en perspective pour les années à venir. Je voudrais dire aux chrétiens de l'Immaculée Conception de Dabou, c'est un nouveau départ, c'est un nouvel appel, n'est-ce pas, il faut saisir cet appel et avancer au large avec le Seigneur qui nous demande de l'annoncer dans le quotidien de notre vie par l'exemplarité de notre vie. La mission a porté du fruit, mais c'est jamais suffisant, c'est jamais, on n'a pas encore atteint parce que nous sommes encore en cheminement pèlerinage sur cette terre, n'est-ce pas. En attendant que le Seigneur revienne, il nous faut être à la tâche, il nous faut être à la mission pour porter la bonne nouvelle du salut au cœur de nos villages, de nos villes, n'est-ce pas, et au cœur des hommes et des femmes qui ont encore soif et faim de justice, de vérité et de Jésus-Christ. On va remarquer que l'évangélisation, ça n'a pas été que parler de Jésus-Christ. Il y a des œuvres sociales, n'est-ce pas? L'Église a voulu que l'évangélisation porte sur l'homme dans sa globalité. Donc les œuvres sociales qui ont accompagné. Et je voudrais donc dire aux uns et aux autres de ne pas abandonner Jésus-Christ. Autant que nous sommes, le Christ nous aime. Avec nos différences, avec nos défauts, nos qualités, le Christ nous aime. Répondons à cet amour par l'amour, l'amour les uns pour les autres.
0: Père Donatien Nguessali Lo, vicaire général du diocèse de Yopougon. 130 ans de cheminement avec le Seigneur, les festivités marquant ce jubilé doivent fédérer non seulement toutes les forces vives de la paroisse Immaculée Conception de Dabou, mais aussi celles du pays Adjoukrou tout entier, d'où l'appel du père curé Titlat.
2: Je peux que rendre grâce à Dieu, vraiment, pour tout ce qu'il a fait. Moi, je ne savais pas qu'un jour, j'allais être à l'ouverture des 130 ans de la paroisse Immaculée Conception de Dabou. C'est une pure grâce. Je n'ai rien mérité. Je ne peux que dire merci au Seigneur pour tout ce qu'il a inspiré aux anciens, ceux d'avant-hier, ceux d'hier et ceux d'aujourd'hui. La grâce et l'honneur sont rendus à Dieu. Il est 130 ans, aujourd'hui l'ouverture. Le mois de juin, c'est le mois des hommes. Et les hommes, tous les dimanches, nous allons inviter tous les anciens prêtres à venir célébrer une messe jusqu'à la fin. Et le mois de juillet est le mois des enfants. Le mois d'août est le mois des malades, des handicapés. Et on clôture. Voilà comment on a fait. Nous avons des réunions. On va voir comment mettre en forme tout ce programme-là. Je dis d'abord merci à tous mes paroissiens et j'invite tous ceux qui ont fait un tour à Dabou, à l'Immaculée Conception, qu'ils viennent tous les dimanches. pour qu'on puisse célébrer cette action de grâce avec eux. Ils aussi, ils ont apporté leur pierre à l'édification de la paroisse. Tous qu'ils viennent, c'est un appel que je lance pour leur invitation, qu'ils viennent.
0: Voilà, on note que la célébration des 130 ans de la paroisse Immaculée Conception de Dabou se referme dimanche 30 août prochain par une messe solennelle de clôture. Un reportage de Georges Cablan.
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0: Autre volet de l'actualité nationale, le SPI, l'initiative du Sahel pour la paix, structure d'engagement civique, de formation et de plaidoyer pour une culture de la paix, veut davantage donner de la visibilité à ses actions et renforcer son image de marque. Du 2 au 3 juin dernier, cette organisation non gouvernementale catholique a renforcé les capacités des membres de sa représentation en Côte d'Ivoire au cours d'une session de formation au siège de Caritas Côte d'Ivoire, c'est Abidjan. Cocody, un atelier dynamique axé sur ses priorités et objectifs en matière de communication. Docteur Ilay Sampé-Boko, coordonnateur exécutif régional du SPI, l'initiative du Sahel pour la paix.
4: Nous sommes, pour ce qui concerne la Côte d'Ivoire, dans une phase d'amorçage, de démarrage opérationnel, et il était en tout cas de bon temps que nous puissions avoir ces ateliers-là pour donner tous les outils nécessaires, toutes les compétences nécessaires à l'équipe technique. Question de permettre une fluidité dans la mise en œuvre des activités ici à Côte d'Ivoire. Alors, nos attentes, c'est que les compétences qui ont été transférées puissent véritablement être utilisées sur le terrain, véritablement la mise en pratique, en tout cas sur le terrain, c'est ce que nous attendons fermement des bénéficiaires.
0: Docteur Ilay Sampé-Boko, coordonnateur exécutif régional du SPI, l'initiative du Sahel pour la paix. Cette formation en communication a été dispensée par Narcisse Sommet, responsable régional en charge du plaidoyer de la mobilisation des ressources au bureau de coordination régionale de l'initiative Paix au Sahel SPI. Et durant 48 heures, il a nourri les participants sur la charte graphique de la structure, la rédaction d'articles, le plaidoyer et comment mobiliser les ressources financières. On l'écoute juste après lui. Nous entendrons la réaction de Vincent Sarré, coordonnateur pays du SPI en Côte d'Ivoire. Ils sont au micro de Marcel Ariston-Blé.
5: En premier lieu, il était question déjà de revenir sur l'image de marque du SPI, donc l'identité du SPI, pour partager, approfondir avec eux l'identité, le logo et toute la charte graphique du SPI, parcourir tous ces différents éléments. Après cela, être des ambassadeurs même de l'initiative. Et nous avons aussi échangé sur toute la nécessité pour SPI Côte d'Ivoire de communiquer autour des actions qui sont entreprises. Ce pour permettre aux différentes parties prenantes de savoir ce qu'ils font et pouvoir les mobiliser à les accompagner dans ce qu'ils font. Nous avons aussi échangé autour des questions en lien avec la mobilisation des ressources et sur les principes de la mobilisation des ressources. Donc c'était vraiment un temps de partage sur la communication, le plaidoyer de la mobilisation des ressources, 2 jours durant. Ce à quoi je les invite actuellement, c'est déjà de pouvoir aller à l'action.
6: Et ça a été 2 journées de travail très enrichissantes où nous avons bénéficié de son expérience en tant que responsable de communication de l'organisation. Et ce sont des acquisitions qui vont nous permettre d'être opérationnel, efficace dans notre exercice, dans notre tâche.
0: Au Vatican, à la veille de son voyage apostolique en Espagne, le pape Léon XIV a reçu ce matin en audience dans la salle Paul VI les étudiants des associations étudiantes catholiques allemandes. Ils sont près d'un millier réunis pour leur 140e conférence commune. Le pape a salué leur décision de venir à Rome et les a exhortés à être des témoins de l'humanisme chrétien dans leurs universités et dans les autres secteurs de leur vie. Le message du pape Léon XIV avant donc de s'envoler pour l'Espagne demain. demain. Du 6 au 12 juin donc, le Saint-Père parcourra 2500 km pour relier Madrid, Barcelone, Las Palmas de Grande Canarie et Santa Cruz de Tenerife. Le pape part à la rencontre d'une communauté catholique confrontée à de nombreux défis. Dans une société espagnole plurielle et polarisée, l'Église souhaite non plus se reposer sur son héritage religieux, mais œuvrer pour une véritable conversion missionnaire.
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0: Et nous en arrivons à notre rubrique Nouvelles d'Afrique, à l'actualité religieuse sur le continent africain, présentée aujourd'hui par Justin Assalé. Suivant.
8: Salut à toutes et à tous et bienvenue dans notre randonnée continentale. Dans une déclaration faite aux médias locaux sur les tensions xénophobes en Afrique du Sud qui ont touché entre autres les immigrés ghanéens, les évêques du Ghana ont appelé leurs compatriotes à l'unité et à l'amour. Tandis qu'en réponse aux actes d'intolérance contre les étrangers dans le pays, Lumbutu, des sentiments d'hostilité envers les Sud-Africains se répandent dans les pays d'origine des personnes expulsées. Les évêques affirment qu'il faut au contraire considérer comme un malentendu de la part de certaines personnes en Afrique du Sud et affirment qu'on ne devait pas agir en rapatriant à leur tour des Sud-Africains. Une fois ce processus enclenché, il produira un effet domino dans toute l'Afrique, souligne-t-il, exhortant à ce que tout le monde garde son calme. L'actualité de l'Afrique nous conduit aussi en République démocratique du Congo, où Mgr Jean-Marie Vianney Moussoul, évêque auxiliaire de l'archidiocèse de Lubumbashi, a célébré sa première messe d'évêque le dimanche 31 mai sur la place de la cathédrale Saint-Pierre et Paul. Il a été ordonné le samedi 30 mai. Des détails avec Jean-Baptiste Malengue Kalunzo.
9: Au calendrier liturgique, c'était le dimanche de la Sainte Trinité. Le tout premier évêque auxiliaire de l'histoire de l'archidiocèse de Lubumbashi a prêché sur la Trinité comme racine de la vie chrétienne et sur l'unité, la communion comme caractéristique. Vivre selon la Trinité, c'est vivre avec les autres, a expliqué Mgr Moussoul, invitant à bannir dans la vie toute division raciale, tribale par exemple. Vivre dans la proximité avec le peuple de Dieu, c'était la recommandation de l'archevêque de Lubumbashi, Mgr Fulgence Muteba, dans l'homélie de la messe d'ordination épiscopale présidée la veille sur le parvis de la cathédrale Saint-Pierre et Paul. L'archevêque de Lubumbashi a reconnu que son ancien secrétaire chancelier, Jean-Marie Vianney Moussoul, désormais évêque auxiliaire, avait choisi une devise très significative. Vous avez reçu gratuitement, donné gratuitement. D'après l'Évangile selon saint Matthieu, chapitre 10, verset 8. À noter que l'évêque auxiliaire de Lubumbashi a été nommé par le pape Léon XIV le 26 avril 2026.
8: Les évêques du Sénégal ont tenu leur deuxième session ordinaire de l'année pastorale 2025-2026 au foyer de charité du Cap des Biches du 25 au 29 mai. La session, qui se tient traditionnellement au lendemain du pèlerinage marial de Boupéguine, leur a permis d'échanger sur certains aspects de l'organisation du pèlerinage et d'examiner certaines questions concernant la vie de l'église locale et celle du pays. On écoute un extrait de la déclaration des évêques lue par l'abbé Augustin Thio, secrétaire de l'épiscopat sénégalais.
10: Épiscopat sénégalais.
11: Les évêques expriment d'emblée leur gratitude au chef de l'État pour l'intérêt renouvelé et le soutien apporté pour la réussite de la 138e édition du pèlerinage marial de Boupéguine. L'année 2026 marque la célébration du 65e anniversaire de relations diplomatiques entre le Saint-Siège et l'État du Sénégal. Les évêques se réjouissent de cet événement et se félicitent du précieux travail accompli depuis des décennies pour le renforcement de ces liens de fraternité. Attentifs à l'actualité sociopolitique et économique du pays, les évêques réitèrent l'engagement de l'Église à œuvrer aux côtés des pouvoirs publics et de toutes les forces vives de la nation pour bâtir un Sénégal uni et prospère, un Sénégal de justice et de paix. Ils restent cependant préoccupés par la conjoncture économique, les querelles pro-politiques, la violence et l'insécurité. Autant de situations qui en appellent à la responsabilité de tous, surtout des dirigeants politiques. Le bien commun et toujours à sauvegarder et à promouvoir.
8: Nouvelle d'Afrique pour aujourd'hui, c'est terminé. Merci de nous avoir suivis. Rendez-vous est pris vendredi prochain pour un autre tour de l'actualité africaine. Au revoir.
0: Voilà, merci à vous Justin Salé pour ce voyage d'information religieuse sur le continent africain. Nouvelle d'Afrique qui met donc un thème à ce 12h30 sur la voie de l'Évangile. Merci à chacun de votre écoute attentive.

Vous avez pu suivre successivement le saint du jour, la vie des saints du jour, ensuite l'évangile de ce jour et le journal pour clore cette série d'émissions et d'informations qui vous ont été proposées tout à l'heure. Et sachez que la suite de notre programme, ça sera avec un peu de musique jusqu'à 13h05, l'heure à laquelle nous aurons des impératifs, bien sûr, les annonces funéraires plutôt, voilà, les annonces funéraires, et puis nous irons après pour la méditation du chapelet, un dernier flash d'information pour la route à partir de 14h, et ce qui viendra mettre un point final à ce 10-14 de la RNC. L'équipe reste inchangée, Axel Conan toujours à la technique, et moi, ce micro, je suis Marina Kouakoulas ici.

la Radio Nationale Catholique vous propose de suivre les annonces funéraires. Toute notre compassion et nos prières accompagnent les familles éplorées.

Nanon Jérôme Didier Ago, roi honoraire de la génération Lablon, Bléchouon, chef de la grande famille de Mampéon des villages Goua, Akouré d'Abré, Oguedoumé, Mbato Boaké, Akouyaté, épouse, enfants et famille, Monsieur Don Chiapo Georges, conseiller économique, social, environnemental et culturel, patriarche, chef de la matrifamille Aké Agishi, mais du matriclan Mondain. Mampéon et famille à Abidjan, M. Aké Aïman Adolphe et famille, M. Siapo Aïman Joseph et famille, M. Akwa Bédje Di Kodia Aké Jean, frères et sœurs, époux, épouses et enfants, Madame Don Sasson Antoinette, frères, sœurs, cousins et cousines en pays Goa et famille, les enfants Kodia, Raoul, Landry, Leila, Sandrine, Hilarion, Syriac, époux, épouse et enfants, chef Kofi Giro Léonce, frères, sœurs, cousins et cousines, Monsieur Nyongi Damas, frères, sœurs, cousins et cousines, les enfants de Feu Mondis, a aussi Florent, époux, épouse et enfant. Les enfants de feu maudit Allo Pierre, époux, épouse et enfant. Les enfants de feu maudit Don Julien, époux, épouse et enfant. Les enfants de feu Allo Comon Augustin, époux, épouse et enfant. Les enfants de feu Ibo Firmin, époux, épouse et enfant. Monsieur Bosso Jonas, frères et sœurs, époux, épouse et enfant. Madame Djedji Soubier Colette, épouse au blé, frères et sœurs, époux, épouse et enfant. Enfants, les enfants de feu Comon Ibo, épouse et enfants, la génération des femmes Jules Mouon d'Akouré, les familles Allié, Ama, Dindji, Odigier, Séquin, Kondo, Kwasi, Oblé, Yapi, Boméné, Openi, Mobio, Aké, Ngueta, Dérou, Nguesson Oba. La communauté des résidents de la cité Rosier, programme 3, rive gauche, deuxième barrière, vous font part avec une profonde tristesse du décès de leur fille, sœur, épouse, mère, grand-mère, tante, cousine et amie, a aussi Mpigé Colette, épouse Kodia, décès survenu le lundi 11 mai 2026 à Abidjan. Programme des obsèques, dimanche 31 mai au lundi 1er juin 2026 de 18h à 20h, présentation des condoléances officielles au domicile de la défunte à la cité Les Rosiers, programme 3, rive gauche, deuxième barrière, villa 237. Mercredi 3 juin 2026, veillée de prière à la paroisse Notre-Dame de l'Incarnation de la Riviera Palmeraie à partir de 20h. Samedi 6 juin 2026, levée de corps à 7h sur le parvis de la paroisse Saint-Ambroise du Jubilé. Messe de requiem à la paroisse Saint-Joseph Époux d'Akouré, département d'Alépé sous-préfecture d'Oguapo. Dimanche 7 juin 2026, messe de suffrage à la paroisse Saint-Joseph Époux d'Akouré. Merci à tous, que la gloire soit rendue à Dieu.

0: Merci d'avoir suivi les annonces funéraires. Que le Seigneur Dieu accueille dans son royaume tous nos frères défunts.
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2: N'oublions pas tous les jours de porter nos frères et sœurs défunts qui nous ont précédés dans la maison du Père, et puis n'oublions pas aussi de

Fidèles auditeurs, aujourd'hui dans Prions avec Marie, nous méditons les mystères douloureux de la vie de notre Seigneur Jésus-Christ avec la Légion de Marie. À présent, les intentions reçues. Action de grâce. Madame Kanga Hélène rend grâce à Dieu pour tous les bienfaits pour sa famille. Action de grâce pour l'assistance de notre Seigneur lors du grave accident de la circulation de Raphaël Nguessan, demandé par son fils Herman Yapo. Aide, assistance et protection. Maureen et Bethel rendent grâce au Seigneur pour ses innombrables bienfaits et lui demandent aide, assistance et protection dans tous les domaines de leur vie et leur mariage par l'intercession de notre Maman du Ciel, Notre-Dame des Victoires et Saint-Joseph. La SARL DSK Travaux et Services rend grâce au Seigneur pour la vie de la société et lui confie son personnel, ses dirigeants ainsi que le bon déroulement de l'année 2026, que par l'intercession de la Vierge Marie, la société continue son ascension et atteigne ses objectifs. La SARL Exigence Travaux rend grâce au Seigneur pour la vie de la société et confie par l'intercession de la Vierge Marie ses travaux de lotissement et d'immatriculation de sa parcelle. Prions pour le bon déroulement des obsèques de Niango Né Agoussi Awo Laurence. L'association des parents des prêtres religieux, religieuses et grands séminaristes du diocèse de Yopougon prie pour tous les consacrés, afin que le Seigneur leur accorde sanctification, santé, paix et joie par l'intercession de la Sainte Famille de Nazareth. Aide, assistance, protection et guérison pour Maman Dibi Juliette par l'intercession de Notre-Dame de Lourdes Santé des Malades. Une auditrice prie le Seigneur pour le bon déroulement de la correction des épreuves de BEPC de son fils, qu'il lui accorde après délibération la réussite totale à son examen. Une auditrice recommande son fils Jean-Yvan au Seigneur pour l'examen du BEPC, que par l'intercession de la Vierge Marie, il lui apporte assistance et protection ainsi que la réussite. Par l'intercession de Notre-Dame du Perpétuel Secours, Anne Pélagie demande à Jésus miséricordieux aide, assistance pour la réussite aux examens du baccalauréat de Manuel Ange et de la licence pour Marie-Éliane. Avec Notre-Dame des Victoires et d'un cœur reconnaissant, Anne Pélagie rend grâce à Jésus miséricordieux pour le bon déroulement de l'année scolaire et les bons résultats scolaires de Paul et de Jacques. Que le Seigneur Jésus les couvre de son précieux sang et les guide dans tous les domaines de leur vie. Une auditrice confie par l'intercession de la très sainte Vierge Marie son fils en classe d'examen. Que le Saint-Esprit veille sur lui. Aide, assistance, protection pour le bon déroulement de l'année scolaire 2025-2026 de leurs enfants, Emmanuela, Erin et en particulier la réussite à l'examen du CEPE et de l'entrée en 6e de Koulibaly Liran. Elle lui confie la composition, la correction et les résultats demandés par la famille Koulibaly Louis. Une fille à Marie confie au Seigneur les examens de fin d'année de ses enfants. Que Dieu leur accorde le succès par l'intercession de Notre-Dame des Victoires et Saint-Joseph. Le Seigneur a donné, le Seigneur a repris, que son Saint-Nom soit béni. Repos en Dieu. Repos éternel de Niango Né Agoussi Awo Laurence par l'intercession de Notre-Dame de Mont-Ligion. Demandé par les enfants de Maman Laurence. Repos de l'âme de Maman Saramatou Diagne, que Jésus miséricordieux ait pitié de son âme et la reçoive dans sa félicité céleste. Tout le personnel de la Radio Nationale Catholique prie pour le repos éternel du Saint-Père, le Pape François. Du haut du ciel, qu'il intercède et prie pour l'Église universelle, qu'il a servi avec zèle et dévouement. La RNC prie pour le repos en Dieu de Yvonne Taou, ex-animatrice en son sein. Que Dieu l'accueille dans son royaume céleste. 11 juin 2024, 11 juin 2026. Voici 2 ans que notre regrettée sœur et fille adjointe Paul Brigitte a été rappelée à Dieu. Ses frères et sœurs prient pour le repos de son âme. Sibaï Jenny prie pour le repos en Dieu de Sibaï Guy Roland Hervé, ainsi que pour tous les défunts de sa famille paternelle et maternelle.
Monsieur Kwasi Yao Raphaël et Madame Nekwadio Amalan Antoinette prient le Seigneur pour le repos de l'âme de leur fils, Kwasi Yao Guy Stéphane Harold, qu'il lui accorde sa miséricorde. Prions pour le repos en Dieu de Feu Zéga Bodje Lucius Dago, que son âme repose en paix et que Dieu l'accueille auprès de lui, demandé par ses enfants. Prions pour le repos en Dieu de Grâce Tano, que Dieu lui accorde sa miséricorde et l'accueille auprès de lui par l'intercession de Notre-Dame de Montligion. La Radio Nationale Catholique prie pour le repos éternel de tous ses auditeurs et bienfaiteurs décédés. Que le Seigneur les prenne en pitié et leur accorde le repos éternel. Par l'intercession de Notre-Dame de Montligion, la Radio Nationale Catholique prie le Seigneur pour le repos éternel de tous ses agents décédés. Voici, Seigneur, les intentions que nous faisons monter vers toi, daigne les exaucer.

0: Au nom du Père et du Fils et du Saint-Esprit.
1: Amen.
0: Je crois en Dieu le Père Tout-Puissant,
1: Créateur du ciel et de la terre,
0: et en Jésus-Christ, son Fils unique, notre Seigneur, qui a été conçu du Saint-Esprit, est né de la Vierge Marie, a souffert sous Ponce Pilate, a été crucifié, est mort, a été enseveli, est descendu aux enfers, le troisième jour, est ressuscité des morts, est monté aux cieux, est assis à la droite de Dieu le Père Tout-Puissant, d'où il viendra juger les vivants et les morts. Je crois en l'Esprit Saint, à la Sainte Église catholique, à la communion des saints, à la rémission des péchés, à la résurrection de la chair, à la vie éternelle. Amen. Notre Père qui es aux cieux, que ton nom soit sanctifié, que ton règne vienne, que ta volonté soit faite sur la terre comme au ciel.
1: Donne-nous aujourd'hui notre pain de ce jour. Pardonne-nous nos offenses, comme nous pardonnons aussi à ceux qui nous ont offensés. Et ne nous laisse pas entrer en tentation, mais délivre-nous du mal. Amen.
0: Je vous salue Marie, pleine de grâce, le Seigneur est avec vous. Vous êtes bénie entre toutes les femmes et Jésus, le fruit de vos entrailles est béni.
1: Sainte Marie, Mère de Dieu, priez pour nous pauvres pécheurs, maintenant et à l'heure de notre mort. Amen.
0: Je vous salue Marie, pleine de grâce, le Seigneur est avec vous. Vous êtes bénie entre toutes les femmes et Jésus, le fruit de vos entrailles est béni.
1: Sainte Marie, Mère de Dieu, priez pour nous pauvres pécheurs, maintenant et à l'heure de notre mort. Amen.
0: Je vous salue Marie, pleine de grâce, le Seigneur est avec vous. Vous êtes bénie entre toutes les femmes et Jésus, le fruit de vos entrailles est béni.
1: Sainte Marie, Mère de Dieu, priez pour nous pauvres pécheurs, maintenant et à l'heure de notre mort. Amen.
0: Gloire au Père et au Fils et au Saint-Esprit.
1: Ô Dieu qui es, qui était et qui vient, pour les siècles des siècles. Amen.
0: Premier mystère douloureux, l'agonie de Jésus au jardin des Oliviers. Fruit du mystère, la contrition de nos fautes. Si nous confessons nos péchés, lui fidèle et juste nous pardonnera nos péchés. 1 Jean chapitre 1, verset 9. Jésus, sentant l'heure de son arrestation et de sa souffrance arriver, se met en prière, mais pas pour se soustraire. Il demande que la volonté de son Père se fasse. Ô Jésus, agonisant au jardin des Oliviers, donne-nous la force de repousser nos désirs d'abandon, de fuite, d'omission, notre amour de nous-mêmes, et obtiens une parfaite connaissance et une profonde contrition de nos péchés. Prions pour toutes les victimes de guerre. Prions pour ceux qui sont condamnés injustement. Et enfin, prions pour la conversion des cœurs endurcis. Notre Père qui es aux cieux, que ton nom soit sanctifié, que ton règne vienne, que ta volonté soit faite sur la terre comme au ciel.
1: Donne-nous aujourd'hui notre pain de ce jour. Pardonne-nous nos offenses, comme nous pardonnons aussi à ceux qui nous ont offensés. Et ne nous laisse pas entrer en tentation, mais délivre-nous du mal. Amen.
0: Je vous salue Marie, pleine de grâce, le Seigneur est avec vous. Vous êtes bénie entre toutes les femmes et Jésus, le fruit de vos entrailles est béni.
1: Sainte Marie, Mère de Dieu, priez pour nous pauvres pécheurs, maintenant et à l'heure de notre mort. Amen.
0: Je vous salue Marie, pleine de grâce, le Seigneur est avec vous. Vous êtes bénie entre toutes les femmes et Jésus, le fruit de vos entrailles est béni.
1: Sainte Marie, Mère de Dieu, priez pour nous pauvres pécheurs, maintenant et à l'heure de notre mort. Amen.
0: Je vous salue Marie, pleine de grâce, le Seigneur est avec vous. Vous êtes bénie entre toutes les femmes et Jésus, le fruit de vos entrailles est béni.
1: Sainte Marie, Mère de Dieu, priez pour nous pauvres pécheurs, maintenant et à l'heure de notre mort. Amen.
0: Je vous salue Marie, pleine de grâce, le Seigneur est avec vous. Vous êtes bénie entre toutes les femmes et Jésus, le fruit de vos entrailles est béni.
1: Sainte Marie, Mère de Dieu, priez pour nous pauvres pécheurs, maintenant et à l'heure de notre mort. Amen.
0: Je vous salue Marie, pleine de grâce, le Seigneur est avec vous. Vous êtes bénie entre toutes les femmes et Jésus, le fruit de vos entrailles est béni.
1: Sainte Marie, Mère de Dieu, priez pour nous pauvres pécheurs, maintenant et à l'heure de notre mort. Amen.
0: Je vous salue Marie, pleine de grâce, le Seigneur est avec vous. Vous êtes bénie entre toutes les femmes et Jésus, le fruit de vos entrailles est béni.
1: Sainte Marie, Mère de Dieu, priez pour nous pauvres pécheurs, maintenant et à l'heure de notre mort. Amen.
0: Je vous salue Marie, pleine de grâce, le Seigneur est avec vous. Vous êtes bénie entre toutes les femmes et Jésus, le fruit de vos entrailles est béni.
1: Sainte Marie, Mère de Dieu, priez pour nous pauvres pécheurs, maintenant et à l'heure de notre mort. Amen.
0: Je vous salue Marie, pleine de grâce, le Seigneur est avec vous. Vous êtes bénie entre toutes les femmes et Jésus, le fruit de vos entrailles est béni.
1: Sainte Marie, Mère de Dieu, priez pour nous pauvres pécheurs, maintenant et à l'heure de notre mort. Amen.
0: Je vous salue Marie, pleine de grâce, le Seigneur est avec vous. Vous êtes bénie entre toutes les femmes et Jésus, le fruit de vos entrailles est béni.
1: Sainte Marie, Mère de Dieu, priez pour nous pauvres pécheurs, maintenant et à l'heure de notre mort. Amen.
0: Je vous salue Marie, pleine de grâce, le Seigneur est avec vous. Vous êtes bénie entre toutes les femmes et Jésus, le fruit de vos entrailles est béni.
1: Sainte Marie, Mère de Dieu, priez pour nous pauvres pécheurs, maintenant et à l'heure de notre mort. Amen.
0: Gloire au Père et au Fils et au Saint-Esprit.
1: Ô Dieu qui est, qui était et qui vient, pour les siècles des siècles. Amen.
0: Ô Marie conçue sans péché,
1: priez pour nous qui avons recours à vous.
0: Ô Marie conçue sans péché,
1: priez pour nous qui avons recours à vous.
0: Ô Marie conçue sans péché,
1: priez pour nous qui avons recours à vous.

0: Deuxième mystère douloureux, la flagellation de Jésus. Fruit du mystère, la mortification du corps et des sens. Jésus fut obéissant jusqu'à la mort sur la croix. Philippiens 2, verset 8. Jésus se laisse fouetter. Il accepte sans maudire les douleurs qui résultent des coups des fouets. Ô Jésus adoré, fais que chaque goutte de sang que tu as répandu de tes blessures soit la force puissante qui nous attire à toi, nous aide à dominer nos sens et rejeter toute tentation et mauvais désir. Prions pour un grand repenti, spécialement pour les agonisants. Prions pour ceux qui luttent contre le mal afin qu'ils ne se découragent jamais. Prions pour ceux qui traversent des épreuves afin qu'ils retrouvent l'espérance. Prions pour que chacun de nous soit prêt à souffrir avec Jésus pour soulager la souffrance de ses frères. Notre Père qui es aux cieux, que ton nom soit sanctifié, que ton règne vienne, que ta volonté soit faite sur la terre comme au ciel.
1: Donne-nous aujourd'hui notre pain de ce jour. Pardonne-nous nos offenses, comme nous pardonnons aussi à ceux qui nous ont offensés. Et ne nous laisse pas entrer en tentation, mais délivre-nous du mal. Amen.
0: Je vous salue Marie, pleine de grâce. Le Seigneur est avec vous. Vous êtes bénie entre toutes les femmes, et Jésus, le fruit de vos entrailles est béni.
1: Sainte Marie, Mère de Dieu, priez pour nous pauvres pécheurs, maintenant et à l'heure de notre mort. Amen.
0: Je vous salue Marie, pleine de grâce. Le Seigneur est avec vous. Vous êtes bénie entre toutes les femmes, et Jésus, le fruit de vos entrailles est béni.
1: Sainte Marie, Mère de Dieu, priez pour nous pauvres pécheurs, maintenant et à l'heure de notre mort. Amen.
0: Je vous salue Marie, pleine de grâce. Le Seigneur est avec vous. Vous êtes bénie entre toutes les femmes, et Jésus, le fruit de vos entrailles, est béni.
1: Sainte Marie, Mère de Dieu, priez pour nous pauvres pécheurs, maintenant et à l'heure de notre mort. Amen.
0: Je vous salue, Marie, pleine de grâce. Le Seigneur est avec vous. Vous êtes bénie entre toutes les femmes, et Jésus, le fruit de vos entrailles, est béni.
1: Sainte Marie, Mère de Dieu, priez pour nous pauvres pécheurs, maintenant et à l'heure de notre mort. Amen.
0: Je vous salue Marie, pleine de grâce. Le Seigneur est avec vous. Vous êtes bénie entre toutes les femmes, et Jésus, le fruit de vos entrailles, est béni.
1: Sainte Marie, Mère de Dieu, priez pour nous pauvres pécheurs, maintenant et à l'heure de notre mort. Amen.
0: Je vous salue Marie, pleine de grâce. Le Seigneur est avec vous. Vous êtes bénie entre toutes les femmes, et Jésus, le fruit de vos entrailles est béni.
1: Sainte Marie, Mère de Dieu, priez pour nous pauvres pécheurs, maintenant et à l'heure de notre mort. Amen.
0: Je vous salue Marie, pleine de grâce. Le Seigneur est avec vous. Vous êtes bénie entre toutes les femmes, et Jésus, le fruit de vos entrailles est béni.
1: Sainte Marie, Mère de Dieu, priez pour nous pauvres pécheurs, maintenant et à l'heure de notre mort. Amen.
0: Je vous salue Marie, pleine de grâce, le Seigneur est avec vous. Vous êtes bénie entre toutes les femmes, et Jésus, le fruit de vos entrailles, est béni.
1: Sainte Marie, Mère de Dieu, priez pour nous pauvres pécheurs, maintenant et à l'heure de notre mort. Amen.
0: Je vous salue Marie, pleine de grâce, le Seigneur est avec vous. Vous êtes bénie entre toutes les femmes, et Jésus, le fruit de vos entrailles, est béni.
1: Sainte Marie, Mère de Dieu, priez pour nous pauvres pécheurs, maintenant et à l'heure de notre mort. Amen.
0: Je vous salue Marie, pleine de grâce. Le Seigneur est avec vous. Vous êtes bénie entre toutes les femmes, et Jésus, le fruit de vos entrailles, est béni.
1: Sainte Marie, Mère de Dieu, priez pour nous pauvres pécheurs, maintenant et à l'heure de notre mort. Amen.
0: Gloire au Père, et au Fils, et au Saint-Esprit.
1: Ô Dieu qui est, qui était et qui vient, pour les siècles des siècles. Amen.
0: Ô Marie conçue sans péché,
1: priez pour nous qui avons recours à vous.
0: Ô Marie conçue sans péché,
1: priez pour nous qui avons recours à vous.
0: Ô Marie conçue sans péché,
1: priez pour nous qui avons recours à vous.
2: Troisième mystère douloureux, le couronnement d'épines. Fruit du mystère, la mortification de l'esprit et du cœur. Si quelqu'un veut venir à ma suite, qu'il renonce à lui, qu'il prenne sa croix chaque jour. Luc chapitre 9, verset 23. Pour se moquer de la royauté de Jésus, les soldats lui font porter une couronne d'épines et un manteau de pourpre. Jésus souffre, mais ne dit rien. Ô Jésus humilié, réprime-nous l'orgueil et la vanité, détache-nous de tout ce qui nous éloigne de toi. Par ton saint sacerdoce, donne-nous des prêtres doux et humbles de cœur. Prions pour les serviteurs de Dieu torturés et tués. Prions pour la conversion de ceux qui frappent les innocents. Prions pour que les droits de l'homme soient partout reconnus et respectés. Et enfin, prions pour chacun de nous, que la solidarité avec tout homme humilié nous fasse sortir du silence et de l'indifférence.
1: Notre Père qui es aux cieux, que ton nom soit sanctifié, que ton règne vienne. Que ta volonté soit faite sur la terre comme au ciel.
3: Donne-nous aujourd'hui notre pain de ce jour. Pardonne-nous nos offenses, comme nous pardonnons aussi à ceux qui nous ont offensés. Et ne nous laisse pas entrer en tentation, mais délivre-nous du mal. Amen.
1: Je vous salue Marie, pleine de grâce. Le Seigneur est avec vous. Vous êtes bénie entre toutes les femmes et Jésus, le fruit de vos entrailles, est béni.
3: Sainte Marie, Mère de Dieu, priez pour nous pauvres pécheurs, maintenant et à l'heure de notre mort. Amen.
1: Je vous salue Marie, pleine de grâce. Le Seigneur est avec vous. Vous êtes bénie entre toutes les femmes et Jésus, le fruit de vos entrailles, est béni.
3: Sainte Marie, Mère de Dieu, priez pour nous pauvres pécheurs, maintenant et à l'heure de notre mort. Amen.
1: Je vous salue Marie, pleine de grâce. Le Seigneur est avec vous. Vous êtes bénie entre toutes les femmes et Jésus, le fruit de vos entrailles, est béni.
3: Sainte Marie, Mère de Dieu, priez pour nous pauvres pécheurs, maintenant et à l'heure de notre mort. Amen.
1: Je vous salue Marie, pleine de grâce. Le Seigneur est avec vous. Vous êtes bénie entre toutes les femmes et Jésus, le fruit de vos entrailles, est béni.
3: Sainte Marie, Mère de Dieu, priez pour nous pauvres pécheurs, maintenant et à l'heure de notre mort. Amen.
1: Je vous salue Marie, pleine de grâce. Le Seigneur est avec vous. Vous êtes bénie entre toutes les femmes et Jésus, le fruit de vos entrailles, est béni.
3: Sainte Marie, Mère de Dieu, priez pour nous pauvres pécheurs, maintenant et à l'heure de notre mort. Amen.
1: Je vous salue Marie, pleine de grâce, le Seigneur est avec vous. Vous êtes bénie entre toutes les femmes et Jésus, le fruit de vos entrailles, est béni.
3: Sainte Marie, Mère de Dieu, priez pour nous pauvres pécheurs, maintenant et à l'heure de notre mort. Amen.
1: Je vous salue Marie, pleine de grâce, le Seigneur est avec vous. Vous êtes bénie entre toutes les femmes et Jésus, le fruit de vos entrailles, est béni.
3: Sainte Marie, Mère de Dieu, priez pour nous pauvres pécheurs, maintenant et à l'heure de notre mort. Amen.
1: Je vous salue Marie, pleine de grâce, le Seigneur est avec vous. Vous êtes bénie entre toutes les femmes et Jésus, le fruit de vos entrailles, est béni.
3: Sainte Marie, Mère de Dieu, priez pour nous pauvres pécheurs, maintenant et à l'heure de notre mort. Amen.
1: Je vous salue Marie, pleine de grâce, le Seigneur est avec vous. Vous êtes bénie entre toutes les femmes et Jésus, le fruit de vos entrailles, est béni.
3: Sainte Marie, Mère de Dieu, priez pour nous pauvres pécheurs, maintenant et à l'heure de notre mort. Amen.
1: Je vous salue Marie, pleine de grâce, le Seigneur est avec vous. Vous êtes bénie entre toutes les femmes et Jésus, le fruit de vos entrailles, est béni.
3: Sainte Marie, Mère de Dieu, priez pour nous pauvres pécheurs, maintenant et à l'heure de notre mort. Amen.
1: Gloire au Père, au Fils et au Saint-Esprit.
3: Ô Dieu qui es, qui était et qui vient, pour les siècles des siècles. Amen.
1: Ô Marie conçue sans péché,
3: priez pour nous qui avons recours à vous.
1: Ô Marie conçue sans péché,
3: priez pour nous qui avons recours à vous.
1: Ô Marie conçue sans péché,
3: priez pour nous qui avons recours à vous.
0: Quatrième mystère douloureux, le portement de croix. Fruit du mystère, la patience dans les épreuves. Nos détresses sont légères par rapport au poids de gloire éternelle qu'elle prépare. 2 Corinthiens, chapitre 4, verset 17. Jésus porte sa croix, mais ce n'est pas le plus important pour lui. Sa préoccupation, c'est nous. Ô Marie, mère généreuse, fais que soutenue par toi, nous suivions Jésus et que rien ne nous arrête dans la montée de notre chemin de croix sur la terre vers le ciel. Prions pour ceux qui nous sont chers, pour la paix en Côte d'Ivoire. Prions pour tous les parents meurtris de douleur devant les atrocités et la mort de leurs enfants. Prions pour chacun de nous, qu'il renonce à lui-même et prenne sa croix chaque jour et qu'il suive Jésus. Notre Père qui es aux cieux, que ton nom soit sanctifié, que ton règne vienne, que ta volonté soit faite sur la terre comme au ciel.
1: Donne-nous aujourd'hui notre pain de ce jour. Pardonne-nous nos offenses, comme nous pardonnons aussi à ceux qui nous ont offensés. Et ne nous laisse pas entrer en tentation, mais délivre-nous du mal. Amen.
0: Je vous salue Marie, pleine de grâce. Le Seigneur est avec vous. Vous êtes bénie entre toutes les femmes, et Jésus, le fruit de vos entrailles, est béni.
1: Sainte Marie, Mère de Dieu, priez pour nous pauvres pécheurs, maintenant et à l'heure de notre mort. Amen.
0: Je vous salue Marie, pleine de grâce. Le Seigneur est avec vous. Vous êtes bénie entre toutes les femmes, et Jésus, le fruit de vos entrailles, est béni.
1: Sainte Marie, Mère de Dieu, priez pour nous pauvres pécheurs, maintenant et à l'heure de notre mort. Amen.
0: Je vous salue Marie, pleine de grâce. Le Seigneur est avec vous. Vous êtes bénie entre toutes les femmes, et Jésus, le fruit de vos entrailles, est béni.
1: Sainte Marie, Mère de Dieu, priez pour nous pauvres pécheurs, maintenant et à l'heure de notre mort. Amen.
0: Je vous salue Marie, pleine de grâce. Le Seigneur est avec vous. Vous êtes bénie entre toutes les femmes, et Jésus, le fruit de vos entrailles, est béni.
1: Sainte Marie, Mère de Dieu, priez pour nous pauvres pécheurs, maintenant et à l'heure de notre mort. Amen.
0: Je vous salue Marie, pleine de grâce. Le Seigneur est avec vous. Vous êtes bénie entre toutes les femmes, et Jésus, le fruit de vos entrailles, est béni.
1: Sainte Marie, Mère de Dieu, priez pour nous pauvres pécheurs, maintenant et à l'heure de notre mort. Amen.
0: Je vous salue Marie, pleine de grâce. Le Seigneur est avec vous. Vous êtes bénie entre toutes les femmes, et Jésus, le fruit de vos entrailles, est béni.
1: Sainte Marie, Mère de Dieu, priez pour nous pauvres pécheurs, maintenant et à l'heure de notre mort. Amen.
0: Je vous salue Marie, pleine de grâce. Le Seigneur est avec vous. Vous êtes bénie entre toutes les femmes, et Jésus, le fruit de vos entrailles, est béni.
1: Sainte Marie, Mère de Dieu, priez pour nous pauvres pécheurs, maintenant et à l'heure de notre mort. Amen.
0: Je vous salue Marie, pleine de grâce. Le Seigneur est avec vous. Vous êtes bénie entre toutes les femmes, et Jésus, le fruit de vos entrailles, est béni.
1: Sainte Marie, Mère de Dieu, priez pour nous pauvres pécheurs, maintenant et à l'heure de notre mort. Amen.
0: Je vous salue Marie, pleine de grâce. Le Seigneur est avec vous. Vous êtes bénie entre toutes les femmes, et Jésus, le fruit de vos entrailles, est béni.
1: Sainte Marie, Mère de Dieu, priez pour nous pauvres pécheurs, maintenant et à l'heure de notre mort. Amen.
0: Je vous salue Marie, pleine de grâce. Le Seigneur est avec vous. Vous êtes bénie entre toutes les femmes, et Jésus, le fruit de vos entrailles, est béni.
1: Sainte Marie, Mère de Dieu, priez pour nous pauvres pécheurs, maintenant et à l'heure de notre mort. Amen.
0: Gloire au Père, et au Fils, et au Saint-Esprit.
1: Ô Dieu qui es, qui était et qui vient, pour les siècles des siècles. Amen.
0: Ô Marie conçue sans péché,
1: priez pour nous qui avons recours à vous.
0: Ô Marie conçue sans péché,
1: priez pour nous qui avons recours à vous.
0: Ô Marie conçue sans péché,
1: priez pour nous qui avons recours à vous.
2: Cinquième mystère douloureux, crucifixion et mort de Jésus. Fruit du mystère, l'amour de Dieu, le salut des âmes. Petits enfants, n'aimons ni de mots ni de langue, mais en acte et en vérité. 1 Jean chapitre 3, verset 18. À l'heure de passer de ce monde à son Père, Jésus, par amour pour nous, nous donne sa mère à travers Jean qui nous représente tous au pied de la croix. Ô Marie, reine des martyrs, toi qui es au-dessus, toi qui es devenue notre mère au pied de la croix, sois bénie pour tout l'amour que tu nous as déjà accordé et aide-nous à nous laisser pénétrer par le mystère de la passion de ton divin Fils. Prions pour les défunts et la délivrance des âmes du purgatoire. Prions pour ceux qui nous ont fait du mal, que nous sachions pardonner. Prions pour nous-mêmes, que la Vierge, notre Mère, nous apprenne à vivre en enfant de Dieu.
4: Notre Père qui es aux cieux, que ton nom soit sanctifié, que ton règne vienne. Que ta volonté soit faite sur la terre comme au ciel.
3: Donne-nous aujourd'hui notre pain de ce jour. Pardonne-nous nos offenses, comme nous pardonnons aussi à ceux qui nous ont offensés. Et ne nous laisse pas entrer en tentation, mais délivre-nous du mal. Amen.
4: Je vous salue Marie, pleine de grâce, le Seigneur est avec vous. Vous êtes bénie entre toutes les femmes et Jésus, le fruit de vos entrailles, est béni.
3: Sainte Marie, Mère de Dieu, priez pour nous pauvres pécheurs, maintenant et à l'heure de notre mort. Amen.
4: Je vous salue Marie, pleine de grâce, le Seigneur est avec vous. Vous êtes bénie entre toutes les femmes et Jésus, le fruit de vos entrailles, est béni.
3: Sainte Marie, Mère de Dieu, priez pour nous pauvres pécheurs, maintenant et à l'heure de notre mort. Amen.
4: Je vous salue Marie, pleine de grâce, le Seigneur est avec vous. Vous êtes bénie entre toutes les femmes et Jésus, le fruit de vos entrailles, est béni.
3: Sainte Marie, Mère de Dieu, priez pour nous pauvres pécheurs, maintenant et à l'heure de notre mort. Amen.
4: Je vous salue Marie, pleine de grâce, le Seigneur est avec vous. Vous êtes bénie entre toutes les femmes et Jésus, le fruit de vos entrailles, est béni.
3: Sainte Marie, Mère de Dieu, priez pour nous pauvres pécheurs, maintenant et à l'heure de notre mort. Amen.
4: Je vous salue Marie, pleine de grâce, le Seigneur est avec vous. Vous êtes bénie entre toutes les femmes et Jésus, le fruit de vos entrailles, est béni.
3: Sainte Marie, Mère de Dieu, priez pour nous pauvres pécheurs, maintenant et à l'heure de notre mort. Amen.
4: Je vous salue Marie, pleine de grâce, le Seigneur est avec vous. Vous êtes bénie entre toutes les femmes et Jésus, le fruit de vos entrailles, est béni.
3: Sainte Marie, Mère de Dieu, priez pour nous pauvres pécheurs, maintenant et à l'heure de notre mort. Amen.
4: Je vous salue Marie, pleine de grâce, le Seigneur est avec vous. Vous êtes bénie entre toutes les femmes et Jésus, le fruit de vos entrailles, est béni.
3: Sainte Marie, Mère de Dieu, priez pour nous pauvres pécheurs, maintenant et à l'heure de notre mort. Amen.
4: Je vous salue Marie, pleine de grâce, le Seigneur est avec vous. Vous êtes bénie entre toutes les femmes, et Jésus, le fruit de vos entrailles, est béni.
3: Sainte Marie, Mère de Dieu, priez pour nous pauvres pécheurs, maintenant et à l'heure de notre mort. Amen.
4: Je vous salue, Marie, pleine de grâce, le Seigneur est avec vous. Vous êtes bénie entre toutes les femmes, et Jésus, le fruit de vos entrailles, est béni.
3: Sainte Marie, Mère de Dieu, priez pour nous pauvres pécheurs, maintenant et à l'heure de notre mort. Amen.
4: Je vous salue Marie, pleine de grâce, le Seigneur est avec vous. Vous êtes bénie entre toutes les femmes et Jésus, le fruit de vos entrailles, est béni.
3: Sainte Marie, Mère de Dieu, priez pour nous pauvres pécheurs, maintenant et à l'heure de notre mort. Amen.
4: Gloire au Père, au Fils et au Saint-Esprit.
3: Ô Dieu qui est, qui était et qui vient, pour les siècles des siècles. Amen.
4: Ô Marie conçue sans péché,
3: priez pour nous qui avons recours à vous.
4: Ô Marie conçue sans péché,
3: priez pour nous qui avons recours à vous.
4: Ô Marie conçue sans péché,
3: priez pour nous qui avons recours à vous.

0: Prions avec la Catena. Quelle est celle-ci?
1: Qui s'avance comme l'aurore, belle comme la lune, éclatante comme le soleil, terrible comme une armée rangée en bataille.
0: Mon âme exalte le Seigneur.
1: Exulte mon esprit en Dieu, mon sauveur.
0: Il s'est penché sur son humble servante. Désormais, tous les âges me diront bienheureuse.
1: Le puissant fit pour moi des merveilles. Saint est son nom.
0: Son amour s'étend d'âge en âge sur ceux qui le craignent.
1: Déployant la force de son bras, il disperse les suprêmes.
0: Il renverse les puissants de leur trône. Il élève les humbles.
1: Il comble bien les affamés. Renvoie les riches les mains vides.
0: Il relève Israël son serviteur, il se souvient de son amour.
1: De la promesse faite à nos pères, en faveur d'Abraham et de sa race à jamais.
0: Gloire au Père, et au Fils, et au Saint-Esprit.
1: Ô Dieu qui est, qui était et qui vient, pour les siècles des siècles. Amen.
0: Quelle est celle-ci?
1: Qui s'avance comme l'aurore, belle comme la lune, éclatante comme le soleil, terrible comme une armée rangée en bataille.
0: Ô Marie conçue sans péché,
1: priez pour nous qui avons recours à vous.
0: Prions. Seigneur Jésus-Christ, notre médiateur auprès du Père, tu as voulu que la Vierge bienheureuse ta mère soit notre mère et notre médiatrice auprès de toi. Accorde à ceux qui implorent tes faveurs la joie de les recevoir toutes par elle.
1: Amen. Amen.
0: Nous avons recours à vos protections, Sainte Mère de Dieu. Ne rejetez pas les prières que nous vous adressons dans tous nos besoins, mais délivrez-nous des dangers auxquels nous sommes exposés. Ô Vierge comblée de gloire et de bénédiction, Vierge immaculée, médiatrice de toute grâce,
1: priez pour nous.
0: Saint Michel, Saint Gabriel et Saint Raphaël,
1: priez pour nous.
0: Puissance céleste, légende ange de Marie,
1: priez pour nous.
0: Saint Jean-Baptiste,
1: priez pour nous.
0: Saint Pierre et Saint Paul,
1: priez pour nous.
0: Que les âmes de nos légionnaires décédés et les âmes de tous les fidèles trépassés reposent en paix par la miséricorde de Dieu.
1: Amen.
0: Magnificat.
1: Animania Dominum.
2: Nous sommes à présent au terme de notre méditation. Merci de nous avoir suivis. Bonne suite de programme sur la voie de l'Évangile.
3: Sit nomen benedictum. Ex hoc nunc et usque in saeculum, adjutorum nostrum in nomine Domini, qui fecit caelum et terram, benedicat vos omnipotens Deus, Pater et Filius et Spiritus Sanctus. Amen.

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2: Bonsoir à toutes et à tous et merci de nous suivre dans ce bref tour de l'actualité. L'église catholique de Jadiayo, village situé dans l'archidiocèse de Gagnoa, département de Guibérois, consacré à Notre-Dame des Missions. La messe de consécration jeudi 4 juin dernier, présidée par Monseigneur Jean-Jacques Kofiwa-Kofi, l'archevêque métropolitain de Gagnoa, s'est déroulée en présence de toutes les forces vives de la paroisse ainsi que des différentes communautés villageoises. L'église Notre-Dame des Missions de Jadiayo, dont d'un cadre du village résident en Europe, affiche désormais fière allure avec cette consécration qui réjouit fortement les communautés villageoises. Le monde entier célèbre ce 5 juin la journée mondiale de l'environnement autour du thème « Les signaux sont clairs, la suite nous appartient maintenant pour le climat ». Ici en Côte d'Ivoire, les autorités appellent à une mobilisation collective face à la pollution de l'air et aux effets du changement climatique. Un message fort pour rappeler que réduire les émissions polluantes et protéger notre environnement, c'est aussi préserver notre santé et l'avenir des générations futures. Enfin, Vatican, à la veille de son voyage apostolique en Espagne, le pape Léon XIV a reçu ce matin en audience dans la salle Paul VI les étudiants des associations étudiantes catholiques allemandes. Ils sont près de milliers réunis pour leur 140e conférence commune. Le pape a salué leur décision de venir à Rome et les a exhortés à être des témoins de l'humanisme chrétien dans leurs universités et dans les autres secteurs de leur vie. Le pape qui s'envolera demain pour l'Espagne du 6 au 12 juin donc, le Saint-Père part à la rencontre d'une communauté catholique confrontée à de nombreux défis. Dans une société espagnole plurielle et polarisée, l'Église souhaite non plus se reposer sur son héritage religieux, mais œuvrer pour une véritable conversion missionnaire. Merci de votre attention. Retrouvez à 17h Marcel Harrison-Blé.

14h03 en temps universel après le flash d'information sur la Radio Nationale Catholique de Côte d'Ivoire, la voix de l'Évangile. Eh bien, chers amis auditeurs, nous allons céder le micro à Annie Zega pour la suite du programme. En ce qui concerne le 10-14, nous nous arrêtons là pour aujourd'hui et vous retrouver avec grand bonheur dès la semaine prochaine pour vous offrir de nouveaux épisodes du 10-14 de la RNC. Moi, j'ai été très heureuse, je dirais, on a été très heureux puisque je suis en compagnie d'Axel Conan depuis à 10h pour ce temps d'antenne, le 10-14 de la RNC. Et donc, on a été très heureux d'être avec vous et d'égrener le programme du 10-14 avec vous sur les ondes de votre radio. Et puis, sachez que dans les après-midi de la RNC, ce sera avec Annie Zega pour tout à l'heure. Mais surtout, n'oubliez pas une chose, souriez toujours à la vie. Et puis, je vous souhaite un excellent week-end à tous et à chacun, surtout en compagnie de la Radio Nationale Catholique de Côte d'Ivoire. Que Dieu vous garde et puis qu'il vous bénisse.

Très chers auditeurs de la Voix de l'Évangile, comme annoncé par ma consœur, voici qu'on démarre à présent le 14-19 dans les après-midi de la RNC. Merci à vous fidèles auditeurs de nous avoir écoutés depuis ce matin avec Déborah Adingra pour la matinale et Marina Kwakoulasisi pour le 10-14 sur la Voix de l'Évangile. Eh bien moi, Anisega, je reprends le relais sur les ondes de la Voix de l'Évangile pour les après-midi de la RNC. On démarre en musique. Je vous propose de rester à l'écoute car nos programmes s'annoncent alléchants.

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Qu'est-ce qu'il y aura au programme cet après-midi, fidèles auditeurs? 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En l'occurrence, Église en mouvement, ce sera tout à l'heure à partir de 15h sur les ondes de la Voix de l'Évangile. Et ensuite, à partir de 17h, l'émission Gethsémani.

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0: de la grande miséricorde, du pardon et de la vie. Au nom du Père et du Fils et du Saint-Esprit.
1: Amen.
2: Ô sang et eau qui avait jailli du Sacré-Cœur de Jésus comme source de miséricorde pour nous, nous avons confiance en vous. Ô sang et eau qui avait jailli du Sacré-Cœur de Jésus comme source de miséricorde pour nous,

0: Déborah Adingra nous propose à présent l'émission, pardon, Église en mouvement, et ce sera avec les amis du Très Saint Sacrement, puisque vous le savez, le dimanche 7 juin, nous célébrons la solennité du Saint Sacrement du Seigneur Jésus.
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2: Bon après-midi chez vous, chers auditeurs et auditrices de la Radio Nationale Catholique, La Voix de l'Évangile. Bienvenue dans Église en mouvement, l'émission qui donne la parole à ceux qui font vivre notre Église avec foi et engagement, les groupes, mouvements et associations. Je suis Déborah Adingra à ce micro. Romuald Nyamba se charge de la technique. Alors aujourd'hui, nous recevons un mouvement profondément enraciné dans l'amour de l'Eucharistie, les Amis du Très Saint Sacrement. Alors qu'approche la fête du Saint-Sacrement, fête Dieu, qui sera célébrée ce dimanche, leur témoignage vient à point nommé pour nous aider à redécouvrir la beauté et la profondeur de la présence réelle du Christ dans l'Eucharistie. Présents dans plusieurs paroisses et diocèses, ils sont des fidèles engagés dans l'adoration, le service et la mission autour du Saint-Sacrement, avec un seul but, faire aimer Jésus présent dans l'hostie. Leur devise pourrait se résumer ainsi, adorer, servir et témoigner. Restez à l'écoute, ils nous diront tout à l'heure comment leur engagement les transforme et comment chacun de nous peut aussi devenir un ami de Jésus hostie. Alors nous sommes honorés de recevoir sur ce plateau la présidente nationale des Amis du Très Saint-Sacrement, accompagnée de quelques-uns des membres de son bureau et à qui nous allons laisser le soin de se présenter. Bienvenue. Alors je vous laisse vous présenter.
3: Merci Déborah. Bonsoir à tous les auditeurs de la Radio Nationale Catholique. Je suis Madame Olga Kouassi, la présidente nationale des Amis du Très Saint-Sacrement.
4: Bonsoir à tous les auditeurs et auditrices de la Radio Nationale Catholique, La Voix de l'Évangile. Bonsoir à tous les gars d'honneur, âmes réparatrices. Je suis Mathilde Bosseau, chargée de l'heure sainte à la radio dans le diocèse de Yopougon.
5: Chers auditeurs de la RNC, je vous salue dans le très saint nom de notre Seigneur Jésus-Christ. Je suis Koné Yelakan Joseph, ex-président diocésain du diocèse de Yopougon et conseiller de la présidente actuelle du diocèse de Yopougon et le président du comité scientifique qui se charge de pouvoir faire la relecture des tests au niveau national.
6: Bonsoir chers auditeurs et auditrices de la RNC. Je suis Kaonu Jonas, premier vice-président diocésain des Amis du Très Saint-Sacrement.
7: Loué soit Jésus. Je suis Emilienne Amissa, ex-présidente diocésaine et actuelle conseillère au diocèse de Yopougon et à la nationale.
2: Voilà, nous vous souhaitons la bienvenue chez vous à la Radio Nationale Catholique.
5: Merci.
2: On a oublié de commencer par le slogan Loué soit Jésus.
8: Toujours Jésus.
2: Pour commencer, nous aimerions savoir un peu qui vous êtes exactement.
3: Merci de nous donner la parole en cet après-midi pour faire connaître davantage le mouvement des Amis du Très Saint-Sacrement de Côte d'Ivoire. Nous sommes les Amis du Très Saint-Sacrement de Côte d'Ivoire et nous existons sur tous les échiquiers nationaux, je veux dire dans tous les diocèses de Côte d'Ivoire.
2: D'accord, alors pouvez-vous nous dire quand et comment est né le groupe des Amis du Saint-Sacrement?
7: Alors, le mouvement des Amis du Très Saint-Sacrement est né depuis le mois de septembre 1983. Et ce groupe, ce mouvement a été créé par Feu Geneviève Achikaya. sous la conduite de feu cardinal Bernard Yago, qui a autorisé Monseigneur Paul Dacoury, alors son adjoint, a conduit ce mouvement qui aujourd'hui a pris de l'ampleur, est pratiquement présent dans tous les diocèses de la Côte d'Ivoire.
2: Voilà un peu la naissance des Amis du Saint-Sacrement. D'accord. Y a-t-il un fait ou un événement marquant de la création de ce mouvement?
3: L'événement marquant dont on pourrait parler, comme Maman Missa vient de le souligner, c'est à l'initiative de, comme elle a si bien dit, Maman Geneviève Kikaya, qui, au cours d'une récollection à Paris Lémonial, a eu par la recommandation de Monseigneur Maurice Gaïdon en son temps, évêque de Carence en France, qui lui a demandé à la suite de cette récollection de bien vouloir faire aimer Jésus présent dans le très saint sacrement dès qu'elle sera de retour en Côte d'Ivoire. Et dès son retour en Côte d'Ivoire, elle s'est mise à pied d'œuvre pour que véritablement Jésus Eucharistie soit aimé et adoré. Et c'est à partir de la paroisse Saint-Jean de Cocody qu'a véritablement pris existence le groupe des Amis du Très-Saint-Sacrement.
2: Et quel est donc le charisme des Amis du Très-Saint-Sacrement?
7: Alors, le charisme des Amis du Très-Saint-Sacrement, c'est d'abord, en tant qu'Amis du Très-Saint-Sacrement, Amis de Jésus Eucharistie, c'est d'aimer, adorer Jésus présent dans le très saint sacrement, le faire adorer, le faire aimer, le faire connaître au monde entier, à tous les fidèles qui recherchent un idéal. Et donc, notre charisme, c'est l'adoration de Jésus que nous savons présent dans le très saint sacrement de l'autel.
2: Voilà, nous savons que c'est la première mission des Amis du Saint-Sacrement. Allez-y.
5: Je voudrais aussi ajouter à ce charisme qui a été bien explicite auprès de la présente Amissa, que nous avons aussi la réparation. Oui, la réparation. Parce qu'aujourd'hui, nous constatons que Jésus est beaucoup profané. Voilà, il est profané, peut-être par inadvertance, mais ça fait partie également aussi de nos charismes. Il faut réparer. Et donc, nous sommes constamment dans la réparation. Si, effectivement, il y a l'adoration, mais elle est quand même appuyée par la réparation.
2: D'accord.
5: Voilà.
2: Voilà, donc, comme vous l'avez si bien dit, l'adoration, c'est d'abord la première mission des Amis du Saint-Sacrement, ainsi que la réparation. Mais quel est votre rôle, votre mission concrète au sein de l'Église catholique, parce que vous êtes un mouvement de l'Église. Voilà, donc quel est votre rôle dans l'Église?
3: Merci. Parlant de rôle dans l'Église, je voudrais, à la suite des conseillers, dire que il est vrai qu'on a pour spiritualité spécifique l'adoration eucharistique et la réparation. Mais nous nous inspirons également des confidences de Jésus, des confidences de Jésus de Monseigneur Ottavio Michelini, qui, dans son œuvre, Les Confidences de Jésus à ses prêtres, a dit ceci, qu'il voudrait, c'est la révélation qu'il reçoit de notre Seigneur Jésus, que lui, il dit, moi Jésus, je veux une institution qui développe de toutes les manières la foi, la dévotion, l'amour et le culte envers moi réellement présent dans le mystère de foi et d'amour par excellence qu'est l'Eucharistie. Et à cette pieuse union, tous peuvent adhérer. Donc nous, en tant

0: présent dans le tabernacle comme dans le très saint sacrement exposé à l'autel, avec la dévotion et l'amour que nous vouons à notre Seigneur Jésus Christ, nous sommes donnés pour mission de dire à nos frères et sœurs que Jésus Eucharistie, qui fait l'essentiel même de l'Église catholique, parce que le catéchisme de l'Église le dit, c'est la source et le sommet de l'Église. Donc c'est l'essentiel de notre foi. Et nous devons nous donner corps et âme pour la gloire et le règne de Jésus. Donc au-delà de faire l'adoration eucharistique et de faire la réparation, c'est de promouvoir ce culte de l'adoration dans tous les chrétiens catholiques.
1: Voilà, vous venez de le dire si bien, vous faites la promotion de l'adoration eucharistique. Et pour les personnes qui voudraient bien se joindre à vous, qui voudraient bien intégrer ce mouvement, comment faire?
0: Tous peuvent adhérer aux Amis du Très-Saint-Sacrement. D'ailleurs, nous le disons, tout chrétien catholique est ami du Très-Saint-Sacrement. Tout le monde est fidèle, ami de Jésus Eucharistie. Et les premiers amis du Très-Saint-Sacrement, ce sont nos prêtres. Et nous, à la suite. C'est vrai que nous sommes retirés, nous sommes mis un peu à part pour l'aimer davantage, pour le servir davantage. Mais tous les chrétiens catholiques peuvent devenir amis du Très-Saint-Sacrement. Et c'est de participer à nos différentes rencontres, à nos différentes activités et d'adhérer au mouvement des Amis du Très-Saint-Sacrement.
1: Voilà, alors on parle beaucoup d'adoration dans l'Église, mais pour vous c'est un véritable style de vie, une mission. Alors dites-nous en un peu plus.
2: Comme on le dit, l'adoration, pas l'adoration tout court, mais l'adoration eucharistique. L'adoration devant le Très-Saint-Sacrement. L'adoration devant le Très-Saint-Sacrement. Le Très-Saint-Sacrement, comme on le dit, c'est Jésus. C'est pas un symbole. C'est Jésus véritablement présent dans l'hostie consacrée. Donc, celui qui vient devant au tabernacle où l'hostie consacrée a été déposée ou dans l'ostensoir lorsque le Saint-Sacrement est exposé, il fait l'adoration eucharistique. Donc, quand on parle d'adoration eucharistique, c'est l'adoration devant le Très-Saint-Sacrement.
1: D'accord. Donc, c'est, on pourrait dire d'abord, dans ce cas, comment est-ce que vous vivez, vous, amis du Saint-Sacrement, comment est-ce que vous vivez les temps d'adoration au sein de votre groupe ou bien, parce que tous les chrétiens, comme vous l'avez si bien dit, ils vont au Saint-Sacrement. Souvent les jeudis, le Saint-Sacrement est exposé. Tous les chrétiens y vont. Mais vous, amis du Saint-Sacrement, comment est-ce que vous vivez l'adoration eucharistique?
3: Avant d'en venir à cette deuxième préoccupation, ce que je voudrais surtout dire, l'adoration elle-même commence déjà à la messe. Lorsque nous sommes à la messe, à la consécration, Jésus lui-même se fait présent. Il descend. Donc la première adoration, c'est déjà à la messe. L'adoration que nous faisons au tabernacle, c'est la continuité. Ce n'est que la continuité de ce qui a déjà commencé à la messe. Donc c'est pour ça, lorsque nous venons, nous sommes convoqués par Jésus pour participer à la messe, nous devons nous préparer en conséquence. Nous ne devons pas nous laisser distraire au cours de la messe. Parce que si nous avons raté cette adoration, nous ne pourrons pas nous présenter devant ce même Jésus au tabernacle. Là, ça devient un spectacle. Alors qu'ici, il est réellement présent. Nous devons le recevoir en nous et faire en sorte que ce que nous avons comme besoin en nous, que lui également, il puisse partager cela. C'est une intime rencontre que nous avons lorsque nous allons à l'adoration. Donc ce qu'on peut comprendre, c'est que l'adoration en elle-même, c'est se laisser emporter par ce Jésus qui est présent, mais qui vit avec nous nos réalités de tous les jours. Voilà. Donc la vraie adoration, c'est ça. Il faut ouvrir le cœur, son cœur, pour qu'effectivement Jésus trouve une place pour que cette rencontre intime puisse vraiment être une réalité. Voilà. C'est comme si vous allez à la rencontre de quelqu'un que vous aimez.

0: on est joyeux. Même quand bien même que nous avons des amertumes, des problèmes, mais lorsqu'on se retrouve devant cette personne, un temps soit peu, on s'oublie. Voilà, et on se laisse aller voilà, pour que l'échange soit assez fructueux. Donc l'adoration, c'est une rencontre intime, c'est une rencontre avec son confident à qui on peut confier tout, même ses secrets les plus cachés, les plus internes. Comme aussi on peut partager ses difficultés, ses moments les plus difficiles. Donc en réalité, c'est comme ça qu'on peut comprendre l'adoration. Voilà. C'est ce que je voulais ajouter.
1: D'accord, donc je reviens à la question. Je disais que tout le monde fait l'adoration, tout le monde est adorateur. Mais vous, amis du Saint-Sacrement, qui êtes des admirateurs à part entière de Jésus aussi, comment est-ce que se passe l'adoration eucharistique au sein de vos groupes?
2: Merci. L'adoration pour un ami du Saint-Sacrement, c'est être devant son ami, effectivement présent. C'est-à-dire que pour nous, nous allons devant notre ami présent, on le voit, on lui parle et on attend qu'il nous fasse un retour. Donc, toutefois qu'on y va, on se prépare avant d'y aller et lorsque nous y sommes, nous lui parlons et nous faisons silence. C'est pour cette raison que chez nous, il y a beaucoup de silence. Lorsque vous discutez, vous voyez qu'on est en train de parler. Quand un parle, les autres se taisent et ils écoutent. Donc, nous parlons, nous lui donnons tout ce dont nous avons besoin et en retour, nous écoutons pour qu'il puisse nous faire, nous dire quelque chose. Et effectivement, nous sentons sa présence réelle à nos côtés et c'est ce qui fait la différence entre ceux qui vont et pensent que ils sont, et tout le monde est venu et donc ils sont aussi là pour adorer et nous-mêmes. Nous croyons réellement que Jésus est présent lorsque nous allons au Saint-Sacrement ou devant le tabernacle. Et c'est ce que c'est cette dévotion que nous voulons faire partager à tous les chrétiens catholiques qui vont avec nous à l'adoration.
1: D'accord, maman Micha, vous voulez...
3: Alors, à mon tour, je voudrais essayer de recadrer. En tant qu'amis du Très Saint-Sacrement, nous avons des obligations et des devoirs. Mmh. Un ami du Très Saint-Sacrement est infidèle comme les autres, mais un autre fidèle, en quel sens? L'ami Très Saint-Sacrement a l'obligation de faire sa visite au Très Saint-Sacrement chaque jour, ne serait-ce que pour 30 minutes. Ça, c'est un devoir. Et dans la semaine, il faut être présent à l'adoration communautaire que nous appelons l'adoration hebdomadaire, qui est communautaire. Et à la veille de chaque premier vendredi du mois, aussi prendre part à l'adoration communautaire que nous appelons l'heure sainte. Ça, c'est un devoir obligatoire. Parce que vous ne pouvez pas vous dire ami de plein sacrement et puis passer une journée sans faire un tour devant Jésus au Très Saint Sacrement. Et donc, ça, c'est la différence.
1: Monsieur.
3: Et c'est vraiment la mission vraiment spécifique qui est donnée à un ami du Très Saint-Sacrement. Il faut que nous arrivions à prendre conscience que nous sommes tous des adorateurs, mais nous sommes des adorateurs. Parce que la fidélité à Jésus Eucharistie doit être respectée. Sinon, nous sommes comme les autres. Voici, je pense, moi, ce qui fait la particularité des amis du Très Saint-Sacrement.
1: Et le mot ami le dit si bien, même dans la vie active, quand on a des amis, on ne peut pas passer une journée sans prendre de leurs nouvelles. Voilà, donc, voilà, présidente.
4: Je voudrais ajouter à tout ce qui a été dit, qu'effectivement, quand nous nous retrouvons en présence de Jésus Eucharistie, nous n'allons pas immédiatement, parce que nous avons des difficultés ou nous avons des problèmes, on ne vient pas à Jésus parce qu'on a des problèmes. Non, on vient à Jésus parce qu'on le sait réellement présent, parce qu'on l'aime, parce qu'on veut partager quelque chose avec lui. Et comme on l'aime, on vient lui dire, Jésus, je passe pour te saluer, pour te dire un simple bonjour. Même ne serait-ce que, c'est vrai, moi, ça dit 30 minutes. Mais généralement, on dit même 15 minutes, même 10 minutes, même 5 minutes de ton temps devant Jésus. Et quand on vient à Jésus, je le dis toujours, notre relation avec Jésus ne doit pas être une relation d'intérêt, mais une relation d'amour. Donc, quand nous nous présentons pendant l'adoration devant Jésus, nous allons le louer, définir qu'il est grand, montrer sa grandeur, dire à Jésus que nul n'est au-dessus de lui. On ne n'expose pas véritablement nos difficultés, non. On le loue. On lui voue un culte à sa majesté infinie. Et quand on a fini de le louer, on lui rend grâce. On lui dit merci pour ce que nous sommes. La grâce qu'il nous a donnée d'être en vie, on lui dit merci. Et quand on a fini de lui dire merci, Jésus nous connaît. Quand on vient à lui, lui-même le dit, avant même que nous ouvrons la bouche, il sait déjà ce que nous pensons. Donc, avant de terminer notre temps d'adoration, il sait que nous avons des besoins. Et quand nous sommes là, nous ne sommes pas là pour nous, mais nous sommes là pour tout le monde. On prie pour tout le monde avant de nous lever, avant de partir. Nous devons présenter à Jésus notre communauté. Nous devons présenter à Jésus notre pays, notre communauté, notre paroisse. Nous nous retrouvons sur les différentes paroisses, notre paroisse. Qu'est un moment de supplication ou bien un moment d'intercession pour nous. Et à la fin, nous lui disons encore merci. Et comme maman Amissa l'a dit, ces différentes activités que nous menons, la présence devant le très saint sacrement, la visite régulière, la pratique de l'heure sainte, et les actes d'adoration et de réparation. C'est ce que nous faisons en tant qu'amis du Très Saint Sacrement. Et être ami du Très Saint Sacrement, comme on le dit, c'est tout un programme de vie. On ne vient pas parce que, comme je le dis, on a des difficultés, mais c'est parce qu'on l'aime et c'est parce qu'on sait que notre ami subit des outrages. Il est mécontent. Il y a des attitudes qui le blessent, qui blessent son cœur eucharistique. Et nous, nous venons en adoration, en réparation de tous ceux qui n'arrivent pas à adorer Jésus, de tous ceux qui ne se présentent pas devant lui. Notre présence constitue une réparation de ce manque d'adoration. Parce que c'est vrai qu'on l'adore, mais ailleurs, quelque part, il y a des personnes qui peut-être ont envie de se mettre en présence de Jésus, mais qui n'ont pas cette possibilité. Il y a des endroits dans lesquels où Jésus est délaissé. Il n'a aucune visite. Donc notre présence constitue cette réparation. Donc, quand nous nous retrouvons, voilà un peu ce que nous sommes en tant qu'amis du Très Saint Sacrement, devant sa présence réelle.
1: Voilà, je pense qu'on a un peu dit. Est-ce qu'il y a quelque chose d'autre des amis du Saint Sacrement qu'on n'a pas dit, que vous voudriez ajouter?
3: Je voudrais poursuivre pour dire que les jeunes filles, les garçons, les hommes, les femmes, tout le monde est appelé à être adorateur, à être ami du Très Saint Sacrement. Parce que c'est Jésus même qui l'a demandé dans sa confidence à Monseigneur Octavio Michelini, et qu'il voulait une institution pour que il y ait la foi, l'amour, pour montrer sa présence réelle dans le Très Saint Sacrement. Et donc, à un certain moment de son engagement à la suite de Jésus, il faut vraiment choisir. Et le choix, c'est quoi? Chercher, par exemple, à faire une consécration à la Vierge Marie pour dire qu'il y a une intimité entre la Vierge Marie, parce que là où se trouve Jésus, la Vierge Marie est là. C'est sa mère. Il ne se détache pas. Et donc, consécration à la Vierge Marie et encore une consécration au cœur sacré de Jésus, parce que c'est ce que nous faisons. Et à ce stade, vraiment, on n'est pas amis du Très Saint Sacrement au bas de l'échelle. Et donc, c'est un engagement qu'il faut vraiment respecter. On ne joue pas avec. Et donc, c'est pour ça que quand vous êtes vraiment dedans, ça fait mal au cœur de voir que aujourd'hui, il y a des gens qui viennent pour le plaisir d'arriver et puis qui ne s'attachent pas ou bien qui n'apportent pas d'importance. Et donc, il faut pouvoir arriver à aider ceux qui sont attirés et qui viennent, et puis après qu'ils ne comprennent pas, qu'ils trouvent que c'est trop calme, c'est, on ne comprend pas, mais on va, il faut pouvoir aider tout ce monde-là à vraiment reconnaître que c'est nécessaire d'être ami à Jésus pour pouvoir vivre sa vie chrétienne. Voilà. Et donc, c'est ce stade-là. À ce stade, on voit qu'on ne peut pas se détacher. C'est-à-dire qu'on ne peut pas mettre le pied et puis chercher à aller ailleurs. Et donc, c'est vraiment le souhait que nous avons pour tous les amis que nous sommes.

0: Merci, merci de nous avoir permis de découvrir le groupe des Amis du Très-Saint-Sacrement. Nous sommes tous d'accord que rien ne parle mieux que les expériences vécues. Donc à présent, place au témoignage. Alors, chers invités, c'est le moment de partager avec nous vos expériences personnelles en tant qu'amis du Très-Saint-Sacrement. Chers auditeurs, vous aussi pouvez nous partager vos expériences personnelles en tant qu'amis du Très-Saint-Sacrement en nous appelant au 07 59 55 54 24 ou au 05 55 03 46 60 ou encore au 01 42 85 87 06. Alors, chers invités.
1: Il faut dire que mon appartenance à ce groupe-là m'a apporté beaucoup. Beaucoup du point de vue professionnel, du point de vue social. En tout cas, j'ai appris à pardonner. J'ai appris à aimer l'être humain, quel que soit son niveau de vie. J'ai appris à partager, et c'est un grand espoir que je nourris tous les jours, et je prie tous les jours constamment pour ceux qui ont du mal à pardonner, parce que c'est le mouvement où j'ai appris à contrôler mes sens. Oui, avec le silence qui nourrit vraiment l'âme, j'ai vraiment appris beaucoup de choses. Quels que soient les problèmes devant lesquels je suis confronté, j'arrive à entrer en moi-même. Parce que je sais qu'en ce moment-là, le Seigneur me parle. Oui, c'est un grand témoignage. Ma vie même, en elle-même, est témoignage. Et oui, je sais où j'étais. Et je sais aujourd'hui où je suis. Vraiment, il faut que tous ceux qui aiment Jésus lui fassent confiance. Qu'ils mettent leur foi en lui. Parce qu'il est réellement présent. Et il agit dans nos vies. Même dans les moments les plus difficiles, il est présent. Oui.
0: D'accord, donc, allez-y.
2: Ok. Oh, moi, j'ai beaucoup de choses à dire, hein. Parce que j'étais d'abord au Renouveau dans les années 2002-2003 et je devrais être dans le noyau du Renouveau, c'était à Sainte-Rita, ici à Yopougon. Et à une rentrée pastorale, j'ai compris que j'avais du mal à supporter le bruit. Pas qu'ils font du bruit, mais vraiment, les prières ouvertes du renouveau ne m'arrangeaient pas, et quelque chose me dit, mais va voir de l'autre côté. Et lorsque j'y suis allé, j'ai vu ce mouvement des Amis du Très-Saint-Sacrement, tout calme, mais au départ c'était de vieilles personnes. Hein. Et j'ai dit, bon, je vais m'engager. Et j'y suis allé, mais j'ai eu beaucoup de choses, même mon épouse était déjà là-bas.
0: Wow.
2: Dieu m'a prédestiné une épouse. Et lorsque j'y suis arrivé, j'ai constaté qu'elle y était déjà. C'était pratiquement la plus jeune également. Et donc, voilà.
0: Une rencontre des amis.
2: Nous avons cheminé. Nous avons pu nous marier. Et nous sommes ensemble. Et ça se passe bien. J'étais vraiment coléreux, et tout le monde me connaît ici. J'étais vraiment, je ne laissais rien passer. Non, on ne peut pas faire quelque chose devant moi et puis je vais retourner à la maison sans dire quelque chose. J'étais prêt à faire des histoires, mais l'adhésion aux Amis du Très-Saint-Sacrement m'a pratiquement remodelé. Et aujourd'hui, je trouve que ceux qui font des histoires perdent leur temps. Et en tout cas, je faisais des histoires même avec des prêtres. Même avec des prêtres. Et aujourd'hui, je constate que c'est eux, Jésus même. C'est-à-dire les représentants de Jésus dans nos paroisses, c'est les prêtres. Et donc, il faut les protéger. C'est ce que le mouvement des Amis très sacrement m'a apporté. Et je voudrais partager cette expérience pour dire que Lorsqu'on est loin, on ne voit pas.
0: C'est ça.
2: Mais il faut y être pour savoir que, comme on le dit, c'est le cœur de notre Église. Et donc, il faut être avec Jésus, qui est le centre, la source, le centre, le sommet de notre vie chrétienne.
0: D'accord, merci. Il faudrait dire que le silence est l'arme des amis.
2: Le silence.
0: D'accord, donc merci. On va poursuivre.
3: Oui, comme le président Kaounou l'a dit, ta colère, c'était, comment on va dire, mon point fort, hein? Parce que très coléreuse, mais comme on a dit, le silence qui est le point culminant d'un ami du très saint sacrement, de l'adoration eucharistique. Et lorsque vraiment tu, comme les deux présidentes m'ont dit, tu rends visite régulièrement à Jésus Eucharistie, parce que c'est dans le silence, et tu te prépares, tu te nourris à ce silence-là, qui fait que la colère commence à disparaître. Et comme à la maison, je le dis souvent, c'est mon slogan, c'est pas à tout qu'on répond. Et ce slogan a pris. C'est pas à tout qu'on répond.
0: Oui, allô, bonjour. Attends, on va prendre un auditeur rapidement et puis revenir. Allô, bonjour.
4: Bonjour, je vais pas Jésus.
5: Toujours Jésus.
0: Alors, quel est votre nom?
4: C'est Monsieur Bertin Kofi.
0: Monsieur Bertin Kofi, voilà, partagez-nous votre expérience.
4: Je suis de la paroisse Saint-Jacques-Major d'Alokwa, Autoroute du Nord.
0: D'accord.
4: L'émission me plaît. Comme je suis en plein boulot, donc je vous appelle pour vous encourager dans cette émission.
0: D'accord, merci. Mais dites-nous, est-ce que vous avez une expérience particulière en tant qu'ami du Saint-Sacrement?
4: Oui, on a l'expérience. Il faut faire la formation. Une fois qu'on est formé, on a l'expérience.
0: Oui, je veux dire, est-ce que vous avez un témoignage particulier en fait?
4: Oui.
0: Voilà, si vous pouvez nous raconter votre témoignage, ça pourrait peut-être aider certains auditeurs à rejoindre votre groupe.
4: Parce que là, j'ai traversé des moments difficiles quand je me suis consacré, je me suis adhéré aux amis de Saint Sacrement. Vraiment, les trucs ont commencé à aller. Et tout ce que je demande à Dieu, en tout cas, vraiment, ça marche. Et même pendant les activités, en dehors de mon service, je mène des activités, en tout cas, vraiment, ça me fait du bien. Et quand je me mets au sacrement, à l'adoration, les jeudis, vraiment, je trouve des gains de cause qui m'arrivent à satisfaire.
0: D'accord, on rend grâce à Dieu pour cela. Alors merci, Monsieur Bertin Kofi, d'avoir participé, et puis bonne suite.
3: Mais comme je disais, je suis très timide, hein. Très timide depuis le collège jusqu'au lycée, à l'université, tout. Mais c'est aux amis que j'ai appris à me tenir devant des amis, parce que lorsqu'on fait l'adoration, il faut faire l'exhortation. Et c'est là que j'ai perdu ma timidité, mais parce que Jésus me préparait à l'enseignement. À l'enseignement, tu dois parler devant des gens.
0: Exactement.
3: Et j'ai perdu toute timidité, vraiment. Et pour dire aux chrétiens catholiques, c'est le meilleur des meilleurs.
0: Wow.
3: C'est le meilleur des meilleurs. Parce que avec Jésus, comme l'a dit le président, tu fonces. Et Jésus fait le reste. Il trace lui-même son chemin. Il faut croire seulement. Même quand ça ne va pas, il faut te dire que ça ira. Avec Jésus,
0: toujours.
3: Il a toujours la victoire.
0: Toujours.
3: Comme il veut, il faut se dire. Selon sa volonté, surtout. Selon sa volonté.
0: D'accord, donc on va poursuivre avec Momo et Emilienne. Momo,
6: alors, moi...
0: C'est fort. Il y a tellement de témoignages à raconter, mais on veut un tout petit témoignage,
6: tout juste,
0: vu que le temps ne nous permet
6: le
0: pas.
6: Le plus fort, tout simplement, il y a le texte qui dit « Si tu dois aller dans le royaume, que ta main gauche t'empêche, ton œil droit ou autre là-bas, tout ce qui t'empêche d'aller dans le royaume, il faut le couper. »
0: C'est cela.
6: Et en adhérant aux amis, tout ça, c'est comment? Je me suis coupé de quelque chose. Et j'ai dit merci à Dieu aujourd'hui. Je ne me plains pas. Ce n'est pas facile, c'est vrai, mais je suis en paix avec moi-même. Et je poursuis mon petit chemin avec lui. je ne le laisse pas. Je m'arrange toujours pour faire mes messes et tout. Et donc, tous les enfants, les jeunes amis qui me connaissent, le jour où ils m'ont vu dans le rang pour aller à la table sainte, se demandaient quand est-ce que j'avais fait mon mariage. Oh, j'avais coupé. Je ne suis pas allée au mariage. J'ai coupé le bras et je suis partie. J'ai choisi la meilleure part. Et aujourd'hui, je suis avec lui. Il est mon époux. Je suis son épouse. C'est tellement merveilleux. Et je lui dis merci. Je poursuis mon chemin. Il m'a fait la grâce de me donner une religieuse. Je le bénis toujours. Je lui dis toujours merci, qui me donne la force de poursuivre, d'aider les autres, les plus jeunes qui arrivent, à vraiment à le connaître, à l'aimer véritablement. C'est ce que je me donne comme mission. Loué soit Jésus.
5: Toujours Jésus.
0: D'accord, donc on va finir avec la présidente maintenant.
7: Merci. Comme les autres ont eu à le dire, il y a beaucoup de choses à partager quand on est avec Jésus Eucharistie. Mais je dirais que ma venue au mouvement des Amis du Très-Saint-Sacrement, c'est à une période de ma vie où j'avais vraiment beaucoup de blessures, surtout dans le cœur. Et je me suis présentée un jour devant Jésus.
0: On va prendre un auditeur rapidement et puis... Allô, bonjour.
8: Bonjour, madame.
0: Quel est votre nom?
8: Je suis Jean-Yatoubou.
0: D'accord. Alors, loué soit Jésus.
8: Bonjour Jésus.
0: Voilà. Est-ce que vous avez un témoignage à nous raconter en tant qu'ami du Saint-Sacrement?
8: Bon, on va essayer.
0: D'accord.
8: Bon, je salue la présidente qui est sur le plateau actuellement.
0: D'accord.
8: Avec tous les collègues qui l'accompagnent. Alors, moi, je suis entré dans les Amis du Saint-Sacrement en 1988. Allô?
0: Oui, allô, on vous écoute.
8: Voilà, 1988.
0: D'accord.
8: Et donc, j'ai appartenu à, au premier bureau, notamment le premier bureau de coordination nationale, avec Mme Bouteau comme présidente et M. Zoro Rémy.
0: D'accord.
8: Et bien d'autres. Et donc après ça, nous avons fait l'assemblée de la constitutive, on a fait partie de, on a créé le premier bureau provincial d'Abidjan qui comprenait Abidjan, le district de Pougon, Grand Bassam, Agboville. Voilà, donc après cela, bon, on est passé à la nationale. Donc, j'ai occupé pas mal de postes à ce niveau, notamment, j'ai été responsable de la formation de spécialité et tout ça.
0: Et donc, on m'a dit que vous êtes l'un des amis lointains de Jésus, parce que ça fait bien longtemps et vous avez tellement servi.
8: Voilà.
0: D'accord.
8: J'ai beaucoup servi. Je crois que je peux dire que les Amis Sacrements, vraiment, c'est ma vie. C'est ma vie. Je dois tout aux amis à cette association, surtout sur le plan professionnel et même dans la spiritualité. J'ai du coup d'autres responsabilités dans l'église, telles que responsable de CEB pendant près de 15 ans. J'ai été tout dernièrement responsable des parents, ce sont les parents des prêtres. Mais tout ça vraiment. Jésus m'a accompagné partout.
0: Bien sûr, bien sûr. En tant qu'ami, il ne va que vous accompagner. Vraiment, merci, voilà. Merci beaucoup de partager avec nous toutes ces expériences.
8: À lui.
0: Comme le temps ne nous le permet pas, on va aller rapidement, on va poursuivre l'émission. Vraiment, merci à vous d'avoir appelé. On va finir avec la présidente.
7: Merci. Je disais, je suis arrivée aux Amis du Très-Saint-Sacrement à un moment où c'était vraiment difficile. Et dans la présence devant Jésus Eucharistie, j'ai eu cette liberté, cette joie, cette libération en quelque sorte. Et ça m'a permis d'être jusqu'à présent aux Amis du Très-Saint-Sacrement. Et comme les autres ont eu à le signifier, Jésus, c'est lui qui choisit ses amis.
0: Bien sûr.
7: Et il sait pourquoi il nous choisit. Mm-hmm. et choisir les plus fougueux.
0: C'est ça. Comme il a si bien dit, je ne suis pas venu pour les bien portants.
7: Je suis venu pour les malades et les pécheurs. Et ça, c'est ce que Jésus a fait. Il nous a transformés. Il nous m'a véritablement transformée. Et ça fait que je suis très silencieuse devant les situations. Moi-même, par moments, je ne me reconnais pas. Mais je rends grâce à Dieu. Je dis merci pour cette transformation. Pour dire que Jésus nous transforme. On ne peut pas être ami du très saint sacrement et ne pas être transformé. Et comme je l'ai dit, c'est un programme de vie. Ce n'est pas un titre. C'est tout un programme de vie. Et Jésus, en communion au corps et au sang de Jésus, en nous mettant en sa présence, il nous transforme. Il fait de nous des êtres meilleurs pour être des témoins vivants dans nos différents milieux de vie, pour montrer que ce que nous avons à l'Église catholique est très grand.
0: Loué soit Jésus.
5: Toujours Jésus.
0: Alors nous sommes à la dernière phase de notre émission et est-ce que vous avez des activités ou projets à venir? Le dimanche prochain c'est déjà la fête Dieu, donc votre fête, voilà les amis du Saint-Sacrement. Donc est-ce que vous avez des activités à venir?
7: Les activités en prélude à la fête Dieu se déroulent dans les différents diocèses, sur les différentes paroisses. En ce moment même, nous avons la semaine de l'Eucharistie dans certaines paroisses, des troubles dans certaines paroisses pour nous préparer à cette grande solennité qu'est la fête du corps et du sang du Christ.
0: Alors, nous sommes au terme de cette émission. Est-ce que vous avez un dernier mot à adresser à tous nos auditeurs qui nous écoutent en ce moment?
7: Aux auditeurs et auditrices de la Radio Nationale Catholique, nous disons que, comme le catéchisme de l'Église le dit, l'Eucharistie est le centre, la source et le sommet de l'Église, donc le sommet de la vie chrétienne. Et l'Église catholique ne se reconnaît que par l'Eucharistie. Et c'est à la messe que nous vivons. Donc nous devons respecter Jésus réellement présent dans le très saint sacrement. Nous ne devons pas banaliser la messe parce que très souvent nous rencontrons des amis, des fidèles en pleine messe en train de manipuler leur portable. Que la messe est la plus grande des prières. Il n'y a pas une autre prière au-delà de la messe. Nous devons respecter le sacré en tant que chrétien catholique. La messe est Jésus réellement présent dans le très saint sacrement. Laissons-nous transformer par Jésus et donnons-nous le temps de venir à Jésus. Cheminons allègrement vers Jésus. Si nous ne communions pas, que le Seigneur lui-même nous donne la force de nous approcher de la table sainte. Parce qu'on ne peut pas être chrétien catholique et ne pas communier au corps et sang du Christ. Comme il le dit, celui qui mange mon corps et boit mon sang aura la vie éternelle.
0: C'est cela. Alors, merci infiniment à nos invités et à vous, chers auditeurs, pour votre fidélité. Je rappelle que nous avons reçu en ce jour, dans Église en mouvement, les amis du Très Saint-Sacrement avec le responsable national Olga Kwasi, ainsi que quelques-uns de ses membres. Alors, en cette fête du Saint-Sacrement, souvenons-nous, Jésus est là, tout proche dans l'hostie, vivant, silencieux, mais agissant. Pour terminer cette émission, je vous propose de vous joindre à nous pour chanter le Tantum Ergo, chant de salut au Saint-Sacrement.

Merci, merci à tous. Merci à Romuald Nyamba qui a assuré la mise en onde. Je suis Déborah Adengra à ce micro. À bientôt pour découvrir un autre mouvement de notre mère Église dans Église en mouvement. D'ici là, portez-vous bien et que Dieu vous garde.

Après cette belle émission Église en mouvement présentée par Déborah Adingra qui était avec les amis du Très-Saint-Sacrement, fidèles auditeurs, dans quelques petites minutes, nous suivrons un enseignement sur le thème « Comment vivre un cœur à cœur avec Jésus Eucharistie avec le Père Paul ». Restez à l'écoute de nos programmes pour en savoir plus sur l'Eucharistie.

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2: Le père Paul Barnabé Akpa nous propose un enseignement sur le thème « Comment vivre un cœur à cœur avec Jésus Eucharistie ». Bonne écoute radiophonique.

Alors, le thème, c'est comment pouvoir vivre un cœur à cœur dans l'adoration avec Jésus Eucharistie. Alors, pour qu'on aille en profondeur et que notre adoration tout à l'heure soit véritable, je vais prendre le temps de définir c'est quoi l'adoration. Très souvent, dans nos langages communs, on dit « je t'adore ». On dit « chérie, je t'adore ». Dis à ton voisin, c'est un abus de langage. Ce n'est pas comme ça, tu devrais dire autre chose, mais pas « je t'adore ». Parce que le mot qui est réservé à la transcendance, à l'unique Dieu, en général, l'acte réservé à l'unique Dieu, le mot réservé à l'unique Dieu, c'est le mot « adorer ». Donc, on ne devrait pas dire à quelqu'un, même si on l'aime jusqu'à... On ne devrait pas dire à cette personne « je t'adore ». Dis à ton voisin « arrête ça ». Parce que le mot « adorer » en lui-même est toujours orienté vers un être supérieur que l'on considère unique et que l'on considère créateur. Donc, dans l'origine du mot « adorer », on a deux versions. Dans la version hébraïque, en hébreu, et la version grecque, « proskuneo », et on dit « sige » ou « shama » ou « shasha », ça dépend. Dans ces deux versions, l'acte qui est traduit est un acte d'aplatissement, d'anéantissement. Se compter pour rien devant l'être créateur. Et donc l'adoration traduit une démarche dans laquelle l'être créé va vers son créateur pour se reconnaître simple créature, reconnaître qu'il n'est rien devant le créateur. Donc l'être créé va vers le créateur pour reconnaître qu'il n'est rien. Dans les actes d'adoration, nous en avons plusieurs. Nous avons la genuflexion, un genou, deux genoux par terre, mais en général, on considère que souvent un genou, c'est plus une vénération. Mais les deux genoux, c'est certain que c'est l'adoration. Nous avons l'inclinaison profonde. Donc souvent, les mamies, les papis, ils ont mal aux genoux, ils ne peuvent pas se mettre à genoux. Il y a l'inclinaison profonde. Donc, il y a la première inclinaison, ça c'est un acte de vénération. C'est pour ça que normalement, quand le prêtre vient à l'autel, surtout qu'il y a la présence, il s'incline de manière profonde. Donc, il y a l'inclinaison profonde, les deux genoux par terre. Et enfin, le plus bel acte d'adoration qui traduit vraiment le mot proskuneo, se compter pour rien, c'est la prostration. Et c'est pour ça que le jour de l'ordination, les futurs candidats au sacerdoce font un proskuneo. Ils adorent Dieu à plat le ventre. Ils se comptent pour rien. C'est un acte de totale soumission et d'abandon. Donc, l'adoration traduit cet élan de soumission, d'abandon total et d'anéantissement devant Dieu. On a vu une définition. On va aller dans le concret. Beaucoup de personnes, quand ils adorent, ils voient l'adoration comme le moment où on chante doucement, on chante de manière paisible et langoureuse, et ils se disent que toute l'adoration, c'est ça. Mais en réalité, l'adoration n'est en point liée à la parole. Elle peut être chantée, elle peut être vocalisée, mais la réalité qui est traduite et exprimée est d'abord une réalité spirituelle véritable et intérieure. Ça va? Donc, c'est pas parce que tu vas dire

0: Bon, là, tu vois, l'adoration m'a rattrapé. Parce que quand je dis quelque chose et que je suis devant Dieu, j'éprouve le besoin d'être véridique. Donc, ce n'est pas ma voix, ce n'est pas la vocalisation qui est l'important, c'est la prise de conscience que je rentre dans une dynamique où je rejoins Dieu. Donc, que cette dynamique soit vocalisée, qu'elle soit gestuelle, ou qu'elle soit purement silence et présence, tant qu'il y a un élan de vérité dans un désir de soumission et de rencontre avec Dieu, il y a adoration. Ça va? Donc ce n'est pas la parole, ce n'est pas le fait de bien chanter, ce n'est pas le fait de chanter doucement, mais c'est la vérité qui est exprimée. Et quand on regarde bien, en Jean 4, Jean 4, 23. Dis à ton voisin, j'espère que tu as ta Bible. Bon, comme aujourd'hui vous avez Internet, là, allons-y chercher. Jean 4, verset combien? 23.
1: Mais l'heure vient, et elle est déjà là, où les vrais adorateurs adoreront le Père en esprit et en vérité.
0: Mais l'heure vient, et elle est déjà là, où les vrais adorateurs adoreront le Père en esprit et en vérité. Ce que Jésus vient de nous dire, c'est une fausse adoration. Dis-moi à ton voisin, toi tu es dans laquelle? Donc, il y a une vraie adoration et il y a une fausse adoration. Et tu peux être dans la mauvaise. Et là, Jésus va nous donner les critères de la véritable adoration. L'heure vient, et c'est maintenant, où les adorateurs adoreront en esprit et en deux critères que Jésus nous donne. L'esprit et la vérité. Avant de poursuivre, pourquoi est-ce que déjà, la dame pose ce problème. Et je vais profiter pour expliquer la dynamique qui doit habiter notre cœur quand on vient adorer. Allons à la montagne adorer. Donc, quand vous allez dans toutes les églises du monde, l'autel est surélevé. C'est pas parce que les prêtres ils veulent se faire voir, hein, ou c'est pas parce qu'on les voit pas. Souvent, quand vous allez dans certaines basiliques, si vous allez à Fatima, la basilique descend comme ça. Et puis un coup, l'autel est surélevé. Mais c'est pour traduire le fait de monter à la montagne du Seigneur pour aller adorer. Donc, dans l'Ancien Testament et dans la vie chrétienne, dans la vie de foi, dans le passé, on considérait que le fait de monter à la montagne traduisait le fait de quitter le plateau, lieu de la présence de tout le monde, pour s'élever au-dessus de notre quotidien, de notre train-train, pour rentrer dans la présence. Donc, même dans l'ancien temps, la prise de conscience que pour adorer, il fallait s'élever. Et s'élever, il faut quitter ce qui est trop matériel et éphémère pour rentrer dans la présence. Et c'est pour ça que Jésus va dire, des adorateurs adoreront Dieu en esprit. Donc désormais, ce n'est pas ta présence d'abord dans un lieu autre, mais c'est que cette présence doit être dans un désir d'élévation spirituelle. Dans un domaine où le physique perd sa place et c'est le spirituel, c'est l'esprit qui prend la relève. Le drame dans cela, c'est que tu peux être venu à un temps d'adoration et ne pas avoir adoré. Tu peux être resté dans la fausse adoration. Les apaches. Vous qui aimez crier, là, je vous dis si vous criez. Donc, l'adorer n'est en rien une question de parole, mais une question d'esprit. Et ensuite, il y a la vérité. Si donc tu dis que tu adores et que tu n'es pas vrai, tu n'as pas encore adoré. Et c'est tellement terrible cette réalité-là que même des prêtres sont dans la fausse adoration. C'est terrible. Tu peux venir à la messe et ne pas avoir adoré, ne pas avoir prié même. Parce que tant que tu n'étais pas dans l'esprit et la vérité, tu n'es pas dans la dynamique qui rejoint Dieu. Ton adoration va rester au plafond. Dieu crie, ou bien faut avoir la plus belle voix. C'est pas ça.

0: tu n'es pas encore dans la vérité. Et l'un des pires moments où nous mentons tous, disons ensemble, notre Père. Demande à ton voisin, quand tu as dit notre Père tout de suite, est-ce que tu pensais vraiment qu'il est ton Père? Est-ce que tu penses vraiment que tu es en train de t'adresser à ton Père qui est aux cieux? Est-ce que tu penses qu'il habite tous les lieux d'élévation spirituelle? Que ton nom soit sanctifié. Est-ce que tu désires que le nom de l'autre soit sanctifié? Donc dis à ton voisin, si tu n'as pas fait ça, et pas dans la vérité. Qui n'est pas dans la vérité est un... Bon, c'est vous qui avez dit, c'est pas moi qui ai dit. Donc, la vérité, c'est l'assumation des paroles, qu'elles soient vocalisées ou silencieuses, qui émanent dans une dynamique spirituelle et qui est élevée vers l'ordre. Dis à ton voisin, ça, c'est première étape. Alors, on a vu donc qu'il y a un critère. Et un autre critère que je positionne, qui est celui qui dit, il n'y a pas d'adoration véritable sans amour. Parce que l'adoration, le cœur à cœur, comme le mot dit, cœur à cœur. Moi, je traduis ma présence, et c'est qui dit? Il dit, donc on dit avec Jean-Marie Vianney, il dit, mais tu fais quoi là? Je la vise et il m'a vise. Il va vous montrer qu'il m'a vise et il m'a vise. D'ailleurs, vous montrer ça ressemble à quoi? Bon, nous sommes allés souvent sur les terrasses en Occident. Bon, ceux qui sont jamais allés, c'est pas grave, imaginez. Sur les terrasses en Occident, surtout l'été, vous allez voir deux personnes qui sont assises. Elles ne parlent pas, elles se regardent, mais les yeux disent tout. Tu sais que l'amour est là. Ils sont en train de s'aviser l'un et l'autre. Et donc, je dis que dans l'adoration, pour qu'il y ait cœur à cœur, il faut qu'il y ait l'amour. C'est-à-dire que souvent vous regardez deux amoureux, ils ne se parlent pas, mais vous avez l'impression qu'ils sont en train de communiquer. Et puis un coup, voilà, les deux sourient. Pourtant, ils n'ont pas parlé. Il y a une dynamique d'amour. Et l'amour est la seule chose qui n'a pas forcément besoin d'être vocalisée tant qu'elle est dégagée avec vérité. Et donc, après que tu sois dans la dynamique de l'esprit et de la vérité, pour que le cœur à cœur, pour que tu dépasses l'étape de la créature pour aller vers l'étape du frère ou du fils ou l'étape de l'ami, il faut que l'amour soit là. Moi, je suis Jean-Baptiste, je pose ma tête sur son sein. Ouh! Et puis Seigneur, il pense que je plaisante pas, que c'est vrai. Comment attends-tu? Et toi? Mais, vous savez que moi, je catégorise des chrétiens en plusieurs groupes. Il y a les disciples, les 12, hein? Mais dans les 12, il y a 3 privilégiés. Il y a Jacques, il y a Jean, et puis il y a Pierre. Et ils sont dans les grands rendez-vous. 6, bon, ça là, c'est réservé. Mais les 12, là, tu peux être dedans. Mais dans les 12, là, tu peux être Judas. Donc, lui, il était en train de suivre, de dire comme les autres, là, ah, mais il est le fils de Dieu. Mais c'était un menteur. D'ailleurs, notre voisin, on dirait qu'il parle de toi. Et donc, après les 12 ans, il y avait les disciples. Et puis, il y avait la foule. Demande à ton voisin, on dirait que tu es là-bas dans la foule. Et pour être justement parmi les intimes, et Jésus dit, désormais, je ne vous appelle plus mes serviteurs, je vous appelle mes amis. Donc, il leur dit qu'il y a une dynamique qui a été franchie. Et dans l'adoration, pour que cette dynamique de cœur à cœur soit véritable, il faut que l'amour soit là. Et Jean 14, verset 23, nous dit quelque chose. Cherchez. Jean 14, verset 23. À quel moment Jésus va dire que les gens ne sont plus des serviteurs? Lorsqu'il aura révélé toute sa parole et toute la connaissance qu'il avait. Désormais, vous êtes mes amis. Parce que tout ce que j'ai appris du Père, je vous l'ai fait connaître. Et qu'est-ce que Jean 14, 23 dit?
1: Si quelqu'un m'aime, il garde.

0: prêchera ma parole et mon Père l'aimera. Nous viendrons vers lui et nous établirons domicile chez lui.
1: Moi, j'aime pas trop cette version.
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3: En fait, l'autre critère pour le cœur à cœur, il faut que l'amour soit là. Il faut que tu sois tributaire de la parole de Dieu, qu'elle ait habité ton être, que tu l'aies accueilli comme vérité. Si tu es dans cette dynamique d'amour qui fait que je sais que tu es le Fils de Dieu et je t'aime, je t'ai choisi, le Père et le Fils viennent habiter chez toi. Mais c'est où chez toi? C'est pas dans ta maison, c'est d'abord
2: ton cœur. C'est pour ça que je chantais.
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0: 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Il n'y a pas de demi-mesure. Pour un véritable cœur à cœur, il faut que ton cœur et le cœur de Dieu soient à l'unisson. Si Dieu est amour et que tu es haine, tu es en déphasage. Et l'un des critères pour lesquels les gens n'arrivent pas à rentrer dans la présence d'un cœur à cœur véritable, c'est que Dieu est amour et eux, ils sont encore dans rancune. Dieu est paix, ils sont blessés. Dieu est joie, ils sont aigris et tristes. Pour que deux cœurs fusionnent, il faut qu'ils soient à l'unisson. Pour qu'il y ait cœur à cœur, il faut l'unisson. Il est de l'huile, toi tu es de l'eau, ça ne peut pas fusionner. Et même si c'est pour le temps d'un instant, dépose, c'est pour ça qu'on dit, quand tu rentres dans la maison du Père, dépose tes bagages. Et même il te dit, va te réconcilier d'abord. Parce que sans la réconciliation, le cœur à cœur n'est pas possible. Nous ferons chez lui notre demeure. Ah, qu'est-ce que je disais? Vous n'êtes pas sérieux, vous ne suivez pas. Mais comment cœur à cœur? Mais depuis là, je répète cœur à cœur. Vous êtes sérieux là? Hein, ça, c'est vous les chrétiens là. Ils disent, on dit, ils arrivent à la maison. On dit, c'était comment la messe? Et puis ils disent, ah, le Père, il a bien prêché, ben. Et puis on dit, il a dit quoi? Il a bien prêché. Un cœur à cœur. L'huile et l'eau ne se mélangent pas. Le cœur doit battre à l'unisson. Dieu donc qui décide de venir faire chez nous sa demeure. L'une des choses qui peut être un obstacle à un cœur à cœur, je parle d'être à l'unisson au même niveau. Dieu est-il physique? Est-ce qu'il est physique, Dieu? Bon, attendez, évacuez de vos esprits la vilaine image de Dieu assis sur son trône, la barbe blanche et qui regarde la terre. Dis à ton voisin, ça c'est catéchèse. Bon, celui qui croit à ça là, mais vraiment quoi? Wow! Dieu est pur esprit. Donc Dieu n'a pas de corps. Jésus a un corps. Et je vais revenir à cela tout à l'heure. Et donc, si tu es dans la dynamique, Jésus, lui, il veut te joindre dans ton cœur. Toi, tu dis, Seigneur, parle-moi. Il dit, je te parle. Toi, tu dis, parle-moi. Toi, tu veux entendre Jésus vocaliser. Alors que lui, il te parle dans le cœur. Donc, vous n'êtes pas au même niveau. C'est comme souvent quand les amoureux, ils s'aiment. Il y a un qui veut toucher, l'autre qui dit, on va se regarder, c'est suffisant. Vous n'êtes pas au même niveau. Donc, Jésus, il est d'abord spirituel. Et le lieu donc de la rencontre doit être spirituel. Si tu veux entendre, les gens ils veulent entendre, comment tu t'appelles? Valérie, Valérie mon enfant, Valérie. Non. Tiens, ton voisin, ça là, fais attention à qui te parle. Donc, il va déposer un sentiment dans ton cœur. Il va déposer, il va faire naître une émotion. C'est comme tu es blessé et tu viens en adoration. Et un coup, tu te mets à pleurer. Et tu sens que plus tu pleures, plus ton cœur devient léger. Plus tu évacues le gourmet qui était rentré. Tu vois comment on dit?
1: Ouais.
0: Les Ivoiriens sont trop dans le gourmet. Football au gourmet. Et donc, il faut pouvoir comprendre qu'il veut te rejoindre. Et il va déposer un sentiment, il va déposer une émotion. Et plus tu vas le fréquenter, plus tu vas comprendre comment il fonctionne. Et le gros problème dans l'adoration, c'est que nous ne sommes pas des dévots de la présence eucharistique. L'autre chose qui se positionne comme problème, c'est que pour beaucoup d'entre vous, vous restez sur la présence physique. La présence physique est un support, un don de Dieu. Parce que Dieu sait que notre intelligence, à certains moments, a besoin d'un support. Et donc, il nous donne cette présence eucharistique. Mais au-delà de la présence eucharistique, Il nous invite à rentrer dans une autre dynamique. Thomas, tu crois parce que tu m'as vu. Heureux ceux qui croient sans avoir vu. Et l'un des critères qui va faire que ton cœur à cœur sera sincère, c'est quand tu vas occulter ta vue pour laisser naître la vue de l'esprit. Il n'est pas dit tes hallucinations. Hein. La vue de l'esprit est quelque chose qui s'établit naturellement. Dernier critère. Vous êtes deux au restaurant, il peut y avoir des distractions. D'ailleurs, il n'y a jamais concentration jusqu'au bout. Quand les distractions interviennent, ne luttez pas contre. Ça, c'est pratique. Ne luttez pas contre. Par exemple, tu étais en train d'adorer et puis tu as pensé à ton repas. Au lieu de dire, comment je suis en train de penser à un repas pendant que je suis devant Jésus, dis Seigneur, je ne sais pas comment mon repas se présente là-bas, mais il est tout occulte de ça. Tu viens d'évacuer la distraction. Par contre, si tu es en train de la chasser, elle revient. Tu la chasses, elle revient. Mais quand tu l'as inclus dans la conversation parce que tu es venu parler à ton ami, il n'y a pas de problème. Tu peux dire la vérité. Tu peux dire, ah Seigneur, hier soir j'ai gâté un pardon. Parce que où on fait la bêtise qu'on fait, je termine par là. Et vous faites comme moi. Quand j'avais 14 ans et que je voulais faire bisous à ma petite chérie qui venait à la maison, je prends la photo de Jésus et je retourne. Je fais le bisou et puis après je reviens à l'endroit. Pour moi, il ne m'a pas vu. Tu as ton voisin, toi, mais tu fais pire que lui. En fait, de savoir que ce que même tu n'as pas encore pensé, Dieu le connaît. Ce que tu veux cacher que tu as fait hier soir, même s'il n'était pas au maquis, il le sait. D'où la nécessité de vérité. Écoutez ça, c'est beau, je vais dire ça. L'adoration, cette admiration muette, qui est la plus éloquente louange, cette adoration muette, la plus passionnée des déclarations d'amour. Je dis encore, cette adoration muette, qui est la plus éloquente des louanges, c'est fort, hein? Cette adoration muette, la plus passionnée des déclarations d'amour. Charles de Foucault. Il y avait des grands, hein? Hé, Seigneur, moi, je suis loin de tout cela. Quand j'adore, je suis comme dans les parvis. Je dépasse le physique pour m'installer dans une relation d'amour. La vérité, si vous n'êtes pas vrai, je vous dis de vous taire. La vérité, c'est que ce que tu es en train de chanter devient une expression d'amour pour Dieu. Et chaque parole, tu la savoures, tu l'assumes et tu la présentes.

Le Père Paul Barnabé Akpa vient de nous proposer un enseignement sur le thème « Comment vivre un cœur à cœur avec Jésus Eucharistie ». Merci de nous avoir suivis. Que le Seigneur nous bénisse.

Comme nous venons de l'entendre, fidèles auditeurs de la Radio Nationale Catholique, la solennité du Saint-Sacrement où fête Dieu célèbre l'Eucharistie et la foi en la présence réelle du Christ dans le pain et le vin consacré. Ça a été institué au XIIIe siècle à la suite des visions de Sainte Julienne de Cornillon. Cette fête permet de solenniser l'institution de l'Eucharistie. Elle déplace l'attention du Jeudi Saint vers une célébration publique et joyeuse. La présence réelle, elle rappelle le dogme de la transsubstantiation où le pain et le vin deviennent réellement le corps et le sang du Christ. Elle est traditionnellement marquée par des processions eucharistiques dans les rues, ce que nous verrons dimanche sur toute l'étendue du territoire où se trouvent des paroisses catholiques, où l'hostie consacrée est portée et adorée par les fidèles. Elle invite à approfondir la prière et le silence en présence du Christ exposé.

Il y a plusieurs manières de se mettre en présence du Seigneur et de l'adorer. La simple visite au Saint-Sacrement présent dans le tabernacle, l'adoration du Saint-Sacrement exposé dans l'ostensoir pour une durée brève ou prolongée, l'adoration perpétuelle qui mobilise toute la communauté, la procession du Très-Saint-Sacrement dans certaines paroisses le jour de la fête Dieu ou lors d'un pèlerinage. Ces formes de dévotion eucharistique nous préparent à la célébration du mystère pascal qu'est l'Eucharistie et la prolongent. Elles renvoient à l'ensemble de la communion ecclésiale puisque nous sommes les membres du corps du Christ. Benoît XVI de Vénérée Mémoire le rappelait dans l'exhortation post-synodale sur l'Eucharistie, le sacrement de l'amour, le rapport personnel que chacun des fidèles instaure avec Jésus présent dans l'Eucharistie le renvoie toujours à l'ensemble de la communion ecclésiale en nourrissant en lui la conscience de son appartenance au corps du Christ. C'est pourquoi, outre le fait d'inviter chaque fidèle à trouver personnellement du temps à passer en prière devant le sacrement de l'autel, il est de mon devoir de solliciter les paroisses elles-mêmes et les autres groupes ecclésiaux pour que soient promus des moments d'adoration communautaire. Évidemment, les formes déjà existantes de dévotion eucharistique conservent toute leur valeur. Je pense par exemple aux processions eucharistiques, surtout à la traditionnelle procession de la solennité du Corpus Domini, à la pieuse pratique des 40 heures aux congrès eucharistiques locaux, nationaux ou internationaux, ou aux autres initiatives analogues, opportunément rénovées et adaptées aux diverses circonstances. De telles formes de dévotion méritent d'être aujourd'hui encore cultivées.

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1: 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Il est 17h.
2: Bonsoir à tous, bienvenue à ce flash d'information sur la voie de l'Évangile. L'église catholique de Zadiao, village situé dans le département de Guibéroi, diocèse de Gagnoa, désormais consacré à Notre-Dame des Missions. La messe de consécration a eu lieu hier jeudi en présence de toutes les forces vives et de la paroisse ainsi que des différentes communautés villageoises. Messe de consécration présidée par Monseigneur Jean-Jacques Ouakoufi, ordinaire du lieu qui a rendu grâce à Dieu pour tant de merveilles accomplies dans la vie de cette église et celle de ses fidèles, surtout pour le donateur qu'il a remercié du fond de cœur pour cet acte de foi posé. Le SPI, l'initiative du Sahel pour la paix, structure d'engagement civique et de formation et des plaidoyers pour une culture de la paix, veut davantage donner de la visibilité à ses actions et renforcer son image de marque. Du 2 au 3 juin dernier, cette organisation non gouvernementale catholique a renforcé les capacités des membres de sa représentation en Côte d'Ivoire au cours d'une session de formation au siège de Caritas Côte d'Ivoire à Abidjan-Cocody. Un atelier dynamique axé sur ses priorités et ses objectifs en matière de communication. Durant 48 heures, cet atelier a permis aux participants d'être nourris sur la charte graphique de la structure, la rédaction d'articles, le plaidoyer et comment mobiliser les ressources financières. Au Vatican, à la veille de son voyage apostolique en Espagne, le pape Léon XIV a reçu ce matin en audience dans la salle Paul VI les étudiants des associations étudiantes catholiques allemandes. Ils sont près d'un millier réunis pour leur 140e conférence commune. Le pape a salué leur décision de venir à Rome et les a exhortés à être des témoins de l'humanisme chrétien dans leurs universités et dans les autres secteurs de leur vie. Enfin, le message du pape Léon XIV avant de s'envoler pour l'Espagne demain. Du 6 au 12 juin, le Saint-Père parcourra 2500 km pour relier Madrid et Barcelone, Las Palmas de Gran Canaria, Santa Cruz de Tenerife. Le pape part à la rencontre d'une communauté catholique confrontée à de nombreux défis. Dans une société espagnole plurielle et polarisée, l'Église souhaite non plus se reposer sur son héritage religieux, mais œuvrer pour une véritable conversion missionnaire.

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1: Saint Évariste. Il naquit en Palestine de parents juifs qui le firent introduire à Antioche en Grèce. Il remplaça Clément pendant les 3 années de son exil en Crimée et fut ensuite élu pape. La communauté chrétienne s'agrandissant, il fut donc nécessaire de la subdiviser pour mieux la gouverner, ce qui donna naissance aux paroisses ou tituli, auxquelles furent préposés des prêtres âgés qui, par la suite, furent appelés cardinaux, à savoir cardini, clé de voûte de l'organisation. C'est peut-être là l'origine du sacré collège. Il institua également un corps de 7 diacres ayant pour rôle de noter la parole du pape afin d'éviter les équivoques sur ce qu'il avait affirmé. Toute la vérité n'était pas encore parfaitement codifiée et il fallait continuellement des interventions pour corriger et rectifier. Évariste fut martyrisé en 105 et enseveli, à en croire la tradition, à côté de Saint-Pierre.
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0: Au nom du Père et du Fils et du Saint-Esprit.
1: Amen.
0: Que toute la gloire soit rendue à Dieu le Père. Que toute la gloire soit rendue à Dieu le Fils. Et que toute la gloire soit rendue à Dieu l'Esprit Saint. Comme il était au commencement,
2: maintenant et toujours,
0: dans les siècles des siècles.
1: Amen.
0: Bonsoir mon frère, ma soeur, bonsoir. Plus besoin de le dire, hein, c'est toujours avec un réel plaisir que nous aimons nous retrouver dans ce studio Saint-Jean-Paul II de la Radio Nationale Catholique pour notre émission Gethsémani, tous les vendredis, à pareille heure. Et nous sommes dans le mois de juin. Juin, pour cette émission, c'est un mois anniversaire. Parce que cette émission Gethsémani a commencé sa première diffusion en juin 2001. Nous sommes en juin 2025. Fais le calcul, ça fait combien d'années? Et pour nous, avec la grâce de Dieu, nous allons vivre tout ce mois à l'anniversaire. Et pour aujourd'hui, nous allons commencer avec ce thème général pour de cet anniversaire. Gethsémani, son hier, son aujourd'hui et son demain. Pour parler justement de la vie, pour parler de la croissance de Gethsémani. Pour cela, nous allons reprendre des émissions déjà diffusées depuis 25 ans. Nous allons les reprendre. Tout ce mois-là, chaque vendredi, nous allons prendre un ancien thème déjà développé pour nous rappeler un peu, pour revivre un peu le bon vieux temps. Et c'est ce que nous allons faire aujourd'hui. Le thème de ce jour est ainsi libellé: ma lumière et mon salut, c'est le Seigneur. C'est tiré du premier verset du psaume 26. Et nous continuons pour dire que d'abord, ce que tu sais, tu sais ça déjà. La Bible est un livre qui renferme la parole de Dieu. Cette parole est écrite par plusieurs auteurs sacrés, chacun selon l'inspiration que l'auteur divin lui a donné comme inspiration. L'auteur divin, c'est l'Esprit Saint. Et ces messages peuvent être des paroles d'exhortation, des paroles de réconciliation, des paroles d'encouragement, d'orientation, paroles de confiance et même des paroles de mise en garde. Ainsi, la Bible, si nous la lisons, si nous la méditons et surtout si nous la mettons en pratique, beaucoup de nos situations trouveront leur apaisement et leur solution favorable pour tous. Malheureusement, nombre de nos difficultés, nombre de nos problèmes n'ont pas de solution parce que mal interprétés. Et pour cela, nous allons donc essayer de vivre cette émission avec ce psaume, le psaume 25, d'où 26, d'où nous avons tiré le thème « Ma lumière et mon salut ». On écoute.
3: Psaume 26. Le Seigneur est ma lumière et mon salut. De qui aurais-je crainte? Le Seigneur est le soutien de ma vie. De qui aurais-je peur? Quand des méchants s'avancent contre moi pour dévorer ma chair,

0: pour contempler la magnificence de mon Seigneur et pour admirer son temple, car il me protégera dans son tabernacle au jour du malheur. Il me cachera sous l'abri de sa tente. Il me levera sur un rocher. Et déjà, ma tête se lève sur mes ennemis qui m'entourent. J'offrirai des sacrifices dans sa tente au nom de la trompette. Je chanterai, je célébrerai mon Dieu et mon roi.
1: Écoute, Seigneur, je t'appelle. Pitié, réponds-moi. Mon cœur m'a rendu ta parole. Cherchez ma face. C'est ta face, Seigneur, que je cherche. Ne me cache pas ta face. N'écarte pas ton serviteur avec colère. Tu restes à mon secours. Ne me laisse pas, ne m'abandonne pas, Dieu mon salut.
0: Car mon père et ma mère m'abandonnent, mais toi Dieu, tu me recueilleras. Seigneur, enseigne-moi ta voie, conduis-moi dans le sentier de la droiture. À cause de mes ennemis, ne me livre pas au bon plaisir de mes adversaires, car ils se lèvent contre moi de faux témoins et des gens qui ne respirent que la violence.
1: Mais je suis sûr, je verrai les bontés du Seigneur sur la terre des vivants. Espère le Seigneur, sois fort et prends courage. Espère le Seigneur.
2: Parole du Seigneur.
0: Nous rendons grâce à Dieu.

Oui, Seigneur, ma lumière et mon rempart, c'est toi. Devant qui tremblerai-je? Qui pourrais-je craindre? Tu es mon tout, mon frère, ma sœur. Ce psaume 26 est pour toi qui connais en ce moment des souffrances, des difficultés, des épreuves de tout genre, des soucis et angoisses, épreuves de la mort d'un être cher.

0: souci du vivage, angoisse du chômage et de son travail, souffrance de la maladie physique, de la maladie intérieure, difficulté de la vie dans le mariage, le preuve de la lutte contre les forces visibles et invisibles du mal. Bref, ce psaume 26 est pour toi qui livre même n'importe quel combat. Combat pour le salut de ton corps. Combat pour le salut de ton âme. Combat pour le salut de ton esprit. C'est donc pour toi un psaume de confiance. En priant ce psaume de confiance, il te faut voir cette confiance en trois phases, en trois mouvements. D'abord, c'est un psaume de confiance dans le choix. Tu ne mets pas ta confiance en n'importe qui, en n'importe quoi. C'est en récitant ce psaume que tu affirmes ta foi en Dieu. Et tu dis, Dieu est ma lumière. C'est Dieu qui t'éclaire dans l'obscurité. C'est Dieu qui te donne la lumière quand tu es dans l'ombre. Dieu est mon salut. C'est lui qui te sauve quand tu as des difficultés, quand tu es dans l'angoisse, quand tu es dans l'embarras. Dieu est mon rempart. C'est lui qui te protège. C'est lui qui chasse tout ce qui ne confesse pas son Saint-Nom contre toi. Telle est ta conviction. Telle est ta foi. Ensuite, c'est un psaume de confiance active, énergique et non passive et non moribonde. Celui qui a composé ce psaume était en plein combat comme toi en ce moment, tel que nous avons décrit un peu plus haut. Dans ce combat, tu fais front à l'adversité. Et cet adversaire peut être la maladie. Cet adversaire peut être le problème, les soucis, les sorciers, etc., etc. Pour vaincre cet adversaire, tu utilises des moyens modernes et traditionnels, des moyens humains sincères, juste en t'appuyant non seulement sur tes propres forces, mais en t'appuyant sur Dieu. Tu dis dans l'esprit du psaume, ce sont mes ennemis, mes adversaires qui persécutent, qui trébuchent et qui tombent. Qu'une guerre éclate contre moi, là encore, je reste confiant. Le Seigneur me cache dans le secret de sa tente et me tirera de l'angoisse, toi qui es mon secours. Et enfin, c'est un psaume de confiance suppléante, c'est-à-dire qui implore et qui prie la miséricorde de Dieu. La vie est un vaste champ de guerre, un vaste champ de bataille, de lutte. Il y a souvent des moments de victoire avec le concours de Dieu. Mais l'ennemi qui ne se fatigue pas après sa défaite ressurgit et la bataille reprend quelquefois plus violente. Et c'est là qu'à l'exemple de ce psaume 26, tu dois rester en éveil et vigilant. Comme ce psaume, ta prière devient persévérante et suppliante. Tu vas faire donc cette prière-là avec moi. Tu dis à Dieu, écoute Seigneur, je t'appelle. Répète après moi. Écoute Seigneur, je t'appelle.
1: Écoute Seigneur, je t'appelle.
0: Réponds-moi Seigneur.
1: Réponds-moi Seigneur.
0: Ne me détourne pas de ta face Seigneur.
1: Ne me détourne pas de ta face Seigneur.
0: Ne t'écarte pas de moi Seigneur.
1: Ne t'écarte pas de moi Seigneur.
0: Ne me quitte pas Seigneur.
1: Ne me quitte pas Seigneur.
0: Ne m'abandonne pas Seigneur.
1: Ne m'abandonne pas Seigneur.
0: Conduis-moi en sécurité Seigneur.
1: Conduis-moi en sécurité Seigneur.
0: Montre-moi ton chemin Seigneur.
1: Montre-moi ton chemin Seigneur.
0: Ne me laisse pas à la merci du mal Seigneur.
1: Ne me laisse pas à la merci du mal Seigneur.
0: C'est merveilleux, n'est-ce pas, toutes ces paroles, toutes ces prières que, en suppliant donc Dieu, le Seigneur t'inspire dans ce psaume 26.

0: Le psaume 26 dit:
1: Le Seigneur est ma lumière, mon salut. De qui aurais-je peur? Mon frère, ma sœur,
0: voici une parole de réconfort, une parole de certitude, d'assurance et de confiance empruntée au verset premier de ce 26e psaume. Devant les vicissitudes, les aléas de la vie, au regard de toute la restriction économique qui engendre et occasionne une paupérisation de plus en plus grande dans notre société, avec ses conséquences de troubles, ce psaume nous interpelle. Ce psaume nous dit: de qui aurions-nous peur? C'est pourquoi une des attitudes spirituelles dont nous avons besoin en ce moment, nous chrétiens, c'est la confiance. Avoir confiance, faire confiance, croire en la réussite et se battre pour cela. Espère en Dieu, c'est l'espérance. L'espérance, elle n'est pas un opium, une drogue pour faire de la facilité ou de la paresse. C'est plutôt une attitude de courage et de force. Ce n'est pas seulement une vertu humaine, mais c'est un don de l'esprit, un don de Dieu. C'est une vertu théologale. La confiance et l'espérance trouvent leur source dans la prière, dans le désir de l'intimité avec Dieu. C'est ce que te dit le psaume 26, verset 4. La seule chose que je cherche, c'est d'habiter la maison de mon Dieu, n'est-ce pas? Dans cette crise de confiance entre Dieu et l'homme, un des sentiments qui accentue cette méfiance, c'est le sentiment de croire que Dieu est étranger à toi. Il est absent de tous tes problèmes. Ce soi-disant silence de Dieu te traumatise et te fait peur. Ce silence te fait dire que Dieu n'existe pas. S'il existe, il est mort. Et pourtant, oui, mon frère, ma sœur, et pourtant, nous crions vers Dieu. Nous crions Dieu ressuscité. Nous crions Dieu est ressuscité en son Fils Jésus. Il est vraiment ressuscité. Nous l'avons chanté il n'y a pas longtemps. À propos de ce silence apparent de Dieu, avec le psaume 26, redis ce psaume-là avec amour et confiance. Je n'oublie pas ce que tu as dit. Cherchez ma face. C'est ta face que je cherche, Seigneur. C'est vrai, il n'est pas toujours facile de chercher et de trouver la face de Dieu. C'est pourquoi ce psaume se termine donc pour toi avec cette note d'espérance, cette note de confiance, cette note de foi, cette note de bonheur. Oui, mon frère, ma sœur, je verrai les bontés du Seigneur. Je suis sûr du Seigneur.

troisième verset de ce psaume que nous voulons méditer est celui-ci. Je ne demande au Seigneur qu'une chose, c'est d'habiter la maison du Seigneur. Les problèmes que connaît notre société, les peurs et les angoisses de certaines personnes ont suscité chez beaucoup de chrétiens un retour à la prière. Oui. Ce retour à la prière prend plusieurs formes, selon la sensibilité, la dévotion et les besoins de chacun. Ainsi, nous voyons de plus en plus dans nos paroisses, en groupe ou seul, des prières du rosaire, des géricaux, des neuvaines, des triduum, des chaînes de prière, etc., etc. Dans certaines paroisses, tous les jeudis, le Saint-Sacrement est exposé pour l'adoration et nombreux sont les fidèles qui y vont toute la journée pour adorer Jésus. Dans d'autres églises et chapelles, toute la semaine donc, Jésus Eucharistie est exposé et visité dans le tabernacle. Ce psaume 26 te donne l'occasion de persévérer ou de refaire l'expérience plus prolongée de l'intimité avec Dieu. À la lecture de ce psaume, tu es l'hôte ou l'invité de Dieu et tu te redis: la seule chose que je cherche, c'est d'habiter la maison du Seigneur tous les jours de ma vie. Il me cache au plus secret de sa tente. C'est ta face, Seigneur, que je cherche. Mon frère, ma sœur, à la suite de ce psaume, pourquoi tu n'essaierais pas de faire l'expérience de la proximité de Dieu, de l'intimité de Dieu? T'enfuir en Dieu, te cacher en Dieu, c'est ton désir, n'est-ce pas? En tout cas, c'est notre souhait pour toi au terme de notre espace Golgotha. Il me cache au plus profond de sa tente. Qu'il en soit ainsi pour toi, ma sœur. Cache-toi au plus profond de Dieu dans son intimité, pour que tous les jours tu puisses vivre cette intimité avec le Seigneur pour les siècles des siècles. Amen. Amen.

Merci mon frère, ma sœur, merci d'être resté avec nous jusqu'à cette heure. Notre émission Gethsémani se poursuit. Nous venons de finir le premier espace Golgotha. Nous allons maintenant aller dans son deuxième moment fort, un moment de prière que nous appelons ici sanctuaire.

0: Oui, Seigneur, je te dis merci. Merci pour ce mois anniversaire de Gethsemane. Merci pour la radio nationale catholique. Merci pour le directeur, les directeurs qui se sont succédés. Merci, Seigneur, pour les techniciens, les animateurs. Merci, Seigneur, pour la vision de Gethsemane. Merci, Seigneur, pour les auditeurs et auditrices qui sont toujours connectés à la voix de l'Évangile, qui ont été bénis par les différents enseignements, en particulier Gethsemane. Oui, Seigneur, aujourd'hui, nous venons vers toi avec le psaume 26 pour affirmer et réaffirmer que tu es notre lumière, tu es notre salut. Tu es celui-là qui nous éclaire dans les ténèbres. Tu es celui-là qui nous donne le bon choix, la bonne décision dans les moments difficiles. Tu es celui-là qui nous appelle à la sainte lumière. Et tu es celui-là qui nous sauve. Seigneur, le verset 7 du psaume nous dit, écoute, je t'appelle, prends pitié. Et avec ce psaume, Seigneur, je vais te prier, implorer ta miséricorde sur tous les auditeurs et auditrices de la voix de l'Évangile. Je vais te prier, Seigneur, pour que ta miséricorde ne cesse de descendre sur chacun d'entre nous. Je vais te prier, Seigneur, en ce jour, pour que ton pardon, qui est sans limite, ton amour, qu'on ne peut surmonter, qu'on ne peut contourner, continue de se manifester, Seigneur, dans la vie de tout un chacun. Je veux, Seigneur, implorer encore ta miséricorde sur toutes les fois où nous avons négligé, Seigneur, ta parole, où nous avons négligé, Seigneur, ta sainte volonté, où nous sommes détournés, Seigneur, volontairement, consciemment comme inconsciemment, Seigneur, de ta parole. Nous avons fait des choix qui ne te plaisent pas en ce jour favorable, en ce jour mémorable, Seigneur. Prends pitié de nous.
1: Prends pitié de nous.
0: Prends pitié de nous. Seigneur, en dehors de toi, il n'y a pas de pardon. Oui, nous te demandons pardon toutes les fois où, au lieu de compter sur toi, nous avons compté sur autre chose. Au lieu de compter sur ta foi, sur ton salut, nous avons compté sur nos gris-gris. Nous avons compté sur des personnes qui ne peuvent pas nous sauver, qui ne peuvent pas nous aider. Seigneur, tu es ma lumière et mon salut. De qui aurais-je crainte? Tu es le rempart de ma vie. Devant qui vais-je avoir peur? Devant qui tremblerai-je? Seigneur, voici ma vie. Voici la vie de mes frères et sœurs. Voici notre vie. Je veux te présenter, Seigneur, la vie de tous ceux-là qui sont couchés dans les hôpitaux, qui sont couchés à la maison parce que malades. Ils attendent, Seigneur, le réconfort. Les ennemis qui sont devant nous ne cessent de faire du bruit, mais tu es notre rempart, tu es notre bouclier, tu nous dis. Seigneur, nous réaffirmons encore notre foi en toi. Sois notre rempart. Sois notre bouclier. Oui, nous verrons ta bonté. Tu nous dis, espère le Seigneur, sois fort et prends courage. Seigneur, de quel courage? Ce courage dont il est inépuisable. Ce courage de toujours. Ce courage de force et de paix. Ce courage de proclamer que Jésus est Seigneur. Ce courage qui nous vient du Saint-Esprit. C'est de ce courage que nous avons besoin. Oui, Seigneur, donne-nous de ce courage. Donne-nous de ce courage. Que nous ayons toujours cette force de proclamer haut et fort, de par le monde entier, que le Seigneur est ma lumière. Le Seigneur est mon salut. De qui aurais-je crainte? Bien-aimés auditeurs et auditrices, je veux que tu répètes encore avec moi. Le Seigneur est ma lumière. Le Seigneur est mon salut. De qui aurais-je peur? Les vicissitudes de la vie, les difficultés de la vie, les soucis de la vie nous font souvent détourner. Aujourd'hui, le Seigneur est ma lumière. Le Seigneur est mon salut. De qui aurais-je peur? Point de doute en nous. Mais la force et le courage du Seigneur. Demandons une seule chose au Seigneur. La seule qui est importante pour notre vie de chrétien. Demandons une seule chose au Seigneur. C'est d'habiter la maison du Seigneur tous les jours de notre vie. C'est de demeurer dans sa présence afin de le louer chaque jour, afin de l'adorer chaque jour, afin de s'abandonner totalement, entièrement à lui. Il nous dit ceci. Aime le Seigneur de tout ton cœur, de toute ton âme et de toute ta force. Adorons le Seigneur de tout notre cœur, de toute notre âme, de toute notre force. Oui, désirons ardemment le Seigneur. Cherchons premièrement le royaume des cieux. Cherchons premièrement la face du Seigneur. C'est ce que notre cœur doit désirer. Si aujourd'hui, ce que tu désires, c'est plus le travail, c'est plus la santé, c'est plus le mariage. Laisse-moi te dire, auditeur, auditrice, cherche la face du Seigneur. Désire habiter sa maison. Désire habiter sa maison d'abord. Parce que tout ça, c'est la condition d'être avec le Seigneur. Ensemble, adorons le Seigneur. Adore celui-là même qui t'a fait. Adore celui-là même qui est l'alpha et l'oméga. Adore celui-là même qui est le commencement. Adore celui-là même qui ouvre et personne ne peut fermer. Qui ferme et personne ne peut ouvrir. Mets-toi à genoux maintenant. Et élève la voix depuis ta position. Et adore Dieu.
1: Et Seigneur, nous voulons adorer ta présence. Présence merveilleuse.
0: Merveilleuse, Seigneur.
1: Présence magnifique.
0: Magnifique, Seigneur.
1: Présence, Seigneur, qui nous propulse dans la divinité céleste, dans le repos, Seigneur, que tu as établi pour nous recueillir dans ta préséance. Oui, bien-aimé auditeur, auditrice, si tu t'attaches au Seigneur, si tu ne te détournes pas du Seigneur, si tu restes constamment dans la présence du Seigneur, si malgré les aléas et les difficultés de la vie, tu ris toujours dans la présence du Seigneur, sache que, au jour du malheur, il te protégera depuis son tabernacle. Il te cachera sous l'abri de sa tente. Oui, ensuite, il élèvera, lui, ta tête devant un rocher et tu te verras au-dessus de tes ennemis. Car le Dieu que nous adorons est un Dieu grand et puissant. C'est un Dieu redoutable, un Dieu fort, un Dieu puissant en parole et puissant en action. C'est ce Dieu que nous voulons adorer parce qu'il est tout puissant. Il est El Shaddai et Adonai. Il est Elohi. Il est Rapha, le Dieu qui guérit, le Dieu tout-puissant. Il est omniscient, il est omnipotent, il est omniprésent. Il peut tout en tout, il est capable. Et toute chose impossible devant sa face lui devient possible. Parce que rien ne résiste à son nom, rien ne résiste à sa puissance, rien ne résiste à sa volonté. Il a dit en Luc 1, 37, par la voix de l'ange Gabriel à Marie, car rien n'est impossible à Dieu. Et devant Dieu, toute chose devient possible. Ta situation devient possible devant Dieu. Il ne serait-ce que si tu te mets à adorer le véritable. Si tu te mets à adorer et à louer le Seigneur des Seigneurs. Si tu te mets à louer le Dieu d'Abraham, le Dieu d'Isaac, le Dieu de Jacob. Laisse-moi te dire que ce Dieu-là se révélera à toi. Il se manifestera à toi. Il te prouvera qu'il est capable de rendre ce qui est aride,
2: de rendre droit ce qui est courbé. Il est capable d'écrire sur une ligne droite le nom qu'il t'a donné, bien que ce nom soit délaissé, marginalisé, ou encore on puisse te traiter de toutes sortes de noms. Laisse-moi te dire qu'il est le véritable. Il peut donner une suite à ton histoire. Il peut ouvrir une page nouvelle pour toi. Il peut faire de l'histoire ton histoire. On parlera de toi. On dira les hauts faits que le Seigneur a fait pour toi. On racontera les merveilles du Seigneur au travers de ta vie. Une chose est sûre, si tu comptes sur Dieu, si tu espères sur le roi des rois, le Seigneur des seigneurs, le Tout-Puissant, laisse-moi te dire qu'il est là. Il n'est point le Dieu des morts, mais il est le Dieu des vivants. Et c'est lui que nous voulons adorer, car il est le principe de la création. Il est le principe divin. Il est celui-là même qui amène toutes choses à l'existence et en qui toutes choses subsistent et toutes choses trouvent son sens d'existence. Il est ce Dieu-là qui est le principe de toute la vie. Il est Alpha et Oméga. Il est le commencement et il est la fin. Il te dit que c'est lui qui te connaissait depuis le sein de ta mère et il t'appelait par ton nom. Il est capable de te dire la finition de ta vie, mais encore une chose est sûre, de te conduire dans son repos. Je veux que tu adores le roi des seigneurs, le Dieu El Shaddai Adonai, celui-là même que la mort n'a pas pu retenir, que le tombeau n'a pas pu garder. Attends. Celui-là même qui a donné les limites à la mort pour dire « Mort, mort, où est ton pouvoir ?» Je veux te parler de Jésus-Christ qui mérite notre adoration. Il mérite notre louange. Il mérite que nous l'élevons car il est Dieu. Il est puissant. Il est fort. Il est capable. Il est le Dieu des cœurs impossibles. Je ne connais pas ta situation, mais je sais qu'elle peut trouver solution en Jésus-Christ de Nazareth. Je crois qu'elle peut trouver son sens de définition en Jésus-Christ de Nazareth. Où que ta vie se situe, où que ta vie se localise, où que ta vie se positionne, Jésus a un sens définitif à ta vie. Et je veux que tu t'accroches à lui. Accroche-toi. Je veux que tu restes dans sa présence. Je demande une chose au Seigneur, c'est d'habiter la maison du Seigneur tous les jours de ma vie. Amen.
3: Amen. Amen.
2: Amen. Amen.
3: Je désire une seule et unique chose au Seigneur, c'est d'habiter sa maison. Mon frère et ma soeur, habiter la maison est le désir, le contenu et la grâce de ce psaume 26 que nous avons méditer en ce jour de notre émission. Nous le disions tantôt, ce mois de juin est le mois de notre anniversaire, anniversaire de l'émission Gethsémani, qui a ouvert ses portes le 29 juin 2001. Et nous sommes aujourd'hui dans le mois de juin. Donc, nous fêtons notre anniversaire. Et nous célébrerons cet anniversaire à la fin de ce mois. Et tout ce mois de juin-là, nous allons reprendre des émissions qui ont été déjà diffusées, des thèmes qui ont été déjà développés. C'est ce que nous avons fait pour ce psaume. Ce psaume 22 que nous venons, le 26, pardon, que nous venons de méditer, a été déjà médité le vendredi 12 avril 2002. Donc, depuis 2002, on a ça encore dans nos archives. C'est une grâce pour nous. Et aujourd'hui encore, nous avons la grâce de célébrer notre anniversaire, l'anniversaire de notre animateur Guillaume Kra de la Médaille Miraculeuse. Guillaume, amitié, joyeux anniversaire. Que le Seigneur te bénisse, qu'il surmultiplie ces anniversaires qui donnent beaucoup de grâce, beaucoup d'inspiration pour conduire cette émission Gethsémani pour sa gloire. Ainsi, mon frère, ma sœur, par l'intercession donc de la Vierge Marie, que le Saint qui est Père, Fils et Saint-Esprit nous bénissent, qui nous gardent de tout mal et qui nous conduisent tous à la vie éternelle.
1: Amen.
3: Amen. Mais bien avant, cette émission a été conduite, animée par notre sœur Christine Koulibaly à la partie technique et devant ses micros.
1: Gesson Yavo Marie Nestor.
4: L'anniversaire Guillaume Kra de la médaille miraculeuse.
3: Et votre humble serviteur Niamelo. Encore une fois, merci. Merci. Et à vendredi prochain avec la grâce de Dieu.
4: Shalom. Shalom.
5: Shalom.
4: Shalom.
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reine des cieux, toi la mère des hommes et de l'Église, nous venons à toi. Comme Jean au pied de la croix, nous t'accueillons chez nous. Demeure avec nous, ô très sainte mère de Dieu, et conduis-nous à ton Fils, le Christ Jésus.

0: Dans quelques instants, nous rendons les honneurs à notre Mère du Ciel, la très sainte Vierge Marie, à travers l'Angélus.
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2: Il est 18h.
3: L'ange du Seigneur apporta l'annonce à Marie.
4: Et elle conçut du Saint-Esprit.
5: Je vous salue, Marie, pleine de grâce, le Seigneur est avec vous. Vous êtes bénie entre toutes les femmes, et Jésus, le fruit de vos entrailles, est béni.
6: Sainte Marie, Mère de Dieu, priez pour nous, pauvres pécheurs, maintenant et à l'heure de notre mort. Amen.
3: Voici la servante du Seigneur.
4: Qu'il me soit fait selon votre parole.
5: Je vous salue, Marie, pleine de grâce, le Seigneur est avec vous. Vous êtes bénie entre toutes les femmes, et Jésus, le fruit de vos entrailles, est béni.
6: Sainte Marie, Mère de Dieu, priez pour nous, pauvres pécheurs, maintenant et à l'heure de notre mort. Amen.
3: Et le Verbe s'est fait chair,
4: et il a habité parmi nous.
5: Je vous salue, Marie, pleine de grâce, le Seigneur est avec vous. Vous êtes bénie entre toutes les femmes, et Jésus, le fruit de vos entrailles, est béni.
6: Sainte Marie, Mère de Dieu, priez pour nous, pauvres pécheurs, maintenant et à l'heure de notre mort. Amen.
3: Priez pour nous, Sainte Mère de Dieu,
4: afin que nous soyons rendus dignes des promesses du Christ.
3: Daigne, Seigneur, répandre ta grâce dans nos âmes, afin qu'ayant connu par le message de l'ange l'incarnation du Christ, ton Fils, nous arrivions par sa passion et par sa croix à la gloire de sa résurrection. Par le Christ, notre Seigneur.

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1: Juin, Saint Boniface. Winfried, né dans le royaume anglo-saxon de Wessex, exprime dès l'âge de 4 ans le désir d'être moine. Il entre à 7 ans à l'abbaye d'Exeter pour y commencer ses études qu'il poursuit à Nürsling, prenant le nom de Boniface. Il devient prêtre à 30 ans et, en 716, part avec 3 compagnons évangéliser la Frise. En 719, il reçoit une mission du pape Grégoire II pour évangéliser la Germanie. Il fonde divers diocèses dans la Hesse, la Thuringe et la Bavière. Partout, sa façon de faire est la même. Il nomme évêques ses disciples et fonde un ou plusieurs monastères destinés à être de véritables foyers de vie chrétienne authentique et évangélisateurs des phares de diffusion de la foi et de la culture chrétienne dans ces régions. Il parvient à s'appuyer sur les pouvoirs politiques en place tout en sauvegardant l'indépendance de ses églises. En 722, il devient archevêque et s'installe à Mayence. Les 4 peuples auxquels j'ai porté la parole évangélique sont à portée, écrit-il au pape. Je puis encore leur être utile tant que je vivrai. Il retourne en Frise en 750 et, durant 4 ans, obtient de nombreuses conversions. Il est assassiné à 70 ans par des païens avec 52 de ses compagnons à Dokkum en Frise, au bord de la rivière Bourne. Une légende rapporte que Boniface voulut démontrer que le chêne, contrairement aux affirmations des druides, n'était pas un arbre sacré. Il en fit abattre un qui, dans sa chute, écrasa tous les arbres autour de lui, sauf un jeune sapin. Boniface, qui venait de parler de la nativité, déclara « Cet arbre sera l'arbre de l'enfant Jésus ». Les familles allemandes commencèrent donc à mettre des sapins dans leurs maisons au temps de la nativité. C'est là l'origine de notre sapin de Noël. Boniface, évangélisateur infatigable, nous te confions l'Allemagne, les Pays-Bas et le Danemark, intercède pour ces pays qu'ils redeviennent des phares de la foi pour toute l'Europe.
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Nous sommes à un tournant décisif et l'ultime de notre tranche horaire des après-midi de la RNC, fidèles auditeurs de la Radio Nationale Catholique. Et nous nous rapprochons petit à petit, lentement mais sûrement, vers 18h30, heure de la grande édition du journal sur les ondes de la Voix de l'Évangile. Si vous nous prenez en marche, vous suivez les après-midi de la RNC sur les ondes de la 102.5 FM avec Christine Koulibaly à la cabine technique et moi-même à ce micro, Annie Zega, avant d'arriver à cette grande édition d'informations sur nos ondes, nous vous proposons de la musique avec le chanteur Alphonse Marie, avec le chanteur Maudet et ensuite Alain Joël.

0: L'église catholique de Zadiayo, dont le diocèse de Gagno a consacré à Notre-Dame des Missions par Mgr Jean-Jacques Kofi-Wakofi, c'était hier jeudi au cours d'une eucharistie en présence des différentes communautés villageoises que couvre la paroisse. L'initiative du Sahel pour la paix outille les membres de son équipe technique en Côte d'Ivoire sur les bonnes pratiques en communication, plaidoyer et mobilisation des ressources. C'était le mardi 2 mai du 3 juin dernier à Abidjan. On y revient dans quelques minutes. Au Vatican, être des témoins de l'humanisme chrétien dans les universités et dans les autres secteurs de leur vie, c'est ce à quoi a invité ce matin le pape Léon XIV, les étudiants catholiques allemands. Enfin, le pape qui s'apprête à partir pour l'Espagne pour 6 jours de voyage apostolique à Madrid, Barcelone et dans l'archipel des îles Canaries, ça sera pour demain. Et enfin, nous retrouverons en fin d'édition Justin Salé pour la rubrique Nouvelles d'Afrique.
1: Le journal Marcel Aristotle.
0: Bonsoir à tous et bienvenue. L'église catholique de Zadiayo, village situé dans le département de Guibérois, dans le diocèse de Gagnoa, désormais consacrée à Notre-Dame des Missions. La messe de consécration a eu lieu hier jeudi, en présence de toutes les forces vives de la paroisse ainsi que des différentes communautés villageoises. Messe de consécration présidée par Mgr Jean-Jacques Kofi-Wakofi, archevêque métropolitain de Gagnoa, l'église Notre-Dame des Missions de Zadiayo, dont d'un cadre du village résident en Europe, affiche désormais fière allure avec cette consécration qui réjouit fortement les communautés villageoises. Mgr Jean-Jacques Kofi-Wakofi, au terme de cette Eucharistie, a tenu à exprimer toute sa gratitude aux généreux donateurs ainsi qu'à l'ensemble de ses fidèles.
2: Nous sommes venus ce matin pour rendre gloire à Dieu, rendre grâce à Dieu pour cette belle œuvre que la paroisse a pu mettre en place pour louer Dieu, pour la gloire de Dieu. Et je crois que un fils de cette paroisse, la personne de M. Niaoré Jacques qui est en France, a bien voulu donner de son temps et surtout de ses moyens pour que cette bâtisse-là voit le jour. Donc c'est une occasion pour moi de lui dire merci, de dire merci à M. Jacques Niaoré et de dire merci à la communauté chrétienne de Zadiayo. Et surtout, je bénis le Seigneur parce qu'il a permis à des hommes et des femmes de lui bâtir une maison, mais c'est grâce à sa force, à la force du Saint-Esprit qui habite en ces personnes. Je bénis donc le Seigneur et je rends grâce à Dieu pour le Père Curé qui nous a permis de venir ici pour cette joie-là. Et quand on voit l'immense foule rassemblée pour célébrer cette merveille de la consécration de l'Église, je pense qu'il faut dire merci au Seigneur. Donc ma joie est comble parce que je vois mes fidèles laïcs de Zadiayo. Ils sont venus si nombreux. En ce jour de travail où les gens, les uns et les autres, vont dans leur champ, ils sont venus pour manifester leur joie. Ils sont venus dire merci à Dieu qui n'a cessé d'être avec eux à travers les grâces qu'ils reçoivent dans leur plantation, dans leur commerce, dans leur vie professionnelle. Alors je dis merci au Seigneur pour ce que nous venons de vivre comme joie, comme action de grâce.
0: Mgr Jean-Jacques Kofi-Wakofi, archevêque métropolitain de Gagnoa. La paroisse Notre-Dame des Missions de Zadiayo couvre une dizaine de villages et 2 campements. Le père Rémi Dago Montini, curé de cette paroisse, parcourt ces villages pour y annoncer la bonne nouvelle du salut. Il s'est dit heureux d'aboutir à cette consécration.
3: Je rends grâce au Seigneur qui a bien voulu que cette église soit consacrée par Mgr Jean-Jacques Kofi-Wakofi. Et nous disons aussi merci à ce fils digne de la localité qui a bien voulu offrir cet édifice à la population dans tout le Kriri. Nous lui disons beaucoup merci. Et merci aussi aux paroissiens qui sont dévoués aussi aux bienfaiteurs, bienfaitrices qui ont bien réagi pour que la cérémonie se passe très bien. Et ensemble, nous rendons grâce à Dieu. Et félicitations à tout le monde, tous ceux qui ont contribué à la réussite et au succès de cet événement. En tout cas, je rends grâce à Dieu avec les fidèles chrétiens de la première dans des missions de Zadiayo. Je voudrais lancer un appel pour dire à tous mes paroissiens de continuer dans cet élan parce que c'est une jeune paroisse qui vient de naître il y a seulement 8 ans. Et depuis l'an dernier, je suis arrivé et nommé par Monseigneur sur cette paroisse et nous continuons le travail. Le travail demeure encore inachevé parce que nous avons encore le presbytère qui doit être carrelé et on a des travaux, on a des projets. Alors qu'il continue dans cet élan à travailler en collaboration avec moi.
0: Voilà le père Rémi Dago Montigny, curé de la paroisse Notre-Dame des Missions de Guibérois dans le diocèse de Gagnoua. Un reportage signé Georges Cablan.
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0: Dans le reste de l'actualité, le SPI, l'initiative du Sahel pour la paix, structure d'engagement civique, de formation et de plaidoyer pour une culture de la paix, veut davantage donner de la visibilité à ses actions et renforcer son image de marque. Du 2 au 3 juin dernier, cette organisation non gouvernementale catholique a renforcé les capacités des membres de sa représentation en Côte d'Ivoire au cours d'une session de formation au siège de Caritas Côte d'Ivoire à Abidjan-Cocody. Un atelier dynamique axé sur ses priorités et ses objectifs en matière de communication. Docteur Hilaire Sampé-Beyogo, coordonnateur exécutif régional du SPI, l'initiative du Sahel pour la paix.
5: Nous sommes, pour ce qui concerne la Côte d'Ivoire, dans une phase d'amorçage, de démarrage opérationnel. Et il était en tout cas de bon temps que nous puissions avoir ces ateliers-là pour donner tous les outils nécessaires, toutes les compétences nécessaires à l'équipe technique. Question de permettre une fluidité dans la mise en œuvre des activités ici à Côte d'Ivoire. Alors, nos attentes, c'est que les compétences qui ont été transférées puissent véritablement être utilisées sur le terrain, véritablement la mise en pratique, en tout cas sur le terrain, c'est ce que nous attendons fermement des bénéficiaires.
0: Docteur Sampé Bogo, il est coordonnateur exécutif régional du SPI, l'initiative du Sahel pour la paix. Cette formation en communication a été dispensée par Narcisse Sommé, responsable régional en charge du plaidoyer et de la mobilisation des ressources au bureau de coordination régionale de l'initiative paix au Sahel SPI. Durant 48 heures, il a nourri les participants sur la charte graphique de la structure, la rédaction d'articles, le plaidoyer et comment mobiliser les ressources financières. On l'écoute juste après lui. Nous entendrons la réaction de Vincent Sarré, coordonnateur pays du SPI en Côte d'Ivoire.
6: En premier lieu, il était question déjà de revenir sur l'image de marque du SPI, donc l'identité du SPI, pour partager, approfondir avec eux l'identité, le logo et toute la charte graphique du SPI, parcourir tous ces différents éléments, après cela être des ambassadeurs même de l'initiative. Et nous avons aussi échangé sur toute la nécessité pour SPI Côte d'Ivoire de communiquer autour des actions qui sont entreprises. Ce pour permettre aux différentes parties prenantes de savoir ce qu'ils font et pouvoir les mobiliser à les accompagner dans ce qu'ils font. Nous avons aussi échangé autour des questions en lien avec la mobilisation des ressources et sur les principes de la mobilisation des ressources. Donc c'était vraiment un temps de partage sur la communication, le plaidoyer de la mobilisation des ressources, deux jours durant. Ce à quoi je les invite actuellement, c'est déjà de pouvoir aller à l'action.
7: Et ça a été deux journées de travail très enrichissantes où nous avons bénéficié de son expérience en tant que responsable de communication de l'organisation. Et ce sont des acquisitions qui vont nous permettre d'être opérationnels, efficaces dans notre exercice, dans notre tâche.
0: Tout à fait autre chose à présent, ce 5 juin, le monde célèbre la Journée mondiale de l'environnement. En Côte d'Ivoire, les autorités appellent à une mobilisation collective face à la pollution de l'air et aux effets du changement climatique. Un message fort pour rappeler que réduire les émissions polluantes et protéger notre environnement, c'est aussi préserver notre santé et l'avenir des générations futures. Écoutons un extrait du message du ministre de l'Environnement et de la Transition écologique, Abou Bamba.
8: Le thème mondial de cette année, Air, Action pour le climat, met en évidence l'un des plus grands défis de notre époque, la pollution de l'air. Un danger invisible, mais aux conséquences bien réelles. Les émissions de gaz issues des transports, des industries, des pratiques agricoles et la gestion insuffisante des déchets sont autant de sources qui dégradent chaque jour un peu plus l'air que nous respirons. Selon l'Organisation mondiale de la santé, l'OMS, 7 millions de personnes meurent prématurément chaque année du fait de la pollution de l'air. Ce sont là 7 millions de vies écourtées, 7 millions de vies réduites au silence. Nous perdons ainsi chaque jour plusieurs minutes d'espérance de vie du fait de la pollution atmosphérique. Les manifestations du changement climatique sont déjà visibles. Irrégularité des précipitations, hausse des températures, dégradation des terres agricoles, érosion côtière, inondations fréquentes et glissements de terrain. Face à ces défis, le gouvernement ivoirien, fidèle à ses engagements internationaux, notamment dans le cadre de l'accord de Paris, s'est engagé sur la voie du développement durable. Notre ambition est claire, construire une économie résiliente, sobre en carbone et respectueuse de l'environnement. Engageons-nous pour la protection de notre environnement, adoptons des comportements responsables, agissons ensemble pour réduire la pollution et préserver notre pays, notre continent, notre planète, car il s'agit de l'avenir de nos enfants.
0: Au Vatican, à la veille de son voyage apostolique en Espagne, le pape Léon XIV a reçu ce matin en audience dans la salle Paul VI les étudiants des associations étudiantes catholiques allemandes. Ils sont près des milliers réunis pour la 140e conférence commune. Le pape a salué leur décision de venir à Rome et les a exhortés à être des témoins de l'humanisme chrétien dans leurs universités et dans les autres secteurs de leur vie. Le message du pape Léon XIV avant de s'envoler pour l'Espagne demain, du 6 au 12 juin, le Saint-Père parcourra 2500 km pour relier Madrid, Barcelone, Las Palmas de Gran Canaria et Santa Cruz de Tenerife. Le pape part à la rencontre d'une communauté catholique confrontée à de nombreux défis dans une société espagnole plurielle et polarisée. L'Église souhaite non plus se reposer sur son héritage religieux, mais œuvrer pour une véritable conversion missionnaire.
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0: Nouvelles d'Afrique, le tour de l'actualité religieuse sur le continent africain, c'est avec Justin Assali.
10: Salut à toutes et à tous et bienvenue dans notre randonnée continentale. Dans une déclaration faite aux médias locaux sur les tensions xénophobes en Afrique du Sud qui ont touché entre autres les immigrés ghanéens, les évêques du Ghana ont appelé leurs compatriotes à l'unité et à l'amour. Tandis qu'en réponse aux actes d'intolérance contre les étrangers dans le pays, l'Ubuntu, des sentiments d'hostilité envers les Sud-Africains se répandent dans les pays d'origine des personnes expulsées. Les évêques affirment qu'il faut au contraire considérer comme un malentendu de la part de certaines personnes en Afrique du Sud et affirment qu'on ne devait pas agir en rapatriant à leur tour des Sud-Africains. Une fois ce processus enclenché, il produira un effet domino dans toute l'Afrique, souligne-t-il, exhortant à ce que tout le monde garde son calme. L'actualité de l'Afrique nous conduit aussi en République démocratique du Congo, où Mgr Jean-Marie Vianney Moussoul, évêque auxiliaire de l'archidiocèse de Lubumbashi, a célébré sa première messe d'évêque le dimanche 31 mai sur la place de la cathédrale Saint-Pierre et Paul. Il a été ordonné le samedi 30 mai. Les détails avec Jean-Baptiste Malengue Kalunzo.
11: Au calendrier liturgique, c'était le dimanche de la Sainte Trinité. Le tout premier évêque auxiliaire de l'histoire de l'archidiocèse de Lubumbashi a prêché sur la Trinité comme racine de la vie chrétienne et sur l'unité, la communion comme caractéristique. Vivre selon la Trinité, c'est vivre avec les autres, a expliqué Mgr Moussoul, invitant à bannir dans la vie toute division raciale, tribale par exemple. Vivre dans la proximité avec le peuple de Dieu, c'était la recommandation de l'archevêque de Lubumbashi, Mgr Fulgence Muteba, dans l'homélie de la messe d'ordination épiscopale présidée la veille sur le parvis de la cathédrale Saint-Pierre et Paul. L'archevêque de Lubumbashi a reconnu que son ancien secrétaire chancelier, Jean-Marie Vianney Moussoul, désormais évêque auxiliaire, avait choisi une devise très significative. « Vous avez reçu gratuitement, donné gratuitement ». D'après l'Évangile selon saint Matthieu, chapitre 10, verset 8. A noter que l'évêque auxiliaire de Lubumbashi a été nommé par le pape Léon XIV le 26 avril 2026.
10: Les évêques du Sénégal ont tenu leur deuxième session ordinaire de l'année pastorale 2025-2026 au foyer des charités du Cap des Biches du 25 au 29 mai. La session, qui se tient traditionnellement au lendemain du pèlerinage marial de Boupéguine, leur a permis d'échanger sur certains aspects de l'organisation du pèlerinage et d'examiner certaines questions concernant la vie de l'église locale et celle du pays. On écoute un extrait de la déclaration des évêques lue par l'abbé Augustin Thio, secrétaire de l'épiscopat sénégalais.
12: Épiscopat sénégalais.
13: Les évêques expriment d'emblée leur gratitude au chef de l'État pour l'intérêt renouvelé et le soutien apporté pour la réussite de la 138e édition du pèlerinage marial de Boupéguine. L'année 2026 marque la célébration du 65e anniversaire des relations diplomatiques entre le Saint-Siège et l'État du Sénégal. Les évêques se réjouissent de cet événement et se félicitent du précieux travail accompli depuis des décennies pour le renforcement de ces liens de fraternité. Attentifs à l'actualité sociopolitique et économique du pays, les évêques réitèrent l'engagement de l'Église à œuvrer aux côtés des pouvoirs publics et de toutes les forces vives de la nation pour bâtir un Sénégal uni et prospère, un Sénégal de justice et de paix. Ils restent cependant préoccupés par la conjoncture économique, les querelles pro-politiques, la violence et l'insécurité. Autant de situations qui en appellent à la responsabilité de tous, surtout des dirigeants politiques. Le bien commun est toujours à sauvegarder et à promouvoir.
10: Nouvelles d'Afrique pour aujourd'hui, c'est terminé. Merci de nous avoir suivis. Rendez-vous est pris vendredi prochain pour un autre tour de l'actualité africaine. Au revoir.
0: Juste passé de 46 minutes, c'est la fin de ce journal. Merci de l'avoir suivi à notre compagnie. Dieu est justice et amour qui nous aide à marcher dans ses pas.

Dans exactement 12 minutes, vous suivrez la méditation du chapelet sur les ondes de la voix de l'Évangile. Et juste après, à 21h, vous aurez un enseignement du Père Thibaut Assoy sur le thème « Eucharistie, sacrement de la foi ». À 23h, vous suivrez une rediffusion de Ecclesia Magazine. À minuit 20, une émission de nuit avec Pierre Esso. Et à 5h, l'enseignement du Père Blaise Amouvi sur le thème « L'adoration de Jésus Eucharistie, priorité de notre vie ». Voilà la suite des programmes sur les ondes de la Radio Nationale Catholique, fidèles auditeurs. Merci de nous avoir suivis. Merci à Christine Koulibaly qui a assuré ce temps d'antenne et cette tranche horaire de l'après-midi depuis 14h. Elle est là avec nous. C'était Annie Zega à ce micro. Je vous retrouve bientôt sur les ondes de la Voix de l'Évangile. Et n'oubliez pas de toujours partager l'amour autour de vous.

0: Fais-moi connaître tes chemins, Seigneur. Guide-moi dans tes vérités.
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Fidèles auditeurs, aujourd'hui dans Prions avec Marie, nous méditons les mystères douloureux de la vie de notre Seigneur Jésus-Christ avec la Légion de Marie. À présent, les intentions reçues. Action de grâce. Madame Kanga Hélène rend grâce à Dieu pour tous les bienfaits pour sa famille. Action de grâce pour l'assistance de notre Seigneur lors du grave accident de la circulation de Raphaël Nguessan, demandé par son fils Herman Yapo. Aide, assistance et protection. Maureen et Bethel rendent grâce au Seigneur pour ses innombrables bienfaits et lui demandent aide, assistance et protection dans tous les domaines de leur vie et leur mariage par l'intercession de notre Maman du Ciel, Notre-Dame des Victoires et Saint-Joseph. La SARL DSK Travaux et Services rend grâce au Seigneur pour la vie de la société et lui confie son personnel, ses dirigeants ainsi que le bon déroulement de l'année 2026, que par l'intercession de la Vierge Marie, la société continue son ascension et atteigne ses objectifs. La SARL Exigence Travaux rend grâce au Seigneur pour la vie de la société et confie par l'intercession de la Vierge Marie ses travaux de lotissement et d'immatriculation de sa parcelle. Prions pour le bon déroulement des obsèques de Niango Ne Agusi Awo Lawrence. L'association des parents des prêtres religieux, religieuses et grands séminaristes du diocèse de Yopougon prie pour tous les consacrés, afin que le Seigneur leur accorde sanctification, santé, paix et joie par l'intercession de la Sainte Famille de Nazareth. Aide, assistance, protection et guérison pour Maman Dibi Juliette par l'intercession de Notre-Dame de Lourdes, santé des malades. Une auditrice prie le Seigneur pour le bon déroulement de la correction des épreuves de BEPC de son fils, qu'il lui accorde après délibération la réussite totale à son examen. Une auditrice recommande son fils Jean-Yvan au Seigneur pour l'examen du BEPC, que par l'intercession de la Vierge Marie, il lui apporte assistance et protection ainsi que la réussite. Par l'intercession de Notre-Dame du Perpétuel Secours, Anne Pélagie demande à Jésus miséricordieux aide, assistance pour la réussite aux examens du baccalauréat de Manuel Ange et de la licence pour Marie-Éliane. Avec Notre-Dame des Victoires et d'un cœur reconnaissant, Anne Pélagie rend grâce à Jésus miséricordieux pour le bon déroulement de l'année scolaire et les bons résultats scolaires de Paul et de Jacques. Que le Seigneur Jésus les couvre de son précieux sang et les guide dans tous les domaines de leur vie. Une auditrice confie par l'intercession de la très sainte Vierge Marie son fils en classe d'examen. Que le Saint-Esprit veille sur lui. Aide, assistance, protection pour le bon déroulement de l'année scolaire 2025-2026 de leurs enfants, Emmanuela, Erin et en particulier la réussite à l'examen du CEPE et de l'entrée en 6e de Koulibaly Liran. Elle lui confie la composition, la correction et les résultats demandés par la famille Koulibaly Louis. Une fille à Marie confie au Seigneur les examens de fin d'année de ses enfants. Que Dieu leur accorde le succès par l'intercession de Notre-Dame des Victoires et Saint-Joseph. Le Seigneur a donné, le Seigneur a repris, que son Saint-Nom soit béni. Repos en Dieu. Repos éternel de Niango Ne Agusi Awo Lawrence par l'intercession de Notre-Dame de Montligion, demandé par les enfants de Maman Lawrence. Repos de l'âme de Maman Sarah Matou Diagne, que Jésus miséricordieux ait pitié de son âme et la reçoive dans sa félicité céleste. Tout le personnel de la Radio Nationale Catholique prie pour le repos éternel du Saint-Père, le Pape François, du haut du ciel qu'il intercède et prie pour l'Église universelle qu'il a servi avec zèle et dévouement. La RNC prie pour le repos en Dieu de Yvonne Taou, ex-animatrice en son sein. Que Dieu l'accueille dans son royaume céleste. 11 juin 2024, 11 juin 2026. Voici 2 ans que notre regrettée sœur et fille adjointe Paul Brigitte a été rappelée à Dieu. Ses frères et sœurs prient pour le repos de son âme. Sibaï Jenny prie pour le repos en Dieu de Sibaï Guy Roland Hervé, ainsi que pour tous les défunts de sa famille paternelle et maternelle.
Monsieur Kwasi Yao Raphaël et Madame Nekwadio Amalan Antoinette prient le Seigneur pour le repos de l'âme de leur fils, Kwasi Yao Guy Stéphane Harold, qu'il lui accorde sa miséricorde. Prions pour le repos en Dieu de Feu Zega Bodje Lucius Dago, que son âme repose en paix et que Dieu l'accueille auprès de lui, demandé par ses enfants. Prions pour le repos en Dieu de Grastano, que Dieu lui accorde sa miséricorde et l'accueille auprès de lui par l'intercession de Notre-Dame de Montligion. La Radio Nationale Catholique prie pour le repos éternel de tous ses auditeurs et bienfaiteurs décédés. Que le Seigneur les prenne en pitié et leur accorde le repos éternel. Par l'intercession de Notre-Dame de Montligion, la Radio Nationale Catholique prie le Seigneur pour le repos éternel de tous ses agents décédés. Voici, Seigneur, les intentions que nous faisons monter vers toi, daigne les exaucer.

0: Au nom du Père et du Fils et du Saint-Esprit.
1: Amen.
0: Je crois en Dieu le Père Tout-Puissant, Créateur du ciel et de la terre, et en Jésus-Christ, son Fils unique, notre Seigneur, qui a été conçu du Saint-Esprit, est né de la Vierge Marie, a souffert sous Ponce Pilate, a été crucifié, est mort, a été enseveli, est descendu aux enfers, le troisième jour, est ressuscité des morts, est monté aux cieux, est assis à la droite de Dieu le Père Tout-Puissant, d'où il viendra juger les vivants et les morts. Je crois en l'Esprit Saint, à la Sainte Église catholique, à la communion des saints, à la rémission des péchés, à la résurrection de la chair, à la vie éternelle. Amen. Notre Père qui es aux cieux, que ton nom soit sanctifié, que ton règne vienne, que ta volonté soit faite sur la terre comme au ciel.
1: Donne-nous aujourd'hui notre pain de ce jour. Pardonne-nous nos offenses, comme nous pardonnons aussi à ceux qui nous ont offensés. Et ne nous laisse pas entrer en tentation, mais délivre-nous du mal. Amen.
0: Je vous salue Marie, pleine de grâce, le Seigneur est avec vous. Vous êtes bénie entre toutes les femmes et Jésus, le fruit de vos entrailles est béni.
1: Sainte Marie, Mère de Dieu, priez pour nous pauvres pécheurs, maintenant et à l'heure de notre mort. Amen.
0: Je vous salue Marie, pleine de grâce, le Seigneur est avec vous. Vous êtes bénie entre toutes les femmes et Jésus, le fruit de vos entrailles est béni.
1: Sainte Marie, Mère de Dieu, priez pour nous pauvres pécheurs, maintenant et à l'heure de notre mort. Amen.
0: Je vous salue Marie, pleine de grâce, le Seigneur est avec vous. Vous êtes bénie entre toutes les femmes et Jésus, le fruit de vos entrailles est béni.
1: Sainte Marie, Mère de Dieu, priez pour nous pauvres pécheurs, maintenant et à l'heure de notre mort. Amen.
0: Gloire au Père et au Fils et au Saint-Esprit.
1: Ô Dieu qui es, qui était et qui vient, pour les siècles des siècles. Amen.
0: Premier mystère douloureux, l'agonie de Jésus au jardin des Oliviers. Fruit du mystère, la contrition de nos fautes. Si nous confessons nos péchés, lui fidèle et juste nous pardonnera nos péchés. 1 Jean chapitre 1, verset 9. Jésus, sentant l'heure de son arrestation et de sa souffrance arriver, se met en prière, mais pas pour se soustraire. Il demande que la volonté de son Père se fasse. Ô Jésus, agonisant au jardin des Oliviers, donne-nous la force de repousser nos désirs d'abandon, de fuite, d'omission, notre amour de nous-mêmes, et obtiens une parfaite connaissance et une profonde contrition de nos péchés. Prions pour toutes les victimes de guerre. Prions pour ceux qui sont condamnés injustement. Et enfin, prions pour la conversion des cœurs endurcis. Notre Père qui es aux cieux, que ton nom soit sanctifié, que ton règne vienne, que ta volonté soit faite sur la terre comme au ciel.
1: Donne-nous aujourd'hui notre pain de ce jour. Pardonne-nous nos offenses, comme nous pardonnons aussi à ceux qui nous ont offensés. Et ne nous laisse pas entrer en tentation, mais délivre-nous du mal. Amen.
0: Je vous salue Marie, pleine de grâce, le Seigneur est avec vous. Vous êtes bénie entre toutes les femmes et Jésus, le fruit de vos entrailles est béni.
1: Sainte Marie, Mère de Dieu, priez pour nous pauvres pécheurs, maintenant et à l'heure de notre mort. Amen.
0: Je vous salue Marie, pleine de grâce, le Seigneur est avec vous. Vous êtes bénie entre toutes les femmes et Jésus, le fruit de vos entrailles est béni.
1: Sainte Marie, Mère de Dieu, priez pour nous pauvres pécheurs, maintenant et à l'heure de notre mort. Amen.
0: Je vous salue Marie, pleine de grâce, le Seigneur est avec vous. Vous êtes bénie entre toutes les femmes et Jésus, le fruit de vos entrailles est béni.
1: Sainte Marie, Mère de Dieu, priez pour nous pauvres pécheurs, maintenant et à l'heure de notre mort. Amen.
0: Je vous salue Marie, pleine de grâce, le Seigneur est avec vous. Vous êtes bénie entre toutes les femmes et Jésus, le fruit de vos entrailles est béni.
1: Sainte Marie, Mère de Dieu, priez pour nous pauvres pécheurs, maintenant et à l'heure de notre mort. Amen.
0: Je vous salue Marie, pleine de grâce, le Seigneur est avec vous. Vous êtes bénie entre toutes les femmes et Jésus, le fruit de vos entrailles est béni.
1: Sainte Marie, Mère de Dieu, priez pour nous pauvres pécheurs, maintenant et à l'heure de notre mort. Amen.
0: Je vous salue Marie, pleine de grâce, le Seigneur est avec vous. Vous êtes bénie entre toutes les femmes et Jésus, le fruit de vos entrailles est béni.
1: Sainte Marie, Mère de Dieu, priez pour nous pauvres pécheurs, maintenant et à l'heure de notre mort. Amen.
0: Je vous salue Marie, pleine de grâce, le Seigneur est avec vous. Vous êtes bénie entre toutes les femmes et Jésus, le fruit de vos entrailles est béni.
1: Sainte Marie, Mère de Dieu, priez pour nous pauvres pécheurs, maintenant et à l'heure de notre mort. Amen.
0: Je vous salue Marie, pleine de grâce, le Seigneur est avec vous. Vous êtes bénie entre toutes les femmes et Jésus, le fruit de vos entrailles est béni.
1: Sainte Marie, Mère de Dieu, priez pour nous pauvres pécheurs, maintenant et à l'heure de notre mort. Amen.
0: Je vous salue Marie, pleine de grâce, le Seigneur est avec vous. Vous êtes bénie entre toutes les femmes et Jésus, le fruit de vos entrailles est béni.
1: Sainte Marie, Mère de Dieu, priez pour nous pauvres pécheurs, maintenant et à l'heure de notre mort. Amen.
0: Je vous salue Marie, pleine de grâce, le Seigneur est avec vous. Vous êtes bénie entre toutes les femmes et Jésus, le fruit de vos entrailles est béni.
1: Sainte Marie, Mère

0: Deuxième mystère douloureux, la flagellation de Jésus. Fruit du mystère, la mortification du corps et des sens. Jésus fut obéissant jusqu'à la mort sur la croix. Philippiens 2, verset 8. Jésus se laisse fouetter. Il accepte sans mot dire les douleurs qui résultent des coups des fouets. Ô Jésus adoré, fais que chaque goutte de sang que tu as répandu de tes blessures soit la force puissante qui nous attire à toi, nous aide à dominer nos sens et rejeter toute tentation et mauvais désir. Prions pour un grand repenti, spécialement pour les agonisants. Prions pour ceux qui luttent contre le mal afin qu'ils ne se découragent jamais. Prions pour ceux qui traversent des épreuves afin qu'ils retrouvent l'espérance. Prions pour que chacun de nous soit prêt à souffrir avec Jésus pour soulager la souffrance de ses frères. Notre Père qui es aux cieux, que ton nom soit sanctifié, que ton règne vienne, que ta volonté soit faite sur la terre comme au ciel.
1: Donne-nous aujourd'hui notre pain de ce jour.

0: l'heure. Amen.
1: Je vous salue Marie, pleine de grâce. Le Seigneur est avec vous. Vous êtes bénie entre toutes les femmes, et Jésus, le fruit de vos entrailles, est béni.
0: Sainte Marie, Mère de Dieu, priez pour nous pauvres pécheurs, maintenant et à l'heure de notre mort. Amen.
1: Je vous salue Marie, pleine de grâce. Le Seigneur est avec vous. Vous êtes bénie entre toutes les femmes, et Jésus, le fruit de vos entrailles, est béni.
0: Sainte Marie, Mère de Dieu, priez pour nous pauvres pécheurs, maintenant et à l'heure de notre mort. Amen.
1: Je vous salue Marie, pleine de grâce. Le Seigneur est avec vous. Vous êtes bénie entre toutes les femmes, et Jésus, le fruit de vos entrailles, est béni.
0: Sainte Marie, Mère de Dieu, priez pour nous pauvres pécheurs, maintenant et à l'heure de notre mort. Amen.
1: Je vous salue Marie, pleine de grâce. Le Seigneur est avec vous. Vous êtes bénie entre toutes les femmes, et Jésus, le fruit de vos entrailles, est béni.
0: Sainte Marie, Mère de Dieu, priez pour nous pauvres pécheurs, maintenant et à l'heure de notre mort. Amen.
1: Je vous salue Marie, pleine de grâce. Le Seigneur est avec vous. Vous êtes bénie entre toutes les femmes, et Jésus, le fruit de vos entrailles, est béni.
0: Sainte Marie, Mère de Dieu, priez pour nous pauvres pécheurs, maintenant et à l'heure de notre mort. Amen.
1: Je vous salue Marie, pleine de grâce. Le Seigneur est avec vous. Vous êtes bénie entre toutes les femmes, et Jésus, le fruit de vos entrailles, est béni.
0: Sainte Marie, Mère de Dieu, priez pour nous pauvres pécheurs, maintenant et à l'heure de notre mort. Amen.
1: Je vous salue Marie, pleine de grâce. Le Seigneur est avec vous. Vous êtes bénie entre toutes les femmes, et Jésus, le fruit de vos entrailles, est béni.
0: Sainte Marie, Mère de Dieu, priez pour nous pauvres pécheurs, maintenant et à l'heure de notre mort. Amen.
1: Je vous salue Marie, pleine de grâce. Le Seigneur est avec vous. Vous êtes bénie entre toutes les femmes, et Jésus, le fruit de vos entrailles, est béni.
0: Sainte Marie, Mère de Dieu, priez pour nous pauvres pécheurs, maintenant et à l'heure de notre mort. Amen.
1: Je vous salue Marie, pleine de grâce. Le Seigneur est avec vous. Vous êtes bénie entre toutes les femmes, et Jésus, le fruit de vos entrailles, est béni.
0: Sainte Marie, Mère de Dieu, priez pour nous pauvres pécheurs, maintenant et à l'heure de notre mort. Amen.
1: Je vous salue Marie, pleine de grâce. Le Seigneur est avec vous. Vous êtes bénie entre toutes les femmes, et Jésus, le fruit de vos entrailles, est béni.
0: Sainte Marie, Mère de Dieu, priez pour nous pauvres pécheurs, maintenant et à l'heure de notre mort. Amen.
1: Gloire au Père, et au Fils, et au Saint-Esprit.
0: Ô Dieu qui est, qui était et qui vient, pour les siècles des siècles. Amen.
1: Ô Marie conçue sans péché,
0: priez pour nous qui avons recours à vous.
1: Ô Marie conçue sans péché,

0: qui avons recours à vous.
1: Ô Marie conçue sans péché,
0: priez pour nous qui avons recours à vous.
2: Troisième mystère douloureux, le couronnement d'épines. Fruit du mystère, la mortification de l'esprit et du cœur. Si quelqu'un veut venir à ma suite, qu'il renonce à lui, qu'il prenne sa croix chaque jour. Luc chapitre 9, verset 23. Pour se moquer de la royauté de Jésus, les soldats lui font porter une couronne d'épines et un manteau de pourpre. Jésus souffre, mais ne dit rien. Ô Jésus humilié, réprimons-nous l'orgueil et la vanité, détache-nous de tout ce qui nous éloigne de toi. Par ton saint sacerdoce, donne-nous des prêtres doux et humbles de cœur. Prions pour les serviteurs de Dieu torturés et tués. Prions pour la conversion de ceux qui frappent les innocents. Prions pour que les droits de l'homme soient partout reconnus et respectés. Et enfin, prions pour chacun de nous, que la solidarité avec tout homme humilié nous fasse sortir du silence et de l'indifférence.
3: Notre Père qui es aux cieux, que ton nom soit sanctifié, que ton règne vienne. Que ta volonté soit faite sur la terre comme au ciel.
4: Donne-nous aujourd'hui notre pain de ce jour. Pardonne-nous nos offenses, comme nous pardonnons aussi à ceux qui nous ont offensés. Et ne nous laisse pas entrer en tentation, mais délivre-nous du mal. Amen.
3: Je vous salue Marie, pleine de grâce. Le Seigneur est avec vous. Vous êtes bénie entre toutes les femmes et Jésus, le fruit de vos entrailles, est béni.
4: Sainte Marie, Mère de Dieu, priez pour nous pauvres pécheurs, maintenant et à l'heure de notre mort. Amen.
3: Je vous salue Marie, pleine de grâce. Le Seigneur est avec vous. Vous êtes bénie entre toutes les femmes et Jésus, le fruit de vos entrailles, est béni.
4: Sainte Marie, Mère de Dieu, priez pour nous pauvres pécheurs, maintenant et à l'heure de notre mort. Amen.
3: Je vous salue Marie, pleine de grâce. Le Seigneur est avec vous. Vous êtes bénie entre toutes les femmes et Jésus, le fruit de vos entrailles, est béni.
4: Sainte Marie, Mère de Dieu, priez pour nous pauvres pécheurs, maintenant et à l'heure de notre mort. Amen.
3: Je vous salue Marie, pleine de grâce. Le Seigneur est avec vous. Vous êtes bénie entre toutes les femmes et Jésus, le fruit de vos entrailles, est béni.
4: Sainte Marie, Mère de Dieu, priez pour nous pauvres pécheurs, maintenant et à l'heure de notre mort. Amen.
3: Je vous salue Marie, pleine de grâce. Le Seigneur est avec vous. Vous êtes bénie entre toutes les femmes, et Jésus, le fruit de vos entrailles, est béni.
4: Sainte Marie, Mère de Dieu, priez pour nous pauvres pécheurs, maintenant et à l'heure de notre mort. Amen.
3: Je vous salue, Marie, pleine de grâce, le Seigneur est avec vous. Vous êtes bénie entre toutes les femmes, et Jésus, le fruit de vos entrailles, est béni.
4: Sainte Marie, Mère de Dieu, priez pour nous pauvres pécheurs, maintenant et à l'heure de notre mort. Amen.
3: Je vous salue, Marie, pleine de grâce, le Seigneur est avec vous. Vous êtes bénie entre toutes les femmes et Jésus, le fruit de vos entrailles, est béni.
4: Sainte Marie, Mère de Dieu, priez pour nous pauvres pécheurs, maintenant et à l'heure de notre mort. Amen.
3: Je vous salue Marie, pleine de grâce, le Seigneur est avec vous. Vous êtes bénie entre toutes les femmes et Jésus, le fruit de vos entrailles, est béni.
4: Sainte Marie, Mère de Dieu, priez pour nous pauvres pécheurs, maintenant et à l'heure de notre mort. Amen.
3: Je vous salue Marie, pleine de grâce, le Seigneur est avec vous. Vous êtes bénie entre toutes les femmes et Jésus, le fruit de vos entrailles, est béni.
4: Sainte Marie, Mère de Dieu, priez pour nous pauvres pécheurs, maintenant et à l'heure de notre mort. Amen.
3: Je vous salue Marie, pleine de grâce, le Seigneur est avec vous. Vous êtes bénie entre toutes les femmes et Jésus, le fruit de vos entrailles, est béni.
4: Sainte Marie, Mère de Dieu, priez pour nous pauvres pécheurs, maintenant et à l'heure de notre mort. Amen.
3: Gloire au Père, au Fils et au Saint-Esprit.
4: Ô Dieu qui es, qui était et qui vient, pour les siècles des siècles. Amen.
3: Ô Marie conçue sans péché,
4: priez pour nous qui avons recours à vous.
3: Ô Marie conçue sans péché,
4: priez pour nous qui avons recours à vous.
3: Ô Marie conçue sans péché,
4: priez pour nous qui avons recours à vous.
1: Quatrième mystère douloureux, le portement de croix. Fruit du mystère, la patience dans les épreuves. Nos détresses sont légères par rapport au poids de gloire éternelle qu'elle prépare. 2 Corinthiens, chapitre 4, verset 17. Jésus porte sa croix, mais ce n'est pas le plus important pour lui. Sa préoccupation, c'est nous. Ô Marie, mère généreuse, fais que soutenue par toi, nous suivions Jésus et que rien ne nous arrête dans la montée de notre chemin de croix sur la terre vers le ciel. Prions pour ceux qui nous sont chers, pour la paix en Côte d'Ivoire. Prions pour tous les parents meurtris de douleur devant les atrocités et la mort de leurs enfants. Prions pour chacun de nous, qu'il renonce à lui-même et prenne sa croix chaque jour et qu'il suive Jésus. Notre Père qui es aux cieux, que ton nom soit sanctifié, que ton règne vienne, que ta volonté soit faite sur la terre comme au ciel.
0: Donne-nous aujourd'hui notre pain de ce jour. Pardonne-nous nos offenses, comme nous pardonnons aussi à ceux qui nous ont offensés. Et ne nous laisse pas entrer en tentation, mais délivre-nous du mal. Amen.
1: Je vous salue Marie, pleine de grâce. Le Seigneur est avec vous. Vous êtes bénie entre toutes les femmes, et Jésus, le fruit de vos entrailles, est béni.
0: Sainte Marie, Mère de Dieu, priez pour nous pauvres pécheurs, maintenant et à l'heure de notre mort. Amen.
1: Je vous salue Marie, pleine de grâce. Le Seigneur est avec vous. Vous êtes bénie entre toutes les femmes, et Jésus, le fruit de vos entrailles, est béni.
0: Sainte Marie, Mère de Dieu, priez pour nous pauvres pécheurs, maintenant et à l'heure de notre mort. Amen.
1: Je vous salue Marie, pleine de grâce. Le Seigneur est avec vous. Vous êtes bénie entre toutes les femmes, et Jésus, le fruit de vos entrailles, est béni.
0: Sainte Marie, Mère de Dieu, priez pour nous pauvres pécheurs, maintenant et à l'heure de notre mort. Amen.
1: Je vous salue Marie, pleine de grâce. Le Seigneur est avec vous. Vous êtes bénie entre toutes les femmes, et Jésus, le fruit de vos entrailles, est béni.
0: Sainte Marie, Mère de Dieu, priez pour nous pauvres pécheurs, maintenant et à l'heure de notre mort. Amen.
1: Je vous salue Marie, pleine de grâce. Le Seigneur est avec vous. Vous êtes bénie entre toutes les femmes, et Jésus, le fruit de vos entrailles, est béni.
0: Sainte Marie, Mère de Dieu, priez pour nous pauvres pécheurs, maintenant et à l'heure de notre mort. Amen.
1: Je vous salue Marie, pleine de grâce. Le Seigneur est avec vous. Vous êtes bénie entre toutes les femmes, et Jésus, le fruit de vos entrailles, est béni.
0: Sainte Marie, Mère de Dieu, priez pour nous pauvres pécheurs, maintenant et à l'heure de notre mort. Amen.
1: Je vous salue Marie, pleine de grâce. Le Seigneur est avec vous. Vous êtes bénie entre toutes les femmes, et Jésus, le fruit de vos entrailles, est béni.
0: Sainte Marie, Mère de Dieu, priez pour nous pauvres pécheurs, maintenant et à l'heure de notre mort. Amen.
1: Je vous salue Marie, pleine de grâce. Le Seigneur est avec vous. Vous êtes bénie entre toutes les femmes, et Jésus, le fruit de vos entrailles, est béni.
0: Sainte Marie, Mère de Dieu, priez pour nous pauvres pécheurs, maintenant et à l'heure de notre mort. Amen.
1: Je vous salue Marie, pleine de grâce. Le Seigneur est avec vous. Vous êtes bénie entre toutes les femmes, et Jésus, le fruit de vos entrailles, est béni.
0: Sainte Marie, Mère de Dieu, priez pour nous pauvres pécheurs, maintenant et à l'heure de notre mort. Amen.
1: Je vous salue Marie, pleine de grâce. Le Seigneur est avec vous. Vous êtes bénie entre toutes les femmes, et Jésus, le fruit de vos entrailles, est béni.
0: Sainte Marie, Mère de Dieu, priez pour nous pauvres pécheurs, maintenant et à l'heure de notre mort. Amen.
1: Gloire au Père, et au Fils, et au Saint-Esprit.
0: Ô Dieu qui est, qui était et qui vient, pour les siècles des siècles. Amen.
1: Ô Marie conçue sans péché,
0: priez pour nous qui avons recours à vous.
1: Ô Marie conçue sans péché,
0: priez pour nous qui avons recours à vous.
1: Ô Marie conçue sans péché,
0: priez pour nous qui avons recours à vous.
2: Cinquième mystère douloureux, crucifixion et mort de Jésus. Fruit de mystère, l'amour de Dieu, le salut des âmes. Petits enfants, n'aimons ni de mots ni de langue, mais en acte et en vérité. 1 Jean chapitre 3, verset 18. À l'heure de passer de ce monde à son Père, Jésus, par amour pour nous, nous donne sa mère à travers Jean qui nous représente tous au pied de la croix. Ô Marie, reine des martyrs, toi qui es au-dessus, toi qui es devenue notre mère au pied de la croix, sois bénie pour tout l'amour que tu nous as déjà accordé et aide-nous à nous laisser pénétrer par le mystère de la passion de ton divin Fils. Prions pour les défunts et la délivrance des âmes du purgatoire. Prions pour ceux qui nous ont fait du mal, que nous sachions pardonner. Prions pour nous-mêmes, que la Vierge, notre Mère, nous apprenne à vivre en enfant de Dieu.
3: Notre Père qui es aux cieux, que ton nom soit sanctifié, que ton règne vienne. Que ta volonté soit faite sur la terre comme au ciel.
4: Donne-nous aujourd'hui notre pain de ce jour. Pardonne-nous nos offenses, comme nous pardonnons aussi à ceux qui nous ont offensés. Et ne nous laisse pas entrer en tentation, mais délivre-nous du mal. Amen.
3: Je vous salue Marie, pleine de grâce, le Seigneur est avec vous. Vous êtes bénie entre toutes les femmes, et Jésus, le fruit de vos entrailles, est béni.
4: Sainte Marie, Mère de Dieu, priez pour nous pauvres pécheurs, maintenant et à l'heure de notre mort. Amen.
3: Je vous salue Marie, pleine de grâce, le Seigneur est avec vous. Vous êtes bénie entre toutes les femmes, et Jésus, le fruit de vos entrailles, est béni.
4: Sainte Marie, Mère de Dieu, priez pour nous pauvres pécheurs, maintenant et à l'heure de notre mort. Amen.
3: Je vous salue Marie, pleine de grâce, le Seigneur est avec vous. Vous êtes bénie entre toutes les femmes, et Jésus, le fruit de vos entrailles, est béni.
4: Sainte Marie, Mère de Dieu, priez pour nous pauvres pécheurs, maintenant et à l'heure de notre mort. Amen.
3: Je vous salue Marie, pleine de grâce, le Seigneur est avec vous. Vous êtes bénie entre toutes les femmes, et Jésus, le fruit de vos entrailles, est béni.
4: Sainte Marie, Mère de Dieu, priez pour nous pauvres pécheurs, maintenant et à l'heure de notre mort. Amen.
3: Je vous salue Marie, pleine de grâce, le Seigneur est avec vous. Vous êtes bénie entre toutes les femmes, et Jésus, le fruit de vos entrailles, est béni.
4: Sainte Marie, Mère de Dieu, priez pour nous pauvres pécheurs, maintenant et à l'heure de notre mort. Amen.
3: Je vous salue Marie, pleine de grâce, le Seigneur est avec vous. Vous êtes bénie entre toutes les femmes, et Jésus, le fruit de vos entrailles, est béni.
4: Sainte Marie, Mère de Dieu, priez pour nous pauvres pécheurs, maintenant et à l'heure de notre mort. Amen.
3: Je vous salue Marie, pleine de grâce, le Seigneur est avec vous. Vous êtes bénie entre toutes les femmes, et Jésus, le fruit de vos entrailles, est béni.
4: Sainte Marie, Mère de Dieu, priez pour nous pauvres pécheurs, maintenant et à l'heure de notre mort. Amen.
3: Je vous salue Marie, pleine de grâce, le Seigneur est avec vous. Vous êtes bénie entre toutes les femmes, et Jésus, le fruit de vos entrailles, est béni.
4: Sainte Marie, Mère de Dieu, priez pour nous pauvres pécheurs, maintenant et à l'heure de notre mort. Amen.
3: Je vous salue Marie, pleine de grâce, le Seigneur est avec vous. Vous êtes bénie entre toutes les femmes, et Jésus, le fruit de vos entrailles, est béni.
4: Sainte Marie, Mère de Dieu, priez pour nous pauvres pécheurs, maintenant et à l'heure de notre mort. Amen.
3: Je vous salue Marie, pleine de grâce, le Seigneur est avec vous. Vous êtes bénie entre toutes les femmes, et Jésus, le fruit de vos entrailles, est béni.
4: Sainte Marie, Mère de Dieu, priez pour nous pauvres pécheurs, maintenant et à l'heure de notre mort. Amen.
3: Gloire au Père, au Fils et au Saint-Esprit.
4: Ô Dieu qui es, qui était et qui vient, pour les siècles des siècles. Amen.
3: Ô Marie conçue sans péché,
4: priez pour nous qui avons recours à vous.
3: Ô Marie conçue sans péché,
4: priez pour nous qui avons recours à vous.
3: Ô Marie conçue sans péché,
4: priez pour nous qui avons recours à vous.

0: Prions avec la Catena. Quelle est celle-ci?
1: Qui s'avance comme l'aurore, belle comme la lune, éclatante comme le soleil, terrible comme une armée rangée en bataille.
0: Mon âme exalte le Seigneur.
1: Exulte mon esprit en Dieu, mon sauveur.
0: Il s'est penché sur son humble servante. Désormais, tous les âges me diront bienheureuse.
1: Le puissant fit pour moi des merveilles. Saint est son nom.
0: Son amour s'étend d'âge en âge sur ceux qui le craignent.
1: Déployant la force de son bras, il disperse les suprêmes.
0: Il renverse les puissants de leur trône. Il élève les humbles.
1: Il comble bien les affamés. Renvoie les riches les mains vides.
0: Il relève Israël son serviteur, il se souvient de son amour.
1: De la promesse faite à nos pères, en faveur d'Abraham et de sa race à jamais.
0: Gloire au Père, et au Fils, et au Saint-Esprit.
1: Ô Dieu qui est, qui était et qui vient, pour les siècles des siècles. Amen.
0: Quelle est celle-ci?
1: Qui s'avance comme l'aurore, belle comme la lune, éclatante comme le soleil, terrible comme une armée rangée en bataille.
0: Ô Marie conçue sans péché,
1: priez pour nous qui avons recours à vous.
0: Prions. Seigneur Jésus-Christ, notre médiateur auprès du Père, tu as voulu que la Vierge bienheureuse ta mère soit notre mère et notre médiatrice auprès de toi. Accorde à ceux qui implorent tes faveurs la joie de les recevoir toutes par elle.
1: Amen. Amen.
0: Nous avons recours à vos protections, Sainte Mère de Dieu. Ne rejetez pas les prières que nous vous adressons dans tous nos besoins, mais délivrez-nous des dangers auxquels nous sommes exposés. Ô Vierge comblée de gloire et de bénédiction, Vierge immaculée, médiatrice de toute grâce,
1: priez pour nous.
0: Saint Michel, Saint Gabriel et Saint Raphaël,
1: priez pour nous.
0: Puissance céleste, légende ange de Marie,
1: priez pour nous.
0: Saint Jean-Baptiste,
1: priez pour nous.
0: Saint Pierre et Saint Paul,
1: priez pour nous.
0: Que les âmes de nos légionnaires décédés et les âmes de tous les fidèles passés reposent en paix par la miséricorde de Dieu.
1: Amen.
0: Magnificat.
1: Animania Dominum.
2: Nous sommes à présent au terme de notre méditation. Merci de nous avoir suivis. Bonne suite de programme sur la voie de l'Évangile.
3: 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Ex hoc nunc et usque in saeculum, adjutorum nostrum in nomine Domini, qui fecit caelum et terram, benedicat

0: fils, n'oublie pas mes enseignements et que ton cœur garde mes préceptes.
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0: Aimables auditeurs, à présent nos annonces communautaires.
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0: Vous venez de suivre nos annonces communautaires. Bonne suite de programme sur la voie de l'Évangile.

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2: Nanon Jérôme Didier Ago, roi honoraire de la génération Lablon, Bléchouan, chef de la grande famille de Montpéon des villages Goua, Akouré d'Abray, Oguedoumé, Mbato Boaké, Akouyaté, épouse, enfants et famille, Monsieur Don Chiapo Georges, conseiller économique, social, environnemental et culturel, patriarche chef de la matrifamille Aké Agishi, mais du matriclan Mondin. Mampéon et famille à Abidjan, M. Aké Aïman Adolphe et famille, M. Siapo Aïman Joseph et famille, M. Akwa Bédjé Di Kodia Aké Jean, frères et sœurs, époux, épouses et enfants, Madame Don Sasson Antoinette, frères, sœurs, cousins et cousines en pays Goa et famille, les enfants Kodia, Raoul, Landry, Leila, Sandrine, Hilarion, Syriac, époux, épouse et enfants, chef Kofi Guiro Léonce, frères, sœurs, cousins et cousines, Monsieur Nyongi Damas, frères, sœurs, cousins et cousines, les enfants de Feu Mondis, Aussi Florent, époux, épouse et enfant. Les enfants de feu maudit Allo Pierre, époux, épouse et enfant. Les enfants de feu maudit Don Julien, époux, épouse et enfant. Les enfants de feu Allo Comon Augustin, époux, épouse et enfant. Les enfants de feu Ibo Firmin, époux, épouse et enfant. Monsieur Bosso Jonas, frères et sœurs, époux, épouse et enfant. Madame Djedji Soubier Colette, épouse Oblé, frères et sœurs, époux, épouse et enfant. Enfants, les enfants de feu Komo Ibo, épouse et enfants, la génération des femmes Jules Mohan d'Akouré, les familles Alliés, Ama, Dindji, Odigier, Sekin, Kondo, Kwasi, Oblé, Yapi, Bomene, Openi, Mobio, Ake, Ngueta, Derou, Nguesson Oba. La communauté des résidents de la cité Rosier, programme 3, rive gauche, deuxième barrière, vous font part avec une profonde tristesse du décès de leur fille, sœur, épouse, mère, grand-mère, tante, cousine et amie. A aussi Mpigé Colette, épouse Kodia. Décès survenu le lundi 11 mai 2026 à Abidjan. Programme des obsèques, dimanche 31 mai au lundi 1er juin 2026. De 18h à 20h, présentation des condoléances officielles au domicile de la défunte à la cité Les Rosiers, programme 3, rive gauche, deuxième barrière, villa 237. Mercredi 3 juin 2026, veillée de prière à la paroisse Notre-Dame de l'Incarnation de la Riviera Palmeraie à partir de 20h. Samedi 6 juin 2026, levée de corps à 7h sur le parvis de la paroisse Saint-Ambroise du Jubilé. Messe de requiem à la paroisse Saint-Joseph-Époux d'Akouré, départ d'Alépé sous-préfecture d'Oguapo. Dimanche 7 juin 2026, messe de suffrage à la paroisse Saint-Joseph-Époux d'Akouré. Merci à tous, que la gloire soit rendue à Dieu.

0: Merci d'avoir suivi les annonces funéraires que le Seigneur Dieu accueille dans son royaume tous nos frères défunts.
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1: La Radio Nationale Catholique vous propose de suivre un enseignement du Père Thibault Asser sur le thème « Eucharistie, sacrement de la foi ».

Nous allons partager un thème qui est très beau, l'Eucharistie, sacrement de la foi. Vous savez, c'est au cœur de la messe, juste après la consécration, le prêtre chante, hein, où il dit « Il est grand le mystère de la foi ». Puis les fidèles répondent hein, « Nous proclamons ta mort, Seigneur Jésus, nous célébrons ta résurrection, nous attendons ta venue dans la gloire ». Alors, on va s'arrêter ce soir, quelque chose qu'on dit au cœur de la messe. Il est grand le mystère de la foi. Tout de suite, quelque chose que je voudrais remarquer, c'est que quand on parle de foi, on parle de quelque chose qui est totalement invisible à nos yeux. Le prêtre vient de dire « Ceci est mon corps, ceci est mon sang ». À nos yeux, rien n'a changé. Et je vais essayer de le développer un petit peu avec vous. La foi est une épreuve. La foi est une épreuve parce que le mystère auquel nous adhérons, nous ne voyons rien. Nous ne voyons que du pain et du vin. Il n'y a pas très longtemps, il y a un médecin qui m'a, par mode humoristique, fait comprendre l'importance du mystère de la foi par rapport à l'Eucharistie. J'avais un palu et je suis allé à un dispensaire, j'avais 42 fièvres, il était très tard. Donc je vais au dispensaire et puis quand vous êtes, vous allez comme ça prendre des soins, on vous fait remplir une fiche. Et le médecin me dit, est-ce que vous fumez ? Je dis non. Après il me dit, est-ce que vous buvez de l'alcool ? Je dis non. Et puis je dis, ah, si, pardon, pour dire la messe, chaque jour, je prends un peu de vin. Et puis il me regarde droit dans les yeux, il me dit, non mon père, c'est pas du vin, c'est le sang du Christ. C'est vous qui nous apprenez ça. Alors je dis, écoutez, c'est vrai, mais même si c'est le sang du Christ, les propriétés gustatives et alcoolisées demeurent. Mais si vous buvez une coupe de vin, même consacrée, vous êtes enivré de la même manière. Alors on commence à débattre et il me dit, écoutez mon père, moi je veux rien savoir, on m'a appris au catéchisme, c'est le sang du Christ, donc vous ne buvez pas de vin, vous buvez le sang du Christ, point. Alors on va s'arrêter, et c'est vrai, Eucharistie, mystère de foi, on ne voit rien, on ne sent rien, si vous buvez le sang du Christ, ça a le goût du vin, ça a les effets du vin. Alors, c'est une réalité que nous affirmons, mais rien du côté de notre sensibilité, de ce qu'on sent, nous permet de l'atteindre. On va s'interroger ce soir, pourquoi cette épreuve de la foi ? Pourquoi est-ce que Jésus a voulu que le mystère le plus central qu'il nous a laissé, on ne voit strictement rien ? Et c'est important comme question parce que c'est au cœur de la vie chrétienne. Toute notre vie chrétienne, nous ne voyons rien. Au sens où c'est totalement caché. C'est ça la foi. La foi, c'est que les apparences demeurent inchangées. Et ce que nous atteignons est invisible. Et c'est très éprouvant. C'est éprouvant dans l'Eucharistie et c'est éprouvant dans toute notre vie chrétienne. C'est pour ça que l'Eucharistie, sacrement de la foi, renvoie à toute notre vie chrétienne. Toute notre vie chrétienne, les apparences demeurent les mêmes. Et la présence du Christ est invisible. Vous savez, lors de la passion, de la mort et de la résurrection du Christ, c'est pareil. Aux yeux des hommes, tout était semblable. Ce condamné à mort, c'est un mort de plus, c'est une injustice de plus, rien n'est changé. Et la résurrection, elle est restée cachée. C'est très impressionnant, l'Eucharistie, mais toute notre vie chrétienne, elle est vécue de façon totalement invisible. Alors vous allez me dire, il y a quand même des miracles. Il y a quand même des choses que l'on peut voir.
C'est vrai, mais quand on s'affronte à la vraie présence du Christ, il n'y a plus de miracle. À la croix, il n'y a plus de miracle. À la croix, ce qui est vécu, c'est Jésus qui se donne et les apparences demeurent les mêmes. Je dis ça, c'est important parce que les miracles doivent conduire à la foi. Vous savez, parfois Jésus, quand il revient à Nazareth, il est dit, et là, il ne fit aucun miracle à cause de leur manque de foi. Si les miracles, ce n'est pas pour nous conduire à une réalité invisible, ça ne sert à rien. Au contraire, ça enlève leur foi. Ça conforte le manque de foi. Il ne fit aucun miracle à cause de leur manque de foi. Alors ce soir, on va vraiment s'interroger. Pourquoi est-ce que Jésus nous demande cette épreuve? Et je suis sûr que chacun d'entre nous, on s'est déjà posé la question. Face à la croix, pourquoi est-ce que rien n'est changé apparemment? Vous savez, il y a un passage dans l'évangile de Saint Jean qui est très impressionnant. C'est au chapitre 19, au moment de la blessure du cœur. Vous savez, on commence à dire, mais Jésus, en fait, il est déjà mort. Les pharisiens vont voir Pilate en disant, le soir tombe, il faut accélérer la mort pour pouvoir vite descendre les corps en croix parce que c'est le sabbat. Et à ce moment-là, on va devant Jésus, il est déjà mort. Et puis, au lieu de lui briser les jambes, il y a un centurion qui lui perce le côté. C'est la scène la plus monstrueuse de tout l'évangile. Parce qu'un homme qui est déjà mort, au moins on respecte son cadavre. C'est la scène la plus monstrueuse de tout l'évangile. Et on aurait la tentation de dire, mais Jésus est mort, rien n'est changé. Les hommes demeurent barbares de la même manière. Et pourtant, à ce moment-là, Jean dit, et il écrit, « Celui qui a vu rend témoignage, et celui-là sait que son témoignage est vrai, cela a été écrit pour que vous croyiez. » Nous voyons sensiblement une monstruosité. La foi, c'est que Jésus est en train de sauver le monde. Donc c'est important, on ne peut pas y échapper. Il y a un moment dans notre vie où il n'y a plus de signes. À la croix, les signes disparaissent. On dit c'est la foi à l'état pur. Pourquoi est-ce que Jésus demande ça? Pourquoi est-ce qu'au moment les plus importants de notre vie, où on voudrait un signe, on voudrait un miracle, Jésus nous dit, non, ça c'est la foi que tu vas vivre. Et on aurait la tentation de dire, mais Jésus, il nous éprouve tellement en se rendant invisible qu'on est presque amené à douter. Alors c'est la grande question qu'on va poser ce soir. La mort et la résurrection, vous savez, même lors de la résurrection, il y a Thomas. Thomas, qui était absent, il revient et puis il touche, met ta main dans mes plaies, etc. Et il dit, mon Seigneur et mon Dieu. Thomas voit l'homme Christ, mais il ne voit pas Dieu. Le mystère que nous vivons est invisible. La présence de Jésus est invisible. Son salut est invisible. Les apparences sont inchangées. Alors, parfois c'est insupportable. Si vous lisez la vie des saints, Sainte Thérèse de l'Enfant Jésus, à la fin de sa vie, elle dit, mais il y a un tel brouillard que je ne sais même pas si je vais avoir la force. Mère Teresa, on a écrit un livre posthume à partir de sa correspondance avec son père spirituel. Et elle avait des telles épreuves de foi qu'elle-même, elle dit ceci.

vérité, pourquoi est-ce qu'il ne nous donne pas plus de signes? Très important. Pourquoi l'épreuve de la foi? Dans un deuxième temps, on va voir l'Eucharistie, sacrement de la foi. Pourquoi est-ce que c'est surtout, principalement l'Eucharistie, qui nous garde dans la foi, qui est le sacrement de la foi, qui est l'épreuve de la foi? Et puis dans un troisième temps, si on arrive jusque-là, on verra comment découvrir l'Eucharistie mystère de foi. Il y a un secret caché, ça nous permet de découvrir l'Eucharistie mystère de miséricorde et d'en vivre différemment. Alors on va faire ce petit itinéraire d'abord. Pourquoi l'épreuve de la foi? En quoi l'Eucharistie nous fait vivre cette épreuve? Et regardez, ça nous donne un regard nouveau sur l'Eucharistie. Je commence tout de suite avec vous. Pourquoi Dieu nous met dans l'épreuve de la foi? Cette épreuve, si vous ouvrez votre Bible, cette épreuve de la foi, elle commence dès les premières pages de la Bible. Dès les premières pages de la Bible, Dieu met l'homme à l'épreuve. Et si vous vous souvenez, Dieu dit à l'homme, tu peux manger de tous les arbres du jardin, mais de l'arbre de la connaissance du bien et du mal, tu n'en mangeras pas. Ça, c'est l'épreuve de la foi. Accepte de ne pas connaître, de ne pas voir. C'est pour ça que cette épreuve de la foi, elle est du début à la fin de la Bible. Dès la création, épreuve du paradis terrestre. Si tu prends de l'arbre de la connaissance du bien et du mal, tu enlèves la foi et tu te détruis. Et Dieu te met dans l'épreuve, épreuve de la foi. Alors je voudrais commencer de la façon suivante, parce que ce n'est pas facile de découvrir le sens de cette épreuve de la foi. Je voudrais commencer par une fausse conception de l'épreuve de la foi, que l'on a très facilement. Quand on s'interroge pourquoi Dieu nous met dans la foi, parfois on voit cette épreuve, mais on va voir que ce n'est pas ça que Dieu veut faire. Parfois on voit cette épreuve comme si Dieu voulait nous tester. Vous savez, la Bible est remplie d'épreuves. Quel est le sens de cette épreuve? Parfois on pense, ah, Dieu m'éprouve, Dieu veut me tester. Parfois on se dit, ah, Dieu me met à l'épreuve, il veut voir si je suis suffisamment fort. Alors il éteint la lumière, il me met dans la foi. Un peu comme si on disait, bon, il ne faut pas que ça soit trop facile. On va voir, ce n'est pas ça que Dieu veut faire. Mais souvent, on pense que l'épreuve de la foi, c'est Dieu qui veut nous tester, Dieu qui veut que ça ne soit pas trop facile. Alors dans le paradis terrestre, pour que ça ne soit pas trop facile, il met un interdit. Si tu prends de l'arbre de la connaissance du bien et du mal, si tu n'acceptes pas d'être dans l'obscurité, tu vas mourir. On pourrait dire, vous savez, dans certaines cultures, il y a ça dans nos cultures ici, mais ça existait par exemple chez les Grecs, chez les Spartiates, on faisait une épreuve d'initiation. On te donne des choses très difficiles à faire, et puis si tu y arrives, tu viendras un adulte. Alors nous, parfois, on pense, mais on va voir à tort, on pense que l'épreuve de la foi, c'est Dieu qui veut nous tester, Dieu qui veut nous faire quelque chose de difficile. Dieu qui veut nous initier en nous mettant devant nous des obstacles. Très souvent, on a cette conception-là. L'épreuve de la foi, Dieu éteint la lumière et il va voir comment on va avancer. Alors je vous dis tout de suite, ce n'est pas ça que Dieu veut faire. En réalité, cette interprétation de l'épreuve, ça, c'est l'interprétation du démon. Le démon, il transforme l'épreuve de Dieu en une espèce de tentation. Je vais m'expliquer. Ce que je viens de vous dire, Dieu veut te tester. Dieu veut faire quelque chose de difficile. Dieu veut mettre devant toi des obstacles. Dieu ne fait jamais ça. Ça, c'est le démon qui fait ça. Et c'est très important, je vais m'arrêter sur cette nuance. Dieu nous éprouve. Le diable nous tente. Et je vais m'arrêter sur la différence entre l'épreuve et la tentation. Pour l'instant, je n'ai pas dit le sens de l'épreuve de la foi. Pour l'instant, c'est négatif. Pour l'instant, je vous dis très souvent, quand on est éprouvé, on dit « Ah, Dieu veut me tenter ». En fait, la tentation ne vient pas.

0: pas de Dieu. Alors, je vais d'abord m'arrêter sur la tentation, et puis on va découvrir que l'épreuve de la foi, c'est très différent. Qu'est-ce que c'est que la tentation ? La tentation, c'est le diable qui nous tente. Et que fait le diable ? Il met le doigt sur nos fragilités. Quand le diable nous tente, il veut nous dire « Ah, on va voir si tu vas bien résister. On va voir si tu vas être fort. » C'est pour ça que certains saints disent « Tenter pour le diable, c'est faire une expérience. » Il tourne autour de nous et il veut voir si on va être suffisamment fort. Et le diable met l'accent sur nos fragilités pour voir si on va réussir à tenir le coup. Ça, c'est le diable qui fait ça. Le diable nous teste. Le diable nous met des choses difficiles. En fait, l'épreuve de la foi n'a rien à voir. Et je dis ça, c'est important, parce que souvent, on pense que Dieu nous teste, Dieu nous fait faire quelque chose de difficile. Dieu ne fait jamais ça. Qu'est-ce que c'est que l'épreuve de la part de Dieu ? On s'est arrêté sur la tentation du mal. Et on pourrait résumer les choses ainsi. Le mal nous tente. L'amour excessif de Dieu nous éprouve. Le mal nous tente. L'amour excessif de Dieu nous éprouve. Quelle est la différence ? Qu'est-ce que c'est qu'une vraie épreuve ? Une vraie épreuve, c'est que Dieu veut nous donner quelque chose de tellement grand qu'on est dépassé. Et on va voir, c'est ça l'épreuve de la foi. Dieu veut nous donner quelque chose de tellement grand qu'il faut accepter, comme un enfant, de ne pas tout comprendre. Vous savez, un enfant, son père veut lui donner de grandes choses. Mais si l'enfant commence à dire « Ah oui, moi j'ai tout compris ce qu'on veut me donner », il diminue le don de Dieu. C'est pour ça que l'épreuve de la foi, c'est pas Dieu qui veut nous tester. C'est pas Dieu qui veut nous mettre des obstacles difficiles. C'est pas Dieu qui éteint la lumière en disant on va voir dans le noir comment tu vas faire. L'épreuve de la foi, c'est Dieu qui veut nous donner quelque chose de tellement grand qui nous dit accepte comme un enfant de pas tout comprendre. C'est trop grand le don que je veux te faire. Imaginez un enfant, le lendemain son père veut l'emmener à l'école. L'école c'est un cadeau, c'est là où on apprend. Et si l'enfant dit « Ah, moi j'ai pas besoin d'aller à l'école, je sais déjà tout », il ne peut pas entrer dans le don que son père veut lui faire. C'est pour ça que la foi, c'est pas pour nous tester, c'est pas pour nous ennuyer. C'est l'attitude d'un enfant qui reçoit un don qui le dépasse. C'est pour ça que cette épreuve, c'est l'épreuve de l'amour. L'amour nous éprouve parce qu'on est dépassé. Et dans l'épreuve de l'amour, il y a un peu l'épreuve de la foi. La foi, c'est accepter de ne pas tout comprendre, de ne pas tout expliquer, de ne pas tout voir par nous-mêmes. Vous savez, quand on tombe amoureux, c'est l'épreuve de la foi. Parce que si on veut tout expliquer, tout comprendre, on tue l'amour. Alors c'est bien évident cette épreuve. Ça c'est le serpent qui dit « Ah, Dieu a dit, vous ne mangerez pas de tous les arbres du jardin. Dieu veut vous enlever quelque chose. Dieu veut mettre une distance. » Mais ça c'est pas Dieu. Dieu veut te faire un don tellement grand qui dit « Aie confiance. » Et si tu veux comprendre, avant de recevoir le don de Dieu, tu ne le recevras jamais. L'épreuve de la foi, c'est l'épreuve des amoureux. Vous savez, parfois il y a des gens qui sont très rationnels, des professeurs, des enseignants, quand ils tombent amoureux, ils doivent accepter de ne pas comprendre. Alors, c'est très important, on va venir à l'Eucharistie dans un instant, mais l'épreuve de la foi, c'est l'épreuve des amoureux. Et la foi, c'est pas Dieu qui veut t'embêter, te tester, t'initier. Je sais pas si vous vous souvenez d'un passage dans le livre des rois de Naaman le Syrien. Naaman le Syrien, c'était un grand chef, un général de l'armée syrienne qui était lépreux. Vous avez tous entendu ce passage. Et puis, il y a une de ses servantes qui est israélite qui lui dit « Ah, il y a un prophète en Israël, c'est Élisée, il peut te soigner. » Donc il va voir Élisée, il fait tout un voyage, et puis Élisée lui dit « Va te baigner 7 fois dans le Jourdain. » Et puis il est furieux. Parce qu'il dit, mais moi j'ai des grands fleuves, et puis il s'en va. Dans mon pays j'ai des grands fleuves, l'Abana, le Parpar, tout ça, ça pourrait me guérir. Et lui il veut que je me baigne dans le Jourdain. Et puis son serviteur lui dit, ah, Seigneur, s'il t'avait demandé quelque chose de difficile, tu l'aurais fait. Alors s'il te demande quelque chose de facile, fais-le. C'est ça l'épreuve de la foi. L'épreuve de la foi, c'est pas Dieu qui nous dit, je vais faire quelque chose de très difficile, hein, en vous mettant des obstacles. L'épreuve de la foi, aie confiance comme un enfant, va te laver dans les eaux du Jourdain. L'épreuve de la foi, c'est l'épreuve de la confiance, parce que le don que Dieu veut nous faire est trop grand. Alors c'est très important dans nos vies. Parfois, il faut bien discerner, est-ce que c'est une tentation du démon ? Et il faut bien la repérer, la tentation, mais la méfiance. La tentation, c'est un obstacle sur mon chemin. L'épreuve de la foi, c'est très différent. C'est Dieu qui veut faire naître une confiance qui dépasse tout. Parce qu'il veut me donner quelque chose qui est trop grand pour moi. Et il faut souvent aller voir un prêtre quand on est perdu dans notre vie. Est-ce que c'est une épreuve de Dieu ? Est-ce que c'est une tentation ? Et parfois, il faut démêler les deux. Alors ça, c'est première chose, l'épreuve de la foi, c'est pas Dieu qui éteint la lumière, c'est l'inverse. C'est Dieu qui nous dit, alors que tu ne vois pas grand-chose, comme un enfant, tu vas anticiper le don du ciel. C'est pour ça que la foi, c'est une épreuve qui nous fait gagner du temps. Le petit enfant, le fait qu'il dise à son papa, je crois, il vit déjà comme un adulte. C'est pour ça que c'est une vraie épreuve. Parce que c'est comme si on entrait dans quelque chose qui n'est pas à notre dimension. La foi éprouve le petit enfant. Parce que lui, il aimerait bien aller jouer, il pense que telle chose c'est plus important, et il accepte de rentrer dans le don que son père veut lui faire. La foi, c'est pour nous faire gagner du temps. Et celui, je ne sais pas si ça vous est arrivé, sans doute ici, les papas, les mamans, d'éduquer un enfant. Nous, pour les frères ou les pères, souvent, on est amené à faire des camps avec des enfants, hein, où on les rencontre pendant la catéchèse. Un enfant qui nous donne sa foi, on peut faire tout ce qu'on veut avec lui, parce qu'il nous fait confiance. Un enfant qui nous donne sa foi, on peut tout lui apprendre. Mais un enfant qui refuse de nous faire confiance, on ne peut rien faire. C'est pour ça que la foi, c'est le cadeau qu'on donne à Dieu, pour lui permettre de tout faire avec nous. Et remarquez, un enfant, il ne réalise pas tout ce qu'il apprend quand il donne sa foi à son père. Il verra que plus tard. Et nous, c'est pareil, on ne réalise pas ce qu'on permet à Dieu de faire juste en lui disant, Seigneur, je te fais confiance. Parce que nous, on dit, ah, on voudrait d'abord comprendre pour avancer. Comme un enfant, dis-lui juste, je te fais confiance. Et si vous avez été en position d'éducateur, c'est comme si Dieu vous avait mis dans sa position à lui. Et vous voyez, le petit enfant, s'il est récalcitrant, vous ne pouvez rien faire avec lui. S'il vous accueille, même s'il ne comprend pas, vous pouvez lui faire un chemin immense. Alors, l'épreuve de la foi, c'est cette confiance que Dieu veut nous donner pour accueillir ces dons qui sont trop grands et qu'on ne plafonne pas à notre petite vision à nous. Je pense que vous connaissez aussi cet épisode de Saint Pierre qui voit Jésus qui marche sur les eaux. Alors au début il a peur et puis à un moment il dit « Ah Seigneur, si c'est bien toi, ordonne-moi de marcher vers toi sur les eaux. » Et le Seigneur lui dit « Viens. » Alors Pierre se met à marcher sur les eaux. Et puis à un moment, il a peur. Et il se met à couler. Et puis le Seigneur, il dit, Seigneur, sauve-moi. Le Seigneur lui tend la main et il dit, homme de peu de foi, pourquoi as-tu douté? Alors nous, on a peur, on dit, ah, moi, j'ai pas encore marché sur les eaux. Et voilà que Saint-Pierre, déjà, on le corrige. Il paraît que, je crois que c'est au Togo, il y a un pasteur, à la fin d'une célébration, qui était pris d'un espèce d'élan qui amène tous ses fidèles au bord d'une lagune et puis qui veut, comme Saint-Pierre, marcher sur les eaux. Mais le pauvre, il ne savait pas du tout nager et il est mort noyé. Alors, qu'est-ce que nous enseigne cet épisode de Saint-Pierre ? La foi, c'est quand Jésus lui dit « Viens ». Et notre prière, c'est « Seigneur, si c'est toi, ordonne-moi de venir vers toi en marchant sur les eaux. » La foi me fait marcher sur les eaux de la mort. Si j'accepte la confiance que Jésus me donne, je marche sur les eaux. Mais dès que je commence à vouloir m'appuyer sur moi-même, je coule. Alors, je ne vais pas m'étendre plus, mais l'épreuve de la foi, ce n'est pas Dieu qui nous tente. Comme dit l'épître de Jacques, Dieu ne tente pas le mal. Dieu ne cherche jamais à appuyer sur nos limites en disant « Ah, moi, cet homme, avant qu'il entre au ciel, je vais bien le tester. » Ça, c'est le démon qui fait ça. Dieu fait l'inverse. Il nous donne une confiance incroyable qui permet d'anticiper le ciel, qui permet d'accueillir ces dons qui sont trop grands. Alors maintenant, nous allons en venir à l'Eucharistie, sacrement de la foi. Toute notre vie est une vie de confiance. L'Eucharistie, sacrement de la foi, parce que justement, dans l'Eucharistie, Dieu nous fait vivre d'un don qui est trop grand pour nous. Quand vous entendez le prêtre qui dit « Il est grand le mystère de la foi », ne dites pas « Ah, Dieu veut nous tester, alors il nous fait rien voir ». C'est l'inverse. Et je vais m'arrêter sur un passage de l'évangile de Jean, au chapitre 6, qui est une expression d'ailleurs qu'on reprend dans une des prières eucharistiques. L'Eucharistie, c'est le pain de la vie éternelle. Et à un moment, Jésus dit ceci, « Celui qui mange ma chair et boit mon sang a la vie éternelle, et moi, je le ressusciterai au dernier jour. » Et Jésus ajoute, « Celui qui mange ma chair et boit mon sang demeure en moi, moi je demeure en lui. » L'Eucharistie, c'est le sacrement de la foi, pas parce que Dieu veut nous tester en disant « Tu vas rien voir. » L'Eucharistie, c'est le sacrement de la foi, parce que en communiant, nous anticipons notre résurrection. Je m'explique. Et je dis bien notre résurrection. Celui qui mange ma chair et boit mon sang a la vie éternelle, et je le ressusciterai au dernier jour. C'est le pain de la résurrection. En recevant ce pain, c'est comme si je vivais ma résurrection au dernier jour. Qu'est-ce qui se passe lors de la résurrection ? Jésus est ressuscité. Nous le fêtons à Pâques. Mais si Jésus est ressuscité, c'est parce qu'il veut ressusciter chacun d'entre nous. Chacun d'entre nous avec notre corps de chair. Nous vivrons cette intimité avec le Christ au ciel. Et l'Eucharistie, c'est nous dire, peut-être que tu t'en aperçois pas quand tu communies. Quand tu communies dans la foi, tu anticipes ta propre résurrection. Et le mystère de la résurrection, c'est très important, nous allons le voir. Souvent, on la voit comme un spectacle. Alors Jésus sort du tombeau, on voit un Jésus triomphant comme un spectacle. L'Eucharistie n'est pas un spectacle. L'Eucharistie, c'est Jésus qui anticipe ce que nous-mêmes nous allons vivre. L'Eucharistie, c'est un mystère, la résurrection, c'est un mystère d'intimité. Peut-être vous avez lu la résurrection dans l'évangile de Jean, au dernier chapitre, sur la mer de Tibériade. Jésus ressuscité apparaît. Et puis, alors, les disciples ont pêché toute la nuit sans rien prendre. Et puis le matin, ils les appellent et puis ils reconnaissent que c'est Jésus. Saint-Pierre se jette à l'eau. Le disciple que Jésus aimait dit « C'est le Seigneur ». Et puis quand il s'approche de Jésus, qu'est-ce qu'il voit ? Jésus avait préparé le petit déjeuner. Alors, s'il était en Côte d'Ivoire, mais déjà, il avait fait du poisson braisé. Mais s'il était en Côte d'Ivoire, il aurait ajouté quelques boules d'attiéké. Et Saint Jean veut nous dire quoi ? Il nous dit la résurrection. C'est pas ce que tu t'imagines où Jésus est loin, tu l'admires de loin. La résurrection, c'est un mystère d'intimité. Où avec ton corps, Jésus, c'est ton intime. S'il te ressuscite, c'est pas parce que tu dois l'admirer de loin. La résurrection, c'est le sommet de notre salut. Et l'Eucharistie nous fait anticiper cela. Il est grand le mystère de la foi, nous proclamons ta mort, nous célébrons ta résurrection, nous attendons ta venue dans la gloire, dans laquelle tu vas nous prendre. Eucharistie, mystère de foi, ce n'est pas Dieu qui veut nous tester. C'est à travers le pain que nous prenons, Jésus s'engage à chaque Eucharistie. Je vais te ressusciter avec moi, tu es mon intime. Vis déjà ça ici. Et l'Eucharistie nous fait vivre cela parce que l'Eucharistie, il s'agit de manger. Qui mange ma chair et boit mon sang à la vie éternelle et je le ressusciterai au dernier jour. Quand on mange, on veut dire un rapport très intime. Et c'est le langage que Jésus prend. Quand tu manges l'Eucharistie, tu fais une seule chair avec l'Eucharistie. Eh bien ça, c'est une pâle anticipation de l'union que tu auras avec le Christ jusque dans ta chair. C'est pour ça que l'Eucharistie, ce n'est pas un signe extérieur. L'Eucharistie, c'est pour dire la résurrection du Christ qui va te prendre. C'est un mystère tellement fou qu'il n'y a plus de mots. Il n'y a plus de mots pour dire combien on sera proche de Jésus quand on sera ressuscité. Alors, il n'y a plus de mots, mais il y a la communion. Vous savez, dans la communion, chacun, on s'avance pour avoir un contact, j'allais dire, charnel avec Jésus. Parce que lors de la résurrection, on ne peut pas se représenter ça. Lors de la résurrection, chacun, on sera avec le Christ en sa chair, comme si on était seul avec lui. Et l'Eucharistie, c'est pour nous faire anticiper ça. C'est le pain de la vie éternelle. Alors je vous ai dit il y a un instant, la foi, c'est pour gagner du temps. L'Eucharistie, mystère de foi, ce n'est pas Dieu qui nous tente. Peut-être le démon peut nous tenter en disant « Ah, tu ne vois rien, il ne se passe rien. » Ça, c'est le démon. Mais ce que veut nous faire vivre Jésus, c'est un mystère de confiance. Tu es tellement intime à moi-même, il n'y a plus de mots. Au ciel, tu seras tellement proche de mon cœur, comme Saint Jean, qui a reposé sa tête sur le cœur de Jésus. Qui mange ma chair et boit mon sang, je demeure en moi, moi je demeure en lui, il demeure en moi. Alors, Eucharistie, mystère de foi, c'est l'anticipation du ciel. Et c'est, il n'y a plus de mots parce que, très souvent, on voit le ciel de façon trop angélique et spirituelle. Le ciel, c'est un mystère corporel. Et la résurrection, qui est le cœur de notre foi, c'est justement cela. La résurrection, c'est que Jésus aime notre corps plus que nous-mêmes. Jésus aime notre faiblesse plus que nous-mêmes. Nous, on se dit, ah, le corps, c'est pas très important. Jésus nous dit, il n'a pas dit, ceci est mon âme. Il a dit, ceci est mon corps. Et à la résurrection, lors de notre mort, nous monterons au ciel avec notre âme. Mais au dernier jour, Jésus reprendra notre corps de pierre. Parce que toi, ce que tu estimes secondaire, moi je l'aime. La résurrection, c'est l'amour fou de Dieu pour notre faiblesse. Ce que toi tu te sembles secondaire, moi je vais le ressusciter pour l'éternité. Vous savez, nous dans notre vie, quand on a raté quelque chose, on veut le mettre de côté. La résurrection, c'est l'inverse. Tout ce qui est fragile, tout ce qui est faible, Dieu l'aime parce que c'est toi. Et c'est ça l'Eucharistie, mystère de foi. L'Eucharistie, mystère de foi, je te donne le pain de la vie éternelle et tu le touches dans ton corps parce que je vais ressusciter ton corps. L'Eucharistie, mystère de foi, c'est accueillir un don excessif. Jésus n'est pas seulement là spirituellement. Il a dit, ceci est mon corps, pour être présent. Je me souviens, une personne qui s'était convertie et qui disait, mon père, j'arrive pas à trouver des mots pour dire la présence de Jésus à mes côtés. Jésus et moi, c'est charnel. Et je trouve que c'est une très belle expression, c'est d'ailleurs ce que dit Saint Jean, qui mange la chair et boit mon sang à la vie éternelle. Alors c'est pour ça que l'Eucharistie, mystère de foi, c'est vrai, c'est le cœur de l'Eucharistie. On ne peut vivre l'Eucharistie que dans la foi, en étant convaincu que nous gagnons du temps, nous anticipons une proximité, une familiarité avec le Christ. C'est pour ça que l'Eucharistie, mystère de foi, c'est pas Dieu qui veut mettre une distance. Ça, c'est le démon qui dit, ah, Dieu veut se cacher, il met une distance, il te tente. L'Eucharistie, mystère de foi, c'est, tu n'imagines pas la proximité de Jésus jusque dans son corps de chair avec toi. Parce que à la croix, il a tout porté. Depuis la croix, il est présent avec toi de façon unique. C'est pour ça qu'on comprend cette parole du prêtre. Il est grand le mystère de la foi, nous proclamons ta mort, nous célébrons ta résurrection, nous attendons ta venue dans la gloire. Tout se tient. Ceci est mon corps, ceci est mon sang. Mystère de foi, anticipation de la gloire. Alors je voudrais terminer en vous disant, si on comprend bien Eucharistie, mystère de foi, c'est pour vivre cette invisibilité du Christ. Non pas parce que Jésus veut nous tenter, mais parce qu'il dit « Je suis trop proche. Je suis d'une telle présence à tes côtés, tu ne peux même pas l'imaginer. Alors prends ce pain. Parce qu'il n'y a que ce signe qui peut te faire goûter combien je suis proche de toi. » Je voudrais terminer en vous disant cet itinéraire qu'on a fait, l'épreuve de la foi, épreuve de confiance, Eucharistie, mystère de foi, anticipation de la résurrection, anticipation de la vie éternelle, nous permet de découvrir l'Eucharistie, ça va être la conférence la fois prochaine, l'Eucharistie, mystère de libération, de voir l'Eucharistie comme un mystère de miséricorde. Et je voudrais insister là-dessus, l'Eucharistie est pour les pécheurs. Alors vous allez me dire, mon père, mais la pratique de l'Église, c'est que quand on est pécheur, on ne communie pas. Ah, je ne suis pas en état de grâce, je ne peux pas communier. Alors je voudrais m'appuyer sur un saint, saint Thomas d'Aquin, qui est un grand théologien de l'Eucharistie, hein, qui parle beaucoup de l'Eucharistie, mystère de foi, anticipation de la résurrection. Et il dit, mais est-ce que l'Eucharistie, si c'est le... Vous savez, foi, on peut traduire par confiance. Eucharistie, mystère de foi, je vous ai dit, c'est ce qui nous fait anticiper le ciel, et je vais terminer là-dessus, c'est ce qui donne la confiance aux pécheurs. Hein, c'est ça la foi c'est la confiance. Et saint Thomas d'Aquin se pose la question, est-ce que l'Eucharistie purifie des péchés? Alors il dit, mais quand même, est-ce qu'on peut dire que l'Eucharistie purifie des péchés? Parce que la pratique de l'Église, c'est qu'il faut se confesser avant. Donc il faut, j'ai plus de péché pour que j'arrive à l'Eucharistie. Et puis il ajoute, il y a dans certains cas, l'Église demande de ne pas communier. Parce que je suis, entre guillemets, pas en règle. Ce n'est pas une expression très belle, mais l'Église, parfois, dans certaines circonstances, demande de ne pas communier. Alors, voilà ce que répond saint Thomas d'Aquin. Ça, c'est pas moi, parce que si je le disais tout seul, on me dit mon père quand même. Il répond ceci. Bien sûr que l'Eucharistie purifie de tous les péchés les plus graves, les péchés mortels. Parce que l'Eucharistie, c'est Jésus en sa passion. Donc il dit, bien sûr, l'Eucharistie en lui-même purifie de tous les péchés. Parce que c'est la source. Jésus-Christ en sa passion, c'est Jésus. Nous proclamons ta mort, c'est le lieu de notre salut. Et il dit, mais alors pourquoi est-ce que parfois l'Église nous demande de ne pas communier? Et il dit, c'est pas parce que l'Eucharistie ne nous purifierait pas des péchés. Parce que quand tu communies, tu fais un signe visible. Et si toi-même tu es attaché à ton péché, tu mens. C'est pour ça que saint Thomas d'Aquin ajoute, l'Eucharistie purifie des péchés, c'est le sacrement de la foi, de la confiance. Mais parfois l'Église te demande de ne pas avancer parce que tu ferais un mensonge. Ou parfois tu risques de scandaliser. Et saint Thomas d'Aquin ajoute, si tu ne peux pas communier de façon visible, il y a ce qu'on appelle la communion de désir. Certaines personnes, parce qu'elles ne sont pas encore baptisées, parce qu'elles vivent des situations matrimoniales très compliquées que personne ne peut juger, peuvent communier de la communion de désir. Et saint Thomas d'Aquin ajoute, celui qui communie de la communion de désir, par sa seule foi, par sa seule confiance, il est purifié de ses péchés. Si vous assistez à la messe, vous ne pouvez pas communier. Dites, Seigneur, j'ai confiance en toi. Communion de désir, l'Eucharistie vous purifie de vos péchés. C'est pour ça que l'Eucharistie ne dit jamais « Je ne suis pas digne ». Vous savez, on dit ça avant de communier. « Seigneur, je ne suis pas digne de te recevoir, mais dis seulement une parole et ton serviteur sera guéri. » Vous savez, c'est très étonnant. Juste avant d'aller communier, on dit « Voici l'agneau de Dieu qui enlève le péché du monde ». Dans certains cas, l'Église nous demande de ne pas communier publiquement. Mais on doit toujours communier par le désir, même si on est le pire des pécheurs. Ne dites jamais, l'Eucharistie, je suis trop dans le péché, donc je ne peux pas en bénéficier. Et c'est ça le sens le plus profond de l'Eucharistie, mystère de foi. Je vous ai dit, la foi, c'est que Dieu raccourcit la distance. Par ta foi, tu viens prendre le don de Dieu. Eucharistie, mystère de foi, ne te mets jamais à l'écart. Ne dis jamais « Ah, moi je ne suis pas prêt pour communier. » Tu es pécheur. Peut-être tu ne peux pas t'avancer publiquement. Dans ton cœur, ne tarde jamais à communier dans ton cœur. C'est pour ça que l'Eucharistie, mystère de foi, c'est comprendre qu'il ne faut jamais perdre de temps avec les dons de Dieu. Si Dieu nous donne la foi, je vous ai dit, c'est comme l'enfant, pour tout de suite prendre le don de son Père. Et en définitive, l'Eucharistie mystère de foi, c'est Jésus mort et ressuscité qui nous invite à la gloire, qui veut nous purifier de nos péchés. L'Eucharistie mystère de foi, c'est une attitude d'audace. C'est pour ça que c'est exactement l'inverse de Dieu qui nous tente. Ça, c'est le démon. Alors, il y a une distance, Dieu va me faire faire quelque chose de difficile, Dieu m'aimait loin. Eucharistie, mystère de foi, ça, c'est tout de suite pour toi. Et personne ne peut dire que l'Eucharistie n'est pas pour lui. Si on a bien compris ce que signifie l'Eucharistie, mystère de la foi, c'est l'audace des enfants, même des pécheurs, même si je ne peux pas communier. Ce don, il est pour moi et je veux en vivre. Alors, il faudrait, peut-être vous verrez ça, la conférence la semaine prochaine, sur l'Eucharistie, mystère de libération, mystère de guérison. Mais c'est très important de bien voir que l'Eucharistie est le grand sacrement de la miséricorde, plus profondément encore que la pénitence. Lors de la pénitence, vous confessez vos péchés. Vous allez voir le prêtre, vous dites, je ne vais pas vous faire une confession publique, j'ai fait telle ou telle chose. Mais la confession, c'est un lieu de passage. L'Eucharistie, c'est remonter à la source de la miséricorde. C'est pour ça que la confession, on passe. Comme dit le pape François, la confession, c'est le pénitent qui crache ses péchés. À un moment, le pape François disait, c'est très important de dire ses péchés, parce que quand on les a dit, c'est comme si on les avait crachés. Mais l'Eucharistie est la source de la miséricorde. Voici l'agneau de Dieu. Celui à qui tu as confessé tes péchés, viens à lui. Voici l'agneau de Dieu qui enlève le péché du monde. C'est pour ça que l'Eucharistie, sacrement de la foi, c'est découvrir jusqu'au bout le trésor de la miséricorde qu'est l'Eucharistie. Et encore une fois, c'est pas Dieu qui nous met dans le noir. Alors qu'on est encore ici-bas, qu'on est encore pécheur. L'Eucharistie, c'est le ciel s'ouvre, il n'y a plus de distance. Jésus mort et ressuscité est là pour toi, sans distance, sans diminution. Alors, je vais m'arrêter là, mais voyez l'itinéraire qu'on a fait. Quel est le sens de l'épreuve de la foi dans l'Eucharistie? Et en définitive, c'est aller en toute hâte, comme un enfant qui vit déjà de ce que son père veut lui donner, même s'il n'est pas encore tout à fait à la hauteur. C'est pour ça que l'Eucharistie, mystère de foi, si on en vit vraiment, c'est pour mettre la confiance dans toute notre vie. Quand on communie, il y a un lien de confiance qu'on vit dans toute notre vie. Parce que l'épreuve de la foi, je vous ai dit au début, c'est pas seulement l'Eucharistie, c'est toute notre vie. Et si on communie vraiment avec cet esprit de foi, cet esprit d'audace, cet esprit d'enfant, cet esprit de celui qui reçoit la miséricorde, on vivra notre vie différemment. Parce qu'à partir du moment où on a communié, on vit avec le Christ comme notre intime. L'Eucharistie, mystère de foi, c'est Jésus qui nous fait comprendre « Je suis toujours là ». Tu ne vis aucune épreuve tout seul. Ça, c'est le démon. Le démon veut nous faire croire que Dieu est parti, il nous met des obstacles, et maintenant, on va se débrouiller tout seul et Jésus nous regarde d'en haut. L'Eucharistie, mystère de foi, tu as pris ton Dieu avec toi. Tu as communié. Il est présent corporellement avec toi et il ne te lâche jamais. C'est pour ça que l'Eucharistie, mystère de foi, nous donne une espèce de force, une espèce de confiance pour traverser tout ce que nous avons à vivre, toutes les vraies épreuves au sens de Dieu dans notre vie. Amen.
1: Auditeurs, auditrices, chers paroissiens de la Sainte Famille de la Riviera, voici donc l'exposé du Père Thibault qui concerne donc l'Eucharistie, sacrement de la foi. Je crois que après son intervention, nous pouvons encore acclamer ce qu'il a fait, le travail de recherche. Parce que c'était très enrichissant. Pour notre part, mon Père, nous avons noter des éléments, des points forts dans votre enseignement. Vous avez fait en trois parties. D'abord, comprendre l'épreuve de la foi, comprendre que Dieu ne nous tente pas, que la tentation n'est pas de Dieu, hein, c'est le diable qui nous tente, que l'épreuve de la foi, c'est Dieu qui veut nous donner quelque chose de très grand et qui attend que nous acceptions de prendre ce don sans comprendre, sans forcément chercher à expliquer ou à voir, mais à accueillir ce don parce qu'il nous donne quelque chose de grand. Il attend de nous d'être comme ses enfants qui acceptent de prendre ce que le Père nous donne pour nous aider à grandir dans notre foi. Nous avons compris aussi que dans cette deuxième partie où vous avez expliqué surtout l'Eucharistie, sacrement de foi, pour que nous comprenions en fait ce que ça signifie, c'est, vous nous avez développé des éléments pour nous expliquer comment garder la foi dans le sacrement, que finalement c'est en communiant, donc en vivant le sacrement dans la foi, que nous vivons le don le plus grand que Dieu nous donne. Dieu nous fait vivre d'un don qui est trop grand quand on est dans le sacrement de la foi, quand on communie. Et communier pour nous, c'est anticiper notre résurrection. Donc nous devons avoir cette audace d'enfant qui vient vers le Père accepter le don qu'il nous fait et communier dans la foi. Vous nous avez parlé aussi du sacrement mystère de miséricorde. Vous nous avez expliqué que la foi, c'est avant tout la confiance et qu'il faut avoir cette audace, cette confiance absolue, comme des enfants qui ont pleinement confiance en Dieu, en leur Père, pour aller vers ce don qu'il nous donne. Et que justement, le sacrement de communion nous permet non seulement de nous purifier, d'effacer nos péchés, mais nous permet de remonter à la source, au-delà de la confession, de remonter à quelque chose de plus durable, de rentrer dans cette miséricorde de Dieu. Et pour l'instant, pour ceux qui sont présents à cette conférence, donc les échanges sont ouverts. Si vous avez des questions à poser au Père, il est disponible maintenant. Nous pourrons donc vous passer le micro pour que vous puissiez poser vos questions.
2: Bonjour mon Père, merci pour cet exposé brillant avec l'Eucharistie, la foi et la propulsion à la vie éternelle que Jésus nous donne. Mais je vais faire revenir un peu sur le message de Saint Paul qui dit que si vous mangez la chair du Fils de l'homme et si vous buvez cela indignement, vous mangez et buvez votre propre condamnation. Bien sûr qu'il y a la miséricorde qui est là, mais quand Saint Paul dit ça, ça effraie un peu parce qu'à la source, après ça, les conséquences, il dit que c'est pour ça que vous allez avoir des maladies, vous allez avoir plein d'autres choses. Donc ça n'exclut pas, mais ça fait comme si on exclut un peu la miséricorde. Donc c'est un peu ce qu'il lui a dit. Moi, c'est Dr Boadi Anissé, ministre eucharistique. Merci.
3: Alors, merci pour votre question. Effectivement, dans la première épître aux Corinthiens, Saint Paul met un peu dans la crainte parce que certaines personnes vivaient les repas, enfin la table de l'Eucharistie, de façon irrespectueuse et puis justement sans foi. Et puis il leur disait, hein, celui qui mange indignement, il mange sa propre condamnation s'il ne discerne le corps. Alors j'allais dire justement, c'est que si jamais, et c'est pour ça que l'Église nous demande de ne pas communier, c'est-à-dire que si jamais on ment, c'est-à-dire si jamais on ne veut pas recevoir la miséricorde et se convertir, on insulte la miséricorde de Dieu. C'est pour ça que Judas, quand il était à la scène, hein, il y a un grand débat chez les pères de l'Église, est-ce que, vous savez que Judas, Jésus lui a donné la bouchée. Et il y a un débat chez les pères de l'Église, dit, est-ce que c'était le pain avant la consécration ou est-ce que c'était le pain eucharistique? Et certains disent, ah, quand même, est-ce que Jésus peut donner un pain eucharistique à un traître? Et puis d'autres disent, c'est le mystère de Judas. Le mystère de Judas, c'est que il ne veut pas de la miséricorde. Et il la prend. Il ment. Et c'est ça que dit Saint Paul. C'est que c'est un mystère tellement grand quand Dieu te fait miséricorde, qui va jusqu'à te donner son corps, si toi-même tu le prends indignement, c'est-à-dire, comme justement, saint Paul ajoute, s'il ne discerne le corps, c'est-à-dire sans la foi, en bafouant la miséricorde, et surtout en ne voulant pas changer toi-même, là tu bois ta condamnation. Parce que qu'est-ce que c'est que la condamnation ? La condamnation, c'est le refus de la miséricorde. Vous savez, on parle souvent du péché contre l'Esprit Saint. Le péché contre l'Esprit Saint, c'est que justement, la seule chose où Dieu ne peut plus rien faire, c'est quand on ne reconnaît plus notre misère et qu'on ne veut pas de sa miséricorde. Et ça, c'est Judas. Parce que quand Jésus lui a donné la bouchée, c'était le dernier geste où Jésus voulait le pourchasser pour lui donner sa miséricorde, en lui donnant encore le geste de l'amitié, parce que la bouchée, c'était le geste de l'amitié, alors qu'il était prêt à trahir. C'est comme si Jésus voulait lui donner une dernière chance. Et Judas a pris ce pain de la miséricorde avec une intention perverse. Donc je suis tout à fait d'accord. Ce mystère de la miséricorde, c'est pas une foi gentillette. C'est une foi qui doit nous mettre dans la crainte de Dieu. Parce que la miséricorde, c'est cette alliance entre la bonté de Dieu et sa toute-puissance. C'est le miséricordieux, c'est pas seulement celui qui est bon, mais c'est une bonté toute-puissante capable de purifier les péchés. Alors c'est vrai, l'Eucharistie, c'est cette alliance entre la toute-puissance et la bonté. Et si jamais on communie, j'allais dire en insultant, en mentant par rapport à cette miséricorde, là c'est grave. Donc moi j'allais dire, plus on voit l'Eucharistie comme mystère de miséricorde, plus on comprend cette parole de Paul qui dit « Mais vous ne pouvez pas communier de façon extérieure ou en insultant ce don, et là ça va se retourner contre vous parce que quand tu refuses la miséricorde de Dieu en faisant semblant, là tu bois vraiment ta condamnation. » Donc c'est tout à fait juste, cette miséricorde dont on a parlé, elle doit nous mettre dans une espèce de crainte.
4: Bonjour mon père, je voudrais vous présenter deux choses. Quelque chose que j'appellerais le vécu, mais ce vécu je le mets entre guillemets, et une anecdote. Le vécu, je ne sais pas depuis combien de temps vous êtes en Côte d'Ivoire. Quand je vous ai écouté, quand on discute avec des gens qui veulent vous montrer ils ont la foi, sur trois phrases, vous allez entendre « Par la grâce de Dieu ». Mettons en union de prière. « Par la grâce de Dieu, on a fait ci, on a fait ça avec Dieu. » Si vous vous amusez à aller vous asseoir un samedi dans une mairie en Côte d'Ivoire, après le mariage, pratiquement tous ceux qui sortent, quelle que soit leur région d'origine en Côte d'Ivoire, vont sortir avec des chansons chrétiennes pour montrer que ceux qui viennent de se marier croient, ont une foi. Même les émissions télé, quand on leur demande, quand les animateurs leur demandent de chanter, de manifester un peu leur joie, on va passer par la foi chrétienne. On va en parler. Mais quand on connaît quelques éléments, quelques personnes dedans, leur vie de tous les jours n'a rien à voir avec la chanson qui sort. Ça, c'est ce que j'ai appelé le vécu. J'aimerais savoir ce que vous en pensez. L'anecdote. Une dame que je connais, et elle vit avec sa secrétaire, elle travaille avec sa secrétaire est musulmane. Et dans son milieu, les petites jeunes dames qui vont arriver le matin, même des hommes, s'ils font le carême, s'ils sont en carême, tout le monde va savoir qu'aujourd'hui, ils sont en carême. Et puis, au fur et à mesure que le soleil décline, leur tempérament va changer. Tu ne sais pas que je suis en carême. Je parle des chrétiens, ceux qui se disent chrétiens. Et la dame, elle ne dit jamais rien. Et un jour, elle avait une activité qui faisait qu'elle ne pouvait pas aller au chemin de croix. Et sa secrétaire apprend, elle est en train de dire au téléphone, je ne pourrai pas aller au chemin de croix ce midi. J'irai dans mon quartier à 19h. Sa secrétaire tombait des nues. Elle avait plus de 10 ans ensemble. Elle n'a jamais entendu sa patronne parler d'éléments religieux. Elle lui dit, madame, vous priez, vous faites les carêmes. Elle était dépassée. Bon, on s'était moqué un peu d'elle et tout. Mais pendant près d'une semaine, elle semblait tourmentée. Elle dit, mais comment se fait-il qu'elle n'ait jamais parlé de Dieu dans son bureau? Donc ces deux situations, surtout ce que j'ai appelé le vécu, personnellement, ça me dérange beaucoup. Parce que je me dis, quand on arrive le matin, on a pris la décision de faire un carême, de jeûner, on n'a pas besoin que tout le monde le sache. Ça, c'est ce que moi je pense. Quand on parle avec quelqu'un, on va commencer la phrase par la grâce de Dieu. Quand il y a tel problème, il faut mettre en prière, il faut faire. C'est-à-dire, on montre trop qu'on a une foi. Cette foi-là est-elle profonde? Est-ce que c'est celle-là la foi? En parler. Quelle est votre position vis-à-vis de ce vécu? Merci beaucoup.
3: Merci pour cette anecdote, ces remarques. Alors, ce que vous dites, c'est vrai en Côte d'Ivoire, mais c'est vrai dans beaucoup d'autres pays du monde, hein, où les gens ont beaucoup de paroles de foi à la bouche, mais c'est pas enraciné dans la vie. Alors, moi, j'allais dire, peut-être l'Eucharistie, mystère de foi, sacrement de la foi, peut nous aider à découvrir ça. C'est que la foi chrétienne dépasse les traditions religieuses. Et je mets ça entre guillemets, on peut avoir beaucoup de pratiques, beaucoup de paroles, tout ça c'est des rites religieux qu'on fait. Les rites religieux c'est on pratique, on peut chanter, on peut dire, on peut répéter. Et la foi chrétienne est plus profonde que tous les rites religieux. C'est pour ça que, mais c'est pas vrai seulement de la Côte d'Ivoire, dans tout pays, on peut prendre la religion chrétienne comme une autre religion, alors on prend d'autres rites, mais en fait, on reste même chose. On garde le même cœur, mais c'est juste qu'on change un petit peu la mélodie. On change un petit peu les paroles, mais en fait, on n'a pas changé profondément. Parce qu'on a reçu peut-être très religieusement, on a fait des rites, on a fait des choses, mais c'est pas descendu. Et je crois justement que l'Eucharistie nous montre ça. L'Eucharistie nous montre que, c'est très étonnant, au cours de la messe qui est le grand rite chrétien, il y a quelque chose qui n'est plus de l'ordre d'une pratique rituelle, qui n'est plus de l'ordre de parole, mais qui est l'ordre d'une rencontre. Il y a une expression qui est très, très beau que Jean-Paul II a utilisée à propos de la Vierge Marie. Et il dit, la Vierge Marie, c'est une femme eucharistique. C'est-à-dire, toute sa vie, elle était habitée par le mystère de l'Eucharistie. Mère Teresa aussi avait très fort ce sens-là. Et je suis tout à fait d'accord avec vous, le grand lieu où on voit si on vit vraiment l'Eucharistie, c'est pas si on a des paroles à la bouche, s'il y a un rituel, même si on parle de la grâce de Dieu aux gens. Le grand lieu où on voit si on vit de l'Eucharistie, c'est s'il y a une présence de Jésus, si on est miséricordieux, s'il y a la charité fraternelle. C'est pour ça que les grands fruits de l'Eucharistie ne se voient pas dans une cérémonie. Les grands fruits de l'Eucharistie se voient à notre attitude de miséricorde. Ce qu'on a vu, hein, le fait de ne pas juger. Moi, je suis frappé, mais je me mets dedans, je suis prêtre. On a très vite la tentation de juger les fidèles qui ne vont pas communier. Moi, je peux communier. Mais déjà, en faisant ça, j'ai jugé, je suis plus pécheur, je suis plus pécheur. Donc je suis entièrement d'accord, le fruit de l'Eucharistie, c'est pas dans nos paroles, c'est pas dans nos commentaires, c'est pas dans nos rituels. Le fruit de l'Eucharistie, c'est la manière dont on parle. Alors, je suis en Côte d'Ivoire il y a quelque temps quand même, et on m'a appris une expression, c'est les kpapato. Alors peut-être qu'il n'y a aucun kpapato ici. Mais l'Eucharistie, c'est antique papato. Hein. Et si on a communié qu'à la sortie de la messe, on parle de tout le monde, c'est que l'Eucharistie n'est pas rentrée. C'est pour ça que le signe qu'on vit de l'Eucharistie, c'est vrai, c'est pas seulement le rituel. Je voudrais terminer, ça me fait penser à ça, par l'histoire que j'ai entendue d'un rabbin, d'un juif, qui a été converti par l'Eucharistie, mais d'une façon qui n'est pas du tout habituelle, pour montrer que c'est complètement, ça ne veut pas dire que c'est une histoire à répéter, mais que c'est complètement en dehors des rites. Donc c'est un rabbin qui d'abord était un jeune juif à Paris, et puis tout d'un coup il s'est senti saisi par la présence de Jésus dans sa chambre. Et il s'est dit, c'est pas ma religion, vous avez cité l'exemple de cette musulmane, c'est pas ma religion, que si jamais je vais dans l'église du quartier, mes parents vont me voir. Il allait plus haut à Paris, dans une basilique qui s'appelle Montmartre, où le Saint-Sacrement est exposé. Et là, il arrive, il se sent juste attiré par Jésus. Et puis, il y avait une messe. Alors, il ne savait pas ce que c'était, et puis vient la communion. Et puis, il dresse l'oreille, et comme il est juif, il entend qu'on dit « Amen ». Ah, amen, ça c'est juif, ça je sais faire. Donc je vais marcher comme tout le monde et je vais dire amen. Donc il avance et il va communier. Et pendant des années, il a communié tout seul. Et on pourrait se dire, mais quand même, Dieu a fait ça. Ça ne veut pas dire qu'il faut répéter. Parce que Dieu, quand il fait des choses extraordinaires, il ne faut pas les imiter. Dieu a fait ça pour montrer que l'Eucharistie, la présence de Jésus, dépasse les religions. Et parfois, il y a des gens qui sont saisis par la présence de l'Eucharistie, qui ne sont pas chrétiens, et qui ont ce sens d'une présence eucharistique. C'est pour ça que je suis tout à fait d'accord, on peut avoir de grandes paroles, très catholiques, des grands rituels, mais celui qui vit de l'Eucharistie, ça dépasse nos rituels. Alors, je ne vais pas terminer l'histoire de ce rabbin qui a été très longue après, il s'est dit, bon, quand même, je communie, il faut que j'aille voir un prêtre. Et puis alors il est allé dans le confessionnal pour voir un prêtre, et puis il a dit au prêtre, voilà, je suis un jeune juif, je voudrais me convertir. Le prêtre a eu peur, et puis il lui a dit, écoutez, je reviens. Le prêtre est parti, et lui dit, moi aussi j'ai eu peur, et donc à cause de ça, pendant des années et des années, il n'a pas communié. Alors je ne vais pas vous raconter toute son histoire, mais juste la fin. Après il est devenu rabbin, il est reparti dans sa propre religion, et puis des années et des années après, il a rencontré des sœurs moniales à Paris, et puis il les fréquentait de temps en temps, et puis il raconte son histoire à une sœur en disant qu'il est juif, qu'il n'est pas baptisé, mais qu'il est attiré par Jésus. Et puis l'heure de la messe sonne, donc il va pour la messe, et puis au moment de l'Eucharistie il s'avance pour communier. Alors à la sortie de la messe, la sœur lui dit, écoutez, je sais que vous n'êtes pas baptisé, on ne fait pas ça, on ne communie pas avant d'être baptisé. Et lui dit, mais écoutez, moi c'est mon lien avec Jésus, ça fait depuis que je suis petit qu'on fait ça. Alors ils ont régularisé toute sa situation, ils ont baptisé, mais pour vous dire, parfois Dieu fait ces choses pour montrer, même s'il n'est pas dans les rituels, alors il faut les respecter, pour dire qu'il y a quelque chose de l'Eucharistie qui dépasse encore une fois nos paroles, nos rituels, et qui se voit surtout dans notre manière d'agir.
5: Merci beaucoup mon père pour cet enseignement qui nous a beaucoup appris. J'ai toujours eu cette préoccupation de savoir, puisque Jésus a dit de ne pas juger, on ne juge pas. Et pourquoi l'Église, qui est composée d'hommes, parce que Jésus n'a jamais dit que telle personne doit communier, telle personne ne doit pas communier. Ça, ce sont les hommes qui ont décidé que dans certaines situations, on ne doit pas communier. Après l'enseignement que vous nous avez donné sur l'Eucharistie, confiance des pécheurs, proximité, anticipation de notre résurrection, source de miséricorde, comment les hommes peuvent-ils encore imposer à d'autres hommes, on décide que vous n'avez pas le droit de communier. Pourquoi? Alors qu'il y a des gens, il y a des personnes qui, ce n'est pas de leur fait, quand ils se trouvent dans des... Une pauvre dame qui a été abandonnée par son mari, qui a été divorcée et tout, qui a la foi, on lui dit non, tu ne communies pas parce que tu as divorcé, parce que tu as été marié à l'église. Ce n'est pas de son fait. Je pense qu'une personne qui a été baptisée, qui a été confirmée, même si elle a été mariée, même si elle a été divorcée, je ne vois pas pourquoi un homme va décider qu'elle ne va pas communier. Ça m'a toujours posé des problèmes, d'autant plus qu'on voit des gens qui sont, en guillemets, en règle avec la religion. Ils sont mariés, ils sont baptisés et tout, mais qui ont un comportement exécrable. Excusez-moi, même des ministres de la communion, on connaît des fois leur vie, mais ils communient parce qu'ils ont rempli certaines règles. Alors qu'il y en a d'autres, peut-être des malheureuses personnes qui aimeraient bien communier parce qu'elles savent ce que ça leur apporte, la communion. Moi, j'ai vu des gens souffrir comme ça pendant des années. Non, je suis divorcée, je ne dois pas communier. Et c'était une véritable souffrance. Et c'est l'homme qui a décidé qu'on ne doit pas communier parce qu'on est divorcé, parce que. Je trouve que ce n'est pas juste. Et pour cela, j'aime bien le pape François qui, de plus en plus, essaie de remettre en question ces je ne sais pas si ce sont même pas des dogmes, ce sont des lois faites par les hommes. Voilà ma question.
3: Merci, c'est une très bonne question. En tout cas, comme vous l'avez dit à la fin, c'est une préoccupation du pape François de réinscrire l'Eucharistie dans sa dimension de don, de miséricorde, et de ne pas faire de l'Eucharistie un espèce de récompense pour une élite. C'est pour ça que j'ai insisté, mais je vais y revenir, c'est une très très bonne question. Alors c'est en débat, hein, quand est-ce qu'on peut communier ou pas, je vais y revenir aussi. Mais c'est pour ça que j'ai insisté en disant, même si c'est une communion de désir, personne ne peut être exclu de l'Eucharistie. Je crois une première chose très importante, c'est une question très complexe, hein, qui est en débat, où le pape François a réouvert la question de la communion accessible dans certains cas aux divorcés remariés. Il a juste ouvert une porte d'ailleurs, hein, c'est en débat. La première chose que je voudrais dire, que dit le pape François lui-même, qui est très importante, c'est un peu un préalable avant de répondre à votre question. En aucun cas, celui qui, justement, aux règles de la discipline de l'Église, parce qu'il y a une discipline, et elle est aussi importante à découvrir, je vais m'arrêter là-dessus. En aucun cas, celui qui ne peut pas communier aux yeux de la discipline et aux yeux extérieurs ne serait pas en état de grâce. Il y a des gens qui communient, et je vous ai dit, rien qu'en jugeant dans leur cœur telle ou telle personne qui ne peut pas communier, il a déjà perdu la grâce de Dieu si vraiment il pense ça profondément dans son cœur. Donc ça, c'est très important. Ne pas communier à l'extérieur, parce qu'on va voir, il y a une certaine discipline que le pape n'a jamais remis en question. On va voir la place de cette discipline. C'est très important que ça ne dit pas l'état de péché de quelqu'un. Ça, c'est très important. Ne dites jamais « Ah, l'Église ne me demande de pas communier parce que je ne suis pas en état de grâce. » Ça, c'est la première chose. Il y a des personnes qui ne peuvent pas communier comme vous dites, parce qu'elles ont vécu des situations impossibles. Je me souviens d'avoir rencontré une femme, et il y a 1000 exemples, hein. Je me souviens d'avoir rencontré une femme qui, dans sa jeunesse, s'était mariée à l'Église. Mais à l'époque, elle était très peu pratiquante et elle est allée à l'église de façon un peu superficielle, elle s'est mariée à l'église. Elle a divorcé peu de temps après et puis elle s'est remariée après. Donc second mariage et puis elle n'était toujours pas pratiquante d'ailleurs. Donc elle s'est mariée à la mairie, elle a eu 4 enfants, 5 enfants, elle a même adopté une petite enfant qui avait un trouble, qui avait un handicap mental. Et puis à ce moment-là, la grâce de Dieu est venue sur elle et elle s'est complètement convertie. Et puis elle vient nous voir, elle nous dit « Mais qu'est-ce que je dois faire ? Parce que je ne peux pas accéder à la communion, parce que je suis remariée. » Hein, petite parenthèse, avant que je termine cette histoire, l'Église n'interdit pas la communion aux divorcés. C'est aux divorcés remariés. Et je vais essayer d'expliquer pourquoi. Mais je me trouvais devant ce fait, selon la discipline de l'Église, elle ne pouvait pas communier, mais je ne crois pas pouvoir affirmer devant Dieu que cette femme qui avait fondé un foyer avec 5 enfants, son mari l'aimait, son mari lui s'était pas du tout converti, qu'elle devait retourner voir son premier mari, c'était impossible. Donc cette femme vivait une situation de fait, personne ne peut dire qu'elle n'avait pas la grâce de Dieu. Puisqu'au contraire, elle était en train de se convertir. Et Dieu était en train de frapper à sa porte. Donc je suis entièrement d'accord. Premier aspect, quelqu'un qui ne peut pas communier selon la discipline de l'Église, on ne peut jamais faire le raisonnement, donc elle n'a pas la grâce de Dieu. On n'a jamais le droit de juger, parce que ce qu'a vécu la personne, peut-être on n'en a pas vécu le tiers, du dixième, de la moitié. Ça, c'est un premier préalable. Il y a une discipline de l'Église, mais ça ne veut pas dire que la personne ne serait pas en état de grâce.

un homme et une femme se sont engagés, non pas seulement humainement, mais comme le signe de l'union du Christ et de l'Église. Tous les sacrements se tiennent parce que tous les sacrements prennent leur source dans l'Eucharistie. Donc, au niveau visible, c'est comme s'il y avait une espèce de contradiction. Et ce n'est pas les hommes qui ont inventé de dire « vous accédez pas à l'Eucharistie », c'est plutôt l'inverse. C'est l'Église qui se dit « ah, nous, on est coincés ». Parce qu'on célèbre un mariage indissoluble qui est un sacrement, qui donne accès à l'Eucharistie, et on ne peut pas dire un jour « oui, vous êtes unis jusqu'à la mort », et puis avoir la prétention de casser ça le lendemain. C'est pour ça que j'allais dire, l'Église dit « ah, il y a une contradiction visible qu'on maintiendrait s'il n'y avait pas cette discipline ». Alors, ça peut paraître sévère, mais en fait, c'est l'inverse, c'est-à-dire que ce n'est pas tout, tout d'un coup un homme qui s'est levé en disant « ah, la communion, ce n'est pas pour eux ». Mais c'est pour dire, vous savez, le sacrement, ce n'est pas seulement une prière intérieure. Le sacrement, il y a une parole visible, audible, publique. Et on ne peut pas prononcer une parole qui, normalement, doit être en harmonie avec une autre parole. Il y a comme une contradiction. Alors, je pense qu'il faut plus le vivre comme ça, en disant, un peu comme ce que dit le pape François, dit, il a ouvert la porte, il y a peut-être certains cas où, en fait, c'est tellement limite qu'il faudrait aménager cette discipline. Ça, c'est la question qu'il pose. Mais de façon générale, c'est de dire, il y aurait une contradiction publique et visible de célébrer un sacrement, et puis de dire, ah, non, en fait, cette union, en fait, au regard des sacrements et de l'Eucharistie, elle est rien. Je me souviens, un soir, c'était un couple qui m'avait invité, et puis qui était divorcé, remarié, et justement, qui me pose la question en disant, mais mon père, c'est pas juste, pourquoi on nous interdit l'accès à l'Eucharistie ? Je lui dis, mais écoutez, je suis dans le même bateau que vous, je suis coincé comme vous. Je ne peux pas, moi, prononcer une parole en disant le mariage est indissoluble et faire comme si le lendemain, rien n'était. Donc, on est coincé ensemble. Le plus important, je crois, c'est de voir que, et j'ai commencé comme ça en disant, on ne peut pas dire que, ah, telle personne, elle ne communie pas, elle n'a pas la grâce de Dieu. Le plus important, c'est de dire, dans n'importe quelle situation, la grâce de Dieu est à l'œuvre. Et je crois, quelque chose qu'il faut absolument s'interdire, c'est le désespoir. C'est de dire, ah, je suis désolé, l'Église catholique ne peut plus rien faire pour vous. Si l'Église catholique maintient cette discipline, qui peut paraître très sévère, c'est que il y a une manière de dire, oui, il y a une parole publique qu'on ne peut pas renier le lendemain. En fait, cette discipline, elle ne se comprend que dans une logique d'espérance. En disant, voilà, on a dit cette parole, il y a eu une souffrance dans votre vie qu'on ne peut pas juger. Et cette parole, elle doit s'accompagner d'une immense espérance. Moi, j'ai toujours expérimenté comme prêtre qu'en disant, voilà, l'Église demande ça. Mais la miséricorde de Jésus, elle est à l'œuvre. On ne sait pas comment, mais vous pouvez faire un pas et Jésus vous accompagne. C'est ça que veut le pape François. C'est que jamais on dise, ah, discipline de l'Église, vous ne pouvez pas communier, vous n'êtes plus en état de grâce, la grâce est fermée. Ça, c'est monstrueux de dire ça. Mais de dire qu'il y a une discipline parce que le sacrement implique une dimension publique. Et donc l'Église ne peut pas se contredire publiquement. Mais ça doit être enveloppé d'une immense miséricorde, disant « vous ne pouvez pas communier ». Mais Dieu vous cherche. Vous savez la Samaritaine dans l'Évangile. La Samaritaine, Dieu n'a pas dit à la Samaritaine « écoute, hein, au chapitre 4 de l'Évangile de Jean, tu vas régler tes histoires de Marie, et quand tu auras réglé tes histoires de Marie, tu pourras venir me voir ». Jésus a débarqué dans sa vie. Elle a dit « si tu savais le don de Dieu ». Et puis à un moment, Jésus a appuyé là où ça fait mal. C'est un peu la discipline. La discipline, on appuie, ça fait mal. Et Jésus dit « amène ton mari ». Et la femme dit « j'ai pas de mari ». Et Jésus lui dit « c'est vrai, tu as eu 5 maris et celui avec qui tu vis n'est pas ton mari, en cela tu dis vrai ». Jésus l'a remis, j'allais dire, devant son histoire douloureuse. Mais c'était tellement enveloppé d'une telle miséricorde que ça l'a sauvé. Et surtout dans cet évangile, Jésus rencontre cette femme sans condition. Elle ne lui dit pas « règle tes problèmes matrimoniaux, et puis après je te rencontrerai, je débarque dans ta vie. » Et puis en débarquant dans ta vie, on ne sait pas comment, il y a des choses qui vont bouger. C'est pareil pour l'Eucharistie. L'Eucharistie, il faut en vivre tout de suite, dans n'importe quelle situation dans laquelle on est, et on a la conviction qu'en vivant de l'Eucharistie, au moins par la communion de désir, les choses vont bouger. Donc ça, c'est très important de ne pas faire l'inverse. Je vis tout de suite de Jésus-Eucharistie, même si je suis dans une situation impossible.

0: et en vivant de Jésus Eucharistie, je sais qu'il y a des choses qui vont se délier dans ma vie. Alors, c'est une très belle remarque que vous avez faite. C'est une question très complexe. Et c'est vrai que l'Église est en train de réfléchir là-dessus. Mais le plus important, c'est l'intention. L'intention, pourquoi cette discipline? C'est pas pour mettre des gens au banc. Et cette discipline doit être portée par une immense miséricorde. Et dès qu'on juge, on n'est plus dans l'intention de ce que fait l'Église. Alors, je terminerai par, pour que les choses soient un petit peu claires, d'une certaine manière, quand est-ce qu'on ne peut pas communier? En réalité, un peu pour résumer, il y a deux raisons très différentes. La première raison, alors ça, il n'y a que soi-même qui pouvons en juger au-dedans de nous-mêmes. La première raison, c'est si on est dans un péché où nous-mêmes, on s'oppose à la grâce de Dieu. C'était la question de tout à l'heure, hein, celui qui mange indignement, il boit et mange sa propre condamnation. Quelqu'un qui est dans une situation de péché grave et qui s'entête dedans, en conscience, il ne doit pas communier. Celui qui est dans un péché grave, par exemple, il a l'intention, il est pris de jalousie, et puis il sait qu'à la sortie de la messe, hein, il va mettre du poison hein, dans le bol de sa sœur. Il ne doit pas communier, il boit sa condamnation, parce que non seulement il fait un péché, mais il rajoute un mensonge dessus, comme s'il était en communion avec le Seigneur. Donc première raison, ça c'est soi-même, on doit s'examiner chacun. Alors, si jamais, au cours de la messe, il se dit « mais qu'est-ce que je suis en train de faire ?» et qu'il se détache de son péché, il peut aller communier. Donc là, c'est la première raison. Est-ce que tu es en train d'essayer de te détacher de ton péché pour aller communier? Alors, saint Thomas d'Aquin, que je vous ai cité tout à l'heure, pose la question, si quelqu'un a un péché grave sur la conscience, mais qu'en fait, il s'en est un petit peu détaché, s'il va communier, que se passe-t-il? Alors, certains, à son époque, disaient, ah, il blasphème. Saint Thomas d'Aquin, c'est au XIIIe siècle. Et saint Thomas d'Aquin dit, si quelqu'un commence à faire une vraie démarche, alors l'Eucharistie elle-même va la purifier de son péché. Mais s'il s'obstine, là il boit sa condamnation et il mange sa propre condamnation. Donc c'est la première raison, c'est si on est attaché à un péché grave. Deuxième raison qui est très différente, c'est celle dont j'ai parlé tout à l'heure, qui est liée à la discipline de l'Église. La première raison est intérieure. C'est ma situation face à Dieu, et parfois personne ne le voit, mais en conscience, si je suis attaché à ce péché, je ne dois pas rajouter un mensonge et un blasphème en allant communier. La deuxième raison, elle est du côté de la discipline extérieure de l'Église. Et là, l'Église demande d'éviter le scandale. C'est pour ça que, selon certaines régions du monde, la discipline varie. Je vais vous donner un exemple. Ici, en Côte d'Ivoire, lorsque, hein, comme on dit, une jeune fille a été enceintée, elle est enceinte, on lui demande de ne pas communier. Pourquoi? Parce que ça va faire scandale. Les gens, les mamans vont se mettre à parler, hein, les papatos vont se réveiller, tout le monde va se mettre à parler. Donc, si cette fille, elle est retournée vivre chez ses parents et qu'elle vit dans la chasteté, dans son cœur, elle peut communier. Mais au regard de la discipline de l'Église, on lui demande de ne pas communier pour ne pas faire de scandale. Donc il y a certains cas où on pourrait tout à fait communier au regard de Dieu, mais pour éviter un scandale, on demande de ne pas communier. Et nous les prêtres, parfois c'est très difficile de discerner où est-ce qu'il y a un scandale. C'est pour ça que dans d'autres régions du monde, où l'évangélisation est peut-être plus ancienne, où les gens sont plus habitués, une jeune fille qui est enceinte, si devant la communauté c'est clair qu'elle ne vit plus avec le garçon, elle peut communier. Donc là, tout dépend du scandale. Et il y a une décision pastorale que l'Église de chaque lieu prend en disant « Non, ça risque d'entraîner un scandale, donc on demande de ne pas communier. » Donc vous voyez, il y a les deux raisons extrêmes. Moi seul face à Dieu, et puis le scandale que cela peut entraîner. Et puis il y a, dans la ligne de cette dimension extérieure, il y a toute la discipline de l'Église qui dit « Mais on a prononcé une parole publique, il y a un scandale si on renie cette parole dans la même église, de façon publique. » Donc voilà, un peu pour résumer, il y a ces deux raisons les plus profondes. Et parfois, je peux peut-être m'avancer, je suis en règle pour aller communier, mais effectivement, moi seul, je sais, je me suis opposé à Dieu. Et puis, il y a cet autre cas, parce qu'il risque d'avoir scandale, où c'est par respect de la discipline de l'Église, peut-être la personne est vraiment en état de grâce, et elle communie d'une communion de désir plus profonde.
1: Bonsoir mon Père, merci beaucoup pour cet enseignement. Alors, ce que je voulais demander... à l'issue de cet enseignement, c'est que vous nous donniez quelques astuces pour faire la différence entre l'épreuve et puis la tentation. Je veux parler d'un cas pratique, je veux parler par exemple de maladies qu'ont certains de nos proches ou dans les familles et tout, des personnes qui souffrent, qui sont malades jusqu'à ce qu'elles meurent parfois. Et là, qu'est-ce qu'on doit comprendre? Est-ce une épreuve? Est-ce la tentation? Et ce que je veux aussi savoir, c'est que avec l'épreuve de la foi, on se dit que Dieu, notre Père, nous fait un don, voilà, qu'on n'est pas forcément, on ne doit pas forcément chercher à comprendre. Donc, dans ces cas-là, par exemple, c'est quoi le don? La souffrance de la personne qui meurt à la fin, voilà. C'était ça ma question.
0: Merci, c'est une très bonne question. Donc, je vous ai parlé, pour vous introduire à l'Eucharistie, sacrement de la foi. Dans mon premier point, j'ai effectivement évoqué la différence entre l'épreuve et la tentation en vous disant c'est l'amour excessif de Dieu qui nous éprouve, c'est le mal qui nous tente. Puis je vous ai dit effectivement, dans certains cas, il faut faire le discernement. Alors, en parallèle avec l'exemple que vous donnez, qui est une situation de souffrance, dans la souffrance, les deux sont mêlés ensemble. À la croix du Christ, les deux sont mêlés ensemble. La croix du Christ, c'est le lieu où le démon tente le plus. De la bouche des pharisiens qui dit « Ah, si tu es le Fils de Dieu, descends de ta croix. » Ça, c'est une tentation. À la croix, tentation, c'est-à-dire le déchaînement du mal. À la croix, tout est bloqué. À la croix, tout s'arrête. À la croix, le démon, j'allais dire, tente tous les hommes, les soldats, les grands prêtres, Pilate, tout le monde entre dans la tentation. Et Jésus en fait un lieu d'épreuve divine. C'est pour ça qu'il n'y a pas des moments où il n'y a que de l'épreuve ou que de la tentation. La croix, c'est que le lieu où il y a toutes les tentations, Jésus résiste à la tentation, c'est-à-dire il ne renie pas, il ne trahit pas, mais plus profondément, il vit de la croix comme une épreuve divine, en disant, au-delà de tout ce que vous voyez, il y a un don à vivre. Alors, c'est pour ça que face à un malade, il ne faut pas être naïf, parfois il y a eu des actions mystiques, il y a eu une tentation. Il peut y avoir des tentations de dislocation de la famille, il faut sentir des tentations. Et puis il y a une épreuve divine. L'épreuve divine, c'est, je ne sais pas comment, mais il y a une présence de Jésus. Vous savez, c'est très déroutant. Nous, souvent, comme prêtres, on nous appelle quand il y a des mourants, quand il y a des agonisants, quand il y a des malades. Et on aimerait qu'on nous explique d'où ça vient, qui a fait ça, pourquoi la personne est comme ça. Et en fait, on voudrait qu'on résolve la tentation. Et parfois, on n'a pas de réponse. Qui a fait ça? Je ne sais pas. De quelle manière c'est arrivé? Je ne sais pas. Mais parfois, on est obligé juste de dire « Moi, je suis juste témoin que Jésus va passer. » C'est pour ça que parfois, face à un mourant, face à des situations, il ne faut pas trop chercher à donner d'explications. Parce qu'en fait, on fait le jeu de la tentation. On fait le jeu de remonter qui a fait ça, qui a bloqué, et parfois, on peut exacerber les jalousies, les tentations, les suspicions. Par contre, on peut dire « Écoutez, moi, je suis dépassé comme vous, mais on va prier et on sait que Jésus est là. » Et parfois, il ne faut même pas le dire. Parfois, il faut être en silence parce qu'on n'a rien à dire. Et moi, j'ai expérimenté comme prêtre qu'il y a certaines situations, on n'a rien à dire, on est peut-être presque plus bouleversé que ce que vivent les personnes, mais on accepte d'être là. Parce que, au-delà de ce que nous-mêmes on ressent, de ce qu'on peut expliquer, Jésus est là. C'est ça l'épreuve. Alors, j'allais dire, les deux sont toujours présents dans une situation de souffrance. Parce qu'il y a quelque chose qui vient toujours d'un mal, d'une ornière, et puis il y a quelque chose de très compliqué. C'est pour ça, là il y a, comment dire, j'allais dire le discernement, c'est qu'il y a un moment, il faut accepter que... Je me souviens d'une famille qui m'avait invité à prier, la grand-mère était décédée, et il y avait une partie de la famille qui était révoltée parce qu'ils disaient c'est une faute médicale. Et là, je me dis, mais il y a un autre membre de la famille qui se met à prendre la parole en disant, mais on peut discuter 107 ans si c'est une faute médicale. Peut-être qu'il faudra faire un procès, peut-être. Mais il y a un moment, c'est comme ça, et il y a un passage de Jésus à accueillir. C'est pour ça que, j'allais dire, le grand discernement, c'est comment ne pas perdre de temps. Il y a le mal à dénoncer parfois. Mais il y a un moment, il faut se dire, ah, il y a quelque chose d'une épreuve de la foi, c'est-à-dire il y a Jésus en sa mort et sa résurrection qui va passer. Je termine juste pour répondre à cette question par le chapitre 11 de l'évangile de Jean sur la résurrection de Lazare, qui est exactement un lieu de souffrance, un lieu de mort. Et puis Marthe qui voit Jésus, « Ah, si tu avais été là, mon frère ne serait pas mort. » Marie qui dit la même chose, « Si tu avais été là, mon frère ne serait pas mort. » Puis Jésus dit, « Ton frère ressuscitera. » Et puis elle dit, « Ah oui, il ressuscitera au dernier jour. » Et puis Jésus fait le signe de la résurrection de Lazare. Non pas qu'il le refasse à chaque fois, mais pour montrer. La foi chrétienne fait que face à la mort, on n'est jamais résigné. On sait qu'il y a un don excessif. C'est pour ça que il faut discerner tout ce qui est peut-être vrai. C'est peut-être vrai, c'est peut-être lui qui a fait ce mal-là. Mais il y a un moment, ça c'est notre regard humain, notre horizon humain, il y a un moment, même si on ne comprend pas, on sait que Jésus est passé. Alors, ça c'est le cas de la souffrance. Je vais prendre un autre cas, puis je vais m'arrêter, parce que ce serait une question très intéressante à développer. Dans d'autres cas, par exemple, quelqu'un qui tombe amoureux, est-ce que c'est une épreuve de Dieu qui veut élargir son cœur? Est-ce que c'est une tentation du démon? Et là, il faut un père spirituel. Parce que épreuve et tentation sont très facilement liées dans notre vie. Il y a un point commun entre l'épreuve de Dieu et la tentation du diable, c'est que dans les deux cas, on est un peu dépassé. Mais est-ce que c'est le mal? Est-ce que c'est le bien? Parfois, il faut beaucoup de temps pour le discerner. Donc, je ne réponds pas jusqu'au bout. Mais j'allais dire, là, il faut avoir un père spirituel. Mon père, est-ce que je perds du temps avec cette personne? Ou est-ce que Dieu m'attend là? Alors, il n'y a pas de principe, mais qui serait universel, mais c'est une vraie question de discernement. Parfois, on ne peut le faire que grâce à un aîné, à un père spirituel ou à un prêtre.
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1: Saint Évariste. Il naquit en Palestine de parents juifs qui le firent introduire à Antioche en Grèce. Il remplaça Clément pendant les 3 années de son exil en Crimée et fut ensuite élu pape. La communauté chrétienne s'agrandissant, il fut donc nécessaire de la subdiviser pour mieux la gouverner, ce qui donna naissance aux paroisses ou tituli, auxquelles furent préposés des prêtres âgés qui, par la suite, furent appelés cardinaux, à savoir cardini, clé de voûte de l'organisation. C'est peut-être là l'origine du sacré collège. Il institua également un corps de 7 diacres ayant pour rôle de noter la parole du pape afin d'éviter les équivoques sur ce qu'il avait affirmé. Toute la vérité n'était pas encore parfaitement codifiée et il fallait continuellement des interventions pour corriger et rectifier. Évariste fut martyrisé en 105 et enseveli à en croire la tradition à côté de Saint-Pierre.
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0: Bonjour à tous, bonjour à toutes, bienvenue dans votre émission Ecclesia Magazine, votre espace de formation et d'information sur les ondes de la Radio Nationale Catholique de Côte d'Ivoire. Aujourd'hui c'est vendredi et nous disons c'est Ecclesia Mariale puisque tous les vendredis bien sûr nous parlons de la Vierge Marie dans cette émission Ecclesia Magazine. Merci à Romuald Nyamba qui assure pour nous la mise en onde de cette émission. À ce micro, je suis Marina Kouakoulassissi. C'est avec une grande joie que nous vous retrouvons pour un nouveau numéro et le dernier pour cette semaine, consacré à un thème aussi profond que fascinant, Marie dans le mystère de la Trinité. Lorsque nous parlons de Marie, nous pensons spontanément à la mère de Jésus. Mais quelle est sa place dans le dessein du Père? Quel lien entretient-elle avec le Fils et avec l'Esprit Saint? Comment sa vie nous aide-t-elle à mieux comprendre le mystère du Dieu unique en trois personnes? Pour nous éclairer sur ces questions essentielles de la foi chrétienne, nous avons le privilège de recevoir en ce vendredi un invité qui reste changé, il a le cœur toujours plongé dans la fontaine de la spiritualité mariale. Nous avons nommé le père Eugène Adingra, il est prêtre marianiste et avec lui, nous essaierons de comprendre le thème de ce jour, Marie dans le mystère de la Trinité. Merci d'être avec nous sur les ondes de votre radio et nous allons sans plus tarder nous tourner vers le Père Eugène. Père, bonjour et bienvenue.
1: Bonjour Marina, bonjour à tous les amis, amieux, les super amis, les grands amis de notre émission Ecclesia Mariale. C'est toujours un réel plaisir pour moi d'être sur cette antenne radio tous les vendredis pour parler de celle-là même avec qui je fais alliance toute ma vie pour la faire connaître, aimer, servir Marie. Et c'est la même que Dieu nous l'a donnée comme mère, c'est la même qui est la fille bien-aimée du Père, c'est la même que l'Esprit Saint, n'est-ce pas, la couverte de son ombre, c'est la même qui est le temple, le sanctuaire de l'Esprit Saint, c'est la même qui est la mère de tous les hommes. Marina, c'est une véritable joie. Le vendredi dernier, on n'a pas pu être là parce que nos Père aux évêques étaient oui. Voilà, donc l'antenne n'était pas disponible parce qu'il fallait suivre ce que nos pères nous enseignaient. Et donc c'est pourquoi nous avons voulu maintenir quand même le thème et faire un lien avec aussi, c'est vrai que ce dimanche nous célébrons le Saint-Sacrement.
0: Exactement.
1: Mais le dimanche dernier c'était la Trinité, alors on n'a pas pu voir un peu comment Marie vie à l'intérieur de ce grand mystère. Donc nous allons en parler aujourd'hui.
0: Très bien.
1: Et puis bon, faire une petite ouverture aussi pour montrer la relation qu'il y a entre Marie et Jésus qui est sur le Saint-Sacrement.
0: Oui, une bonne occasion aujourd'hui pour comprendre le lien qu'il y a entre ces trois personnes, j'ai envie de dire ainsi, Dieu, le Fils et le Père. Donc si vous voulez en savoir davantage, restez avec nous et puis dans la seconde partie de cette émission vous aurez la possibilité bien sûr de poser toutes vos questions qui sont bien sûr en lien avec le thème de ce jour, Marie dans le mystère de la Trinité. Merci de nous suivre et à tout à l'heure pour vos questions. Nous laissons la place au Père Eugène Adingra pour éclairer notre antenne sur le thème évoqué.
1: Marie dans le mystère de la Sainte Trinité. Ce que nous devons d'abord comprendre, c'est que le mystère de la Vierge Marie est inséparable du mystère de la Sainte Trinité. En effet, tout ce que Marie est et tout ce qu'elle accomplit trouve son origine dans l'amour du Père, trouve son origine et son centre dans le Fils Jésus-Christ et sa force dans l'Esprit Saint. Marie n'est pas seulement une figure importante de l'histoire du salut. Elle est la créature qui a vécu la relation la plus parfaite avec les trois personnes divines, Dieu. D'abord, ce que nous pouvons retenir, Lumen Gentium, le texte officiel de la mariologie de l'Église catholique, donc de la théologie mariale, en son numéro 55 dit ceci: la bienheureuse Vierge Marie est déjà prophétiquement esquissée dans la promesse de la victoire sur le serpent faite à nos premiers parents tombés dans le péché. Ça veut dire quoi? Que déjà, dès après le péché d'Adam et Ève, Marie était déjà présente. Donc toute la mission de Marie s'inscrit donc dans cette économie trinitaire du salut. Marina, qu'est-ce que nous devons retenir? D'abord, quelle est la relation avec Dieu le Père? Retenez deux choses. Le Père choisit Marie. Nous allons développer Marie est l'élu de Dieu le Père. Elle est la fille bien-aimée du Père. Elle est la fille de prédilection. Et ça, c'est Lumen Gentium, le texte officiel de l'Église catholique sur la Marie, qui dit en son numéro 53 que Marie est la fille bien-aimée du Père. Donc la définition de Marie, donc la relation, disons comme ça, la relation que Marie a avec Dieu le Père, créateur du ciel et de la terre, c'est que la fille Marie est la fille bien-aimée. Ça, c'est vrai, Jésus est le fils bien-aimé, écoutez-le. Mais la créature la plus aimée, la fille de prédilection, la fille la préférée du Père. Voilà ce que dit le texte. Donc, ça, je vais revenir dessus. Ensuite, le Fils s'incarne à Marie. Bon, la relation entre Jésus et Marie, nous la connaissons. C'est la mère de Jésus, c'est notre mère. Donc, mais retenons ce que exactement la relation qu'il y a entre Jésus et Marie, en plus d'être la mère de Jésus. Le texte officiel de l'Église, Lumen Gentium, le numéro 57, dit ceci. Que Marie a consacré toute sa personne, a consacré elle toute sa vie à la personne du Christ et à son œuvre, à sa mission. Donc elle est unie au Christ, elle est associée au Christ, elle participe à la mission du Christ, elle coopère à la mission du Christ, elle est unie à la mission du Christ. Depuis l'incarnation, donc l'annonciation, jusqu'à ce que Jésus monte au ciel. Marie est unie à Jésus-Christ. Ça, c'est la relation qu'il a, nous allons développer. Et l'Esprit Saint, la relation qu'il y a entre Marie et l'Esprit Saint est le... Marie est le temple de l'Esprit Saint, est le sanctuaire de l'Esprit Saint. Marie, l'Esprit Saint couvre Marie de son ombre. Marie est la personne qui est docile à l'action de l'Esprit Saint. Tout ça se trouve dans le numéro 53 du texte officiel de l'Église. Marina dit ceci. Tout est déjà dit. Maintenant, je vais développer quelle est la vraie relation entre Dieu, le Père et Marie. D'abord, il y a un beau texte qu'il faut comprendre. Éphésiens chapitre 4, chapitre 1, verset 4. Saint Paul affirme, dit, Dieu nous a choisis dans le Christ avant la création du monde pour que nous soyons saints et immaculés en sa présence dans l'amour. Dieu ne choisit jamais au hasard. Avant même la création du monde, le Père avait conçu son projet de salut. Et donc la Marie est avant tout l'élu du Père de toute l'éternité. Et quand il dit, Saint Paul dit que Dieu nous a choisis dans le Christ avant la fondation du monde, cette affirmation trouve son accomplissement parfait à Marie. Avant même son existence terrestre, Marie était déjà présente dans le dessein du Père, comme celle qui devait donner chair au Verbe incarné, au Verbe éternel. Et le catéchisme de l'Église catholique, il faut bien que vous notez bien, parce que c'est une bonne petite catéchèse pour que nous puissions comprendre. Et je donne les textes officiel de l'Église, le catéchisme de l'Église catholique, au numéro 488, dit ceci. Dieu a choisi gratuitement Marie, Dieu a choisi gratuitement Marie de toute éternité pour être la mère de son fils. Cela signifie que Marie n'est pas simplement une femme pieuse que Dieu aurait remarquée au cours de l'histoire. Elle est une personne voulue, aimée et préparée par le Père pour une mission unique. Et cela se justifie pas le dogme de l'Immaculée Conception, qui en fait est un privilège. Le dogme de l'Immaculée Conception dit tout simplement ceci, que Marie est préservée du péché originel dès sa conception. Pourquoi? Parce que le Père voulait préparer une demeure digne pour son Fils. Et quand l'ange Gabriel dit, une des référents de l'Immaculée, Luc chapitre 1, verset 28, « Réjouis-toi, comblé de grâce. « Kaire kekari tomine. » Qui signifie, parce que j'ai dit que je l'ai plusieurs fois dit ici, c'est intraduisible en français, qui signifie tout simplement, toi qui as eu la faveur de Dieu, quelle est cette faveur qui a eu la faveur de Dieu? Toi qui as été choisi par Dieu, toi qui as été préservé du péché originel, toi qui as la faveur de Dieu, donc parce que Dieu t'a préservé pour que tu aies cette faveur, donc de porter maintenant son Fils, c'est ce que là, réjouis-toi comblé de grâce, parce que tu vas maintenant être la mère du Verbe incarné, la mère de Jésus-Christ voulue par Dieu, et toi qui auras toujours la faveur de Dieu, tu seras toi qui vas monter avec ton corps et ton sang, avec ton corps et ton âme au ciel, et tu seras la mère de l'Église et la mère du ciel et de la terre. Donc le mot, le Luc chapitre 1 verset 28, réjouis-toi comblé de grâce, explique, c'est le verset biblique qui explique en profondeur l'Immaculée Conception. Parce que tel qu'on dit, réjouis-toi, comblé de grâce, je vous salue Marie, pleine de grâce, ne dit pas profondément ce que... Donc ce privilège d'être le don du Père, ce privilège d'être l'élu du Père vient aussi de ce texte. Dans le privilège, Marie, comme dit par exemple Jean Don Scott, celui qui a là même, qui a beaucoup travaillé pour la proclamation du dogme de l'Immaculée Conception, dit que Dieu, n'est-ce pas, ce privilège marial révèle tout simplement de la générosité infinie du Père. Donc Marina, premier élément, Marie est élue du Père de toute éternité. Et je l'ai dit, donc Marie a été déjà choisie gratuitement par Dieu de toute éternité pour être la mère de son Fils. Deuxièmement, Marie est la fille bien-aimée du Père. Marina, la fille bien-aimée du Père. Et ça, c'est l'Humain Jamsium, chapitre 8, bien sûr, le numéro 53. Moi, j'aime beaucoup ça. La fille bien-aimée du Père. La fille de prédilection. La fille préférée du Père. C'est-à-dire que, Marina, toutes les créatures du monde, la créature qui est la fille, la préférée du Père, c'est la Vierge. C'est comme toi, Marina, tu peux nous donner l'exemple. Tu as des enfants. Tu aimes tous tes enfants de tout cœur. Mais il y a toujours un ou une dedans, n'est-ce pas, une fille, je ne sais pas, un dedans que tu aimes beaucoup plus. Ça ne veut pas dire que tu n'aimes pas les autres. Mais Marie est la créature la préférée de Dieu. Moi, Eugène, je dis aussi que je suis préféré de Dieu. C'est sûr, parce que Dieu m'aime. Mais la plus préférée, c'est la Vierge. La créature, donc elle est la fille préférée du Père. Et ça, quand nos frères, de l'autre côté, nos frères séparés, ne peuvent pas, ne comprennent pas ça, ça fait mal au cœur de Dieu. Hein? Elle est la fille préférée. Marie est avant tout une fille de Dieu. Sa grandeur ne réside pas d'abord dans sa maternité divine, mais dans sa foi. Et saint Augustin dit, Marie a conçu le Christ dans son cœur avant de le concevoir dans son sein. Comme

père est fidèle, qui sait que son père est bon. Quand on parle de fille bien-aimée du père, Marie aussi exprime que Dieu le Père est son père de prédilection dans sa réponse à l'Annonciation. Aussi bien Dieu le Père dit, Marie est la fille bien-aimée du Père, elle est ma fille préférée, Marie aussi dit, tu es mon père préféré. Et une autre justification, Marina, c'est Lumen Gentium, toujours le numéro 56, qui dit quoi? De façon concrète, que l'incarnation, Dieu le Père, le Dieu de la miséricorde, le Père des miséricordes, le Créateur du ciel et de la terre, a voulu que l'incarnation de son Fils soit précédée du oui de Marie. Quel amour! Il a voulu que, avant que son Fils ne s'incarne, il attendait, lui, Dieu le Père, le oui de sa fille préférée. Et c'est en cela que Marie n'a pas déçu Dieu son Père. C'est en cela aussi qu'elle a prouvé à Dieu le Père qu'elle est son Père par excellence. Et en même temps, en cela aussi, on découvre cet amour préférentiel du Père. Parce que Marie n'a pas déçu Dieu. Il a voulu que l'incarnation de son Fils soit précédée par le oui de sa fille préférée. Et ça, c'est quelque chose d'extraordinaire, Marina. Si ce n'est pas le père et de son fils, soit précédé par le oui de Marie. Et pourtant, j'étais allé jusqu'à ce point. Et en quoi est-ce que Marie est elle aussi la parfaite, je dirais, qui accomplit parfaitement la volonté du Père? En cela que Dieu le Père aussi est content de Marie, hein, parce qu'elle est la créature qui a accompli parfaitement la volonté du Père. C'est vrai, ce oui de Marie a changé l'histoire. Parce que Dieu le Père a voulu qu'une de ses créatures dise oui avant que son fils ne s'incarne. Moi, quelquefois, j'ai dit, toute l'humanité est suspendue à tes lèvres. Dis oui pour que le Jésus-Christ s'incarne, pour qu'on soit sauvé. Et Dieu le Père aussi, parce qu'il a voulu que l'incarnation de son fils soit précédée du oui de Marie. Donc Dieu le Père aussi était suspendu au oui de la mère. Et vous voyez comment le ciel et la terre suspendus, l'humanité suspendue au oui de Marie. Mais Marie qui va dire oui, qui ne va pas décevoir le oui. Et parce qu'on voit déjà, après le péché d'Adam, et on voit Adam et Ève au jardin des anges, Genèse 3, ils ont désobéi à Dieu. Et c'est ce que Saint Irénée va dire, par son obéissance, est devenue pour elle-même cause de salut pour elle-même et pour tout le genre humain. Et elle a remplacé, n'est-ce pas, par son obéissance, la désobéissance de Ève. Ensuite, on peut dire aussi que la relation qu'il y a aussi profondément, quand tu contemples Marie, dans sa relation avec quand tu regardes Marie, Marina, si tu prends le temps de contempler la vie de Marie, de regarder, d'avoir une intimité profonde, tu découvres une image parfaite de la tendresse paternelle de Dieu. C'est-à-dire l'aspect tendresse et paternelle de Dieu. De la même façon que tu découvres en Jésus-Christ, tu découvres aussi en cela Marie. Marie, donc, est l'image parfaite de la tendresse paternelle du Père. Toute maternité authentique est un reflet de l'amour du Père. En regardant Marie, nous découvrons quelque chose du cœur paternel de Dieu. Et la prophétie d'Isaïe qui dit, une femme oublie-t-elle son nourrisson? Même si elle l'oubliait, moi je ne t'oublierai pas. Marie devient le signe visible de cette fidélité divine. Marina, c'est important. Et je vais même plus loin, je suis allé plus loin pour montrer un peu cette image, je dirais l'image parfaite de la tendresse du Père. Regardons la parabole du Père miséricordieux, la parabole du Fils prodigue. Quand on voit l'attitude du Père, c'est l'attitude de Marie envers nous. Marie ne nous rejette jamais. Elle nous aide, nous les pécheurs, à retrouver la maison du Père par sa présence, par sa prière. Donc, en nous montrant la relation avec Dieu le Père, on voit avec Marie, on voit déjà cette tendresse-là. Elle est la fille du Père. Alors, regardons maintenant, un peu vite, la relation entre Marie et Jésus. Là, je ne vais pas trop dire parce que nous en savons beaucoup. Mais ce que je voudrais que nous puissions comprendre, c'est vrai, Marie est la mère de Jésus. Dieu le Père a voulu de toute éternité que Marie soit la mère du Fils de Dieu. Et Jésus a accepté de s'incarner à Marie. On n'en parle pas beaucoup, hein. Quand Dieu a eu, après le péché d'Adam et Ève, quand Dieu a décidé de ne pas punir l'homme
mais de

0: perturber l'homme par la venue de son fils et qu'il a demandé à son fils, je veux t'associer, je veux que Marie soit ton associée, soit ta compagne, celle qui va être unique, ta coopératrice, Jésus n'a pas refusé. Parce qu'il est Dieu aussi. Et donc si Jésus a accepté que Marie soit sa mère, imagine-toi Marie, Marina, la relation profonde qu'il y a entre Jésus et sa mère. Donc quelquefois on n'oublie pas, on oublie ça facilement. C'est pourquoi là où Jésus est, Marie est, et là où Marie est, Jésus est. Les deux sont tellement unis. Marina, qu'est-ce qu'une mère donne à son fils quand elle met l'enfant au monde? Marie lui a tout donné. Marie lui a donné son sang. Parce que pendant 9 mois, il ne faut pas oublier ça, pendant 9 mois, Marie, Jésus-Christ s'est incarné en Marie. Pendant 9 mois, Jésus a reçu de Marie quoi? Son sang, sa chair, ses traits humains, son langage, sa culture. Saint Augustin même écrit, celui qui a créé Marie a été créé par Marie. Et c'est beau ça, le mystère bleu. Il dit, celui qui nourrit l'univers reçoit le lait de sa mère. C'est Saint Augustin qui dit ça. C'est merveilleux. Celui qui a créé Marie a été créé par Marie. Et celui qui nourrit l'univers reçoit le lait de sa mère. Pour montrer à combien de fois Marie et Jésus sont tellement unis que nous ne pouvons pas les séparer. Et dans cette union-là, je l'ai dit tout à l'heure, Lumen Gentium, chapitre 8, le numéro 57, que je voudrais qu'on ait dit que Marie a consacré toute sa vie à la personne et à l'œuvre de son fils. Et cela, elle va plus loin. Jusqu'à même au pied de la croix, on voit encore Marie, n'est-ce pas, au pied de la croix. Et l'acte rédempteur, ça, on n'en parle pas beaucoup, Marina. Pour que le monde soit sauvé, pour que le monde soit réuni, Jean chapitre 11, 52 dit, le Christ meurt sur la croix pour rassembler, pour sauver tous les hommes, n'est-ce pas? Mais cet acte-là, c'est la mort. Et Marie était présente. On ne parle pas beaucoup de cela. Marie au pied de la croix. Marie, elle est là et elle ne remplace pas son fils, elle ne sauve pas sa place, mais elle participe d'une manière unique à son offrande. Une façon unique à son offrande. Et c'est en cela qu'on dit que Marie participe à l'acte rédempteur. Donc Marie, la relation qu'il y a entre Jésus et Marie, c'est que Jésus est l'associé de Jésus, c'est Marie. Celle qui collabore à notre salut, avec qui Jésus collabore pour notre salut, c'est Marie. Et donc l'Église catholique reconnaît en cela une relation profonde. C'est important de se souligner cela. Regardons maintenant la relation que Marie a avec l'Esprit-Saint. Maintenant, on peut développer beaucoup, hein, mais je donne des éléments clés. Et toujours lui-même, j'aime ce chapitre 8, le 53, qui dit tout simplement que Marie est le temple, est le sanctuaire de l'Esprit-Saint. Marina, ce que nous oublions, c'est que la relation qu'il y a entre Marie et l'Esprit-Saint est une relation, c'est la plus mystérieuse et la plus profonde. Parce que dès les premiers siècles, l'Église et les saints et les théologiens ont contemplé cette union extraordinaire qui ont fait de Marie la créature la plus docile à l'action de l'Esprit-Saint. Ça, ce n'est pas moi qui le dis. Et le Concile Vatican II va confirmer. Mais dès les premiers... C'est-à-dire, les théologiens, l'Église en a réfléchi dans la relation. Ils ont dit, l'Esprit-Saint agit en nous. Il agit dans le monde, il agit. Mais la seule créature qui a été très docile à l'action de l'Esprit-Saint, la seule créature qui a été très docile à l'action de l'Esprit-Saint, qui a été le temple, le sanctuaire, où l'Esprit-Saint pouvait se agir sans opposition, les pères de l'Église et les théologiens disent, c'est Marie. Et l'Église dit, en son numéro 53, dans chapitre 8 de lui-même, que c'est Marie, elle est la seule créature la plus docile à l'action de l'Esprit-Saint. Qu'est-ce que cela veut dire tout simplement? Cela tout simplement veut dire que elle devient quoi? C'est en ce sens que ils ont, au lieu de parler de docilité, ils ont parlé de l'épouse du Saint-Esprit. Cette expression ne désigne pas une relation comparable au mariage humain, hein, mais une communion spirituelle parfaite, une disponibilité totale à l'action de l'Esprit Saint. C'est en cela qu'on dit époux du Saint-Esprit, signifie tout simplement une communion spirituelle parfaite, une disponibilité totale à l'action de l'Esprit Saint, docile à l'action de l'Esprit Saint. Donc on peut dire Marie est épouse du Saint-Esprit ou docile à l'action du Saint-Esprit ou tout simplement une disponibilité totale à l'action du Saint-Esprit. Et c'est en cela que nous pouvons dire. Et c'est pour cela que Saint Marie Grignion de Montfort va dire quoi? Que quand l'Esprit Saint découvre qu'une âme est en communion parfaite avec Marie, l'Esprit Saint y vole. C'est-à-dire, il va tout de suite, il va aussi habiter. Parce que là où Marie est, l'Esprit Saint est. Et quand tu accueilles pleinement Marie dans ta vie, sache que l'Esprit Saint n'est pas loin. Parce que là où l'Esprit Saint voit une âme qui accueille Marie, l'Esprit Saint y vole. Ça, c'est Saint Marie Grignion de Montfort qui nous le dit. Alors là où Marie est accueillie, l'Esprit Saint agit avec puissance. Donc, on peut aussi aller plus loin dans sa relation avec l'Esprit Saint. Avant même l'Annonciation, Marie est déjà l'œuvre de l'Esprit Saint. Le dogme de l'Immaculée Conception, je l'ai dit, nous enseigne que Marie a été préservée du péché originel dès le premier instant de son existence. Tout simplement quoi? Parce que c'est grâce à l'œuvre de l'Esprit Saint que Marie a été préparée et qui est devenue la demeure de l'Esprit Saint. La demeure de l'Esprit Saint. Et c'est parce que l'Esprit a préparé déjà Marie, nous a préservé du péché originel. Qui a fait cette action-là? Qui a agi en Marie pour que Marie soit préservée du péché originel? Marina, c'est qui? C'est l'œuvre de qui? De l'Esprit Saint. Donc, avant même que Marie, avant que même l'Esprit Saint ne puisse agir pour que Jésus-Christ vienne dans le monde, donc l'action de l'incarnation, l'Esprit Saint avait déjà travaillé à Marie pour qu'elle soit préservée du péché. Et quand elle a dit oui, tout était déjà prêt et l'Esprit Saint a agi, a opéré, a fait tout pour que le Christ soit incarné. Pour dire quoi? Que la relation de Marie avec l'Esprit Saint ne date pas seulement de l'incarnation, mais de la préparation même de avant l'incarnation. Donc l'Esprit Saint réalise cette préparation, c'est-à-dire préserver du péché originel. Et Saint Jean-Paul II écrit dans Redemptoris Mater numéro 26, Marie est la créature qui a été le plus profondément transformée par l'Esprit Saint. Le plus profondément transformée par l'Esprit Saint. Et du coup, Marie devient quoi? Une nouvelle création. Et c'est important parce que il faut reconnaître, au commencement du monde, on nous dit, l'Esprit de Dieu planait sur les eaux. Genèse 1, verset 2, à l'Annonciation, c'est une nouvelle création qui commence. L'Esprit Saint qui avait présidé la création du monde prépare maintenant la nouvelle création en Marie. Et les pères de l'Église voient en Marie la terre nouvelle d'où naît l'humanité renouvelée dans le Christ. Et Saint Irénée affirme que par l'obéissance de Marie commence la restauration de l'humanité. Oh Marina, c'est beau d'entendre ça. Quand tu entends les grands saints nous dire des choses comme ça, c'est important. Alors Marina, je ne vais pas aller plus loin. Je vais rapidement faire une petite ouverture pour montrer un peu, parler un peu de l'adoration dans le Saint-Sacrement, la relation entre Marie. Mais Marina, nous célébrons ce dimanche l'adoration, comme on nous dit tout simplement, c'est dans le Saint-Sacrement, c'est Jésus qui est réellement présent avec son corps, son âme, avec son sang, sa divinité, n'est-ce pas? Donc nous adorons le Saint-Sacrement, c'est adorer Jésus lui-même, n'est-ce pas? Marina, tout à l'heure, je viens de dire, qui a connu plus Jésus? Qui l'a aimé le plus? Qui l'a accueilli? Qui l'a adoré le plus? C'est qui? Et d'ailleurs même, on adore le corps et le sang du Christ. Mais je vous ai dit, pendant 9 mois, Marie a communiqué son sang, elle a communiqué ses traits, elle a communiqué tout à Jésus. Alors, alors qui connaît bien cette personne que nous adorons? C'est la Vierge. Et pour être tout simple, un vrai adorateur participe à l'adoration de Marie. Pour bien adorer le Christ, il faut demander l'aide de Marie. Et c'est pourquoi, parce que Marie est la première adoratrice de Jésus-Christ. C'est pourquoi pour réussir une vraie adoration, il faut se tourner Marie. Et qu'est-ce que Marie nous apprend? Comment adorer réellement Jésus? Comment Marie a adoré Jésus pour que nous puissions imiter cette adoration? Marina, c'est en cela qu'il faut voir un peu les éléments concrets de cette adoration. Dans ce que Marie nous enseigne dans l'adoration, d'abord, c'est le silence. Et nous savons que l'Évangile nous rapporte profondément la vie de Marie. Marie, n'est-ce pas, est une femme de silence. Dieu est l'ami du silence, nous dit Sainte Thérèse de Calcutta. Et mon père fondateur, le père Guillaume Joyeux, sa mère, dit que Dieu parle au cœur du silence. Et on voit qu'on dit toute la vie de Marie, c'est quoi? Elle est marquée par le silence intérieur, n'est-ce pas? Elle méditait toutes ces choses dans son cœur. Une adoration commence d'abord par le silence. Dans le silence. Et la personne qui incarne le silence par excellence, la créature, c'est qui? C'est la Vierge. Et Marie, devant les mystères de Jésus, quand Jésus qui naît, Jésus qui grandit, Jésus qui va en exil, etc., Marie est au quotidien avec Jésus-Christ jusqu'à l'âge de 33 ans. Elle a eu le temps de le contempler, de l'adorer, de voir en cette créature Dieu. Mais dans le silence, elle entre en communion avec lui. Donc quand tu veux faire une vraie adoration eucharistique, il faut imiter le silence de Marie. C'est pourquoi demande à Marie. Ensuite, c'est la foi. Parce qu'il faut croire que ce pain qui est là, c'est le corps et le sang du Christ. Or, Marie est une femme de foi. Elle dit, je suis là, c'est vrai, elle ne comprend pas tout, mais elle a confiance. Mais nous aussi, c'est vrai, nous voyons du pain. Mais il faut aller au-delà, que c'est le Christ qui est là. Et, et comme dit aussi Luc chapitre 1, 45, heureux celle qui a cru Jésus. Quand la femme lui disait, donc Marie, il faut demander la foi, mais il faut aussi l'humilité. Or, Marie se reconnaît servante du Seigneur. L'adorateur authentique reconnaît lui-même aussi sa petitesse devant la grandeur de Dieu. L'humilité attire les grâces divines. Marina, il faut noter ça. Hein? L'humilité attire les grâces divines. L'humilité attire les grâces divines. Marie était une femme humble. Une femme qui reconnaissait que tout ce qu'elle est, tout ce qu'elle a, vient de Dieu. Marie était une petite. Elle s'est fait petite devant le Seigneur. Et c'est pourquoi elle a tout reçu de Dieu. C'est vrai, il y a la générosité de Dieu, mais l'humilité attire les grâces divines. Et si nous voulons faire une vraie adoration, quand tu vas devant Jésus-Christ, c'est pourquoi on fait une grande prosternation, on se met en genoux, on adore, on fasse qu'on tait tout ça, parce qu'on n'est rien. Et elle vit ce que Saint Paul a enseigné. Qu'as-tu reçu que tu n'aies reçu de Dieu? 1 Corinthiens 4, verset 7. Donc c'est important que nous puissions avoir l'humilité. Et c'est Marie qui nous enseigne. On ne va pas devant l'adoration pour dire à Dieu, c'est bien fait, comme les deux, le pharisien et le publicain qui allait prier au temple, le pharisien qui est debout. Donc il ne se met même pas à genoux, qui se croit l'homme plus fort. Non, il faut se faire petit. Ensuite, c'est l'amour. Toute la vie de Marie est une réponse de l'amour. L'adoration n'est pas seulement un devoir, c'est une rencontre d'amour. Comme l'enseigne, n'est-ce pas, Saint-Pierre, Julien et Anne, il dit l'Eucharistie est Jésus qui continue son incarnation parmi nous. Donc ça veut dire c'est l'amour de Dieu. Alors tout simplement, si nous voulons être de vrais adorateurs, il nous faut apprendre à contempler Marie. Alors Marina, je termine en disant ceci. Que Marie est au cœur de la Trinité. Je n'ai pas développé cet aspect, mais Marie porte la Trinité en elle. C'est ma conclusion pour comprendre. Parce que Jésus s'est incarné en elle. Or Jésus nous dit quoi? Je suis dans le Père et le Père est en moi. Qui m'a vu a vu le Père. Le Père et moi, nous sommes un. Alors si Marie si Jésus qui s'est incarné en elle, c'est que Dieu le Père aussi était là. Et quand on dit l'Esprit Saint l'a couvert de son homme, il dit c'est son temple, c'est ma maison, c'est ma demeure. Donc l'Esprit aussi, n'est-ce pas, agit en Marie. Marie porte la Trinité. C'est pourquoi la créature la plus proche de la Trinité, c'est la Vierge. Et donc c'est pourquoi Dieu, le Jésus-Christ, l'a dit, au ciel et sur la terre, après la Trinité vient la Vierge. C'est pas les anges. C'est pourquoi on dit elle est reine du ciel et de la terre. La personne la plus proche de la Trinité, c'est la Vierge. Et pour comprendre, je dirais le rouage, pour comprendre le mystère de la Trinité, il faut forcément que Marie nous communique ça. Et Marie a la clé de la compréhension du mystère du salut. Parce que sa relation avec la Trinité, elle est plus proche. C'est la relation la plus parfaite. La créature qui a la relation la plus parfaite avec. Donc, quand on parle d'incarnation, Dieu le Père s'est incarné à Marie. Dieu le Père, c'est comme parce que Jésus l'a dit, je suis avec Dieu le Père, a dit c'est ma fille bien-aimée, et en même temps une fille qui devient ma mère. C'est un grand mystère que nous ne pouvons pas comprendre. C'est pourquoi, pour mieux comprendre la Trinité, il nous faut comprendre bien Marie. Alors mes frères et mes soeurs, nous qui avons choisi Marie, qui aimons la Vierge, C'est en contemplant la vie de Marie que nous pouvons bien comprendre la relation avec le Père, le Fils et l'Esprit Saint. Amen.
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0: 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Peut-être entendra-t-il.
1: 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Et pour cette seconde partie de cette émission, je vous communique à présent les trois numéros de téléphone que vous pouvez faire pour nous rejoindre. Vous avez le 07 59 55 54 24 ou le 05 55 03 46 60 ou encore le 01 42 85 87 06. Vous pouvez également nous envoyer vos questions sur ma page Facebook au bas de la vidéo de cette émission que nous réalisons en ce moment. Nous avons déjà un intervenant. Allô, bonjour.
2: Oui, bonjour, madame Latifi.
1: Votre nom, cher ami?
2: Je m'appelle Frère Zou Gervais.
1: Très bien, vous êtes le bienvenu. Nous vous écoutons, monsieur Zou.
2: Merci, ma soeur. Et je dis bonjour respectueusement au père Génois Adengra.
3: Bonjour.
2: Mon père, infiniment merci. Parce que je lui dis toujours, quand vous êtes là, moi, personnellement, j'apprends de tout sur Marie. Et quand on vous écoute exposer, comme ce matin, dans un bel exposé, quand vous parlez de Marie, vous nous donnez envie même de véritablement s'attacher à Marie. Mais j'ai une préoccupation qui s'adresse à vous d'abord. La préoccupation est la suivante. Et mon père vous avait dit, la Vierge Marie est la fille de prédilection. Oui, le mot est tellement important. Elle est la fille de prédilection de Dieu et du Père. Et je veux savoir si l'attitude de Marie peut nous permettre d'avoir le Saint-Esprit véritablement, hein, si nous attachons à elle. Voilà, c'est là ma préoccupation. Merci infiniment à vous. Et je continue de vous suivre que Dieu.
1: Merci, monsieur Zou, et puis restez à l'écoute, le père va vous répondre. Allez-y, père Eugène.
3: Oui, je l'ai dit ici que Saint-Louis-Marie Grillon de Montfort l'a dit, hein, quand l'Esprit Saint voit qu'une âme a accueilli Marie, a pris Marie dans sa vie, il y vole, c'est-à-dire qu'il est présent. Alors donc, si, et effectivement, si tu accueilles Marie, et si tu mets en pratique cette parole de Jésus au pied de sur la croix qui dit « Voici ta mère » à Saint Jean et qu'on dit « Le disciple a pris chez lui » et si tu prends Marie dans ta vie et tu la prends réellement, le tout n'est pas de la prier sur les lèvres, mais si tu la prends et que tu essaies d'imiter la vie de Marie, donc d'être comme Marie, effectivement la présence de l'Esprit Saint ne te fera jamais de faux.
1: Très bien. Alors, toujours pour mieux appréhender ce que vous avez partagé, mon père, lorsque nous parlons de Marie dans le mystère de la Trinité, est-ce que nous ne risquons pas d'attribuer à Marie une place qui n'appartient qu'à Dieu ou c'est, dites-nous, se situe, on va dire, la juste compréhension théologique de cette expression? C'est vrai que vous l'avez expliqué de manière globale, mais de manière plus simple, quelle compréhension tout de suite on pourrait se faire?
3: De la présence de Marie de la, dans
1: quand on parle de Marie dans le mystère de la Trinité, okay. Nous ne voulons pas risquer d'attribuer à Marie une place qui n'appartient qu'à Dieu.
3: Marina, ce que j'ai exposé,
1: oui.
3: C'est ce que l'Église enseigne.
1: Très
3: je
1: bien.
3: N'ai pas ajouté un seul mot.
1: Oui.
3: La relation avec la Trinité est ce que l'Église professe. Dieu le Père et Marie, Dieu le Père dit Marie, elle a fait sa fille de prédilection, sa fille bien-aimée.
1: Oui.
3: Elle est l'élue du Père. Jésus-Christ, Marie est la mère de Jésus. Elle est associée, elle est liée, elle a consacré toute sa vie à la personne et à l'œuvre du salut. Elle est la coopératrice, elle est celle qui coopère, elle a collaboré avec Jésus-Christ pour notre salut, même jusqu'au pied de la croix. L'Esprit Saint nous dit, on nous dit, la couvrir de son ombre. C'est-à-dire qu'elle est la créature la plus docile à l'action de l'Esprit Saint. Elle n'a pas fait d'ombrage, elle ne s'est jamais opposée à l'action de l'Esprit Saint dans sa vie. Donc Marie occupe une place importante dans le mystère de la Trinité.
1: Oui.
3: Pour le Père, c'est la fille, le Fils, c'est la mère, et puis l'Esprit Saint, c'est sa demeure, c'est son temps sanctuaire. C'est clair.
1: Oui. Alors, toujours pour mieux appréhender ce que vous avez partagé, est-ce qu'on peut dire que Marie est présente dans le projet éternel de Dieu avant même l'Annonciation. Et si c'est le cas, comment la théologie appréhende-t-elle cette élection particulière de Marie dans le dessein trinitaire?
3: Alors, je l'ai dit, Éphésiens 1, chapitre 1, verset 4. Avant la création, Dieu nous a choisis, n'est-ce pas, dans le Christ, afin pour que nous soyons saints et immaculés. Avant même la création du monde, Marie était dans le projet de Dieu.
1: Très bien.
3: Comme toi et moi.
1: Oui.
3: Et donc, Dieu, de toute éternité, a pensé à une créature, à une fille, bien-aimée Marie, pour qu'elle soit la mère, pour qu'elle prépare, elle soit la demeure préparée par Dieu le Père pour accueillir son Fils Jésus-Christ de toute éternité. Et cet amour-là, c'est avant la création, pendant la création, après la création et de toute éternité. Marie restera la fille bien-aimée du Père, Marie restera la mère de Jésus-Christ, Marie restera le temple, le sanctuaire de l'Esprit-Saint pour toute éternité.
1: Aussi, vous l'avez souligné, certains ou des théologiens présentent Marie comme l'œuvre la plus parfaite de l'Esprit-Saint. Jusqu'où cette affirmation est-elle théologiquement recevable? Et aussi, quelles en sont les implications, je dirais, spirituelles de cette affirmation?
3: Marina, quand on dit la plus parfaite créature docile à l'action de l'Esprit-Saint, c'est d'abord, c'est tout se repose dans son oui à l'Annonciation. Je suis la servante du Seigneur, qu'il me soit fait selon ta parole. C'est le oui, le fiat de Marie. Saint Irénée allait plus loin. Il a fait une comparaison, tu te rappelles? Il dit, mais Ève, elle était vierge.
1: Oui.
3: Elle a écouté le serpent. Elle a désobéi. Elle a entraîné la mort. Marie, à l'Annonciation, c'est le même schéma. L'ange parle, elle écoute. Elle est vierge, elle écoute. Elle obéit et il y a l'incarnation, il y a la vie. Donc pour dire que, et c'est en cela que si Marie a dit oui, elle dit à Dieu, je suis ta servante. Donc elle permet à l'action de l'Esprit, à Dieu d'agir pleinement dans sa vie. Elle permet à Jésus de s'incarner, donc elle permet à l'Esprit Saint d'agir pour que le Christ s'incarne. Et elle permet aussi qu'il y ait l'incarnation parce que le Père voulait que son Fils, avant qu'il ne s'incarne, il y ait un oui. Ève a dit non, Marie a dit oui. Donc c'est en cela que, pour que Dieu puisse, pour qu'il y ait l'incarnation puisse se passer, et pour que Jésus-Christ aussi puisse venir dans le monde, et que Jésus-Christ puisse être aussi associé à Marie pour sa mission, il faut que Marie dise oui. Donc, et pour que l'Esprit Saint agisse, mais il faut qu'il trouve un terrain qui lui soit pleinement.
1: Propice.
3: Et donc Marie est la personne qui dit oui à l'Esprit Saint. Et donc en Marie, pour dire les choses simples pour que tout le monde comprenne, parce que quelquefois les thèmes théologiques fatiguent tous ceux qui nous écoutent, voilà. C'est-à-dire, disons les choses simples. Marie n'a jamais, elle ne s'est jamais opposée à Dieu, ni même dans la pensée, ni dans ses agis, ni dans sa parole. Elle a tout donné entre les mains de Dieu. Même quand elle ne comprend pas, elle fait confiance. Mais quand l'Esprit Saint trouve une créature comme ça, Dieu le Père, Dieu le Jésus-Christ, et puis trouve une créature qui ne s'oppose jamais.
1: Oui.
3: Mais Marina, tout est possible.
1: Très bien.
3: Le oui de Marie, du coup, la foi, la confiance rend possible ce qui est impossible.
1: Oui.
3: C'est tout.
1: Parler de Marie reviendrait aussi à parler de l'Église. Le Concile Vatican II présente Marie comme figure et modèle de l'Église. Quel lien existe-t-il entre cette mission de Marie et le mystère trinitaire vécu par l'Église?
3: Marina, c'est simple, pour dire les choses simplement pour ceux qui nous
1: ont.
3: La finalité de notre vie, c'est d'être quoi? C'est d'avoir une relation avec le Père.
1: Oui.
3: Avec Jésus-Christ, avec l'Esprit-Saint, n'est-ce pas? Qui a réussi cette relation avec les trois personnes en un seul Dieu? C'est la Vierge.
1: Oui.
3: Du coup, elle devient modèle de chacun de nous, donc de l'Église.
1: Tout simplement. Très bien. Voilà, on me signalait tout à l'heure qu'il y avait un intervenant. Malheureusement, il est parti. Nous poursuivons ici le temps qu'il y ait une autre intervention. En contemplant la révélation de Marie avec les trois personnes divines, nous découvrons... qu'est-ce que nous devons découvrir de notre propre vocation baptismale? Nous prenons un intervenant. Allô? Madame, bonjour.
4: Bonjour, madame.
1: Il faut éteindre votre radio, s'il vous plaît.
4: D'accord.
1: Si c'est fait, nous vous écoutons. Dites-nous votre nom et d'où est-ce que vous appelez.
4: Marc Delieu.
1: Allô?
4: Allô?
1: Votre nom?
4: Marc Delieu.
1: Très bien. Vous appelez d'où?
4: C'est Michel Attal d'Agamé.
1: Oui. Allez-y, dans le diocèse d'Abidjan. Nous vous écoutons.
4: Bon, je dis bonjour au père.
1: Oui.
3: Bonjour.
4: Et ma question, j'ai cru entendre que Jésus a dit oui à Marie.
3: Oui, bien sûr.
4: Et voilà, que Jésus a dit oui à Marie avant qu'il ne soit incarné. Et j'ai trouvé ça un peu miraculeux parce que ça, je l'ai jamais entendu.
3: Donc, j'ai pas dit, elle a dit oui à Marie, oui à Dieu le Père pour son projet.
1: Alors, ce qu'elle dit, elle dit Jésus a dit oui à Marie. Elle dit que c'est ce qu'elle a entendu.
3: Ah, bien sûr, oui.
1: C'est
4: oui,
1: ça, hein?
4: Que Jésus a dit oui, avant qu'il ne soit incarné.
1: Très bien.
4: C'est ce que j'ai cru entendre.
3: Ok, allez-y, posez votre question.
4: Bon, je voulais savoir, parce que pour moi, je n'ai jamais entendu cela. C'est pour raison que je reviens à la question.
1: Oui, très bien.
4: Oui, merci, c'est tout.
1: Oui, le père va vous répondre. Restez à l'écoute. Allez-y.
4: Oui, merci, ma chérie.
3: Alors, Marina, c'est simple. L'Église catholique affirme, nous-mêmes, Genèse chapitre 8, 56. Dieu, le Père des miséricordes, le Créateur du ciel et de la terre, a voulu que l'incarnation de son Fils soit précédée du oui de Marie. Si Marie n'avait pas dit oui, il n'allait pas avoir incarnation. C'est clair, hein, faut lire le texte. Donc, Dieu le Père dit, Jésus, il dit pour rendre les choses simples, Jésus, je veux que tu viennes sauver le monde parce qu'il y a eu péché d'Adam et Ève. Je veux que tu viennes sauver, mais je vais te donner une associée. Tu seras le nouvel Adam, Marie, cette créature sera la nouvelle Ève. Donc je veux qu'avec elle, tu sauves le monde. C'est toi qui sauves, mais elle sera ta compagne, ta compagne, elle va t'accompagner, ton associée, ta collaboratrice, elle sera ta mère. Et je veux que tu viennes dans le monde en passant par elle, qu'elle devienne ta mère. Marie a dit oui, c'est pourquoi il y a incarnation. Mais Jésus-Christ, Dieu, lui, qu'est-ce qu'il veut? Il a dit oui au Père dans son projet. Pour que lui, il accepte de s'incarner, c'est qu'il a dit oui au Père.
1: Bien
3: mais
1: sûr.
3: En disant oui au Père, c'est qu'il accepte aussi que Marie soit sa mère.
1: Donc c'est une manière de dire oui à Marie, sa mère.
3: Que très je bien. T'accepte comme ma mère.
1: Oui, il faut comprendre ça.
3: Voilà. Il faut bien comprendre les choses. Et donc, c'est tellement simple pour comprendre que... Mais si Jésus ne voulait pas de Marie comme sa mère, il n'allait pas accepter de s'incarner en elle.
1: Très bien, oui.
3: Donc, il y a aussi Marie, Jésus qui a accepté Marie comme sa mère. Et au pied de la croix, il nous a donné le plus beau cadeau qu'il avait. Il dit à Jean et à chacun de nous, je vous donne ma mère. Voici ta mère. Donc, Jésus d'abord a accepté Marie comme mère. Donc, il aime Marie comme sa mère. Il aime tellement sa mère qu'il nous l'a donnée. Donc, Jésus a accepté que Marie soit sa mère. Donc, il a dit oui à Marie. Oui, j'accepte d'être ta mère. De toute façon, tu as dit oui à projet. Moi aussi, je t'ai dit oui, je t'accepte. Comme Marie aussi dit, je t'accepte comme mon fils. Et les deux se sont acceptés. Ils s'aiment. Et c'est dans ça que nous vivons notre amour profond. C'est beau, hein, Marie?
1: Oui, vraiment. Alors, on va s'arrêter là pour aujourd'hui. On ne pourra pas poursuivre la réflexion puisque le temps.
3: Mais je suis inspiré maintenant, là.
1: Un mot pour clore cette émission, Père Eugène.
3: Non, je voudrais tout simplement dire que, vous voyez, quand on fait au nom du Père, du Fils et du Saint-Esprit, sachez que la personne qui a eu une très profonde relation, intimité avec la Trinité s'appelle Marie. Oui. Et si nous voulons comprendre le mystère de la Trinité, il nous faut contempler la relation que Marie a eue avec l'Esprit. Et je termine avec cette grande phrase de René Laurentin qui dit que Marie est la plus proche de Dieu, la Trinité, et en même temps la plus proche des hommes. Pour comprendre, elle est la clé du mystère, pour comprendre le mystère de la Trinité, c'est Marie.
1: Très bien. Merci infiniment, Père Eugène Adingra, pour ces éclairages riches et inspirants. Au terme de cette émission, nous retenons que Marie n'est pas seulement une figure de l'histoire du salut, elle est pleinement associée à l'œuvre du Père, du Fils et de l'Esprit Saint. Par son oui généreux, elle nous montre le chemin de la confiance, de l'écoute et de l'abandon à Dieu. À travers Marie, nous découvrons que le mystère de la Trinité n'est pas une réalité lointaine, réservée aux théologiens, mais une communion d'amour à laquelle chaque croyant est appelé à participer. Merci à vous, chers amis auditeurs, d'avoir suivi cette émission avec intérêt. Merci également à nos techniciens Romuald Nyamba et Marc Adaillé qui ont assuré tous deux la mise en onde de cette émission. La semaine prochaine, nous vous donnons rendez-vous dès le mardi pour d'autres numéros de votre émission Ecclesia Magazine. Je suis Marina Kouakou Lassissi. N'oubliez pas une chose, souriez toujours à la vie. Excellent week-end à tous et à chacun.
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0: le Fils de l'homme a apparu afin de détruire.
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